0: Jean-Baptiste Guégan, Chimène Badi, est-ce que ça vaut la peine?
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3: Wikizef, petit guide à l'usage des étrangers du sud du péage d'Arras en vacances dans notre belle région.
4: Je ne vais pas vous apprendre que la vie est injuste. Ne vous inquiétez pas, je vais bien, mais force est de constater que la vie est injuste. Prenez par exemple la silhouette des gens. Il y en a de toutes sortes, des petits, des grands, des roux, des blonds, des crépus, courts, longs, carrés, minces, gros ou ronds. Viens avec nous chez les barbapapas. Mais pour certains, la vie est plus dure que d'autres. L'exemple le plus frappant que la vie est injuste, c'est quand ma grand-mère disait en parlant d'une de mes matantes qui essayait à toute fin de maigrir, mais sans succès, quel malheur. Elle peut faire ce qu'elle veut, mais chez elle, tout fait penche. Ne paniquez pas, Wikizef est là pour vous aider. Tout fait penche. Rassurez-vous, il n'y a rien qui penche et qui va peut-être caire. Non. Tout fait penche.
3: Traduction.
4: Tout fait ventre. Ventre, une panse, une penche. Pour illustrer ce que c'est qu'une penche, il suffirait que je me mette de profil. Et vous verrez que là, il n'y a pas que pour ma tante que tout fait penche.
3: Définition.
4: Tout lui fait penche, tout lui profite. C'est le malheur des bons vivants. Quel rapport avec la justice de la vie? Bah, il y en a des. Ils peuvent manger ce qu'ils veulent, et ben ils grossissent pas. Je n'ai même vu manger des tartes au chuc à longueur de journée. Elles et Thomas, elles pouvaient passer derrière une affiche à la décoller du mur. Et d'autres, ils regardent la vitrine du pâtissier, ils prennent un kilo. Alors, je vous dis pas si on en mange. Le pire, c'est que dans mes prises de sang, les triglycérides, impeccable, c'est le seul truc qui est pas en gras. Alors, je sais pas ce que je range là-dedans, moi. Mais ce qu'il y a de plus sûr, c'est qu'il y a plein de trucs. Une penche, c'est un logement social. C'est en cela que la vie est injuste. Et en même temps, il peut y avoir une sorte de résignation. À la question, t'aurais pas un peu grossi? C'est mieux de répondre, qu'est-ce que tu veux? Chez moi, tout fait penche, que de se vexer.
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5: 6h20, aujourd'hui comme toute cette semaine, nos authentiques sont des azuréennes. Vous savez que dimanche, c'est la journée internationale des droits des femmes, le 8 mars. Et ce matin, rencontre avec Amina Bini. Elle est éducatrice de jeunes enfants à Nice. Après avoir été à l'écoute des familles dans un LAIP, c'est-à-dire un lieu d'accueil enfants-parents, eh bien, elle est aujourd'hui à la halte garderie Louparpayoun. Alia Zegaoula l'a rencontrée. Amina se définit d'abord en trois mots.
6: Enveloppante, sensible et à l'écoute. Du plus loin que je me souvienne, l'idée de travailler auprès des enfants a toujours été en moi. Lorsque j'étais lycéenne, pour me rendre jusqu'à mon lycée, je passais devant plusieurs écoles. J'ai été très touchée par la difficulté que les parents avaient de se séparer de leur enfant et vice-versa. Je pense que la question de l'attachement m'a interrogée à ce moment-là.
7: Pour ces parents qui n'ont pas encore osé ou qui ne connaissaient pas jusqu'à aujourd'hui l'existence de ces LAEP, donc pourquoi ça peut être sympa de venir?
6: C'est un lieu de socialisation. L'enfant apprend à se détacher de son parent en la présence de son parent. C'est comme ça que ça commence. C'est un lieu de laisser être. On va pouvoir se rassurer, s'encourager, se valoriser, parce qu'on va vite se rendre compte qu'on n'est pas seul et que d'autres parents vivent la même chose que ce que l'on vit.
7: Qu'est-ce qui fait un bon parent?
6: Pour moi, il n'y a pas de recette miracle ou spéciale pour être un bon parent. On le devient avec le temps, on le devient officiellement dès la naissance d'un enfant. C'est l'enfant, pour moi, qui est le guide. Le bébé est compétent dès la naissance pour exprimer ses besoins de tout son être, de tout son corps, observer, être attentif à son enfant. Je pense que ça peut nous permettre d'être le parent suffisamment bon.
7: Qu'est-ce que vos enfants à vous vous ont appris?
6: J'ai 4 enfants, 24 ans, 22 ans, 16 ans et 7 ans. J'ai compris en fait que je n'ai pas été la même mère pour chacun de mes enfants, parce qu'ils avaient des besoins différents aussi. J'ai quand même le sentiment qu'ils m'ont montré le chemin, ils ont été comme des guides pour moi. Moi, je les ai accueillis et je les ai accompagnés. J'ai fait vraiment comme je pouvais, du mieux que je savais. Mes enfants m'ont fait prendre conscience qu'ils ne m'appartenaient pas, qu'ils avaient leurs propres besoins, leurs propres pensées aussi. Dans l'accompagnement, dans le soutien à la parentalité, ça m'a beaucoup aidée. J'ai la certitude que ce sont les familles qui m'ont amenée à ce que je suis aujourd'hui.
7: C'est quoi le plus beau compliment qu'on ait déjà pu vous faire, Amina?
6: C'est d'avoir pleuré chaque fois que j'ai dit une petite phrase, et notamment à des mamans, mais aussi des pères, aussi des familles. Vous êtes son parent, sa mère ou son père à cet enfant. Le seul et l'unique pour lui, celui ou celle qui le connaît le mieux au monde est le ou la meilleure des éducateurs ou éducatrices pour votre enfant. Il y a une émotion qui se lit, qui se ressent, qui se voit. C'est une phrase qui donne de l'espoir et qui permet de ne pas renoncer, à mon sens. Qui permet de, quelque part, de dire aux parents... tout ira.
7: Qu'est-ce que vous aimeriez que ces enfants, ces parents, que vous croisez parfois juste une fois, retiennent de vous ?
6: Mais que ce fut une belle rencontre, tout simplement.
5: Et une belle rencontre, justement, qu'on a fait à l'instant avec Amina Bini, éducatrice de jeunes enfants à Nice. C'est un vrai soutien aux familles, ce qu'elle fait. Vous retrouvez son portrait sur ici.fr, comme celui de tous les authentiques.
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8: Coup de projecteur sur la plus grande brasserie de Paris dans le 14e arrondissement de la capitale. On y mange et on y danse. Tour du propriétaire avec Thierry Boeuf. Place à la saga Bistrot de Paris.
9: Et le cocktail américain, c'est quoi ?
10: C'est un cocktail grillé avec une sauce américaine, tomate, échalote, une pointe de cognac, du vin blanc. C'est un peu relevé.
11: Un déca,
12: pâté, jambon, c'est du canvaillette, gruyère, chantal, rôti, jambon de pays.
13: Eh bien, tout ça, ça va aller dans la blanquette.
14: Bon appétit.
15: Comment se faire applaudir le soir de son anniversaire à Paris par 800 personnes et dans la bonne humeur ? Franchissez dès que possible les portes de la Coupole, boulevard du Montparnasse. 15 à 20 serveurs en rang vous portent un gâteau en chantant « Bon anniversaire ». Les lumières de l'immense salle de la brasserie se rallument et tous les clients de la Coupole applaudissent. Quand on vous dit que c'est la fête à Paris. C'était le temps un peu fou de l'entre-deux-guerres. Les fêtes les plus délurées avaient pour quartier Montparnasse. Dans les années 20, Paris est fréquenté par 15 000 Américains. Joséphine Baker et la Coqueluche. Et encore aujourd'hui, son portrait est peint sur un des piliers de la Coupole, classé monument historique.
16: Elle venait très souvent à la Coupole. D'ailleurs, elle était une habituée jusqu'à la fin de sa vie. Mais pendant les années folles, elle venait avec une petite panthère, vous imaginez, qui était très gentille. Elle s'appelait Paquita, d'ailleurs. Elle était adorable. Mais ça dérangeait beaucoup la clientèle.
15: Et dans un véritable décor art déco, laissez vagabonder votre esprit au son des cliquetis de couteaux et de fourchettes, dans les volutes des plats de choucroute, dans l'atmosphère de la brasserie la plus grande de Paris.
17: Et puis la peinture qui accompagnait, qui était avec tout ça, était l'expression de l'extraordinaire diversité du Montparnasse des années 20. Et alors faire une coupole qui coiffe l'ensemble, c'était audacieux, parce que comment exprimer de nouveau cette diversité ? Là, il y a une idée géniale, c'est très réussi.
15: À la Coupole, on mange, on boit, on danse et on refait le monde. Tout ça a tellement bien commencé un 20 décembre 1927. 3000 invités et 12 000 bouteilles de champagne liquidées en 2 heures. Et 90 ans plus tard, les corps se dérobent, toujours à la Coupole, dans la grande salle du dancing.
18: Monsieur Boeuf, allant sur 89 ans, je voudrais dire que tant qu'une femme danse, elle reste jeune, belle et séduisante. C'est tout.
19: Andy Warhol à la Coupole, peint les gambettes de Mistinguette.
15: 2025, les soirées au dancing de la Coupole existent bel et bien. Le thème de prédilection, smoking et femme fatale 1920-1930. Mais le spectacle, et surtout dans l'assiette, après quelques errements post-Covid et les difficultés après la pandémie, la Coupole est redevenue irréprochable. Pourquoi pas dès le matin, au petit déjeuner, un œuf à la coque, une omelette brouillée. Le midi, bien sûr, un des plus beaux bancs de crustacés et d'huîtres de Paris. Le soir, évidemment, quatre sortes de choucroute, foie de veau, tartare de bœuf normand, sole meunière à la plancha et l'exceptionnel curry d'agneau à l'indienne, servi depuis 1927. Et c'est pas du réchauffé. À propos, dans 2 ans, mettez une alerte sur votre smartphone. 20 décembre 2027, la Coupole de Montparnasse fêtera ses 100 ans. Vous savez quoi ? Comme me le dit souvent un ami caviste, on va tout faire péter et essayer de battre le record des 3000 Parisiens des années folles, déboucher plus de 12 000 bouteilles de champagne dans la nuit.
8: Eh ben oui, allez, rendez-vous est pris. Et vous y serez, nous aussi donc. Merci beaucoup Thierry Boeuf, Bistrot de Paris. 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
1: Je rêvais d'avoir une maison à la campagne. Cette maison, c'est comme si j'y étais née. C'est ma maison de famille.
2: Ma maison s'appelle l'Ostau de la Mar.
3: C'est une maison un peu envoûtante.
4: Eh bien, vous voyez, des livres et trois fenêtres qui me donnent le paysage du pays, comme si c'était trois tableaux.
5: Ils ont vécu ici.
0: Thibaut Gaudry.
6: 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La chansonnette.
5: Yves Montand est un enfant de Marseille. Débarqué d'Italie avec sa famille pour fuir le fascisme quand il a 2 ans, il va y grandir et y faire ses premiers pas au Music Hall. Puis il la quitte pour Paris où sa carrière commence à décoller, notamment auprès d'Edith Piaf. Et où il noue des amitiés, comme avec Jacques Prévert, qui va lui faire découvrir en 1948 un charmant village qui va changer sa vie.
7: Je chantais dans la région et puis il y avait Jacques Prévert qui habitait la maison là au coin. J'étais arrivé ici. Et je l'ai monté parce que mon ami, le guitariste Henri Crolla, si on allait dire bonjour à Jacques, il dit oui, où il est. Alors on est monté ici, j'ai vu Jacques, j'ai vu l'endroit, et puis je suis tombé amoureux de l'endroit, et puis je suis revenu dès que je pouvais, tous les ans. C'était très discret, c'était à peine connu.
5: Et il ne va pas tomber amoureux que de Saint-Paul. Le 19 août 1949, il est à la Colombe d'Or, une auberge avec quelques chambres, qui est un repère d'artistes. Et Prévert, encore lui, va servir d'entremetteur entre un homme et une femme qui vont devenir un couple mythique.
8: Ça s'est passé à Saint-Paul-de-Vence, au mois d'août, en 1949. Simone était là, et puis moi j'étais dans le tournée. Et puis elle a déjeuné là. Et puis il y avait du soleil, puis il y avait Jacques Prévert, et puis il y avait des copains. Et puis voilà, quoi, on ne sait pas comment ces genres de choses-là commencent, mais enfin, elles ont commencé et c'était une belle histoire. Quoi.
5: Une belle histoire qui durera toute une vie. Ils ont 28 ans. En 4 jours, Simone, mariée, plaque tout pour le Marseillais. Et désormais, ils vont construire une partie de leur vie ici, restant fidèles à la Colombe d'Or, où ils se marient même 2 ans plus tard. Prévert est encore là, il est le témoin de Simone, tandis que Marcel Pagnol est celui de Montand.
7: Puis en 49, j'ai rencontré Simone ici, qui elle avait acheté par contre une petite maison dans le village, après son premier film. Puis elle a servi cette maison pendant très longtemps. Puis on descendait au bar de la Colombe pour boire l'apéritif, pour voir Jacques et les amis, et puis il y avait toujours quelqu'un, et puis on restait là, et puis on mangeait là, et puis on montait pas à la maison. Alors un beau jour, on a mis la clé sous la porte, on donnait ça aux enfants, ou à des amis qui descendaient dans le midi, et nous on descendait toujours ici.
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5: La Colombe d'Or et Saint-Paul, où l'on se retrouve pour les vacances avec les copains, beaucoup d'artistes, dans ce village qui attire notamment les plus grands peintres, Picasso, Chagall, Matisse et d'autres.
7: C'est pourquoi je viens souvent ici à la Colombe d'Or, à Saint-Paul-de-Vence, et d'abord pour la famille Roux, qui sont des gens tellement merveilleux. Puis au mois de juin, ou au mois de mai, c'est agréable, il n'y a pas trop de monde, et c'est encore bien. Mais c'était une époque assez formidable, avec Picasso, Braque, Prévert, qui était là aussi, et Giacometti, quand il a débarqué.
9: J'ai dit, bon, attends de jouer, parce que je pars.
5: Mais les copains, ce sont aussi les habitants du village, avec qui Montand joue aux cartes au Café de la Place, ou à la pétanque.
7: Et j'aime bien jouer ici au boule, parce que c'est un sport qui délasse bien, qui est très fatigant. Si on veut bien y jouer, c'est très très difficile. Ça ne paraît pas, surtout si on joue à la Provençale.
5: C'est à Saint-Paul-de-Vence également qu'il rencontrera la dernière femme de sa vie, Carole Amiel, et qu'il achètera en 1984 un petit restaurant qu'il transforme en maison, juste en face de la Colombe d'Or.
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1: Oh, on fait une petite pause à la poste.
2: Oh, la belle vie.
3: Vous êtes de la télévision?
1: Non, c'est la radio.
3: Parle un peu plus fort, parce que j'ai un petit problème.
1: Problème d'audition?
3: Oui.
4: Virginie et vous.
5: Avec Salomé, la technicienne du son, nous sommes devant le bureau de poste Béziers-Clémenceau. La double porte vitrée s'ouvre sur une grande pièce style loft. 250 mètres carrés avec du parquet neuf en bois clair et des espaces délimités par service. Tout est fait pour que les gens se sentent bien. Et c'est le cas. À 9h, il y a déjà du monde. Aujourd'hui, la poste est multi-activité. Courrier, mais aussi banque, forfait téléphone, assurance, service à la personne et achats en tout genre. Les gens font la queue pour un rendez-vous avec leur conseiller bancaire et passent devant des téléphones à vendre ou des paquets de bonbons. L'organisation des équipes et des locaux a donc beaucoup évolué. Ici, par exemple, on accueille le public qui veut poster du courrier, mais on ne fait plus le tri du courrier. Malgré les explications de Jean-Michel Thomas, le directeur du bureau, j'avoue que j'ai eu du mal à comprendre.
6: On est ce qu'on appelle grand public, c'est-à-dire qu'on reçoit des clients toute la journée pour des opérations bancaires, des opérations courrier-colis et plein de nouveaux services.
1: C'est long parce que je viens de poser une question, vous m'avez répondu, j'ai toujours pas compris, donc c'est vrai, ça va être long.
6: Oups.
1: Donc nous, on arrive ici, on peut poster notre lettre ici quand
6: voilà.
1: Même, avenue Clémenceau.
6: Donc on va vous montrer des boîtes aux lettres à l'intérieur et des petits chariots.
1: Ouais.
6: Et ça part à midi une première fois ou plusieurs fois dans la matinée et dans la journée,
1: d'accord.
6: De l'autre côté. Et après, on ne s'occupe plus de rien.
1: D'accord, vous faites juste là, on vous le donne.
6: Voilà.
1: Ok, excusez-moi.
6: Et le matin, on a des structures pleines qui arrivent, je vais vous montrer où ça arrive. Allez, venez.
1: Ok. Donc là, on a un couloir avec à gauche plein de placards.
6: Salle de pause,
1: avec une petite table, avec le petit frigo.
6: Voilà.
1: On doit avoir le petit micro. C'est très bien. Oui, mais c'est bien de se dire qu'effectivement, c'est pareil chez vous.
6: Je vous emmène dans le
1: vide. On ouvre la porte, c'est comme une porte avec un hublot, c'est avec un. Hop,
6: c'est pour éviter, comme la porte est ouverte tout le temps, c'est comme dans les cuisines en fin de compte. C'est une zone de passage, on faut absolument qu'on puisse voir s'il y a quelqu'un derrière.
1: Ah oui, bien d'accord. Sûr.
6: Ensuite, dans l'espace co, il y a 4 zones. Une zone pour les pros, une zone pour les courriers-colis, les gens qui viennent faire des affranchissements ou venir chercher une lettre, etc.
1: Et ça, c'est pour le coup, on est vraiment dans l'entrée. Là, les gens, ils font la queue et hop, c'est le premier poste, les gens ils vont tout droit et il y a une dame qui est là pour affranchissement, etc.
6: Oui.
1: Ok.
6: Ensuite, ici, vous avez un relais pick-up. On flash sur cet automate et on peut retirer des colis en fin de compte.
1: Mais pour le coup, là, c'est comme devant tous les grandes surfaces.
6: Exactement.
1: Mais il y en a un aussi spécial poste.
6: Ouais.
1: C'est une partie des questions que je me posais. Aujourd'hui, il y a la poste pour recevoir des colis, mais il y a Amazon, FedEx, machin. Est-ce que ça passe aussi par la poste?
6: Non.
1: C'est des réseaux de vous ou c'est des réseaux parallèles?
6: FedEx et puis Amazon, comme vous l'avez cité à l'instant, c'est des sociétés externes. En fin de compte, ça n'a rien à voir avec le groupe La Poste.
1: Okay.
6: Alors, on a des partenariats avec UPS, okay. Avec DHL.
7: C'est la particularité d'Amazon.
5: Guillaume Mansera de la communication.
7: C'est notre premier client. Puisqu'aujourd'hui, les flux de colis passent par la poste.
1: Ah, d'accord.
7: Mais ouais. C'est aussi notre premier concurrent parce qu'ils développent eux-mêmes leur propre ligne logistique.
1: Ah, ok. Ouais.
7: Donc, ça se passe très bien avec eux. Hein. Mais est-ce que demain, avec les flux Amazon, est-ce qu'ils passeront toujours par la poste?
1: Pick-up, c'est la poste.
7: Voilà. Nous, on veut développer les consignes pick-up.
1: Ah, bien sûr.
6: On va continuer la visite.
1: Mm-hmm. Allez.
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8: Et on retrouve Patrick Citeau qui nous emmène chaque week-end découvrir les communes de notre Poitou. Ce matin, Patrick, vous évoquez l'histoire de Mellerand, une commune des Deux-Sèvres qui a vu naître la femme de lettres Claire Sainte-Soline.
9: Intéressons-nous dans un premier temps aux origines du nom de cette commune située près de Mel. C'est le mot latin mel, qui veut dire miel, qui donne le point de départ de la dénomination de la commune. Une production de ce mets sucré devait ainsi exister aux origines de la bourgade. Le préfixe « rang » proviendrait pour sa part du mot « ranque » qui signifie « boiteux ». On ne sait comment les deux particules se sont trouvées unies pour venir former le nom de la commune. Toujours est-il que cette partie du territoire de Sévrien a vu naître la femme de lettres Claire Sainte-Soline. De son vrai nom, Nelly Eva Fouillet, elle y voit le jour le 18 septembre 1891. Son père, Pierre Fouillet, qui sera maire de Niort de 1932 à 1935, et sa mère, Henriette Léontine Barbeau, sont instituteurs. Jeune fille, Nelly Fouillet fait des études brillantes à Niort. Elle poursuit son parcours scolaire à l'école normale supérieure de Sèvres à Paris. Elle y obtient une double agrégation de sciences physiques et naturelles et de physique-chimie. Suivant les traces de ses parents, Nelly Fouillet devient professeure. Elle enseigne successivement à La Châtre, Blois, Grenoble, Auxerre et Paris.
8: C'est en 1934 qu'elle publie son premier roman sous le pseudonyme de Claire Sainte-Soline Patrick.
9: Intitulé « Journée », le roman évoque la vie d'un village des Deux-Sèvres. Une des communes du département, Sainte-Soline, située près de son lieu de naissance, lui a d'ailleurs inspiré son nom d'auteur. Tout au long de sa carrière d'écrivaine, elle expérimente de nombreuses formes. Romans, nouvelles, essais, recueils de témoignages, récits de voyages et vulgarisations scientifiques sont ainsi au cœur de ses travaux littéraires. Au total, elle publie une vingtaine d'œuvres dont certaines ont marqué l'époque. Le Dimanche des Rameaux, publié en 1952, est notamment une belle réussite. La parution du recueil de nouvelles Mademoiselle Olga en 1954 reçoit également les éloges des critiques littéraires. En 1957, son écriture précise et rigoureuse, héritée de sa formation scientifique, fait mouche. Avec son roman intitulé « La mort de Benjamin », elle connaît une belle renommée. Le livre manque en effet d'une voix le prix Fémina. Dès l'année suivante, elle entre au jury de ce prix. Elle est également membre du jury du prix du roman populiste. Claire Sainte-Soline s'éteint le 14 octobre 1967 à Paris. Elle est inhumée le 17 octobre suivant au cimetière des Sablières à Niort, où elle repose avec ses parents.
8: Merci Patrick Citeau pour cette découverte de la commune de Mellerand.
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15: Donc une fois, je faisais une balade avec ma famille et pour rire, j'avais donc mis un costume de coccinelle. Et donc il y a une vraie petite coccinelle qui est donc venue se poser sur mon épaule. Sauf que bah, quand elle a voulu s'envoler et continuer sa route, bah, mon chien l'a mangée.
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16: Bonjour, je m'appelle Jérémy Ferrier, j'ai 40 ans, je vis à Port-Camargue et je suis soigneur animalier à l'Institut Sicorium du Rôle du Roi depuis 15 ans.
17: Comment on se dit, petit, je veux faire ça comme métier? Vous vous rappelez du moment qui a été le déclic?
16: Ouais, je pense que c'est une vocation et je me rappelle très bien du moment. À l'époque, j'étais au CP et j'ai reçu un papier du Marineland où j'ai vu tous les mammifères marins et je sais qu'à ce moment-là, je me suis dit, c'est ça que je veux faire plus grand.
17: Est-ce que c'était compliqué à atteindre votre rêve? Les profs vous ont soutenu dans le projet?
16: On va dire qu'il y a maintenant plus de 20 ans que je fais ce métier. Du coup, à l'époque, le métier était moins connu que maintenant. Et quand j'ai demandé pour m'orienter, on m'a dit, tu veux être éleveur, c'est ça? De chiens, de chats? J'ai dit non, je veux travailler en parc zoologique ou en aquarium. Et du coup, ils m'ont dit, il faut être vétérinaire pour ça. Ce qui était totalement faux. Du coup, au début, oui, j'ai dû galérer, m'orienter vers un schéma plus classique. Et enfin, j'ai pu faire un stage au Sicorium où j'ai rencontré les soigneurs et eux m'ont dit quelle formation fallait faire pour devenir soigneur.
17: Vous dites quoi le matin en vous réveillant?
16: Le matin, quand on arrive, on se dit qu'on a de la chance d'être là déjà, de travailler avec des animaux sauvages. sauvage, c'est quand même une chance. Surtout, la première chose que je me dis, c'est est-ce que tout le monde va bien ?
17: C'est quoi le meilleur souvenir que vous avez eu avec les animaux où on se trouve là au Sécorium ? Il y a des otaries, il y a des phoques. Vous avez forcément un souvenir inattendu avec eux ?
16: Oui, il y a un souvenir plutôt marquant qui c'était avec mes otaries. Il y avait le mâle dominant et deux femelles. Il y a une femelle qui commençait à être un peu agacée. Du coup, elle n'écoutait plus trop. Et j'ai eu le mâle dominant qui s'est mis entre elle et moi pour pouvoir recadrer la femelle. Et la session s'est très bien terminée.
17: C'est quoi le message que vous avez envie de faire passer à la radio ?
16: Le message que j'ai envie de faire passer, c'est qu'il faut respecter la vie animale, végétale. Que les aquariums et les parcs zoologiques servent à sensibiliser les gens à cette vie-là et à pouvoir les voir en vrai. Je pense que c'est notre rôle d'éducation.
17: C'est quoi qui vous impressionne le plus chez ces animaux ?
16: C'est déjà leur adaptation à l'eau. Ils ont des capacités exceptionnelles de nage. La proximité qu'on peut avoir avec eux, quand on les connaît bien et qu'on passe beaucoup de temps avec eux, la confiance qu'ils peuvent nous donner.
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10: Direction Bourges aujourd'hui, et lorsqu'on se trouve place Malus, eh bien on peut descendre le long du boulevard Laïtol pour sortir de Bourges justement, élonger ainsi le campus qui porte le même nom. Mais alors, c'était quoi avant ? Eh bien vous allez le savoir tout de suite.
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10: David Ledrich, guide conférencier, est avec nous. Bonjour David.
20: Bonjour Margot et bonjour à tous les auditeurs.
10: Bon alors, qu'est-ce que c'était avant que ces établissements militaires ?
20: Alors là, c'est une page importante de l'histoire de Bourges, c'est l'histoire de la fonderie de canons de Bourges. En 1860, l'empereur Napoléon III crée la fonderie impériale de canons. Alors pourquoi Bourges ? Parce que Bourges est au cœur du pays, loin des frontières, et la ville est reliée par le chemin de fer, et fait non négligeable, elle dispose d'un chantier. Le chantier, il existe toujours aujourd'hui, c'est ce qu'on appelle le polygone de tir, qui va de Bourges à Savigny. Il représente 10 000 hectares sur une longueur de 30 km. Après la guerre de 1870, l'école d'artillerie qui est à Metz s'installe à Bourges. Et donc, imaginons que nous partons de la place Malus. Nous allons découvrir les monuments tels qu'ils étaient à l'époque. Sur notre droite, on pourra voir tour à tour l'école d'artillerie, qui forme donc les militaires à l'utilisation des canons, la fonderie de canons, l'arsenal, et enfin, au bout, le dépôt de matériel.
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20: Et là, on arrive entre la rue de Pignou et la chaussée de Chape. Cette zone, vraiment, elle employait énormément de gens. Ça concerne 8000 ouvriers en 1918. Et à l'époque, on ne rigolait pas avec les cadences de travail, puisqu'on fabriquait 40 canons de 75 mm chaque jour.
10: Oui.
20: Le site est pillé par les Allemands pendant la Seconde Guerre mondiale. En 1967 est créé l'établissement de fabrication d'armement de Bourges, les FAB, c'est un nom qu'on utilise parfois encore, puis qui devient GIAT et aujourd'hui Nexter. C'est à cet endroit qu'ont été fabriqués les canons des chars Leclerc. Aujourd'hui, c'est un campus universitaire qui porte toujours le nom de Laïtol. C'est un officier polytechnicien, vétéran de la campagne du Mexique, blessé à la bataille de Reichshofen, qui a dirigé les établissements militaires de 1875 à 1879. Et c'est un endroit de Bourges qui mérite aussi d'être connu.
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1: C'est un événement littéraire dont on vous parle dans Toujours à la page. La sortie du nouveau roman de Marion Fayol, autrice et illustratrice dromardéchoise, plusieurs fois primée au Festival d'Angoulême. Marion Fayol a rencontré l'année dernière un immense succès avec son premier roman poétique et poignant, Du même bois, dans lequel elle évoquait l'histoire d'une ferme ardéchoise, génération après génération. Petit fruit, c'est le nom de ce second titre, est paru chez Gallimard. Et c'est l'histoire d'une femme à qui, mois après mois, la nature refuse d'offrir un enfant. Tandis qu'elle brasse questionnement, chagrin, culpabilité, son mari reste imperméable à ses émotions. Jusqu'au jour où s'impose chez eux un inconnu, un étranger, un homme qui dit pourtant reconnaître en la femme son amour de jeunesse perdu. D'ailleurs, c'est étrange, ses mains à lui sont de la couleur de la robe de la femme. Et il ne cesse de vouloir la dessiner, la croquer sous tous les angles. En résulte un curieux ballet, un poétique triangle amoureux auquel nous allons assister. Marion Fayol.
2: Le livre parle en effet du désir d'enfant, même si je pense qu'il parle du désir, du manque, de l'absence, de manière peut-être beaucoup plus large que simplement le manque de l'enfant. En tout cas, cette femme, elle est en proie à une forme d'obsession. Chaque mois, elle a envie d'avoir un bébé dans le ventre et chaque mois, c'est un échec. Et dans son couple vient apparaître une sorte d'étranger. Donc, elle attend un enfant et l'enfant n'arrive pas. Et il y a quelqu'un qui vient se glisser dans leur maison alors même qu'ils essaient de le rejeter. Donc, c'est aussi une sorte d'ambivalence entre ce qu'elle désire et qui vient pas et ce qu'elle rejette et qui vient. Et pour moi, les trois personnages du livre sont tous des personnages qui sont un peu enfermés. Ça m'intéressait d'avoir trois personnages qui finissent par se parler par quelque chose de commun. Et ce commun, je pense qu'il est à la fois la question de l'obsession et la question de l'absence ou du manque ou du fantasme aussi.
1: Il y a quand même quelque chose d'un peu surnaturel qui relève du conte ou de la poésie dans ce que vous écrivez.
2: Quand j'écris, je me sens proche de la poésie plus que du roman d'une certaine façon. Et c'est très important pour moi que l'espace du livre, comme dans l'espace des dessins, soit pas exactement l'espace de la réalité, en tout cas qu'il y ait toujours une part de symbolique ou de surréalisme qui vienne créer un espace qui est celui du livre et qui est un petit peu à côté du réel pour peut-être être plus réel que le réel. Et c'est important pour moi que mes livres contiennent plusieurs discours, enfin qu'en tout cas on puisse les lire, et puis on puisse les relire, et puis encore les relire comme s'il y avait plusieurs couches, et que le lecteur puisse aussi glisser sa propre voix à l'intérieur de ce que je propose.
1: On ne sait précisément où l'action se déroule, ni à quelle époque, mais comme toujours avec Marion Fayol, la nature est partout. Elle traverse les personnages, et son écriture pose des images, des émotions, un rythme aussi. Elle offre comme un moment en suspens, hors du temps. Marion Fayol révèle une nouvelle fois que son talent d'écrivaine n'a rien à envier à celui de dessinatrice dans ce petit fruit paru chez Gallimard.
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3: Ouais, ça c'est un truc que je fais souvent. Alors c'est marrant parce que je le fais un tout petit peu moins parce que je vieillis. C'est des bateaux très violents, les bateaux de course. C'est les IMOCA, les bateaux du Vendée Globe. C'est des bateaux qui tapent vraiment très très très très fort. Je me suis cassé le dos une fois. J'ai cassé mes caméras plein de fois. Je suis reparti l'année dernière sur Tara, sur la goélette Tara. Donc là c'est plus cool, c'est plus smooth.
4: C'était improbable aussi de croiser tous les gens que t'as pu croiser avec Tara.
3: Ouais, je fais pas une liste, mais oui, ça va de Thomas Pesquet. Je sais même plus. Je pourrais pas te dire, mais le dernier film sur lequel j'ai bossé, il sort bientôt d'ailleurs. Il s'appelle Mata. Avec Mélanie Laurent.
4: Et tu faisais quoi sur ce film?
3: Là, c'était de la photographie de plateau. Photographie de plateau et making-of, ça, c'est un truc que j'aime beaucoup parce qu'un tournage, c'est compliqué, c'est éprouvant, c'est 6 semaines de travail intense.

0: Ce qui est très très chouette et très formateur là-dedans, c'est que quand on revient à terre, et ben tout paraît facile. On appuie sur un bouton, ça fait un café, on a des toilettes normales et quand on cadre, ben, c'est cadré. Donc c'est une très très bonne école, c'est une sorte de mini-service militaire express.
1: Comment est-ce que tu pourrais la décrire justement la mer, toi? Ça t'a appris des choses sur elle de la filmer?
0: Et ben en fait, c'est même pas que ça m'a appris des choses, c'est que moi je suis né à Cherbourg, j'ai grandi à l'école de voile de Cherbourg, j'ai fait l'optimiste du 420 en compétition. J'ai même été champion de basse Normandie en 93 d'optimiste. J'ai toujours fait du bateau. Quand je suis allé habiter à Paris, quand j'étais prof, j'ai acheté une péniche parce qu'il me fallait de l'eau autour de moi. J'ai tout fait pour revenir à Cherbourg et ça, c'est un attachement qui est vraiment profond. Et moi, le Cotentin, on parle de presqu'île, mais je le vois comme une île en fait. Et j'ai toujours été passionné par les îles. J'avais un bateau dans le port que j'ai vendu il y a pas longtemps parce que j'avais plus le temps d'en faire et que je naviguais beaucoup trop sur les autres bateaux. Quand je rentrais, j'avais pas envie de faire du bateau. C'est toujours un truc d'aller vers Origny, Guernesey, Serque. Il y a un petit côté passionnant, là, comme les Robinson ou la série Lost, tout ce genre de choses. Et donc, moi, le Cotentin, je le vois vraiment comme une île, pas comme une presqu'île, un lieu de retraite. C'est pour ça que j'ai jamais fait le choix d'habiter à Paris, ce serait plus facile hein, pour plein de choses. Mais je préfère vivre ici et prendre le train pour aller travailler que l'inverse, que travailler à Paris et prendre le train pour aller me reposer au bord de la mer. C'est, en fait, quand on a grandi ici, on est né ici, c'est pas quelque chose qui fait partie du décor, c'est le décor.
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3: On a l'honneur et la chance d'avoir le copain Tom Aubry en studio. Salut Tom.
4: Salut Richard, bonjour à tous.
3: Mille raisons d'aimer la Côte d'Azur. Chaque jour, un nouveau chapitre, une nouvelle page qui s'ouvre. C'est parti.
4: Et une nouvelle aujourd'hui, c'est parti. Voilà, raison 480, les trains et la Côte d'Azur. Alors, si on est râleur, et je le suis, on peut dire que les trains sur la Côte d'Azur, c'est pas un long fleuve tranquille. D'ailleurs, est-ce que vous êtes déjà demandé pourquoi est-ce qu'on longeait le bord de mer, ou comment marche le réseau ferroviaire azuréen, et quel était le train le plus luxueux qui ait jamais circulé dans les Alpes-Maritimes?
3: Bon, bah, je suppose que tu vas nous expliquer tout ça.
4: Tout juste, Auguste, mais pour tout comprendre, il faut que l'on remonte un peu dans le temps. Mmh. En France, en 1820, les trains se développent autour de Saint-Étienne, où se trouvait un bassin minier. L'enjeu à cette époque est donc de relier un pôle industriel à une ville ou à un port.
3: Et c'est après que les trains révolutionnent le tourisme.
4: Et oui, durant la seconde moitié du 19e siècle, dans les Alpes-Maritimes, la révolution du chemin de fer permet de désenclaver les territoires et de transporter un nombre toujours plus grand de marchandises et de voyageurs. La compagnie internationale des wagons-lits va d'ailleurs plus loin en proposant des voyages alliant confort, vitesse et sécurité. En 1886, le train bleu reliait Londres à Menton.
3: Ah ouais.
4: Et les voyageurs peuvent pour la première fois se déplacer à bord, se faire servir des repas à table et surtout dormir correctement.
3: Et alors, quel impact ça va avoir chez nous?
4: Eh bien, le rail accompagne la construction des palaces, l'essor des villas et en bref, la naissance de la Riviera. Sans le train, la Côte d'Azur n'aurait probablement jamais connu un tel développement touristique.
3: Mais alors pourquoi est-ce que ces rails longent le bord de mer?
4: Alors ça, c'est pour une raison géographique. Dans les Alpes-Maritimes, la mer borde directement des reliefs abrupts. Et donc à partir des années 1860, les ingénieurs n'avaient pas d'autre choix que de construire des lignes de chemin de fer sur la bande côtière. Car oui, il faut construire sur un terrain plat et avoir un accès direct aux villes portuaires.
3: Et donc la géographie impose ce tracé.
4: Oui, finalement, si le train longe la mer, ce n'est pas seulement à cause de la géographie, c'est parce que depuis 150 ans, la Côte d'Azur avance au rythme du rail. C'est une carte postale en mouvement, c'est un balcon sur la Méditerranée, et ça, franchement...
3: Bah, c'est une très belle raison d'aimer la Côte d'Azur.
4: En plein dans le milieu, là.
3: Et franchement, on va pas se mentir, on a quand même la chance d'avoir l'un des plus beaux tracés au monde.
4: On est bien d'accord, on peut être penseur dans le train.
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2: Complètement gaga avec Olivier Glin. Alors, bonjour Olivier, on parle d'eau aujourd'hui ?
1: Vouille, sagassouille. Bonjour les amis, aujourd'hui on va voir des mots comme on en trouve nulle part ailleurs. Chez nous, dans le parler gaga, on a des termes pour tout. Et pour patauger dans l'eau ou la gadoue, on n'a pas un mot, mais trois. Bassouiller, gabouiller et gassouiller. Oui, trois verbes pour exprimer le bonheur de tripoter de la flotte ou de barboter dans la boue liquide. Et, comme on est généreux hein, quand même, on ne s'est pas arrêté là. Et on a même des noms qui vont avec. On appelle ça des déverbaux, car ces noms viennent des verbes. On a la bassouille, la gassouille et la gabouille. Ces mots sont employés dans la Loire, mais également dans le Lyonnais et le Beaujolais, et puis de façon plus générale dans une bonne partie de la région Rhône-Alpes. Voici une maxime qui nous est donnée par Jean-Baptiste Martin. T'as beau gabouiller la bassouille, t'en feras pas rien des œufs à la neige. La plupart du temps, c'est juste remuer l'eau, éclabousser, patauger. Bref, faire ce que les mamans, elles y trouvent à redire quand les enfants reviennent avec le pantalon trempé. Et s'il y a des gens qui aiment bien gassouiller, ce sont bien les enfants. Les matrues, il n'y a pas besoin de faire grand-chose pour leur faire plaisir. Tu sors une petite bassine, tu mets un peu d'eau au fond et c'est parti pour la gassouille. C'est que ça peut gassouiller jusqu'à l'évaporation totale. La gassouille, c'est révélateur de la personnalité profonde des gens. Hein. Comme le dit l'adage, dans la gassouille, il y a deux sortes de gens. Ceux et ceux qui y tombent et ceux et celles qui t'y poussent. Bon, la nage n'existait pas hein, jusqu'à aujourd'hui, mais mieux vaut tard que jamais. Ou alors celui-ci, d'adage. Quand t'as les pieds dans la gabouille, c'est pas le moment de chercher tes pantoufles. Et oui, chez nous, la gassouille, c'est souvent un souvenir d'enfance. Mais entre nous, on est tous encore un peu des garagnas. Hein. On y aime bien parfois encore. Quel plaisir de gassouiller un peu.
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3: 6h19, c'est votre rendez-vous les gens d'ici. Tous les jours, nous mettons en lumière une personnalité qui fait briller notre région.

0: Elle se confie au micro de Romain Bruno et aujourd'hui, sortez vos crayons de couleur. À l'honneur, une personne qui, grâce à son invention, transforme les dessins de vos enfants en véritables dessins animés. Direction le 11e arrondissement pour retrouver Romain Bruno. Romain, vous êtes avec cette créatrice de génie.
1: Eh oui, je suis avec Claire Failly. Elle est artiste et auteure. Claire, bonjour.
2: Bonjour.
1: Vous donnez vie aux dessins des enfants avec cette collection de livres, cahiers de dessins animés. On ouvre ce livre, qu'est-ce qui se passe? Expliquez-nous un petit peu votre idée.
2: Alors c'est magique, ça marche très simplement. C'est un livre à lire et colorier qui se transforme en dessin animé. Je colorie ma page, je la prends en photo à travers l'application Bling Book et instantanément, mon coloriage se transforme en dessin animé qui me raconte une histoire. La page d'après fait la suite du dessin animé et quand on a tout colorié, ça crée un dessin animé complet de 4 minutes pour les petits livres, de 8 minutes pour les grands livres qui raconte une histoire continue.
1: Il y a plein de thèmes.
2: On a plein de thèmes, on a par exemple les sciences avec les dinosaures ou la mer, on en a sur les contes avec les fables de La Fontaine, on en a sur les héros avec le petit prince, le petit Nicolas, les schtroumpfs, etc. Et puis on en a sur les artistes avec Monet, Van Gogh, Picasso et plein d'autres.
1: D'où vous est venue cette magnifique idée de cahier de dessins animés?
2: L'idée de départ, c'était de donner un nouveau souffle au livre sans le remplacer. Et là, on va ramener la force du numérique avec la force du travail de l'auteur et qui rassemble les générations, puisqu'on travaille même avec des EHPAD. On a 300 EHPAD en France qui utilisent nos livres pour faire colorier les grands-parents avec les petits-enfants de passage, tous ensemble y créer des dessins animés.
1: J'ai même entendu dire que ça va encore plus loin que l'animation du dessin, puisque même l'enfant qui colorie peut apparaître au final dans le dessin animé.
2: C'est ça qui est formidable, c'est qu'une fois qu'on a fait son dessin animé, l'enfant peut aussi, avec l'application Bling Book qui est gratuite, faire un selfie et même enregistrer sa voix. Et là, il devient le héros du dessin animé. C'est lui l'acteur, il va répondre aux questions que ses propres coloriages lui posent. Donc, il écoute l'histoire qu'on lui raconte ou bien, en plus, il peut raconter la sienne et jouer tel un acteur.
1: Une idée comme ça, création de ce cahier de dessins animés, c'est forcément récompensé?
2: Alors, nous avons été récompensés par le concours Lépine. On a eu la médaille d'or du concours Lépine en 2018. Donc, merci pour la médaille d'or.
1: Cahier de dessins animés, Blink Book. On avait avec nous Claire Failly. Merci Claire.
2: Merci beaucoup.
1: Maintenant, je vais prendre mes petits crayons de couleur et je vais m'attaquer à créer un dessin animé. Promis, je ne déborde pas en plus.
2: Ah, si vous débordez, ce n'est pas grave, puisque la technologie va reconnaître le dessin. Et donc, au final, le résultat est très beau, même si l'enfant de 3 ans a gribouillé son dessin.
1: J'ai 40 ans.
2: Ça marche aussi.
0: Merci beaucoup Romain Bruno et merci à votre invité Claire Failly, artiste et auteur des cahiers de dessins animés. Et pour voir ce que ça donne, et c'est vraiment très étonnant, n'hésitez pas à aller retrouver dès maintenant la vidéo étonnante de ce cahier animé filmé par Romain sur nos réseaux sociaux, Instagram et Facebook, ici Paris-Île-de-France. Vous tapez ça dans la barre de recherche et vous allez nous trouver très très vite.
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4: Peut-être que vous connaissez, vous, la place du village. Sur les réseaux sociaux, Jean-Noël et Philippe de Paris parcourent les Savoies avec leur caméra et ils vous racontent leurs rencontres tous les jours au micro de votre radio. Ici, aujourd'hui, Jean-Noël, on s'arrête dans l'ouest du département de la Savoie. C'est ce qu'on appelle l'avant-pays.
5: Nous sommes à Nance, du côté du lac d'Aiguebelette. Et on va rencontrer quelqu'un qui a un métier rare, un métier d'art. C'est celui de sellier, tapissier, décorateur. Et on va en parler avec Jean-Pierre Ancel. Dans cette région bien paisible autour du lac d'Aiguebelette, et Jean-Pierre commence par nous dire, j'ai choisi de m'installer à Nance parce que je voulais du calme. Et là-bas, il est servi. Et il nous dit qu'il a longtemps vécu en ville. Et il nous explique que là-bas, au moins, à Nance, on peut se garer. On connaît Nance au nord du lac d'Aiguebelette, c'est vraiment la campagne, et il est heureux de travailler là-bas. Et il travaille dans un métier dont il dit qu'il est un peu l'héritier du bourrelier, puisqu'il lui-même est sellier garnisseur, des bourreliers qui ont quasiment disparu. Lui, il va utiliser beaucoup de cuir, beaucoup de crin animal, donc très naturel, la ouate qu'il préfère, le tissu et la mousse. Et tout ça sur des supports extrêmement variés, notamment les vieilles chaises. Il nous dit qu'il aime bien travailler sur les vieux objets, les vieilles chaises. Il faut les recoller, il faut faire les vernis, il faut les retinter. Mais il travaille aussi sur l'automobile. Il va notamment refaire une vieille de Dion Bouton de 1902 à l'ancienne avec justement eh bien, du cuir et puis du crin animal. Donc il aime ce travail, il en est passionné et en particulier il va travailler d'une drôle de façon puisqu'effectivement il utilise des petits clous qu'on appelle des semences et ces petits clous, eh bien, il les met dans la bouche pour une bonne raison, c'est que c'est plus facile pour travailler. Et là, c'est original. Et on le voit faire. Il met une poignée de clous dans la bouche, il y a des petits clous qui sont pas très longs quand même, et il a un marteau aimanté, s'il vous plaît. Donc, il prend avec la main droite le marteau et il va choper le clou dans la bouche. La main gauche est disponible. Et il nous dit, c'est comme si j'avais trois mains. Ça, c'est formidable. Et il nous explique qu'il a des clous dans la bouche très souvent. Et qu'il prend, et on va faire, il prend son clou et il tape dessus et paf, le clou. Incroyable. Il enfonce ça avec une dextérité énorme. C'était un bonheur de le rencontrer du côté de Nance.
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0: Maya, chanteuse originaire de Valence et révélée par la Star Academy 2024. Maya avec Tout ira bien.
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0: Tout ira bien.
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3: Alors mon cher MC Solar, merci de revenir nous voir comme à chaque fois, c'est toujours un bonheur. Vous avez, je l'ai dit, une actualité très sympathique en cette première semaine du mois d'octobre. Mais commençons par l'actu télé, c'est pas tous les jours qu'on entend votre voix à la télé, MC Solar. Vous êtes la voix qui raconte un documentaire, Quincy Jones, Music Man. Quincy Jones, un génie à la télé, écoutez les amis, c'est pas tous les jours, profitons-en, producteur de Thriller. Et de plein d'autres merveilles pour Michael Jackson, Quincy Jones qui nous a quitté l'an dernier, qui était aussi jazzman, trompettiste, pianiste, chef d'orchestre, compositeur de musique de film. D'où vient votre amour pour Quincy Jones, cher Claude MC?
4: Bah, Quincy Jones, c'est par Michael Jackson évidemment.
3: Ah oui.
4: Et puis, quelques années plus tard, ou une dizaine d'années plus tard, hein, simplement, par le rôle qu'il a tenu pour toute cette chose qu'on appelle le hip-hop, les magazines qu'il a créés aux États-Unis, une maison d'édition, c'était sur les choses, les cultures urbaines.
3: Ouais. Et donc, la série aussi, Le Prince de Bel-Air.
4: Le Prince de Bel-Air,
3: c'est
4: en
3: lui,
4: fait partie.
3: Ça aussi. Ouais.
4: Et alors quand j'ai reçu cette proposition, je m'étais dit, tiens, je vais peut-être pouvoir aider le réalisateur parce que j'ai vu des choses à droite et à gauche. Et puis il m'a donné, il m'a montré des images et je me suis rendu compte que c'est que j'avais exactement beaucoup de choses à apprendre.
3: Oui, parce que c'était un personnage plus grand que la vie, quoi.
4: Ah, c'est un personnage qui était essentiel. Hein. Il a produit la plupart des disques que mes DJ écoutaient. Les grands festivals, il était derrière et vraiment derrière. On pouvait le rencontrer très régulièrement en Suisse tous les ans.
3: Jazz Montreux.
4: À Montreux Festival. Quand on allait chercher des choses au Japon, moi, c'est pas moi qui allais au Japon, je suis pas un grand fan de vinyle, mais les grands fans de vinyle savaient qu'il avait fait en sorte que des enregistrements de Montreux existent en vinyle, dans des versions que personne n'avait. En gros, quand j'ai reçu cette proposition, en fait, j'ai vu donc le documentaire.
3: Bah ouais.
4: Je l'ai vu avant qu'il soit monté, en mettant des commentaires, en mettant ma voix par-dessus. Et ben, je me suis rendu compte qu'en France, il y a des gens qui connaissent, j'ai envie de dire pire que parfaitement, son rôle dans différents types de musique. Dernière chose que j'ai acheté de lui, alors là j'étais déjà un adulte, c'était son projet Back on the Block. Ouais. Et il y avait une chanson que je chantais toujours, mais c'était déjà de faire le lien entre les musiques des années, entre les musiques des années où il était. Entre les musiques de Fania All Star et tout ça, et puis l'arrivée des choses contemporaines. Je suis très content, hein. J'ai réappris beaucoup.
3: Et je trouve que ça apporte beaucoup, votre voix, sur ce documentaire. Et qu'évidemment, on vous écoute rapper depuis 35 ans maintenant, donc on sait qu'on aime votre voix, MC Solar. Mais là, en compteur, ça vous va super bien. Je sais pas si, par exemple, j'adorerais entendre votre voix sur un documentaire animalier.
4: Oh là là, dans le désert du Kalahari.
3: Ça me rendrait fou, je vous jure, ça me rendrait fou. Ah, en régie, ils sont tous d'accord. Non mais c'est ça. L'heure où les animaux vont boire. Raconté par MC Solar. S'il y a des producteurs de documentaires qui nous écoutent, c'était un plaisir de le faire ou pas?
4: C'était pire qu'un plaisir. C'était vraiment, ça a été écrit. Ça a été écrit pour que ce soit un petit peu swingé.
3: Oui, c'est ça qui est génial.
4: C'est pas moi qui ai fait le travail, hein, mais il a senti que voilà, il y a des assonances, il y a des rimes, il y a des choses internes. Alors c'est pas aussi facile.
3: Oui.
4: Être doubleur pour un acteur, ça doit être. C'est pas aussi facile. C'est un travail quand même qui est. Il faut être un professionnel. Moi, c'est la première fois, je me suis réellement appliqué. Au moment où il fallait prendre une minute, si je devais en mettre trois, j'en mettais trois.
3: Ouais.
4: Et au lieu d'une heure, j'étais prêt à mettre trois heures. Mais qu'est-ce que c'est bien quand ça swing et que ça va bien avec les images?
3: Ah, je me doute. Alors, ne le ratez pas, ce documentaire. Si vous êtes abonné sur France.tv, vous pouvez le regarder quand vous voulez. Quincy Jones, Music Man. Et puis, vous avez un attachement particulier à un morceau de Quincy Jones, cher Claude MC Solar. C'est la bande originale de L'Homme perdu, le film avec Sidney Poitier en 1969.

0: Ça, c'est le générique de fin du film. Et il y a une certaine Geraldine Jones qui fait cette partie-là. Alors, vous l'avez samplé, notre Quincy Jones, sur Qui sème le vent récolte le tempo.
1: Ouais, la virgule.
0: C'est ça. Donc, en fait, il est là dès le début.
1: Alors,
0: chez vous, honnêtement, dans votre univers musical.
1: C'était le premier morceau du premier album et la première, après une introduction aquatique, la première voix, le premier murmure, c'est Quincy Jones qui était derrière. Et ben, je ne le savais même pas.
0: C'est très joli cette façon que vous avez de décrire la tournée en disant une série de bonheurs. Au départ, je me souviens, c'était parti sur une trentaine de dates. Finalement, vous êtes resté sur la route 2 ans avec un énorme plaisir. Et toute cette année 2024 qui a été tellement créative pour vous. Je veux dire, il y a quand même 3 albums qui sont sortis, 3 EP.
1: En réalité, on est allé voir la France, on a rencontré des gens très proches, il y avait des sourires, de la joie, des choses positives, et donc, c'est pas le poète maudit, c'est au contraire, il y a des choses positives et on a envie d'écrire, on devient créatif parce qu'on a ressenti en réalité chacun l'amour de gens qu'on avait oubliés, quoi.
0: C'est hyper intéressant, ça. C'est-à-dire qu'on imagine, oui, que l'artiste doit être torturé ou poète maudit pour être inspiré. Vous, depuis le début des années 90, vous écrivez de la musique et des chansons. J'imagine que vous avez vécu tout un tas de situations différentes au moment de l'écriture. Heureux, malheureux, en famille, tout seul, dans une grande ville ou dans une petite ville. C'est quoi, pour vous, les meilleures circonstances pour écrire ?
1: Alors, avant de le savoir, je crois que c'est d'être dans un moment de joie. On a chanté, il y a des gens qui te connaissaient il y a 15 ans et qui t'accueillent dans une ville de France, et tu sors avec une espèce de sourire. Autant le bassiste que le DJ, on est content. Et ben, je crois que ma nouvelle recette, c'est ça, quoi. C'est écrire dans la joie. Parce que ça coule rapidement, on est sûr de soi, on n'a pas l'interrogation en se disant est-ce que c'est le bon style, est-ce que c'est le parfum qu'il faut pour ce mois-là. Non, là, on vient juste d'avoir la preuve que ce qu'on a pu faire 21 ans ou 17 ans avant, ou même 30.
0: Même 30, vous ne les faites pas, mais oui.
1: Et ça te motive. Je crois que peut-être quand on est adolescent, on se pose des questions, mais quand plus tard on reçoit des choses positives, on se dit allez, on va continuer. Donc j'ai réussi à faire à écrire plein de morceaux, quoi.
0: Ah bah oui, dites donc, 3 EP l'année dernière, il y a eu Lueur Céleste. Deux matos viennent chez Mao, des grosses basses frappent le Pao, de quoi faire tomber KO, pour la France et Gendao. Il y a eu aussi la chanson romantique avec Marie-Flore, ça c'était sur Éclat Cosmique. Et puis on a terminé l'année avec Balade Astrale.
1: Elle

0: ben ça décrit vraiment l'année, hein.
1: Ouais.
0: Ça décrit vraiment l'année.
1: Musicalement, c'est évidemment hyper varié parce que bah, ça, c'est MC Solar. Hein. Vous n'êtes jamais cantonné dans un style musical, à la fois à cause, grâce à votre voix. On ne peut pas se tromper,
0: ouais.
1: On sait que c'est vous. C'est toujours vous, mais vous n'êtes jamais vraiment le même. Et tout ça, je le disais, ouais, en une seule année.
0: C'est des rencontres, vraiment des rencontres. On a travaillé, comme on n'avait pas beaucoup de temps, avec des nouvelles connaissances. Donc, quand on rencontre quelqu'un, ce n'est pas des habitudes, c'est tu viens d'où tu vois, on se découvre.
1: Donc, vous vous adaptez. Adapté en fait aux gens avec qui vous avez travaillé.
0: Ouais, je m'adapte parce que je me dis tiens, celui-là il est né en 2004, alors il m'imagine comme ça, et alors il faut que je lui donne quand même une vibration des choses qu'il va aimer, c'est-à-dire plus de jus.
1: Ouais.
0: Et puis pour Marie-Flore, il y avait quelqu'un qui m'avait dit il y a une chanteuse extraordinaire, et puis un jour je la croise, d'ailleurs par ici, la première fois.
1: À la maison de la radio.
0: Ouais, je lui ai dit vous vous appelez pas Marie-France, Et puis après, je suis parti, et puis je l'ai recroisé un autre jour, et c'est une autre vibration qui arrive. Et les choses de concert, là, c'est ça, quoi. On est en concert, puis en studio, et tout notre esprit est focalisé sur, allez, qu'est-ce que je fais demain? Si j'arrive à trouver une séance de studio, j'y vais. Et ouais, en fait, il y a eu plein de rencontres. Chaque fois qu'on a un producteur nouveau, on a quelque chose à se dire. Après, si on doit faire 20 morceaux, peut-être que on se connaît un peu. Mais là, c'était une expérience unique pour moi.
1: C'est formidable et ça donne donc ce triptyque, ces trois EP. Si vous ne les avez pas encore écoutés, vraiment, je vous recommande. Mais après, c'est tellement créatif, tellement foisonnant. Et vous en parlez avec tellement de joie et d'enthousiasme. Ça veut dire que ce fleuve créatif n'est pas tari du tout. Vous avez encore envie, si demain vous rencontrez quelqu'un qui vous inspire, demain vous allez en studio?
0: Ah ouais, sûr et certain. Là, j'ai appris une autre discipline.
1: Ouais.
0: En fait, je suis en train de faire comme les gens ils faisaient avant. Ils se rencontraient, ils faisaient un bœuf, ils étaient contents, ils allaient au studio. Mais en fait, pendant très longtemps, j'étais... parce que mon style, il était un peu écrit, donc j'étais un peu ermite, parce que les gens, ils n'osaient pas me demander un truc, parce qu'ils pensaient que j'allais mettre un niveau d'écriture qui ressemble à de la poésie du 20e siècle, on va dire.
1: Ah, ouais.
0: Et
1: donc vous les complexiez un peu en fait.
0: C'était difficile même quand on avait un sujet ensemble.
1: Ouais.
0: Moi j'allais prendre des références philosophiques, la couleur d'une fleur et des trucs comme ça, et ça matchait pas. Et ben là, je me suis je m'adapte au producteur et au gars. On arrive à trouver un plus petit dénominateur commun et puis on y va.
1: Un artiste heureux, MC Solar, qui était ici à la maison de la radio, dans notre plus grand studio, avec le chef d'orchestre Issam Krimi et l'orchestre philharmonique de Radio France. Vous avez été la star de notre live hip-hop symphonique, cher Claude MC. Et votre nouveau western est sorti en single sur toutes les plateformes le 12 septembre dernier. C'est un bon souvenir, ce hip-hop symphonique?
0: Oh, super bon souvenir. Super souvenir. Rencontre avec Issam, qui me raconte qu'il connaît plein de choses, qu'il a fait de la musique plutôt classique, mais qu'il connaît quand même aussi les choses. Et puis, enregistrement extraordinaire. Avec Issam, je dois en dire plus, parce qu'après, on a fait une tournée ensemble.
1: Le Big Band.
0: Ouais. L'expérience a fait du rebond. Et c'était le début du retour du Smile, parce qu'il y avait des morceaux on avait joué exclusivement, à 97% des morceaux qui avaient au moins 25 ans. Et ben... c'était bien. Musicalement, ça t'amenait dans des interprétations différentes. Tu te prenais pour un gars du Rat Pack, t'es là, style un peu avec une espèce d'élégance entre guillemets. Et puis,
1: ça, c'est les musiciens classiques, ça fait ça tout de suite.
0: Oui, et puis on change notre façon de se mouvoir. Et puis, il a fait pas de la musique classique, parce qu'il a quand même apporté des cuivres, une section rythmique spécifique. On était dans un objet unique, dans superbe le hip-hop symphonique. Et puis j'ai vu, et avec une grande fierté, que l'enregistrement était sorti. Il était sur ma playlist.
1: Alors, on y retourne, parce que oui, dans les studios de Radio France, on a peut-être des vieux casques un peu pourris, mais nous on peut organiser ce genre de dinguerie. MC Solar, le début du retour du smile et de l'envie, ça s'est passé ici.

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1: À l'auditorium de la maison de la radio et de la musique, le hip-hop symphonique MC Solar, l'orchestre philharmonique de Radio France, dirigé par Issam Krimi.
2: Super, super.
1: Beau souvenir.
2: Ouais, hein. Super beau souvenir. Alors, au départ, c'était... ça va super bien ensemble. Au départ, on disait oui, il y a les classiques et puis les autres choses. Mais puis, en fait, je suis venu, en fait, quelques fois, même en spectateur. C'est un super truc. Chacun trouve... Pour les urbains, c'est de l'élégance. Et les gens qui font du violon, en réalité, ils sont trop contents, ils sont du temps présent, et ils connaissent tout ça. Quoi.
1: Bien sûr, et ça leur fait plaisir de s'encanailler sur scène aussi, quoi. Ouais. Voilà, c'est très beau. Et la vidéo existe aussi, évidemment, du hip-hop symphonique. Vous trouvez ça facilement, tapez hip-hop symphonique MC Solar, et vous serez parti pour beaucoup de bonheur. En 35 ans de carrière, mon cher Claude MC, vous avez vendu plus de 5 millions de disques, ce qui fait que vous êtes au premier rang des plus gros vendeurs dans la catégorie rap français.
2: Oh, c'est bien.
1: C'est pas pour vous institutionnaliser, mais c'est pour adoucir le message que vous passiez en 2017 dans votre album Géopoétique et dans la chanson Sonotone.

0: Prendre de l'âge et avoir 35 ans de carrière pour avoir des chiffres pareils, toujours pas de sonotone.
1: Toujours pas de sonotone, mais c'est vrai que ça fait quand même assez longtemps que je chante, que je vis dans cette ambiance de plaisir. Et puis oui, effectivement, ça relativise, hein, parce que si on divise le nombre de disques ou bien le nombre de concerts par 35, en fait, on est des gens normaux, quoi. mais j'aime particulièrement cette chanson ces temps-ci parce que j'atteins l'âge. En réalité, elle est sortie il n'y a pas longtemps, mais je l'avais écrite quand j'avais écrite en 2002.
0: Ah oui.
1: Donc j'ai rien changé du tout. C'est la même, quoi. Même la voix, c'est la voix de 2002. Et là. Elle a une résonance particulière parce que les différents exemples que j'ai pris, ça peut arriver dans pas longtemps, quoi.
0: Moi, je trouve, enfin, je sais pas, mais ne serait-ce que ces 2 ans de concert, ces 2 ans de tournée, vous avez fait des endroits vraiment immenses et on vous a vu dompter les foules. Vous êtes en super forme.
1: Ah ouais, on dirait qu'on est à l'époque de l'underground.
0: Bah ouais.
1: Et puis le mouvement urbain, il est ouvert. Alors on peut faire des morceaux comme Pierre Feuille, Viet Vo Dao. On peut, ça y est, la vibration, le rythme, on peut être toutes les tendances de ce qu'on a écouté, on peut les prendre tranquillement sans se dire que on singe un peu un américain parce que ça y est, c'est la culture. Et donc sur la scène, je me transforme. De temps en temps, je suis romantique et de temps en temps, je suis comme quand j'avais 21, 22 là, me balader avec le crew.
0: Et cher Claude MC, est-ce qu'on se revoit en 2026?
1: 2026, c'est quand? C'est dans quelques mois? En 2026, je sens que je suis dans une espèce de période créative. Et puis j'aime bien. Donc on peut pas s'éloigner du bonheur. Et donc je vais tenter de l'atteindre en 2026.
0: Génial. Alors je vous dis à très bientôt.
1: À bientôt.
0: Et les temps changent. Parce que ça aussi, ça n'arrête pas d'être vrai. Et c'est cool. À bientôt, MC Solar. Yeah.

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3: Mezzu, mezzu ou oui. Mezzu, mezzu.
4: Non, on met un D devant le Z. Mezzu, mezzu.
3: Mezzu, mezzu.
4: Voilà, mezzu, mezzu. Moitié,
3: ça
4: moitié.
3: Va.
4: Ça va, ça
3: au
4: va.
3: Village. Mezzu.
4: Au village, en ce moment, on est mezzu, mezzu.
3: Bravo à tous les deux et puis à la flopée d'artistes qui sont sur ce nouveau volume donc de Corsou. Mezzu, mezzu.
4: Bravo.
3: J'essaye de le dire lentement.
4: Ouais, ouais, c'est pas grave, plus important,
3: j'essaye,
4: c'est de le dire.
3: Ouais. J'essaye. C'est un projet qui est né il y a maintenant 10 ans.
4: Déjà.
3: Mais oui, Monsieur Fiori, il faut nous raconter quand même. Il y a 10 ans, l'idée c'était donc de faire un pont entre les artistes corses et les artistes du continent. Mm-hmm. 10 ans plus tard, c'est un bon gros pont avec plein de concerts et tout. Mais tu croyais à quel point il y a 10 ans quand tu l'as.
4: J'y croyais même il y a plus longtemps
3: imaginé.
4: Que ça.
3: Ouais,
4: il y a plus longtemps que ça quand j'étais un jeune garçon déjà. Moi, j'ai été bercé par la musique corse, musique évidemment du monde entier. Mais la musique corse c'est une musique world quand même, c'est la musique du monde. Et je trouvais ça normal qu'un jour puisse arriver à ce genre de résultat. Je me disais enfant, pourquoi je demanderais pas à Patrick Bruel, à Francis Cabrel, à Julien Clerc, à Roberto Lagna, à Slimane, à Soprano, à tous les artistes de venir chanter en Corse. Alors c'était un pari un peu fou. Et puis il y a 10 ans, j'ai posé le casque sur les oreilles de Patrick Bruel, pour tout vous dire, et je lui ai mis une chanson qui s'appelait Corsica, voilà, et qui a eu le succès qu'on a connu juste après. Et Patrick me regarde et me dit, mais tu sais, ça fait 20 ans que j'ai envie de chanter cette chanson. Et là, ça a été le top départ du Mezzu 1. Et puis ensuite, je suis allé voir Francis Cabrel. Et puis voilà, et les artistes ont eu envie et pas besoin de chanter en Corse. Pour chacun et chacune, il y avait une part de mystère. En tout cas, il y avait quelque chose à raconter de cette plus proche des îles lointaines. Et ils ont eu envie d'embarquer tout simplement parce que je leur ai parlé avec le cœur et que je leur ai dit, voilà, moi j'ai envie de faire ce projet-là. Et ils ont tous répondu présent. Et là, le 3, et là aujourd'hui, le Corsou Mezzu Mezzu 3, et j'ai suivi aucun refus, c'est ça qui est fou.
3: C'est beau, hein?
4: Mais ouais, ça, je trouve ça extraordinaire, quoi.
3: Triple disque de platine, le Corsou Mezzu Mezzu 1, avec cette fameuse chanson avec Patrick Bruel. C'était en 2015, 7 ans plus tard, 2022, le volume 2. Il y avait 4 mirades.
5: Le tango corse. C'est un tango sélectionné.
4: En duo avec Christophe Mondoloni.
3: C'est ça. Et puis, ce Mezzu Mezzu 3, Corsou Mezzu Mezzu 3, sorti aujourd'hui avec des petits nouveaux, Alizé et Christophe Willem.

0: d'autres délices dont nous allons nous balader évidemment dans ce nouvel album. Mais d'abord, Patrick, il faut nous présenter Joseph.
1: Ah, monsieur. Joseph
0: Pastinel. Alors, je ne veux pas dire le i à la fin. J'ai passé mon été en Corse, j'ai appris beaucoup de choses. Joseph Pastinel.
1: Oui, on ne dit pas Fior et on dit Fior. Oui.
0: Bon, alors, Fior et Pastinel, expliquez-vous, s'il vous plaît, messieurs. Racontez-moi votre rencontre. Et puis, Patrick, il faut nous présenter cet artiste parce qu'il est partout sur le disque, il est incroyable.
1: Non, mais alors, déjà, il a pas mal d'endroits sur le disque, mais je pense que c'est une pièce maîtresse et une colonne vertébrale, quoi. Parce que, déjà, c'est la nouvelle génération et pour moi, c'est important la transmission.
0: Il est beaucoup plus jeune que nous.
1: Il est beaucoup plus jeune que nous, mais il est chargé d'émotions et de transmissions. Et c'est ça qui me plaît chez Joseph. Et les autres artistes, parce qu'il y a aussi de la nouvelle génération. Et en fait, tout simplement, moi, j'ai découvert, je l'avais déjà entendu, mais c'est Matt Pokora, parce qu'il est en duo sur une chanson qui s'appelle Rue du Divit sur l'album. Et Matt, je l'appelle pour le solliciter, pour le Corso 3. Et il me dit, oui, avec grand plaisir, Patrick. Et puis c'est Matt qui me dit, mais tu sais, il y a quelques années, sur The Voice, donc adulte, il y avait un garçon qui faisait partie d'un groupe qui s'appelait Incantesim. Et je ne l'ai pas oublié, quoi. J'ai encore sa voix qui résonne. Alors, évidemment, moi, j'appelle les copains, Jean-Charles Pape, puis tout le monde pour essayer d'avoir son numéro de téléphone. Et finalement, j'arrive à la voir. Et je lui pose la question et je lui dis, voilà, est-ce que tu embarquerais sur ce projet? Sans parler de Matt. Hein,
0: ouais.
1: Et il me dit, oui, bien sûr. Donc, voilà, il y a beaucoup de ferveur, beaucoup d'envie. Et voilà, tout simplement. Et on s'est rencontrés. Et on s'est parlé et puis je lui ai dit, est-ce que tu accepterais de chanter avec Matt Pokora, parce que c'est une demande directe en fait. Et voilà, tout simplement, moi j'ai découvert ce merveilleux garçon qu'il a aujourd'hui et je suis très très heureux de ça.
0: Joseph, quand le coup de fil dont parle Patrick est arrivé, c'était une surprise, une joie?
2: C'était une surprise, une joie aussi, surtout que ça faisait un petit moment que j'avais un peu décroché de la musique. Mais franchement, j'étais un enfant, j'étais le plus heureux à ce moment-là, quoi.
0: Oh, c'est bien. Et alors, avec Matt Pokora, cher Joseph Pastinelli, vous chantez ça.
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0: tous le nom de la chanson ?
1: Rudio Di Vida.
0: C'est une chanson qui est spéciale. J'ai fait des recherches parce que je comprends pas la langue corse, mais je vous écoutais chanter tous les deux. Je trouvais que c'était hyper émouvant. J'ai l'impression qu'il y avait un truc derrière. C'est une chanson en hommage à Massoud.
2: Exactement.
3: Au commandant Massoud.
0: Au commandant Massoud. Si vous voulez peut-être en dire deux mots.
3: Mais c'est surtout, enfin, à l'heure actuelle, quoi. C'est une chanson qui parle de tout son combat, tout ce qu'il a combattu pour son peuple.
0: Ouais. Et c'était un grand homme politique et activiste afghan et qui a été assassiné par les talibans.
3: C'est vrai que on se reconnaît un peu dans le combat pour, je dirais, pour sauver notre langue, quoi.
0: Oui,
2: parce que c'est une langue minoritaire, le corse, et puis il faut pas se dire qu'elle risque de jamais disparaître, quoi. Donc ce genre de projet, c'est un petit peu ça aussi, c'est essayer de maintenir un petit peu cette langue et de la faire perpétuer et de la faire vivre encore plus. Voilà. Et oui, bien sûr, pratiquement chaque chanson, il y a un message important, un message de paix, un message d'envie, un message de transmission. Et quand ils ont choisi cette chanson, et bien évidemment, Matt avec l'explication, hein, parce que il n'y a aucune chanson qui est passée au travers.
0: Ouais.
2: De on explique pourquoi, l'histoire. Et j'avais envie aussi, au-delà, nous avions envie aussi, au-delà, de proposer des chansons, de leur expliquer qu'ils allaient embarquer sur des choses importantes, quoi. Et puis aussi, choisir la bonne chanson pour le bon artiste, pour que ça puisse être une continuité dans leur carrière. Essayer de leur proposer autre chose, de les amener un petit peu ailleurs,
0: ouais,
2: mais tout en respectant ce qu'ils nous ont proposé jusque-là.
0: Sur ce Corse sous 3, il y a un truc très très chouette, c'est les adaptations de chansons qu'on connaît en français.
2: Quelques-unes, j'avais envie de ça, et puis
0: mais quelle bonne idée!
2: Alors regarde de Patrick Bruel.
0: Bah oui!
2: Voilà. Alors...

0: Véronique Sanson, donc, qui partage sa chanson avec Soirine.
1: Je revois les images en studio d'enregistrement parce qu'elle est rock'n'roll, hein, Véro.
0: Ouais.
1: Elle est rock'n'roll. Elle avait un piano hyper accordé, hyper beau, hyper grand et tout ça. Elle a dit non, mais j'ai pas envie de jouer seule. Je veux venir enregistrer avec vous en cabine. Et donc là, elle s'est déplacée et puis elle a chanté cette chanson-là comme si c'était la première fois. Et puis après, ben, avec Soirine, avec ses trois filles formidables qui sont insulaires, ben, on a essayé de faire en sorte que ce paquet cadeau là, cette petite merveille devienne encore plus jolie, quoi. Et quand elle a écouté la version, je me souviens, ouais, elle était en vacances et elle m'a appelé, elle m'a dit c'est une tuerie. J'étais tellement content pour les filles, j'en ai les larmes aux yeux parce que je les ai, moi, ces moments là et puis ils seront peut-être diffusés un jour avec leur autorisation, on sait pas, mais c'est une aventure humaine qui dépasse tout entendement, hein, le corso Medou 3.
0: Vous êtes d'accord avec ça, Joseph? Il y a un côté, au moment des enregistrements, au moment de faire les chansons, c'est très, très chargé d'émotions.
2: C'est très chargé d'émotions. Je pense que personne ne peut comprendre et ne peut réaliser l'investissement des artistes sur ce projet. Vraiment.
0: En tout cas, à l'écoute, on sent qu'il s'est passé des choses. Et notamment, oui, sur cette chanson de Véronique Sanson, là, il se passe un truc assez magique. Ceci dit, à Filette, avec Francis Cabrel.
1: Bon, on est fan,
0: la petite Marie qui devient Cara Mariucha.
1: Cara Mariucha, bravo.
0: J'essaye.
1: Ah
0: hein.
1: Oui, ça y est, vous allez venir en vacances encore.
0: Je vais inviter là-bas. Je déménage. Au moins au vélodrome, et après on verra. J'avais envie qu'on écoute cette chanson parce qu'elle fait vraiment partie, pour le coup, du patrimoine de la chanson française, Petite Marie. C'est une chanson qu'on apprend dans les écoles. Francis Cabrel, d'ailleurs, qui lui se déplace en milieu scolaire, il le fait discrètement, mais croyez-moi qu'il le fait. C'est une chanson qui est hyper importante et je trouve ça très beau qu'elle existe en langue corse.
1: Ah oui, mais puis en plus l'adaptation, elle est merveilleuse, quoi. Le groupe Affiliate, c'est un groupe important. Tous sont très importants.
0: Ah bah cet été encore, s'il y avait des posters d'eux partout. Hein.
1: Ah oui, mais je crois que c'est un des groupes qui tourne le plus et en Corse et dans le monde entier.
0: Ouais, voilà. C'est ça. Hein. Écoutez-les avec Francis Cabrel, Petite Marie, comme vous ne l'avez jamais entendue, grâce à Corsou Mezzou.

0: C'est beaucoup trop beau, Patrick.
1: Oui, mais c'est beaucoup.
0: Débrouillez-vous avec ça. C'est beaucoup trop beau. Alors, tout le monde est ému, là. C'est incroyable.
1: Les artistes corses méritent ça. Ils ont construit ce collier de diamants, de chansons depuis tellement d'années, tellement de temps. Il y a tellement d'investissements et tellement d'histoires à raconter qu'elles sont beaucoup plus jolies en chansons, quoi. Et voilà, cette adaptation de M. Jean-Claude Acquaviva, c'est lui qui a adapté ce texte-là. Quand je l'ai envoyé à Francis, ça a été un peu comme avec Véronique Sanson. Il m'a répondu, je ne dirais pas quoi, parce que voilà. Mais c'est ça, quand ça marche comme ça, c'est merveilleux. Quand on est main dans la main, quand les cordes vocales se croisent, qu'est-ce qu'on peut dire de plus, quoi ?
0: Le premier extrait qui avait été dévoilé pour ce corso numéro 3, c'est Terra d'Amor.

0: Là, et j'allais dire par extension, d'autres langues, que ce soit le breton, l'occitan, le basque. On a reçu il n'y a pas très longtemps Patxi Garat qui chante en basque. Voilà, Francis Cabrel, ses dernières rencontres d'Astafor, c'était autour des langues régionales. Il a fait une chanson avec un petit bout en breton, un petit bout en créole, un petit bout en corse, justement pour faire ça. Pourquoi vous, à votre jeune âge, ça vous paraît important ?
1: Déjà, c'est très important au niveau du patrimoine français, parce que la France a la chance d'avoir énormément de langues minoritaires.
0: Oui.
1: Et je pense qu'après, ce qui est important, c'est que chaque personne dans sa région défende sa langue, pour ne pas perdre ça, déjà.
0: Mais alors, pourquoi on arrive à être aussi fiers de nos fromages, par exemple, et un peu moins de nos langues locales? Parce que c'est la même chose, en fait, c'est la diversité, la richesse de la France.
1: Non, je ne pense pas qu'on n'arrive pas à être moins fiers, c'est juste que... On a peut-être perdu l'habitude de la pratiquer, tout simplement. C'est une question d'habitude. Et ce qui est le paradoxe, c'est pourquoi on aime l'écouter quand quelqu'un la chante et pourquoi on a un peu plus de mal à la parler.
0: Ouais, c'est vrai.
1: C'est juste une question, je dirais, d'habitude.
0: Vous, dans votre vie quotidienne, vous parlez corse de temps en temps ?
1: Avec mes parents, oui.
0: Ouais.
1: Et aujourd'hui, je me force à... Et je le fais tous les jours avec mes enfants pour ne pas perdre ça.
0: Ah, c'est bien. Patrick, vous parlez corse dans la vie ?
2: Moi, je parle... peu corse dans la vie parce que j'apprends avec le temps ça
0: et parce
2: va,
0: que vous êtes mezzou.
2: Je suis mezzou, donc voilà, moi je parle tu sais très bien le français jusque là, ça va, le corse je me débrouille et l'arménien c'est rock'n'roll mais ça passe. Non mais moi cette langue là je la connais depuis ma tendre enfance, ma mère nous parlait en corse et à la maison, et donc voilà, c'est pour ça que cette idée est née un jour, parce que j'ai été missionné, moi je suis un garçon missionné.
0: Mais par qui? Vous avez entendu des voix?
2: Non, je suis missionné par ma mère, parce que déjà des groupes emblématiques comme Kanda ou Bouloukours ou comme Isurgent ou comme Affilette a déjà défilé dans ma chambre d'adolescent.
0: Oui, bien sûr. Alors, ce qui est très chouette aussi avec Corsou Mezzou Mezzou, et ça depuis 10 ans, depuis 2015, depuis le premier volume, c'est... la diversité musicale, c'est-à-dire qu'il y a des choses qui sont très, j'allais dire, en mettant des guillemets, classiques.

0: Jennifer avec Voce Ventù. L'idée, c'est ça, c'est de montrer qu'on peut tout chanter en Corse.
1: Mais la Corse est une terre d'accueil, hein. Il y a toujours une assiette en plus à table, hein, pour celui qu'on connaît pas.
0: Ah bah ça, m'en parlait pas, j'ai pris 4 kilos cet été, moi là-bas, c'était un enfer ce pays, mon Dieu.
1: Mais en fait, elle est très moderne et elle est très ouverte sur le monde. C'est un bloc là qui sort de la Méditerranée et puis et qui est là pour tout le monde, quoi. En fait, moi, j'ai toujours vu beaucoup de délicatesse et beaucoup d'accueil et beaucoup de générosité depuis ma tendre enfance, voilà. Et ça s'est perpétué, ça existe encore aujourd'hui et tant mieux, mon Dieu, tant mieux.
0: Donc, des chanteurs et des chanteuses pop, il pourrait y avoir du rap,
1: une soprano existe,
0: d'ailleurs, voilà.
1: Ouais, mais Sopra, en tout
0: qui
1: cas.
0: Qui est venu sur Corsou. Oui. Et puis, un rocker. Et c'est avec lui qu'on va terminer, parce qu'on ne peut pas parler de ce nouveau volume Corsou Mezzou Mezzou sans parler de notre Jean-Louis Aubert,
1: oh là
0: national,
1: là.
0: Qui s'est pointé sur une chanson incroyable, donc avec Voce Ventù.
1: Oui, Voce Ventù, et c'est donc le groupe Voce Ventù, et on a sorti la voix de Monsieur Fred Podge, qui fait partie du groupe,
0: ouais.
1: Et qui fait ce duo avec Jean-Louis Aubert, avec le merveilleux Jean-Louis Aubert.
0: Alors là encore, c'est une chanson chargée d'histoire, c'est bien parce qu'en plus, en écoutant Corsou Mezzou Mezzou, on apprend des trucs, parce que c'est pas une histoire qu'on nous apprend, nous, à l'école, l'histoire de la Corse, son indépendance ou pas, tout ce qui s'est passé, parce que c'est quand même une île, tout le monde voulait se la prendre, hein. Les Italiens, les Français, évidemment, enfin voilà, c'est quand même une île qui a une histoire folle. Cette chanson-là, au général, c'est Napoléon qui écrit à Pascal Paoli.
1: C'est un petit peu ça, et puis je crois qu'ils avaient beaucoup de choses à se dire, dans le bon sens du

0: temps, je crois qu'il s'aimait beaucoup. Et c'est l'intelligence de Fred Poggi, ça, l'intelligence du groupe Voce Vento, qui adore faire passer des petits messages comme ça et de nous raconter un petit peu l'histoire de cette Corse qui est passée un petit peu partout, quoi, qui a été tourmentée, qui a eu des moments de bonheur, de délicat, des moments de tristesse aussi. Et je trouve ça intéressant de proposer à Jean-Louis Aubert, qui aime l'histoire et qui aime ça, tout simplement. Voilà. Quand je lui ai expliqué l'histoire à Jean-Louis, il m'a dit « Envoie-moi la chanson. » Ouais. Et je lui ai envoyé la chanson et puis il m'a juste dit « Elle est terrible.
1: » Donc Véronique Sanson a dit « C'est une tuerie. » Et Jean-Louis Aubert a dit « Elle est terrible.
0: Ouais, »
1: C'est bien plus, ça fait des bonnes réactions.
0: Mais elle est terrible. Et puis, ce que dit Jean-Louis dans une vidéo qui sera peut-être postée un de ces quatre, mais je pense que oui, il dit qu'en fait, de chanter la Corse, c'est aussi une manière de la remercier pour tout ce qu'elle a fait pour lui. Je n'en sais pas plus.
1: Bah, on lui demandera la prochaine fois qu'il viendra.
0: D'accord.
1: Bon, vous revenez bientôt alors.
0: Ben nous, on reste même.
1: Ah bah d'accord, très bien. Merci beaucoup, Joseph Fassinelli. Merci beaucoup, merci. Patrick Fiori.
0: Merci de nous avoir reçus et merci à tous les artistes insulaires de nous avoir offert ces chansons comme un diamant, vraiment.

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4: Bonjour la France, j'espère que tu vas bien. Moi, comment te dire ? Bon, on en parlera après.
5: Pardon.
4: Ok, le rire, vraiment, Satanas et Diabolo.
5: Non, c'est nerveux.
4: Bien, je vous rappelle qu'aujourd'hui, c'est la finale, que les quatre candidats qui vont s'affronter vont avoir, pour le premier comme cadeau, 3 jours, 2 nuits à Port Aventura World. Alors attention, ça rigole pas. On dort dans un 4 étoiles. On a un accès illimité, évidemment, à Port Aventura Park. On peut aller à Ferrariland. Et puis surtout, c'est en pension complète, hein, je vous rappelle, donc c'est magnifique. Et puis on a 100 euros de carburant pour pouvoir aller à Port Aventura World. Si on ne gagne pas ça, que gagne-t-on ?
5: Écoutez, pour l'un des candidats victorieux, d'ici quelques minutes, l'un d'entre vous repartira avec ce très beau cadeau. 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Vous allez vous régaler.
4: Voilà, bah écoutez, on accueille tout de suite Stéphane, Claire, Alexandrine et Marilyn, qui, une fois n'est pas coutume, sont les quatre candidats de la personne. Voilà, deux fois en 2 ans, il a remporté les finales. Enfin, il a eu les quatre candidats en finale. La première fois, c'est quand même moi qui avais gagné, même si c'était un candidat à lui.
5: Alors ?
4: Voilà, voilà. Donc là, bon, il est comme un dingue, hein, je vous le dis tout de suite.
5: Oh, pas encore, ça va venir. Envoyez le jingle, vous allez comprendre.
4: Ouais, c'est ça. Allez.
5: Oui, chers amis, bonjour. J'attends cet instant depuis tant d'années maintenant. Voilà 2 ans que je travaille aux côtés de Valérie et comme elle vous l'a dit, rares sont les fois où j'ai réussi avec aisance à obtenir 4 candidats. Et pourtant,
4: bah c'est la deuxième. Hein,
5: aujourd'hui,
4: c'est pas rares sont les fois, c'est 2 fois. Voilà.
5: Aujourd'hui, mon jour de chance. Vais-je l'emporter définitivement ? L'un des 4 mousquetaires sera-t-il le grand vainqueur ? Valérie va-t-elle réussir à m'en piquer un finalement aujourd'hui ? Je me sens comme Alain Delon.
6: Avec moi.
5: Encore une fois, je suis à fond.
4: Voilà. Alors. J'ai eu une conversation avec ta mère ce matin.
5: Bonjour madame.
4: On est tombé d'accord.
5: Oui.
4: T'es complètement taré. Allez, jingle Pierre. Oh là là. Alors.
5: Vous voulez que je vous les présente, peut-être, je les connais bien. Hein.
4: Non, non, mais vous savez, j'écoute moi, même quand ce ne sont pas mes candidats.
5: Bon.
4: Alors Stéphane, Claire, Alexandrine, Marilyn, comment ça va ?
7: Bonjour.
5: Salut les potos.
4: Aïe, aïe, aïe. Alors évidemment, il a fallu départager les candidats parce que, voilà, ils sont tous issus de la team Chonchon. Donc, je jouerai en première manche avec Stéphane.
5: Ah, Stéphane, dur pour toi.
4: Voilà.
7: Ah oui, c'est dur.
4: Dis donc, toi. Tu trouves ça dur ? T'es pas content, Stéphane ?
7: Si, je suis content.
4: Ah bon, merci alors. Et donc, Eric jouera avec Claire.
5: Quelle chance,
4: ça, c'est la première demi-finale.
5: Ouais. Et qui est puni après ?
4: Eh bien, Alexandrine jouera avec moi. Moi, je ne joue pas avec les tricheurs. Marilyn restera avec toi. Voilà. Alexandrine et Marilyn, vous pouvez aller boire un café. On attaque tout de suite avec Stéphane et Claire. Voilà. Voilà, voilà, voilà. Alors, Stéphane, je rappelle, à 60 ans, il joue avec ici, Loire Océan. Il habite à Courcouët-sur-Logne. Il est marié à Bernadette, il a 2 enfants, une petite fille, il a des chats, des moutons, des oies. Et ça y est, on peut le dire, il est à la retraite. Voilà. Et donc ça y est.
7: La quille est arrivée.
4: La quille est enfin arrivée. Et voilà.
5: Oui.
4: Alors t'as fêté ça dignement ? T'as fêté ça comment ?
7: Dignement, je me suis fait opérer de l'épaule mercredi.
5: Et oui,
4: Ah oui, donc tu fêteras ça ce week-end ? Qu'est-ce que tu vas
7: faire ? Ben, il faut attendre que j'ai plus de médicaments pour pouvoir boire de l'alcool.
4: Oh mon Dieu ! Mon
5: Modération.
4: Dieu ! Bon, tu peux fêter ça quand même avec du cidre. Enfin bon, ça va.
7: Ouais, ouais, oui.
4: Oui, oui.
7: Bon. On va arroser ça quand même, mais...
4: Bah oui, quand même, dites donc. Alors, bien, alors tu as compris que tu es à ça du bol de sangria. Hein. Tu peux évidemment partir à Port Aventura World. Moi, je n'ai élevé que des champions depuis 2 ans, donc on va tout de suite marquer...
5: Ah bah ils sont pas là aujourd'hui, en tous les cas.
4: On va marquer le premier point, Stéphane, avec la première question, vrai ou faux. Tiens, je te mets une petite ambiance.
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4: Stéphane, le premier réveil matin a été programmé pour sonner à 4 heures du matin. C'est-à-dire que la première fois qu'il y a eu un réveil matin programmé, C'était à 4h du matin. Est-ce que c'est vrai ou faux? Top chrono, 5 secondes.
7: Oh ben c'est vrai.
4: C'est vrai? Ben écoute. Oui, c'est vrai. Parce qu'à la fin du 18e siècle, l'horloger américain Levi Hutchins, il a inventé le tout premier réveil mécanique. Et ça sonne à 4h parce que c'est l'heure à laquelle il voulait lui se lever. Donc bravo, tu as ton premier point Stéphane.
5: Claire était avec moi lundi. Ça a été la première, oui, c'était la première de cette longue série. À rejoindre la team. Comment ça va Claire?
6: Ça va bien.
5: Bon, tu habites toujours à Vouillé dans les Deux-Sèvres. T'as passé une bonne semaine, ça a été?
6: Oui, très bonne. C'était pas trop chaud, mais c'est beau quand même.
5: Ouais, c'est vrai, c'était bien agréable. T'es toujours mariée à Guillaume, deux filles, Louise et Gabriel qui sont en vacances ce soir. Ben oui.
6: Oui.
5: Ben voilà, ben oui, ça y est. Appelle-moi, tu vas où en vacances? Vous avez prévu quelque chose ou pas?
6: Alors, en août, on va partir sur la Côte d'Azur.
5: Côte d'Azur, ah oui, exactement. Toujours tes deux cochons, les poules et les canards. Je rappelle que ton mari, donc Guillaume, est gérant d'une ferme avec 30 vaches et 6 moutons. Ça va, il y a du monde à la maison, on est bien d'accord.
6: Oui.
5: Je suis ravie, Claire, que tu sois avec nous. Est-ce que tu le sens bien? T'as envie de partir en Espagne? Bien sûr.
6: Ah ben, j'aimerais bien, je croise les doigts.
5: Ben oui, t'en as parlé un petit peu à la famille? T'as dit que maman l'a œuvré pour le Sud?
6: J'ai un fan club derrière.
5: Ah.
6: On va faire ce que je peux.
5: Bon, allez, on salue le fan club, Claire. T'inquiète pas, encore une fois, t'es avec moi, ça va bien se passer, comme lundi, souviens-toi. Question, première question, ambiance.
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5: 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On va se marrer un peu, ce qu'on fait d'ailleurs régulièrement depuis 2 ans dans Au Taquet. Il faut deux parties du cerveau s'activent en même temps pour comprendre et rigoler à une blague. Est-ce que c'est vrai ou faux? Top chrono, 5 secondes. Allez Claire.
6: Je dirais vrai.
5: Non. C'est faux. Selon vulgarisation scientifique, comprendre une blague mobiliserait 5 grandes fonctions, zones cérébrales liées au langage, à la surprise, à la mémoire, aux émotions et au plaisir. Donc une vanne de moi faux, carrément un mode d'emploi.
4: Alors Stéphane, tu as compris que dans mon équipe on marque très vite, tu as un point. Claire, la malheureuse qui est restée avec Chanchon n'a pas de point.
5: Ça va, ça va.
4: Allez, tout de suite, vous écoutez ici et on va écouter, oh, bon, là, on est parti, je ne sais pas si vous vous rappelez tous les clips de Mylène Farmer, moi c'était ma joie, c'était des courts-métrages les dos. Donc là on est parti sur Libertine. 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Je suis une catin, ouais. Allez on danse, on chante. Où qu'on soit, vous écoutez ici, on vous aime, à tout de suite.

0: ça chante.
1: Je suis libertine.
0: Ah, libertine, oui, mais fragile.
1: La, la, la, la, la.
0: Elle dit qu'elle est si fragile. La fragilité de Valérie Damido aujourd'hui, avec aucun candidat
1: ouais,
0: à son côté.
1: C'est ce qu'elle dit, Valérie Damido.
0: Que va-t-il se passer ?
1: Allez, jingle, mon Peter, vas-y. Ah,
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1: Et ici, Stéphane a un point, voilà. C'est tout ce que j'ai à
0: non,
1: dire.
0: Non, mais attendez, oh.
1: Oh,
0: un,
1: quoi
0: oh,
1: qu'est-ce qu'il y a
0: et,
1: qu'est-ce que
0: oh,
1: t'as
0: un, oh.
1: Quoi?
0: Quatre.
1: Oui, quatre.
0: Quatre candidats aujourd'hui.
1: Oui, deux fois en deux ans. Elle.
0: Deux fois deux, ça fait quatre, exactement.
1: Oui, oui, allez. Bon, mon petit chat, Stéphane, dis donc, ça,
3: oui.
1: Il paraît que quand tu... Parce que tu voyages beaucoup, hein, on a fait beaucoup de choses, on en parlera après, tu t'es même incrusté dans le voyage des voisins. Eh ben, il paraît que tu arrives à prendre que trois shorts et trois t-shirts. Comment tu...
3: Oui.
1: Ben, dis donc, c'est bien, ça, hein.
3: Ben, je déménage pas à la maison, hein, quand on voyage, hein. Ça sert à rien.
1: Bah oui, j'ai compris, mais enfin...
3: Parce que vraiment, faut la ramener, après, là.
1: Oui, oui, j'ai compris, mais enfin, trois shorts, trois t-shirts, tu verrais les mâles.
3: Il y a des machines à laver, hein, il y a de l'eau, hein, dans les autres pays, hein.
1: Oui, merci, j'ai bien compris, mais enfin, moi, j'arrive pas à prendre trois shorts et trois t-shirts. Je trouve que c'est pas mal.
3: Moi, oui. Je voyage léger, comme ça, j'ai pas besoin de porter.
1: Eh ben, t'as bien raison. Alors, on va jouer au quiz musical, je t'explique. Il y aura deux chansons à trouver et il va falloir reconnaître qui chante juste à l'intro musicale des chansons. Je te fais écouter la première intro de la première chanson.
0: Eh oui.
3: Alors, comme un ouragan, Stéphanie de Monaco.
1: Eh ben voilà, eh ben écoute...
4: Un ouragan qui est passé par là.
1: Eh ben voilà, comme
0: 1986.
1: Un ouragan. Stéphanie de Monaco.
0: Mais oui.
1: Alors attention, c'est bien, t'as un point. Attention, deuxième chanson.
0: Ah oui, c'est cool.
3: C'est Joe Dassin, les Dalton.
1: Joe Dassin, les Dalton.
3: Non.
1: Non, c'est pas, ça. Ben non, mais c'est, dis donc, c'est vachement dur. C'était très très court. Ben pas du tout. Oh là là là là, bon bah c'était ça.
5: Et je vais dire, toi tu me fous les glands.
1: Marche à l'ombre,
5: Renaud.
1: Casse-toi, tu pues. Et marche à l'ombre. Bon bah t'as quand même deux points.
0: Voilà.
1: Mais il a deux points.
0: Oui, bah il a deux points. Oui,
1: oui
0: bah deux
1: voilà,
0: points.
1: C'est tout. Allez.
0: Points. En tout, il a deux points.
1: Oui.
0: Claire, tu n'as pas de points, mais justement, tu vas pouvoir en marquer deux et donc égaliser. C'est ce que je te souhaite, évidemment. Claire, juste un petit mot. Tu fais partie d'une association qui soutient le fils d'amis, a priori, qui a un syndrome oui. Néphrotique. C'est bien ça. Tu peux parler un petit mot, dire un petit mot sur cette association.
6: Alors, c'est une association qui est là bah, pour aider les parents aussi des enfants ouais. qui souffrent de cette maladie. C'est une maladie du rein.
0: Oui.
6: Et il y a un accompagnement avec des cafés, des aidants pour aider les familles à s'adapter au retour après des hospitalisations.
0: Bah, c'est super. Comment s'appelle l'association? Tu peux donner le nom?
6: C'est... Oui, l'association des malades des syndromes néphrotiques.
0: D'accord, tout simplement. Et bravo, parce que je sais que tu participes à plein d'événements et à la récolte de fonds. C'est une très bonne chose. Tu habites Vouillé dans les Deux-Sèvres et c'est maintenant que tu joues et c'est maintenant que tu marques tes
1: ouais,
0: deux
1: points.
0: Ouais, c'est
1: ça, ouais.
0: Voici donc ton quiz musical. Deux intros. On commence par la première. Tu dois reconnaître le nom du groupe ou de l'artiste.

0: Allez, allez, c'est parti, top chrono, c'est pas facile. C'est la finale. Hein.
1: Téléphone.
0: Téléphone.
2: Ouais. Téléphone-moi.
0: Ah, c'est pas téléphone. Non, c'est partenaire particulier, écoute. On est d'accord, le vendredi, on a cranté un peu le niveau, donc c'est sûr que c'est moins évident, ça va être très court. Écoute bien, voici une nouvelle et deuxième intro.
2: Ouais, enfin toi, son nom.
0: Ah non, mais elle a parlé dessus aussi.
2: Non, non, mais parce que t'as des intros longs, moi, il avait même pas 3 secondes, mon Stéphane, là.
0: Alors,
1: je sais pas du tout.
0: La loose, quoi. À ce moment-là, il dit quelquefois. Oh.

0: Ça fait
1: 2 pour Stéphane, 0 pour Claire.
2: C'est pas bon, ça.
1: Et là, tout de suite, beau malheur, Emmanuel Moir, vous écoutez ici.

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0: Emmanuel Moir avec Beau Malheur à 12h24 sur ICI.
1: Allez, jungle.
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1: Au taquet avec Stéphane qui a deux, voilà. Et donc Stéphane, j'aimerais comprendre, parce que je sais que tu as beaucoup voyagé, au Gabon, tu y retournes en juillet, à Madagascar, tu t'es incrusté dans le voyage des voisins. Comment ça veut, oui. Qu'est-ce que ça veut dire s'incruster dans le voyage?
3: Ben, c'est-à-dire qu'ils vont... Un jour, mon voisin m'a dit qu'il partait avec ses parents à Madagascar pour les voir rejoindre son frangin.
1: Ouais.
3: Et puis je leur ai demandé, s'il y avait de la place dans l'avion pour moi, je partirais bien avec eux.
1: Ah ben voilà, ben c'est bien. Et alors
3: voilà, et puis il m'a dit, je vais demander aux parents, et les parents, ils ont accepté. Donc on est parti avec madame, avec eux, en voyage à Madagascar pendant 3 semaines.
1: Magnifique. Alors, t'as fait la même technique pour aller au Costa Rica, c'est-à-dire
3: Même chose pour le Costa Rica. Ce coup-ci, j'étais 120 femmes.
1: Ouais.
3: Avec le couple de voisins.
1: Ah ben voilà, allez, je m'incruste. Bon, voilà, ok.
3: Voilà.
1: Ok.
3: Mes voisins, cette année, c'était la 8e fois qu'ils y allaient.
1: Ah, voilà. Bon, toi, par contre, t'aimerais bien retourner au Maroc, parce que t'as trouvé que c'était un joli pays.
3: Un joli pays.
1: Ah ben voilà, donc t'aimerais bien retourner. T'as déjà prévu d'y aller sans les voisins, ou comment ça se passe?
3: Oh, je vais peut-être aller avec ma femme, ce coup-ci.
1: Bah oui, à un moment donné...
4: Ça serait bien.
1: Ce serait pas mal.
3: À un moment donné, il va falloir faire quelque chose.
1: À un moment donné, Bernadette, elle va dire, oh, c'est sympa les voisins, mais j'ai envie d'aller en vacances.
4: Ça va se voir au bout d'un moment.
1: Ça va se voir, ouais.
3: Ça va se voir, oui.
1: Voilà. Voilà. Bon, alors, écoute-moi bien. T'as 2 points. Là, si tu marques, c'est la place directe en finale. Donc, il va falloir bien, bien, bien répondre à la question cash. Tiens, je te mets une ambiance. Non, c'est pas Badumba, c'est pas culture pub, c'est turbo. On dirait. Non, c'est turbo, c'est Chapat. Alors écoute bien cette question, Stéphane. De combien de points dispose aujourd'hui un jeune conducteur lorsqu'il vient d'avoir son permis de conduire? Combien de points a un jeune conducteur aujourd'hui sur son permis quand il vient de démarrer? Top chrono, 10 secondes.
3: 6 points. Oui.
1: Eh bien, est-ce que c'est une bonne réponse? Est-ce que le candidat que j'ai coaché va en finale directement? Oui, bien sûr que c'est 6 points. Et au bout de 3 ans, tu peux en avoir 12. Bravo. T'as 7. Eh bien voilà, coaché par Damido,
4: oui,
1: il va directement en finale. C'est tout ce que j'ai à dire.
4: Enfin, Stéphane et Claire sont quand même mes candidats de base.
1: Oui, ça va. Ta candidate, là, tu l'as négligée.
4: Mais pas du tout, Claire, je ne l'ai pas négligée. Ma petite collectionneur de chaussures. Là,
1: collectionneur.
4: Voilà. Collectionneuse. Voilà, merci. Je vous rappelle qu'elle a été mannequin chez L'Oréal. Mmh. Ah là là là là, qu'est-ce qu'on va faire de toi, Claire, maintenant?
5: Désolé, Eric.
4: Non, mais j'ai encore 2 autres candidats qui arrivent. Enfin, je suis déçu pour toi, Claire. Voilà, ça me fait de la peine. Bon, est-ce qu'on se parle quand même du fait que t'as accouché dans la voiture? C'est vrai, cette histoire?
5: Que j'ai quoi?
4: T'as pas accouché dans la voiture ou pas loin? T'étais à 2 doigts, là.
5: Ah oui.
4: Ah oui.
1: Mais oui, alors comme ça, t'as couché dans la voiture. Tu sais, c'est exactement moi. T'as compris ça aussi.
4: T'as couché dans la voiture. Et à qui?
1: Ah oui.
4: Bon, bah voilà.
5: Donc j'ai presque accouché dans la voiture. Oui, tout à fait, la voiture de Locke.
4: Voilà, voiture de Locke et de garagiste. Enfin, en tous les cas, le prêteur, il t'avait dit surtout, vous accouchez pas, parce qu'il t'avait vu déjà, t'étais enceinte.
5: Oui.
4: Quoi.
5: Et effectivement,
4: T'as commencé
5: le arrivé là.
4: Eh bah oui, bah voilà. Petite anecdote de vie très sympathique. Tu adores Kungs, tu adores Céline Dion, je ne te ferai pas écouter tes artistes.
1: Non, mais par contre, tu peux lui poser la question, histoire de partir avec
4: les
1: honneurs.
4: Mais oui, car effectivement, on fait écouter les artistes que quand on peut gagner, mais là tu as compris que même si tu réponds correctement, ça ne suffira pas. Allez, finissons sur les honneurs, elle a raison, avec un hymne.
1: Ah.
4: Mon peuple me salue.
1: Ah, d'accord. Toi, t'es russe maintenant.
4: Ex. Comment s'appelaient les services secrets du temps de l'ex-URSS? Comment s'appelaient les services secrets du temps de l'ex-URSS? Allez, pour la gloire, quelques secondes de réflexion, Claire.
5: Le KGB.
4: Eh, tu vois, en plus, bien sûr que c'est le KGB, le Comité pour la Sécurité de l'État. Ah, c'est d'autant plus rageant que tu finis avec 5 points quand même, Claire.

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2: Je vous rappelle que Stéphane, que j'ai coaché, va aller en finale. Ouais. Je vous rappelle que le premier prix, c'est 3 jours et 2 nuits dans un 4 étoiles pour Port Aventura World, avec un accès illimité au Port Aventura Park, avec une entrée à Ferrari Land, avec 100 euros de carburant pour y aller, tout ça en pension complète. 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Nous accueillons tout de suite Alexandrine et Marilyn. Voilà.
3: Les meilleurs.
2: Alors.
3: Ah oui.
2: Quoi? Qu'est-ce qu'il y a?
3: Ah, vous n'avez pas entendu qu'on vous le remette?
4: Avez-moi.
3: Voilà.
2: Oh là là là là. Mais Pierre, comment tu as pu te
3: deux
2: laisser
3: candidats qui ont gagné grâce à moi.
2: Pour mettre ces illustrations sonores, mon petit chat? C'est pas possible.
3: Non, c'était pas lui. Hein.
2: T'es un adulte responsable.
3: Non, non, c'était pas lui.
2: C'est qui s'est fait soudoyer?
3: Moi, je ne te donnerai pas
2: oui,
3: son
2: bon,
3: nom.
2: C'est Céline.
3: Par
2: ça m'étonne
3: pour sa famille.
2: Ça m'étonne que Céline ait pris de l'argent pour faire ce genre de choses. Elle est oh, bien ouais, trop honnête, elle est bretonne.
3: Bah oui.
2: Alors, Alexandrine.
3: Cher les crêpes. Hein.
2: Les tu joues avec ici Occitanie et tu joues avec moi, ma chérie. Tu es contente?
5: Oui, ravi, vraiment.
2: Et voilà.
3: Vraiment, Dié, tu te détends, hein?
2: Alors, tu as 53 ans, tu habites à Montrabé, en Haute-Garonne. Tu es mariée à Fadel, tu as une fille, Charlène, un petit-fils, Ismaël, qu'elle ravit son prénom. Et donc, tu es agent EDF, voilà, tu adores les voyages, etc. Et il paraît, alors ça, est-ce que tu l'as aujourd'hui, là, pour la finale? Il paraît que tu as un porte-bonheur, c'est un œil de Lucie.
3: Oui, le coquillage.
5: Oui, oui, oui. Alors, je ne l'ai pas directement avec moi, mais il est toujours dans mon porte-monnaie, et c'est un porte-bonheur que m'a offert ma sœur, qui a également cette pièce-là. Mmh. Et donc, c'est censé amener prospérité, protection, voilà.
2: Bah, ça serait bien que là, pendant la pause, tu ailles le prendre, tu le mettes dans la main.
3: Allez, hein, trouve plus.
2: Pas dans
3: c'est
2: ton
3: bizarre
2: portefeuille, parce qu'il n'y a pas de cas où tu ne gagnes pas. Alors, bah oui, enfin.
3: Je suis passé chez elle cette nuit, avant qu'elle ne retrouve, peut-être qu'elle a souhaité de bonheur.
5: Toi, tu as été ce matin.
2: Ouais, toi, tu as été à Montrabé, bien sûr.
3: Bien sûr, j'étais ce matin, un coup d'hélicoptère rapide.
2: Hélicoptère.
3: Oui,
2: on est en bilan carbone. Non mais
3: on n'est pas terrible en bilan carbone.
2: Ouais,
3: c'est
2: ça. Moi qui viens en vélo tous les jours. Alors, qu'est-ce vélo que tu vas faire ce week-end?
5: Ce week-end, le week-end en famille au bord de la piscine et oh puis là là, voilà, repos, peut-être faire un tour en ville puisque c'est les soldes.
2: Eh
5: voilà,
2: oui, ben, bien sûr. Allez. Bien, alors ma chérie, on va tout de suite marquer le premier point avec une petite chanson. Tiens.
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2: Allez, on va parler de fromage. Eh bien, en France, il paraît qu'il existe un décret réglementant la taille des trous dans l'emmental. Alors, est-ce que c'est vrai qu'en France, il existe un décret réglementant la taille des trous dans l'emmental? Vrai ou faux? Top chrono, 5 secondes.
5: Je dirais vrai.
2: Eh bien, tu as bien raison, ma chérie. C'est un décret qui date de 2007. Ça impose que les trous du fromage soient réguliers et avec un diamètre de 1 à 3 cm maximum. Voilà, donc sinon, t'as pas le label Emmental de France. Voilà, donc Alexandrine, premier point.
3: Marilyn, t'étais avec nous juste hier, je me souviens très bien, sur le fil à 13h. Hop, tu nous as rejoint en finale, Marilyn. Avec un bingo extraordinaire sur les héros femmes, il me semble, hein, c'est ça?
2: Google, je m'appelle.
5: Oui, bonjour. Alors, juste une petite précision, je vous appelle depuis la chambre de mon fils. Je suis devant son bureau et il y a tous ses albums Marvel, donc c'est pas Google, mais c'est les albums Marvel de mon fils.
3: Mais bien sûr, ouais, ouais, elle n'a été que fiel et courroux en disant que tu avais utilisé Google, voilà.
2: Ouais.
3: Non, bien allez, sûr, Marilyn avait dit que c'était son fils, le petit bout de chou, le pauvre Yanis qui a 9 ans. Alors, on le salue Yanis, qui est, voilà, marié à Toufik. Toufik va bien? Moi, je prends des nouvelles de la famille. Hein.
5: Très bien, tout le monde va très bien, voilà.
3: Le chat Bloubi, également, le chat il est sympa, ça va, ça se passe bien ce matin.
5: Oui, il est adorable.
3: Une croquette,
5: ah ouais,
3: tout va bien. Laborantine dans le médical, notre amie Marilyn qui s'est sélectionnée hier. On parlait des soldes, tiens, allez, un mot, parce que tu nous l'as dit. C'est, toi, t'es la reine du shopping, toi. T'es la reine du shopping.
5: Ah, j'aurais adoré faire l'émission, d'ailleurs.
3: Eh oui, mais tu nous as dit hier que t'étais une folle du shopping, comme c'est les soldes en plus en ce moment. T'arrêtes pas d'acheter, t'as prévu d'acheter des trucs ce week-end ou pas?
5: Non, ce week-end, je travaille jusqu'à 23h, samedi et dimanche.
2: Ah, bah, dommage, pas de shopping.
3: Quel dommage, quel dommage. Ah, tu bosses là tout le week-end? Bah, écoute, courage. Hein. Ah oui,
5: ouais, d'accord. Aujourd'hui, repos.
3: Ouais, ouais, aujourd'hui, repos. Mmh. Profites-en. Marilyn, voici ta question. Nous y allons tout de suite pour un premier point. Je compte sur toi, encore une fois, pour te mener jusqu'au bout de cette émission et en finale.
2: Bien sûr.
3: Pour aller à Barcelone.
2: Ah, ça, c'est Eric Bastien rentre dans Radio France.
3: Exactement.
2: Il vient des

0: cendres de son char traîné par deux bœufs magnifiques, énormes bœufs, chars.
1: Avec moi.
0: Voilà, allez.
1: Exactement. Oh, le plaisir d'arriver ainsi. Où sont les miens? Où sont les gens? Où sont mes valets?
0: Ah ouais, carrément, le mec est odieux. Le mec a besoin de valets, quoi.
1: De vacances, peut-être surtout. Marilyn, voici cette question. Le Liechtenstein n'a aucune frontière avec l'Allemagne. Le Liechtenstein, je savais que ça allait buter à un moment donné, n'a aucune frontière avec l'Allemagne. Top chrono, vrai ou faux? Liechtenstein.
2: Le vrai.
1: C'est une principauté de 25 km de long, située entre l'Autriche et la Suisse, donc il n'y a pas de frontière.
0: La Suisse.
1: Il n'y a pas de frontière avec l'Allemagne. C'est bien, Marilyn, un point.
0: Oh là, allez, un bon. Point, Alexandrine, un point, Marilyn, et voilà. Là, tout de suite. Esamosata diferente. On part au Brésil, on part en vacances, parce qu'avec ici, on vous aime. On bouge son boule, Chico Buarque, Esamosata diferente.

0: 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Chico Buarque, la chanson préférée des dentistes, sur ici.
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2: Ah, vous avez mis un petit moment avant de l'avoir, celle-là.
3: Alors, j'ai non seulement eu un petit moment avant de l'avoir, parce que bon, voilà, je demande pardon à la dentisterie, je demande pardon à Chico, Pierre Chico, Benassin, Chico. Mon dentiste. Bah, oui. Voilà, allez, oh là là, mon Zeus, non le Zeus. Alors, Alexandrine, tu as un, Marilyn, tu as un aussi. Alors, Alexandrine, alors comme ça, quand tu étais petite, ta maman, elle t'amenait tout le temps voir les belles mariées devant la mairie avec les belles robes parce que t'adorais ça.
4: Oui, c'est vrai. Et c'est un truc qui me colle toujours à la peau. J'adore ça. C'est-à-dire que dès qu'il y a une cérémonie de mariage, je quitte ce que je fais. Je vais voir absolument la mariée, les mariés, pour le coup d'œil, pour le plaisir. Et je réclamais à ma maman d'y aller. Et je le fais encore. Ouais.
3: Ah là là là là là là. Bon bah oui, moi j'aimais bien les robes de mariée aussi. Je me suis jamais mariée en robe de mariée. Mais bon, écoute, qu'est-ce que tu veux faire?
2: Il n'est pas trop tard.
3: Oui, oh Dieu, à 60 piges, je ne vais pas me foutre une robe blanche avec de la dentelle. Hein. J'ai autre chose à faire. Alors, ma petite chérie, c'est l'heure du quiz musical. Et là, on va essayer de te faire reconnaître des génériques des séries télé. Je ne sais pas si tu regardes beaucoup de séries télé. Voilà, c'est des séries télé un peu old school. Hein. Donc, tu vas les reconnaître, c'est assez facile. Il y en a deux, l'une après l'autre. On écoute la première, Peter.
2: Facile.
3: C'est quoi mon petit chat?
4: Bah Dallas au Texas. Oui.
3: Ah là là, avec Sue Ellen l'alcoolique et Gire le méchant.
2: Et Bobby.
3: Et Bobby avec ses pieds palmés.
2: C'est pas là.

0: Savoir que ça faisait plus de 15 millions sur TF1 à l'époque. C'était énorme.
1: Avec le ranch, oh là là, mon Dieu. Bref, ils avaient vraiment quand même une vie de merde. Alors, un premier point pour Alexandrine.
0: Il avait du pognon quand même. Hein.
1: Enfin,
0: c'était pas une vie dégueulasse. Hein,
1: son ranch était dégueulasse et en plus, il.
0: Je crois qu'il s'en fout hein, à ce moment-là.
1: Ouais, ben moi, je préfère ma maison. Allez, deuxième générique.

0: C'est quoi ce générique, Alexandrine?
1: Ah, c'est Château Vallon, chanté par Herbert Léonard.
0: Mais oui, bien sûr, Château sans gloire. Ah là là là, Chantal Nobel.
2: Tu nous as quitté il y a pas très longtemps, mais.
0: Alors, écoute, ça te fait 2 points de plus, donc tu as 3. Voilà, bravo, c'est formidable.
2: Puisqu'on parle de Château Vallon, les séries de l'été, on vous rappelle que Nadine Mousselet a sorti son.
0: Mais bien sûr, puzzle macabre.
2: Voilà, le puzzle macabre.
0: Oh, Nadine, si tu nous écoutes, on aime tellement.
2: Ah oui, c'est une énigme de dingue. C'est ton livre de chevet, d'ailleurs, on est d'accord, Marilyn. Bah oui.
1: Oui, bien sûr, oui.
0: Bien sûr, évidemment.
2: Tous les soirs.
0: La du film d'Arailey.
2: On parlait de mariage, là, tiens. Alors, un petit mot sur le mariage, toi, parce que une heure avant ton mariage, tu étais coiffée, t'étais maquillée, tu t'apprêtais à mettre ta robe, bon, voilà. Ton chéri, il était habillé, il s'apprêtait, lui, à mettre ses chaussures. Mais il y a eu un problème de boîte de chaussures.
1: Oui, je m'étais trompée, en fait. J'avais pris les mauvaises.
2: Non, mais c'est plus que des mauvaises.
1: J'avais pris sa boîte de basket.
2: Donc, c'est-à-dire qu'il a ouvert la boîte de chaussures, il a trouvé des baskets de running, et donc il s'est marié avec des baskets.
0: Mais c'est classe, je trouve, de se marier en costume basket.
1: Non, on est parti, on a pris la voiture, et on a roulé assez vite pour être dans les temps, et on est allé chercher la bonne paire de chaussures à 20 km de là où on était, et on a sauvé les meubles.
2: Du stress supplémentaire un jour de mariage, c'est toujours compliqué. Bon, écoute. Tu as des bonnes chaussures, j'espère, aujourd'hui, qui vont te permettre de marquer un grand pas avec ta chaussure, et surtout des points. Voici ton quiz musical, on est toujours sur les séries des années 80, oui, 70, 80, très vintage, c'est facile, écoute la première. Nadine Mousselet.
0: Puzzle macabre.
2: Oh, c'est trop rapide, ça. Bon, t'as une idée ou pas?
1: Les feux de l'amour.
2: Mais oui. Nadine Mousselet a sorti le puzzle macabre.
0: Qui a tué Jonathan?
2: Que va faire Isabelle?
0: Pourquoi Grégory est-il si vilain?
2: Et John, est-il finalement l'amant de Pamela?
0: Je ne sais pas, nous saurons ça. Puzzle macabre.
2: Le puzzle macabre de Nadine Mousselet.
0: Allez, un point pour Marilyn.
2: Préfacé par Lucilla Raguet. Tout le monde s'y est mis ensemble. Bon, ça fait un point de plus. Oh là là, ça c'est du lourd. Ça, j'adore.

0: Allez, on y va, top chrono.
1: Une grosse pensée pour ma maman, c'est Maggie.
2: Ouais.
0: Tu l'as vu tout de suite?
3: Oui, Maggie. Bah, oui. La la la la la.
0: On l'a entendu, Maggie, dans l'instant.
3: La la la la la la. La la la la.
0: Rosie Vard, bien sûr, Jean-Marc
3: Villalonga.
0: Ah là là. Toujours en vie, Marthe Villalonga.
3: Ouais. Hein. 3 points, Alexandrine. 3 points, Marilyn. Et là, tout de suite, maintenant.
0: Oh, c'était super quand même, la baraque dans le Vésiné. Vous vous souvenez de Maggie?
3: Bien sûr. Moi, je me souviens surtout que ma copine de Télé 7 jours m'avait dit qu'ils avaient reçu des courriers des lecteurs mécontents quand ils ont changé le canapé de Maggie. Voilà. Il y a des gens qui écrivent pour dire j'aime pas du tout le nouveau canapé. Voilà. Allez, tout de suite, on va écouter Céline Dion. Bonjour. Pardon, merci.

0: Bonjour, pardon, merci, au revoir, à bientôt, joyeux Noël Félix.
1: Un café l'addition.
0: Un café l'addition.
1: Eh ben c'est tout nouveau Céline Dion quand même. Hein.
0: Hein
1: voilà.
0: Allez.
2: Ici à midi, on est
1: honnête, on est un peu circonspect avec Valérie.
0: On est circonspect sur bonjour, bonjour, pardon.
1: Oui, oui, le titre est un peu... Oui, ça fait un café l'addition.
0: Voilà,
1: quoi,
0: exactement. Bon bref, écoute, ouais. Qu'est-ce que tu veux que je te dise?
1: Respect bien. Total pour Céline Dion, bien sûr.
0: Alexandrine à 3, Marilyn à 3. Bon, bah écoute, j'ai envie de dire, va falloir gagner ma petite Alexandrine. Hein.
3: Ok.
0: T'as pris ton coquillage ou pas, là?
3: Non, je suis allée le chercher. Il est en bas, mais il n'est pas très loin. Il est pas très loin.
0: Bon, on voit quelqu'un, vite. Demande tout de suite à Fadel de te ramener le coquillage. Alors...
3: Non, il est occupé, il est occupé.
0: Oh là là là là là. Alors, il paraît que tu aurais aimé déjeuner avec Simone Veil.
3: Ben oui, parce que pour moi, c'est vraiment un personnage qui a tellement fait pour l'avancée féminine, qui est vraiment un exemple de résilience. Elle a un parcours extraordinaire. J'ai lu ses livres... Voilà, et j'adore ce personnage.
0: Oh non, et voilà. Eh ben oui, on aime beaucoup Simone Veil. Alors.
1: On aime aussi beaucoup Sybille Veil. On a toujours l'occasion de parler de la PSG de Radio France que je salue. Toujours respectueux.
0: Lui, c'est vraiment.
1: J'en profite toujours, bah, vous savez.
0: Faillotage et.
1: Total.
0: Mais c'est dingue ça.
1: Mais bon, écoute, madame la présidente.
0: Oh là là là là, Sybille Veil, je te demande pardon. Alors Alexandrine, écoute bien cette dernière question qui peut te permettre d'aller en finale. C'est une question à 5 points, tiens je te mets une petite ambiance. Alors, on va parler de la mode. Écoute bien. Il y a des villes qui organisent les Fashion Week. Elles sont 4. Donc, quelle est celle qui fait partie de ce Big Four, hein, de ces 4 qui organisent les Fashion Week? Donc, il y a New York, Paris, Londres. Quelle est la 4e ville? Top chrono, 10 secondes.
3: Je dirais Milan.
0: Et c'est une bonne réponse! Mais oui, la settimana della moda! Et bravo, donc t'as 8. Alors là, j'ai une très mauvaise nouvelle pour Marilyn.
1: Comment
0: parce
1: ça, elle
0: que. A bah oui, elle a 5 plus 3, ça fait 8. J'ai une très mauvaise nouvelle pour Marilyn, parce que même si Marilyn gagne, c'est Alexandrine qui gagne, puisque Alexandrine a eu 20 points. Voilà, bonne soirée à tous.
1: Mais là, si Marilyn gagne, de toute façon, elle n'aura que 6.
0: Non, donc, elle en a 8, puisqu'elle a eu tous les trucs. Elle a 3, hein, Marilyn.
1: Elle a 3, Marilyn.
0: Marilyn, tu remarqueras qu'il ne...
1: Ah oui,
0: voilà.
1: Ah oui, donc en gros, très clairement, Marilyn, si tu réponds correctement, ça ne le fera quand même pas.
0: Voilà.
1: Ah, c'est ça. Et oui, parce qu'on récompense... Parce que quand en cas d'égalité, le jour de la finale, on récupère les points qui ont été marqués dans la semaine pour récompenser l'ensemble du parcours. Et il s'avère que, combien tu avais fait, Alexandrine avait fait 20 points.
0: Oui.
1: Et effectivement, Marilyn, tu n'avais fait que 14 points.
0: Non.
1: 18.
0: Elle avait fait 18 points.
1: Ah, c'est pas loin, ça.
0: Ah, eh, c'est pas loin, ouais.
1: Ah, Marilyn.
3: Ouais, ben c'est pas grave, on retentera l'année prochaine.
1: Ben oui, alors, oui, on peut tout tenter, quand on veut. Mmh. On va jouer, Marilyn, pour l'honneur, encore une fois, comme je l'ai fait tout à l'heure d'ailleurs, avec tous mes candidats, je joue pour l'honneur, avec ces points qui sont à prendre. Écoute cet extrait.

0: Feu de l'amour et Maggie, je pense que tu as reconnu le générique de cette série ou pas?
1: La petite maison dans la prairie.
0: Exactement, la petite maison dans la prairie. Alors la question, c'est comment se prénomme la maman Ingalls dans la petite maison dans la prairie? Top chrono, 10 secondes. Comment se prénomme la mère Ingalls dans la petite maison dans la prairie?
2: Celle qui fait des tartes aux pommes toute la journée, là.
0: Eh oui.
1: Ouais, il y a Charles, c'est le père, et la mère, je sais pas, de toute façon, j'ai perdu, donc je
0: fais
1: pas.
0: Ouais, bah, alors pour le coup, ça aurait été sans regret, parce que tu l'as pas trouvé, c'est Caroline. Caroline Ingalls, s'appelle Caroline.
2: Bien.
0: L'épouse de Charles et la mère de Laura, Marie, Carrie et Grace.
2: Allez, Alexandrine, tu rejoins donc la team d'Amido en finale avec Stéphane, voilà.
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2: Ah, c'est la finale. À ma gauche, Alexandrine. Alexandrine habite à Montrabé. Elle est agent EDF. Autant vous dire qu'elle a la patate, la foudre. Elle a le rythme dans la peau. Elle adore les voyages, du coup. Port Aventura World, c'est pour elle. Je sens qu'elle va tout donner. Et elle est dans mon équipe. À ma droite.
0: Il a gagné avec moi mardi. Ok, là, il a participé en amateur avec
2: Il a gagné avec moi.
0: Mais Stéphane, qui a 60 ans, habite Courcouët-sur-Lonne. Il est marié à Bernadette. Il a deux chats, Tornade. Tornade et Tornade. Et vous allez comprendre pourquoi c'est une tornade, notre Stéphane. Un vent de succès arrive sur votre radio tout de suite.
2: Alors, Alexandrine, Alexandrine, est-ce que tu es prête à gagner, prête à partir à Port Aventura World?
1: Tellement prête.
2: Eh ouais, t'es tellement prête, ma chérie. Tu m'étonnes, Fadel et tout ça, et le petit-fils et tout. Oh là là, bon, allez, ça va être magnifique.
1: Ouais, c'est ça.
2: Alors, pour t'encourager, pour te motiver, pour te détendre surtout, afin que tu remportes cette compétition à mes côtés, eh bien, nous allons écouter Muse.

0: On adore Muse, on adore. Bien. Ma petite chérie, voilà ton bingo. Écoute-le bien. C'est très facile. Tu as 10 secondes à mon top chrono pour me donner un maximum de personnages, de noms de personnages qui sont dessinés dans la bande dessinée d'Astérix. C'est-à-dire tous les personnages, tous les noms de participants dans Astérix. Attention, top chrono, 10 secondes.
1: Alors, il y a Idéfix, Obélix, Astérix... ça me vient pas.
0: Bon, tu m'en as donné trois. Il y avait Panoramix, Assurance Tourix, Bonne Mine, Falbala, César, Cléopâtre, Brutus. Tu m'en as donné trois. Bravo.
2: Stéphane, les compteurs sont à zéro. Elle a trois points. Alors, il suffit tout simplement d'en marquer quatre.
0: Ah, les poules sont d'accord.
2: Et Stéphane, les poules sont d'accord. Donc ça, ça fait plaisir et elle t'encourage en plus. Non, mais c'est clair. Je veux dire, réfléchis bien. Quatre. Tu m'offres une victoire incontestée et incontestable.
0: Oui.
2: Ok, Stéphane ?
0: Oui.
3: Ok.
2: Bon, Stéphane, pour t'encourager, c'est aussi la musique que tu aimes.
4: Toute la musique que j'aime.
0: Oh oui. Elle vient du blues.
2: Oh, du blues.
0: Les mots ne sont jamais les mêmes. Pour exprimer ce qu'est le blues.
2: Tu vas voir ce qu'il va t'exprimer, Stéphane.
0: La musique vivra.
2: Avec la victoire. Bon, allez, Stéphane, mon Stéphane, on y va. Je te souhaite d'ores et déjà un bon week-end et presque de bonnes vacances à Port-Aventura. Allez, 10 secondes pour citer un maximum de personnages extraits d'une autre bande dessinée. Tous les personnages existants dans cette BD. Voilà, c'est logiquement, je te demande Tintin, les aventures de Tintin et Milou, tous les personnages, top chrono, 10 secondes.
3: Alors, Duponté, Dupondé, oui. Tintin, Capitaine Haddock, Professeur Tournesol, oui. Milou. Rastatopoulos.
0: Ah, Rastatopoulos, t'en as eu dans la 7.
2: Stéphane ! Oui ! Oui, Stéphane ! Tu as été le meilleur, Stéphane. Tu as su aller jusqu'au bout de cette compétition à 12h57. Je vis un moment unique de ma vie. Envoyer les trompettes, sonner les clairons. Allez, viva España. Tu pars à Port-Aventura. Bravo.
3: Ok, très bien.
2: Bravo.
0: Alors, je vous explique. En 2 ans d'émission, il n'a gagné donc qu'une seule fois.
2: Oui, voilà. Une fois par an, je et réserve toujours ça, la plus belle des victoires.
0: C'est pas mal.
2: Je suis heureux pour toi, Stéphane, je te félicite.
0: Bien, bah Stéphane, tu vas partir à Port-Aventura World, 3 jours de

0: nuit dans un 4 étoiles. Tu pourras aller au parc, tu pourras aller à Ferrariland et tu auras évidemment 100 euros de carburant pour y aller. Quant à toi, ma petite chérie, tu gagnes une magnifique machine à café. Est-ce que tu es contente, Alexandrine ?
1: Oui, merci beaucoup et bravo Stéphane.
2: C'est gentil pour lui.
0: Voilà. Bon, écoute, tu as gagné la machine à café, tu as gagné 32 dosettes, 6 verres en verre.
2: Exactement, deux candidats à moi qui ont gagné des cadeaux aujourd'hui. Voilà. C'est tout ce que je vois.
0: Oui, oui, bah pour la première fois de ta vie, il y en a deux en finale à toi et il y en a un qui gagne.
2: Il reste deux semaines d'émission, Valérie.
0: Oui, il reste
2: j'ai
0: deux
2: pas
0: semaines.
2: Dit mon dernier mot.
0: Ouais, t'as
2: je suis capable d'un doublé, voire d'un triplé.
0: Je comprends pas.
2: Je suis le Mbappé, moi. Bah là, j'ai une victoire, là.
0: Oui.
2: Semaine prochaine, je remets la même. Je remets une pièce, là. Vendredi prochain, je gagne.
0: Oh là là là.
2: Et pour la dernière, le 17 juillet, bam, je regarde.
0: Alors ça, c'est pas possible.
2: Pourquoi ?
0: Et bah parce que ça sera la dernière, et la dernière, c'est pour moi. C'est tout ce que j'ai à dire. Bon, je vous remercie tous de nous
2: appelle
0: écouter.
2: Ton banquier,
0: ouais, c'est ça. Je vous embrasse tous, je vous souhaite à tous un très très très bon week-end. Amusez-vous bien, prenez soin de vous. Je remercie Céline à la réalisation, Pierre à la technique, Maître Coupez au savoir, Alex au standard, Chonchon à la victoire. Voilà, quoi ?
2: Oui, j'ai un dernier mot, tiens, pour vous.
3: Avez-moi.
2: Voilà.
0: Oh là là, c'est pas possible. Ah, nom de Zeus. Bon, là, allez, prenez vraiment bien soin de vous, tous mes petits auditeurs chéris. La France, je t'aime, la France, à lundi. Allez, bon week-end à tous, j'ai envie de vous dire, amusez-vous bien, kiffez bien, puis on se retrouve quand, Eric ?
2: On se retrouve lundi avec grand plaisir, entre 12h et 13h, pour au taquet.
0: Allez, yallah.

0: Arctic Player, rien de mieux que commencer votre journée avec Madonna.
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0: Tenez-le-vous pour dit, le week-end approche, ça n'est plus qu'une question d'heure. Bonjour, bienvenue, ravi de vous retrouver pour ce dernier réveil de la semaine. Ici, dès 5h, c'est bonne humeur, bonne musique dans un instant. Tiens, Joe Dassin, Sting et Eric Clapton, rien de moins. Ils seront tous dans vos oreilles. Et puis parce que l'actualité fait partie de votre quotidien, ce matin, les journaux et les reportages des rédactions d'ici pour vous informer au plus près de chez vous. Bonjour François Vantejo.
2: Bonjour Johan, bonjour à tous. Alors,
0: dans l'actualité ce matin, les Bleus j'imagine.
2: Évidemment, la belle victoire 2-0 hier soir en quart de finale du Mondial. Nous voilà en demi, on y reviendra dès le début du journal.
0: Et puis tout à l'heure, on débriefera la rencontre d'hier soir avec le rédacteur en chef adjoint du journal L'Équipe. Et puis, ça ne vous aura pas échappé, en ce moment, le soleil tape fort ce matin. Par ici, les économies vous partagent un bon plan pour trouver des lunettes pas chères, des lunettes reconditionnées. Et puis on vous attend sur l'antenne d'ici, 0810 055 056. Venez donc nous raconter ce que vous avez prévu pour ce week-end.
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0: Nous sommes le vendredi 10 juillet, le jour va bientôt se lever, 5h. Le journal présenté par François Vantejo et le Maroc qui n'a pas existé et les Bleus sont qualifiés.
2: Oui, quelle belle soirée pour l'équipe de France au rendez-vous des demi-finales. Victoire 2-0 hier soir aux États-Unis face à des Marocains en petite forme. Les buts sont signés Kylian Mbappé et Ousmane Dembélé, 60e et 66e minute. Contrairement au 8e contre le Paraguay, on n'a pas vraiment tremblé hier. Et à la teste de bûche en Gironde, le camping du domaine de la Forge a vibré comme un seul homme, Guillaume Batin. Cette célèbre chanson retentira encore mardi pour la demi-finale au programme l'Espagne ou la Belgique. Ce sera à partir de 21h ce soir la réponse pour ce deuxième quart de finale.
0: On n'en a pas encore fini avec la canicule.
2: Oui, il fait chaud et ça va persister au moins jusqu'au mardi 14 juillet, prévient Météo France. Hier, on a encore dépassé les 41 degrés dans le sud de la France. Aujourd'hui, 9 départements de l'Ouest sont placés en vigilance rouge, de la Vienne au Morbihan en passant par la Sarthe. La quasi-totalité du reste de la métropole, 76 départements sont en orange, Anne Le Gall.
3: Il s'agit du troisième épisode caniculaire en moins de 2 mois. En raison d'un anticyclone associé à une masse d'air chaud, les températures seront en hausse à partir de cet après-midi et la chaleur va se maintenir tout le week-end, prévient Météo France. Les maximales devraient atteindre ou dépasser les 35 degrés sur une large partie du pays. La moitié ouest de la France sera particulièrement concernée par cette nouvelle vague de chaleur, sans perspective de vrai rafraîchissement avant le 14 juillet. Ces températures élevé provoque par ailleurs une situation dangereuse pour les feux de forêt. 63 départements sont aujourd'hui classés en risque élevé d'incendie. La Haute-Garonne est même classée en rouge pour un danger très élevé, car la sécheresse des sols s'est progressivement aggravée depuis le mois de mai. Elle se rapproche désormais d'un niveau record.
2: Et dans les Pyrénées-Orientales, le plus gros feu de l'année est toujours sous surveillance, alors qu'il a parcouru près de 5000 hectares. Hier après-midi, près de Perpignan, 3 incendies se sont déclarés, dont un près de l'aéroport qui a été temporairement fermé. Au moins 90 hectares ont brûlé. À la SNCF, on observe de près l'évolution des températures pour ce deuxième week-end de grand départ en vacances. À titre préventif, plusieurs dizaines d'intercités sur les lignes Paris-Limoges-Toulouse, Paris-Clermont et Bordeaux-Marseille ont été annulées. Ceux qui roulent sont eux sous extrême surveillance et ça se passe au centre de supervision nationale à Paris, Raphaël Ebenstein.
4: Une cinquantaine d'agents se relaient 24 heures sur 24 dans ce centre, installé non loin de la gare de Lyon, pour suivre en temps réel la circulation de tous les trains intercités sur des écrans et de grandes cartes de France. En rouge, ceux victimes d'incidents et de gros retards, Éric Bourbon, le responsable du centre.
5: C'est les climats qui souffrent beaucoup pour toute la partie corail, c'est du matériel d'une autre époque.
6: Il peut aussi y avoir des incidents en réseau.
5: Il y a beaucoup d'incidents en réseau aussi liés aux infrastructures avec les dilatations du rail, les caténaires aussi qui se détendent, des choses comme ça.
4: La plus grande crainte de Baptiste Quentin, chef de plateau, que des trains se retrouvent bloqués en pleine voie, sans électricité, donc sans clim, avec des voyageurs à bord.
7: Dès lors que j'ai connaissance qu'il y a un incident, le plus important sera de retenir les trains sur les gares en amont et de ne pas envoyer de train sans avoir la certitude que celui-ci puisse circuler sans encombre.
4: Et pour minimiser les risques, Magali Alexandre, directrice intercité chez SNCF Voyageurs, assume le choix d'annuler carrément certains trains à titre préventif, un quart, voire un tiers selon les lignes, pendant encore plusieurs jours.
8: On va sûrement devoir continuer jusqu'à mardi cette adaptation du point de transport sur certaines destinations.
4: Une situation amenée à se reproduire à chaque épisode de canicule, jusqu'à l'arrivée progressive de nouvelles rames à partir de l'été 2027.
2: C'est compliqué sur les rails et ça le sera aussi sur les routes. Aujourd'hui, Bison Futé classe la journée rouge dans le sens des départs. C'est même du noir pour la région Auvergne-Rhône-Alpes. Et puis sur les routes du Tour de France, Tadej Pogacar a presque déjà mis fin au suspense. Une victoire de patron hier dès la première étape de montagne avec une attaque sur les pentes du col du Tourmalet. Au classement général, le voilà de nouveau en jaune. Il compte 2 minutes 38 d'avance sur son dauphin Jonas Vingegaard. Aujourd'hui, 7e étape promise aux sprinteurs entre Ajetmo dans les Landes et Bordeaux.
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2: Et oui, donc, Johan, c'est la canicule qui prend de l'ampleur à la une de la météo.
0: Et avec une alerte rouge canicule en centre-ouest et région parisienne ce vendredi, alors que la carte, c'est du soleil quasi généralisé sur l'ensemble du territoire, à l'exception du sud de la côte aquitaine, avec quelques nuages bas qui vont mettre du temps à se dissiper aujourd'hui. Pour ce qui est des températures, elles seront déjà très douces. Ce matin, au lever du jour, 20 à Limoges, 24 à Bordeaux, 25 à Nantes, 23 à Paris, 19 à Strasbourg, alors que cet après-midi, de très fortes chaleurs sont encore attendues. Nombreux sont les endroits en France où l'on va passer le seuil des 35 degrés, comme à Paris, il fera 36, à Troyes également, 37 à La Rochelle, 38 à Orléans, 34 à Brest, alors que sur le pourtour méditerranéen, les valeurs déclinent comparées au début de la semaine où il faisait le plus chaud. 30 à Perpignan, 32 à Montpellier cet après-midi. À noter qu'en fin de journée, quelques orages, dits des orages de chaleur, sont à prévoir sur la pointe bretonne, la chaîne des Pyrénées, le massif central et les massifs alpins. Des orages très localisés. Et chez vous, comment ça se passe? Vous nous le racontez, vous avez l'habitude de le faire tous les matins. Vous prenez votre clavier, votre smartphone, un petit post sur la page Facebook d'ici. On fait la météo ensemble.
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0: Une première chanson pour fêter la victoire des Bleus hier soir. Jeu d'assin dans les yeux d'Émilie, 5h08.
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0: ça va ce matin? 5h10, bon début de journée à l'écoute d'ici.
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0: Voilà une initiative de saison. Ça s'est passé samedi soir dernier au Texas, comme par chez nous. Là-bas, il fait très chaud. Ça a donné une idée à un adolescent qui a profité que les bureaux de l'entreprise de son père soient désertés par les salariés pour y organiser en cachette une clim party, moyennant $20. Ses petits camarades du collège étaient tous conviés à faire la fête et passer la nuit dans les bureaux de papa pour profiter de la climatisation et faire la fête. Tout ça à 18 degrés, température ambiante, quand dehors il en faisait au moins 40, carton plein pour la soirée, qui a réuni ce soir-là 200 jeunes gens venus participer donc à cette clim party, je ne sais pas comment ça s'appelle, et qui ont fait naturellement beaucoup de bruit, tellement que la police s'est déplacée pour mettre fin à la fiesta, et une partie de ces jeunes gens a fini au poste ce soir-là. L'histoire ne dit pas s'il y avait la climatisation dans les cellules de dégrisement de la police texane. Ce qui est sûr, c'est qu'à 20€ l'entrée pour profiter de la clim, à 14 ans, ce jeune homme a déjà le sens des affaires. 5h12, retour en France, dans l'Ouest, on parle de chaleur. Aujourd'hui, la canicule va être particulièrement intense.
2: Oui, avec 9 départements en vigilance rouge dans l'ouest de la France et les cultures souffrent. Vous l'entendrez dans quelques instants, on sera dans le Morbihan.
0: Et une chanson qui va vous rendre zen ce matin. Sting, Eric Clapton, extrait de la BO du film L'Arme Fatale. C'est dans un instant, dans vos oreilles. Pour l'heure, on va faire quelques économies. Bonjour Valère Coréard, chaque jour avec vous, un bon plan pour restaurer notre pouvoir d'achat. Aujourd'hui, vous nous parlez de lunettes de soleil.
3: Oui, parce qu'avec le soleil qui s'est bien installé, on est nombreux à vouloir s'équiper. Oui, il n'est jamais trop tard pour acheter des lunettes, parce que c'est très important pour la santé de vos yeux. Seulement, voilà, quand on veut une belle paire, ça peut vite coûter entre 150, 200, voire 300 euros. Pourtant, il existe une solution pour réduire la facture sans faire de compromis sur la qualité, les lunettes de soleil reconditionnées. Alors attention, je ne parle pas simplement d'occasion. Le reconditionné, ce n'est pas la même chose. Une paire d'occasion, elle est revendue telle qu'elle. Le reconditionné, lui, passe entre les mains d'un professionnel. Les lunettes sont contrôlées, nettoyées, désinfectées, réparées si nécessaire. Et selon les plateformes, les verres peuvent même être remplacés. Elles sont d'ailleurs souvent vendues avec une garantie, ce qui est quand même beaucoup plus rassurant.
0: Acheter des lunettes reconditionnées donc peut nous faire de véritables économies.
3: C'est indiscutable, l'écart est loin d'être négligeable. On peut trouver des modèles de grandes marques avec des réductions de 30 à 70% par rapport au prix du neuf. Aujourd'hui, plusieurs acteurs proposent ce type d'offre. Vous pouvez regarder par exemple Lunettes de Zac, qui est spécialisé dans le reconditionné, ou encore Oculus Reparo. Et puis, de plus en plus d'opticiens développent aussi leur propre offre de seconde vie. Alors, un dernier conseil avant d'acheter, vérifiez toujours que les lunettes portent bien le marquage CE, ça c'est une garantie de sécurité, et qu'elles offrent une protection UV 400. C'est indispensable pour protéger efficacement vos yeux. Une paire moins chère, oui, mais jamais au détriment de notre santé. Alors avant de craquer pour une paire neuve, pensez au reconditionné. Vous pouvez économiser plusieurs dizaines, voire plusieurs centaines d'euros, tout en donnant une seconde vie à des lunettes de qualité. Vous seriez prêt à acheter des lunettes de soleil reconditionnées? Vous avez déjà testé? Pensez à m'écrire. À la fin, ça aide tout le monde. Mon mail, parisicieseconomies@radiofrance.com.
0: Passez un bon week-end, Valère. Lundi, vous reviendrez rechargé à bloc pour nous parler des batteries de voitures électriques. En attendant, vous écoutez ici. Il est 5h14.
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0: 5h15, c'est dans l'info d'ici ce vendredi. L'ouest de la France, épicentre de la canicule.
2: Oui, avec à partir de midi, 9 départements en vigilance rouge, de la Vienne au Morbihan, en passant par la Sarthe, la quasi-totalité du reste de la métropole. 76 départements sont eux en vigilance orange. Soyez donc très prudents, surtout que cette canicule va persister au moins jusqu'à la fête nationale, mardi 14 juillet, d'après Météo France. Alors, à l'exception de quelques orages épars, cette troisième vague de chaleur, ça veut aussi dire pas de précipitations l'inflation, ce qui inquiète sérieusement les agriculteurs. Les cultures comme le maïs sont en très mauvais état. Vous l'avez constaté à Saint-Dolé dans le Morbihan, Jean-Michel Naga.
7: Oui, c'est une période très difficile à vivre pour Dominique Balak.
8: En 25 ans, j'ai jamais connu une sécheresse et surtout une canicule aussi forte.
7: Ces plants de maïs sont en très mauvais état.
8: Les feuilles devraient être beaucoup plus étalées que ça. Elles sont toutes enroulées, elles se protègent. Il n'y a pas de grain de formé du tout, aucun grain, donc pas de fécondation. Donc ce qui veut dire un rendement divisé par deux, quoi.
7: Un rendement en baisse et un fourrage de mauvaise qualité pour son élevage bovin.
8: Il va falloir acheter des compléments énergétiques pour redresser le niveau énergétique des rations. Et ça aura des répercussions économiques sur nos bilans. Et donc il faudra absolument que ce soit compensé par une augmentation du prix du lait, du prix de la viande et des prix des céréales dans les mois qui viennent, quoi.
7: Et s'il ne pleut pas dans les 10 prochains jours, il va devoir récolter pour limiter les dégâts. Normalement, la récolte du maïs se fait début septembre. Dans les champs, l'herbe est totalement grillée par le soleil et c'est autant de fourrage en moins pour les élevages. La profession va avoir besoin d'aide dans les prochains mois, prévient Laurent Kerlir, le président de la Chambre d'agriculture en Bretagne.
9: L'agriculture est en danger, il faudra l'accompagner. Il faut vraiment être à l'écoute des agriculteurs parce qu'aujourd'hui, certains peuvent être en détresse. Donc, il faut essayer dès à présent d'anticiper sur les exploitations pour voir quelles mesures on met en place pour pallier à ce manque de fourrage.
7: La profession espère des aides pour les cultures et pour les élevages touchés par une surmortalité impressionnante. Il y a 10 jours, le ministère évoquait 6600 tonnes de volailles. Ce n'est qu'une partie de la réalité, mais on n'en saura pas plus. Didier Lucas, le vice-président de la Chambre d'agriculture de Bretagne, ne veut pas donner de chiffres.
10: C'est difficile de chiffrer exactement les pertes que ont les éleveurs, mais elles sont conséquentes. Et elles vont être conséquentes. Là, on est encore en période de canicule, c'est pour ça qu'on saura à la fin de l'été exactement combien on aura perdu. Volailles, porcs, bovins, tous les élevages, quels que soient les modes de production, ont eu des pertes.
7: La Chambre d'agriculture donne quand même un chiffre, la quantité d'animaux morts enfouis dans les exploitations, faute de place à l'usine d'écarissage, plus de 5600 tonnes. Et ce chiffre ne concerne pas les bovins, uniquement les volailles. Et les ports.
2: Un reportage Jean-Michel Naga ici à Armorique dans le Morbihan où l'on attend jusqu'à 37 degrés aujourd'hui.
0: 5h18, qu'est-ce qu'on regarde à la télé ce week-end et pourquoi pas la nouvelle série de documentaires de Jérémy Michalak qui traite du handicap sur un ton très décalé. L'animateur et producteur est l'invité sur vendredi des coulisses télé, ce sera juste après Sting et Eric Clapton ici, il est 5h18. Bon réveil.
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0: ici dès 5h ce vendredi. On se prépare déjà au week-end et c'est un 10 juillet qu'ils sont nés. Jean-Marie Poiret, 81 ans aujourd'hui, pour le réalisateur des comédies à succès comme Le Père Noël est une ordure, Papy fait de la résistance et forcément évidemment les visiteurs.
1: Eh bien, il dormira dans l'écurie.
2: Ah non, pitié, pas l'écurie, non. Je préfère dormir dans la forêt.
3: Il y a pas d'écurie ici, de toute façon. Alors, monsieur paie sa chambre ou il file dormir dans la forêt. Hein.
0: Exactement, loin des visiteurs, mais proche de chez Swann, le romancier aux phrases plus longues que l'éternité, Marcel Proust, voyez le jour un 10 juillet de l'année 1871. Et puis aujourd'hui également, on souhaite un bel anniversaire à Clara Luciani.

0: 49 ans, jour pour jour, le baroudeur le plus fringant de la bande dessinée Corto Maltese faisait sa première apparition dans les cases d'un magazine. Enfin, c'était il y a un an. L'humoriste Bunaimin, alias le Chinois marrant, nous quittait tragiquement à l'âge de 43 ans. Il avait été révélé au grand public dans l'émission du Jamel Comedy Club. Bon anniversaire à vous, surtout si c'est un 10 juillet que vous êtes né. On vous souhaite de profiter au maximum de cette journée. Il est 5h23. On passe de l'autre côté de l'écran pour explorer les coulisses télé. Ce vendredi, je vous parle de Partenaires particuliers, une série documentaire qui traite du handicap de manière très décalée. Et c'est à Jérémy Michalak qu'on doit cette série, combattre les préjugés autour du handicap sans se prendre au sérieux. C'est la promesse de Partenaires particuliers.
1: Je vous le dis les gars, je sais pas dans quoi on s'embarque. T'en sérieux?
2: Ouais.
3: Le TGV numéro 4315 va entrer en gare.
0: Direction Barcelone. Pendant une semaine, le réalisateur est parti accompagné d'une bande de 4 jeunes gens, chacun atteint d'un handicap. Et j'ai demandé à Jérémy Michalak comment le projet avait vu le jour.
1: C'est un peu la blague de l'avion qu'on faisait quand on était gamin. C'est un Français, un Belge et un Suisse qui sont dans un avion. Bah là, je me suis dit, bah, on va prendre un aveugle, un paraplégique, un trisomique et une naine qui sont dans un avion. Ce qui est rigolo, c'est que quand on voit une équipe comme ça qui grimpe dans un avion, on se dit, oh putain, pourvu qu'il ne s'assoie pas à côté de moi. Oh, s'il vous plaît. Mais après avoir vu le film, on se dit exactement l'inverse. C'est qu'après avoir vu le film, on se dit, eh les gars, je pourrais être votre ami.
0: Au fil des 3 épisodes que compte cette série, Amaury, Kéra, Kylian, Arthur et Jérémy nous font partager une expérience de vie inédite. Et à les regarder tous charriés durant le voyage, on pourrait croire qu'ils se connaissent depuis toujours. Alors qu'évidemment, pas du tout.
1: On ne s'était jamais vus physiquement les uns et les autres. Hein. Avant le premier jour de tournage, il y a un truc qui a mis tout le monde au diapason d'entrée de jeu. Quand Amaury nous a lâché une vanne, mais atomique, dès le départ, où on est tous partis en fou rire en se disant « Waouh, putain, qu'est-ce que c'est que ce mec ?» Et à partir du moment où on rigole, on a compris que l'humour serait notre super pouvoir pour, au final, nous offrir un moment de vie, de joie et de partage.
0: Vous l'aurez compris, si le ton du programme est décontracté, c'est pour mieux aborder de front ce sujet complexe qui est celui du handicap. Un sujet que le producteur est l'un des premiers à avoir proposé à la télévision française avec sa série aux côtés de Lucie Carrasco, avec qui il fait le tour du monde.
1: Ce qu'on a voulu, c'était montrer un regard différent sur le handicap, c'est-à-dire on a voulu y mettre de l'humour, on a voulu apporter un traitement parfois politiquement incorrect, moins polissé, moins lisse, plus fun en fait. Là où on avait tendance à montrer le verre à moitié vide, on a voulu montrer le verre à moitié plein. Après moi sur le handicap, j'ai quand même été le pionnier avec les anges de la télé-réalité. Je pense que c'était une belle lumière sur le sujet à l'époque.
0: Partenaires particuliers, les 3 épisodes de la série sont à voir en ce moment sur la plateforme France.tv. Et si vous veniez nous raconter ce que vous comptez faire de ce week-end, 0810 055 056, ce vendredi, dans le paqueté, il y a un roman de Franck Tillier, un calepin pour noter tous vos souvenirs, et puis une paire de lunettes pour voir et profiter de l'éclipse en toute sécurité le 12 août prochain, 0810 055 056. Alors, on se parle ici ?

0: écoutez ici votre radio locale avant le retour de l'info et du 90 secondes. Un petit peu d'histoire comme tous les matins pour sourire tout en apprenant, à moins que ce ne soit l'inverse. Bonjour Stéphane Bern, ce matin on va voyager au temps d'un paquebot resté dans l'ombre du plus célèbre naufrage de l'histoire.
1: Tout le monde connaît le Titanic, mais avez-vous déjà entendu parler de son jumeau, le Britannic ? En 1916, en pleine Première Guerre mondiale, le HMS britannique, navire de la White Star Line et frère du Titanic, sillonne la mer Égée. Un choix plutôt malin, il y a moins d'icebergs. Construit après le drame de 1912, il a été renforcé. Double coque partielle, cloison étanche améliorée, davantage de canaux de sauvetage. Long de 269 mètres, c'est alors le plus grand paquebot jamais lancé. Il s'appelle donc le Britannic, mais la compagnie aurait très bien pu le rebaptiser. Promis cette fois, normalement ça passe. Réquisitionné comme navire hôpital, il transporte blessés et personnel médical entre la Méditerranée et la Grande-Bretagne. Mais le 21 novembre, au large de l'île de Kea, une explosion secoue la coque. La cause ? Une mine marine allemande posée quelques semaines plus tôt. Comme pour les films au cinéma, quand il y a une suite, il faut un nouveau scénario. L'eau envahit rapidement plusieurs compartiments. Cette fois, l'équipage est mieux préparé. L'évacuation s'organise rapidement. Et pourtant, certains canaux mis à l'eau trop tôt sont happés par les hélices encore en marche. Avoir des canaux, c'est bien, mais éviter de les envoyer dans un mixeur géant, c'est mieux. En moins de 55 minutes, le géant disparaît au fond de la mer. Bilan 30 morts sur plus de 1000 personnes à bord. La majorité est sauvée grâce à l'intervention rapide de navires proches. Un film sur ce naufrage est même sorti en l'an 2000, mais avec un peu moins de succès que pour le Titanic. Le Britannic devait être le Titanic en mieux. Il est surtout devenu la preuve qu'on peut corriger les erreurs, mais pas toujours éviter la catastrophe.
0: Bon week-end et à lundi, Stéphane Bern. Au fait, vous avez regardé le match hier soir ? Bon, tout à l'heure, on va débriefer le France-Maroc de quart de finale avec le rédacteur en chef adjoint du journal L'Équipe. Pour l'heure, il est 5h30. L'info en France et dans le reste du monde, c'est l'heure du 90 secondes présenté par François Vantéjou.
2: L'équipe de France au rendez-vous des demi-finales au Mondial de foot. Victoire 2-0 sans trembler hier soir contre le Maroc en quart de finale avec des buts en seconde période de Kylian Mbappé et Ousmane Dembélé. Les Bleus affronteront l'Espagne ou la Belgique mardi prochain à 21h. La vigilance rouge, canicule est de retour en France. Aujourd'hui, elle concernera à partir de midi 9 départements de l'ouest de la Vienne au Morbihan en passant par la Sarthe. 76 départements sont eux en vigilance orange. Hier, les 41 degrés ont été dépassés. Passé dans l'eau de l'Hérault, selon Météo France, la canicule va persister au moins jusqu'à mardi prochain. Ces fortes chaleurs accentuent le risque de feux de forêt. Il est élevé aujourd'hui dans les trois quarts du pays et même très élevé en Haute-Garonne. En Espagne, un incendie dans une forêt en Andalousie déclenché hier soir a fait au moins 12 morts. Le sénateur LR Francis Spinner, mis en examen pour corruption passive. L'ancien maire du 16e arrondissement de Paris est soupçonné d'avoir attribué un logement social à une femme en contrepartie de relations sexuelles. Tadej Pogačar creuse déjà l'écart au général sur le Tour de France. Le cycliste slovène, de nouveau en jaune après sa démonstration hier sur les pentes du Tourmalet, avec plus de 2 minutes 30 d'avance sur son rival Jonas Vingegaard. Et puis, la tapisserie de Bayeux est en route pour Londres. Elle a quitté la Normandie hier soir à bord d'un camion escorté par des gendarmes. Cette broderie qui retrace la conquête de l'Angleterre par les Normands sera exposée au British Museum à partir du mois de septembre.
0: Vous écoutez ici, 5h32, les Bleus n'ont donc pas tremblé hier soir pour rallier le dernier carré du Mondial.
2: On s'attendait à un match compliqué face au Maroc, et bien ça a été presque trop facile pour nos Français hier soir. Victoire 2-0 avec des buts en seconde période de Kylian Mbappé et Ousmane Dembélé.
3: L'équipe de France qui attaque encore dans l'axe avec Dembélé qui frappe.
4: Allez
3: et qui marque. Et qui marque.
4: Le deuxième but.
2: Les commentaires de Jean-Pierre Blimeau et Nicolas Perronnet sur votre radio locale ici hier soir. On a vibré à travers toute la France pour cette victoire des Bleus, comme à Rouen dans la fat zone de la Kind Arena avec 4000 supporters et où vous étiez, Théophile Pedrola.
5: Comme souvent dans cette Coupe du Monde, c'est un certain Kylian Mbappé qui débloque la situation.
4: Le Kindarena saute de joie comme Baptiste, venu avec ses amis.
5: Comme d'habitude, bah, Mobutu, Mbappé est toujours là, il est toujours là pour nous sauver. Match incroyable, on est en demi, et puis bah, n'importe quelle équipe, on s'en fout, on les prend, on va gagner.
4: Un match tout en maîtrise, Fatih avec son bonnet tricolore a le sourire jusqu'aux oreilles.
6: C'est vrai que c'était incroyable, plein d'occasions, il fallait cadrer quand il y a eu le premier but, après c'est parti, deuxième but, incroyable. On est derrière eux, et allez les bleus, et on va gagner, on va l'avoir cette Coupe du Monde, on va ramener la Coupe à la maison encore.
4: Juste à côté d'elle, il y a deux poulets, ou plutôt deux jeunes hommes déguisés, qui se casse la voix.
7: Là, on est en poulet gonflable. Bah là, le projet, c'est que le poulet il nous porte. Comme ça, on a moins d'efforts à faire.
8: On a rendu les gens heureux, c'est le plus important. C'est pour ça qu'on achète des choses comme ça.
4: La fête, les sourires, le Kindarena ouvert pour la première fois de la compétition a porté chance au bleu et séduit le public. Écran, ambiance, Thomas est prêt à revenir.
9: On y croit jusqu'au bout. Hein. Moi, je veux revenir voir la finale ici, sortir, aller jusque dans le centre-ville et puis fêter ça. Hein.
4: Il n'y a qu'à suivre les feux d'artifice, les klaxons jusqu'à Fred.
10: En vrai, c'était chaud. Hein. Bon, c'est la première fois que je viens ici pour regarder des matchs. C'était vraiment chaud. Ça m'a surpris. Bonne ambiance, la chambrée, mais bon enfant, amical. Donc, c'était cool.
4: Les Bleus sont de retour en demi-finale. La fête n'est pas encore finie.
2: Théophile Pedrola ici, Normandie, en demi. Mais contre qui? Eh bien, on le saura ce soir à l'issue du deuxième quart de finale entre l'Espagne et la Belgique à 21h. Peu importe, notez bien le rendez-vous mardi 21h pour la demi-finale à vivre sur votre radio locale ici. La météo, c'est toujours cette canicule qui gagne en intensité, Johan.
0: Alerte rouge, canicule en centre-ouest et en région parisienne ce vendredi. Une carte tout en soleil, à l'exception du sud de la côte aquitaine ce matin, avec pas mal de nuages qui vont mettre un petit moment à se dissiper. Et ce sera le cas en début d'après-midi. Pour ce qui est des températures, elles sont déjà très douces au lever du jour. Aujourd'hui, 20 à Limoges, 24 à Bordeaux, 25 à Nantes. Et puis cet après-midi, sans surprise, de très fortes chaleurs annoncées à Paris. 36 degrés ainsi qu'à Troyes, 37 à La Rochelle, 34 à Brest, 38 à Orléans. Également prévu au programme en fin de journée des orages très localisés sur la pointe bretonne, la chaîne des Pyrénées, le massif central et les Alpes. Et chez vous, comment ça se passe? Vous nous l'écrivez sur la page Facebook d'ici, comme l'a fait Mathilde qui vit à Toulouse. Chez elle, il fait 22 degrés. Dernière journée de travail pour Mathilde qui ce soir partira en vacances pour 2 semaines, bah avec un peu d'avance. Bonnes vacances à vous. Mathilde, merci d'être à l'écoute. Je salue Sidonie à Aurillac qui a relevé 25 degrés ce matin sur son balcon. Enfin, Eric, lui, est à Rouen. Il fait 23 degrés ce vendredi matin chez lui.
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0: Voilà une chanson qui va parfaitement avec le temps qu'il fait. La fièvre dans le sang, Alain Chamfort sur votre radio locale. 5h35, bon réveil, c'est vendredi.

0: Vous écoutez ici la seule radio qui vous annonce que vous êtes déjà en week-end, même si c'est pas vrai, mais ça fait du bien, non? Si, évidemment.
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0: Ça ne fait jamais de mal de prendre un petit peu d'avance, surtout quand le week-end arrive. Vous le savez, ici, chaque matin, on fait tout pour vous éviter de tomber dans le panneau des arnaques en tout genre. Et ce vendredi, gare aux prises USB, François.
2: Oui, les prises USB dans les hôtels, les trains, le métro et différents lieux publics. Attention, car on peut être piraté, on vous expliquera tout.
0: Dans un instant, non, c'est pas vrai. Et puis, dans la playlist de votre début de journée, il arrive Benabar.
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0: Merci d'être avec nous, de commencer cette journée à l'écoute d'ici, votre radio locale. On accueille Nicole. Bonjour Nicole.
4: Bonjour et bonjour à tous les lestos et un gros bisou à la petite standardiste qui est super mignonne.
0: Et ben voilà, une entrée en matière comme il se doit. Vous nous appelez d'où Nicole ce matin?
4: Sainte-Marthe dans l'Eure, parce que j'ai quitté mon mobile au Bassin-Maritime, il faisait trop chaud.
0: Bon, alors il paraît que vous avez la clim quand même chez vous en ce moment.
4: Ah oui, ça je la mets l'après-midi pour regarder mon Tour de France.
0: Bon, d'accord. Donc, vous regardez, est-ce que vous avez un favori pour cette année? Je pressens la réponse.
4: Moi, vous savez, dans le sport, c'est que le meilleur gagne.
0: Bon, très bien. L'esprit Coubertin qui prime chez Nicole et la fierté quant à votre petite fille qui vient de décrocher le bac avec mention.
4: Ah oui, ma petite fille chérie, ma petite Marie a eu des bons résultats. Et ce sera son anniversaire le 4 août, mais on va tout fêter dimanche avec ma fille qui est pharmacienne, mais elle travaille samedi. Et dimanche, c'est la fiesta et les bleus, et hop, on fait la fête.
0: J'ai fait le package chez Nicole, un package avec la cerise sur le gâteau. Le pack été qui va arriver chez vous, vous allez voir, c'est un sac aux couleurs de votre radio locale, avec plein de choses à l'intérieur. Il y a un roman de Franck Tillier, il y a des lunettes de soleil, enfin des lunettes éclipse pour assister à l'éclipse.
4: Ouais.
0: Vous allez voir, et puis plein de choses. Voilà, je vous fais pas.
4: Comme je me promène beaucoup, je me promènerai avec le petit sac en bandoulière. Eh ben
0: exactement. Vous serez, oui, voilà, vous ferez la promotion d'ici à travers l'heure dans laquelle région dans laquelle vous vivez. Je vous souhaite un excellent week-end. Merci de nous avoir appelé, Nicole.
4: Et continuez, vous êtes super votre radio.
0: Ça se passe comme ça tous les matins. Ici, il est 5h41.
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0: Chaque matin ici, vous retrouvez votre rendez-vous anti-arnaque avec vous, Valentin Bertrand. Aujourd'hui, on part sur la route des vacances. Attention si vous rechargez votre téléphone dans les lieux publics.
7: C'est le cas typique. Lors des grands départs, tout est sur notre smartphone, les billets, l'itinéraire, la liste des choses à ne pas oublier. Et c'est à ce moment précis qu'il décide de faiblir. Plus que 5% de batterie, quelques minutes pour réagir et soudain, une prise USB. Elles sont de plus en plus courantes dans les gares, les aéroports, les halls d'hôtels, les stations d'autoroute. Très pratique sur le papier, mais une possible menace.

0: protéger. La solution qui marche à tous les coups, c'est une batterie externe portable. Pour assurer au minimum deux recharges, je vous conseille plutôt un modèle avec une capacité de 10 000 mAh par heure. Vous pouvez aussi préférer les prises secteur classiques avec les deux trous. Elles sont plus rares, mais celles-ci ne permettent pas d'accéder à la mémoire de votre téléphone. Et si vous n'avez pas le choix, que vous devez vous brancher sur un port USB, il existe un paramètre recharge uniquement à cocher dans votre téléphone. Autre rempart, des bloqueurs de données de la taille d'une clé USB sont également vendus une dizaine d'euros sur Internet. Il suffit de le brancher entre la prise et votre chargeur pour être protégé.
1: Merci Valentin. Et si vous qui nous écoutez, vous êtes aussi victime d'une arnaque, n'hésitez pas à nous partager l'info. Un petit mail à ici.arnaque avec un S at radiofrance.com. Il est 5h44. Dans un instant, vous allez faire la connaissance d'un oiseau qui brille la nuit. Dommage. Ce vendredi, il fait jour depuis quelques minutes. En attendant, voici Benabar, quoi qu'on dise, ici.
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0: C'est vendredi matin, il est tôt, mais vous êtes déjà présent de l'autre côté du poste à 5h46. Ici, on est fiers de vous avoir avec nous. Et il est venu le temps de se plonger dans le monde merveilleux du vivant. Trois choses à savoir aujourd'hui sur un oiseau resplendissant qui habite en Amérique centrale. Il est l'oiseau national du Guatemala et a donné son nom à la monnaie du pays, le Quetzal. Bonjour Benoît Prospero.
1: Et pour les Aztèques et pour les Mayas, il était même la réincarnation de leur dieu, le serpent à plumes. Bonjour à toutes et tous. Au programme, briller, chorégraphie et captivité. Et donc d'abord, première chose à savoir, les plumes vert émeraude aux reflets irisés des métalliques du Quetzal donnent le sentiment qu'il brille dans la pénombre des forêts. Et alors qu'habituellement, lorsque un oiseau meurt, les couleurs de son plumage ont généralement tendance, vous savez, à s'affadir, eh bien celle du Quetzal ne change pas, et ce, non d'une courgette à bretelles, parfois jusqu'à plusieurs centaines d'années après sa mort.
0: C'est complètement fou, et alors au-delà de sa brillance, c'est un vrai séducteur, c'est ça ?
1: Oui, deuxième chose à savoir, la parade nuptiale du Quetzal est un spectacle complet. En fait, comme le Quetzal est monogame, la concurrence est féroce et les mâles abandonnent tout ce qu'ils ont. D'abord, le costume. Le mâle porte sur sa tête deux disques de plumes, vous savez, dressés à la verticale, un petit peu comme deux crêtes de punk. Son bec est jaune vif et si le vert émeraude domine, eh bien sachez que le ventre de Monsieur Quetzal est rouge vif et ses plumes de vol noires comme la nuit. Et les plumes de sa queue, elles sont immenses.

0: immense, parfois plus grande que son corps lui-même. Bref, le Quetzal ne passe pas inaperçu. Et c'est donc dans cette tenue que, pour séduire, le mâle, d'habitude plutôt calmement perché sur une branche basse, quasi immobile, eh bien se met à voler comme un acrobate au-dessus de la voûte des arbres et pousse des cris, je dirais, plaintifs.
1: Et le succès est garanti ?
0: Oh que oui. Et alors, troisième chose à savoir, le Quetzal ne supporte pas la vie en captivité. Il préfère se laisser mourir. En fait, il a besoin d'espace, d'altitude et d'arbres immenses pour nidifier à l'abri des prédateurs. Parfois, jusqu'à 25 mètres de hauteur au milieu des lianes et des feuillages. Et on note aussi que son menu favori est un savant mélange de fruits, d'escargots et de petites grenouilles indissociables donc de son écosystème. Et le moindre déséquilibre du milieu, la déforestation et la fragmentation de son territoire le mettre en danger. Le monde vivant est merveilleux, préservons-le. Et pour le partage de ses connaissances, un immense merci au docteur en sciences Nicolas Gilsoul, auteur avec Jacques Cuisin du livre Voyages extraordinaires au Muséum National d'Histoire Naturelle. C'est publié aux éditions Robert Laffont.
1: Passez un beau week-end Benoît Prospero et à lundi pour continuer à en apprendre de belles sur Dame Nature et ceux qui la peuplent.
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3: Attention à l'équipe de France qui attaque encore dans l'axe avec Dembélé qui frappe.
4: Allez
3: et qui marque. Et qui marque.
4: Le deuxième but de l'équipe de France.
3: Dembélé.
4: Et voilà Ousmane Dembélé qui ramène tout le monde vers le sélectionneur Didier Deschamps, vers le staff des Bleus. Et l'émulation, et la joie, et la célébration, elle est collective pour le Ballon d'Or. Ousmane Dembélé qui vient faire le break face au Maroc. Cette fois-ci, c'était plein axe, on les sentait sur la brèche.
1: C'était hier soir à Boston, 2-0 pour ce France-Maroc que vous avez pu suivre en direct ici. Ce matin, on débriefe le match avec notre invité rédacteur en chef adjoint du journal L'Équipe. Bonjour Pierre Prugnot.
5: Bonjour Johan, bonjour tout le monde.
1: Au-delà du score, Pierre, qu'est-ce que vous retenez, vous, de la rencontre d'hier soir ?
5: Ce qu'on retient, c'est une force offensive et une force collective qui fait que même quand les Bleus étaient encore tenus à 0-0, quand ils ont raté un penalty, en fait, on n'a jamais vraiment douté parce qu'avec cette équipe-là, de la même manière que Mbappé a raté un penalty et derrière il a mis un superbe but, on a toujours la sensation que quand on rate un train, on en rattrapera toujours un autre. Et c'est ce qui s'est passé hier à l'image de la performance du capitaine.
1: Si on regarde l'histoire quand même de ces deux équipes lors de leur précédente rencontre, le bilan est largement en faveur des Bleus. Il y avait quand même des doutes au début de cette rencontre hier soir.
5: Ouais, il y avait toujours des doutes parce que c'est une équipe qui a progressé depuis qu'on l'avait battue il y a 4 ans, qui avait notamment progressé dans sa tenue du ballon et c'est parce qu'elle défendait très bien il y a 4 ans, mais elle était un peu limitée à ça. Et surtout, elle avait vraiment le profil parfait d'une équipe piège face auquel l'équipe de France aurait pu s'agacer et qui avait quand même suffisamment de talent pour la punir sur une ou deux situations. Mais en fait, il s'avère que cette situation, les Marocains ne l'ont jamais eue. Donc, on avait raison d'avoir peur et ça rend la performance de l'équipe de France encore plus admirable, même si elle n'a pas encore croisé jusqu'ici un adversaire qui lui était de son niveau ou presque.
1: Alors justement, maintenant Pierre, c'est quoi la suite ? Quelles sont les différentes options envisageables pour la demi-finale de mardi prochain, en quelques phrases ?
5: Alors il y a une option qui plairait à toute la France, c'est de retrouver la Belgique en demi-finale de Coupe du Monde, comme en 2018, ce qui serait plutôt un bon présage. Et puis surtout, la Belgique est bien plus faible qu'elle n'était en 2018. Mais pour cela, il faudrait qu'elle batte l'Espagne, qui est l'archi-favorite de ce match, et pas loin d'être, qui était l'équipe favorite de la Coupe du Monde avant qu'on voit les Bleus, puisqu'elle avait battu l'équipe de France en 2024 à l'Euro, en 2025 en Ligue des Nations. Et qu'elle a une force collective beaucoup plus aboutie, on va dire. Mais le talent offensif de l'équipe de France et aussi de sa charnière défensive qui ne concède pas d'occasion, ne prend pas de but.
1: Une nouvelle étoile.
5: On a équilibré les débats. On a même donné un avantage à la France sur les bookmakers.
1: Bon, Pierre, pour être synthétique, une nouvelle étoile sur le maillot à l'issue de la compétition, vous y croyez ce matin ?
5: Oui, c'est très crédible, mais c'est vu qu'on a une équipe qui est absolument magnifique, comme on aura rarement vu, ce sera encore plus beau de battre l'Espagne pour la gagner à la fin.
1: Rendez-vous.
5: Là, ça pourrait vraiment dire qu'on est la meilleure équipe du monde.
1: Rendez-vous mardi 21h à vivre ici en direct, en attendant la une de l'équipe ce matin, au cœur joie à découvrir, donc pour revenir sur cette rencontre du France-Maroc d'hier soir. Merci Pierre Pruniaud d'avoir été des nôtres ce matin dans le téléphone d'ici.
5: Merci Johan, bonne journée.
1: C'est au sommaire de ces tendances ce vendredi. Vacances, charge mentale et disputes, comme un parfum de tragédie grecque. C'est à suivre. Le temps d'écouter Abba sur votre radio locale. 5h53, bon début de journée en notre compagnie.

0: Vous écoutez ici, bientôt, il sera 6h, le journal et toutes vos informations locales. Mais juste avant, Muriel Jordan nous a rejoint pour décrypter un phénomène de société. Aujourd'hui, Muriel, on se penche sur un trouble qui peut nous gâcher les vacances.
1: C'est une réalité, pardon de gâcher l'ambiance, la charge mentale de l'été. Faire et défaire ses bagages, gérer les repas, les vacances, après un mois de juin déjà très éprouvant pour les femmes. Le mois de juin, cette période du calendrier où nous nous transformons en super organisatrices épuisées. Selon une étude de l'IFOP de 2022, ce sont les femmes qui supportent la majorité de la charge mentale pendant les vacances. Deux tiers d'entre elles assurent qu'elles en font plus que leur conjoint, même en voyage. Direction la rue pour mener ma petite enquête. Je tombe sur Sophia, une quadra de 44 ans, mère de 3 enfants. Comment ça se passe la prépa des vacances chez vous ?
2: Moi, ça a toujours été source de tension dans notre couple, les vacances, à cause de la valise. Quand je vois mon mari qui lui fait sa propre valise, il est là en train de se préoccuper s'il prend la chemise blanche ou la grise. Quand moi, je suis en train de me dire, est-ce que j'ai assez de biberons ? Est-ce que j'en prends deux ou est-ce que je laverai le même entre le soir et le lendemain matin ? Voilà, on n'a pas les mêmes problématiques. Ça, c'est certain que là, moi, la valise, elle commence à devenir un petit peu angoissante, à penser aux livres, aux différences d'âge, il y a tellement de choses à penser.
1: Voilà pourquoi beaucoup de femmes, qu'elles soient célibataires, mariées, avec ou sans enfants, commencent l'été sur les rotules.
0: Et selon une étude récente, Muriel, les Français figurent dans le top 3 des nationalités les plus anxieuses à l'idée de faire leur valise même.
1: Oui, nous sommes derrière les Portugais, mais devant les Espagnols. Et les plus concernés sont les femmes. 40% d'entre elles disent ressentir du stress au moment de faire les bagages, contre 26% des hommes. Retrouvons Sophia, notre quadra fatiguée justement de s'occuper des valises de tout le monde et qui se prend la tête avec son mari, surtout la veille du départ en vacances ou en week-end.
2: C'est la veille, une fois où j'ai carrément vidé la valise par terre, il était je crois 23h. J'ai dit je pars pas en fait. J'ai dit je ne pars pas, c'était trop de stress. C'est des checklists qu'on note. Moi je le note partout sur mon téléphone, ne pas oublier ci, ne pas oublier ça. Et ça me concerne même pas. Là je pense vraiment qu'à mes enfants, qu'à nos enfants. Et quand je vois cette insouciance à ne se préoccuper à aucun moment de se dire est-ce qu'on a pris assez de body ou assez de couches pour que quand on arrive les magasins seront fermés parce que c'est le week-end et qu'on est à la montagne et que etc. Là je me dis non en fait c'est trop inégal comme répartition des tâches, ça me fatigue, je préfère ne pas partir encore.
1: Et l'âge c'est aussi un facteur déterminant avec 43% des 18-24 ans et 40% des plus de 65 ans qui redoutent ces préparatifs de vacances. Bref, l'anxiété de faire sa valise, c'est tendance hélas. Alors la méthode pour que ça passe mieux, anticiper. Ça fait beaucoup de bien à l'esprit. Et suivre la règle du 5-4-3-2-1. Pour une semaine, par exemple, 5 hauts, 4 bas, 3 accessoires aux chaussures, 2 maillots ou tenues de sport et une tenue habillée. Alors moi, c'est plutôt en ce moment le 5-4-3-2-1 avant l'explosion. Allez, bon courage!
0: Revenez-nous en forme dès lundi, Muriel Jordan. C'est un plaisir de passer cette semaine en votre compagnie. Tiens, à ne pas louper cet après-midi, 7e étape du Tour de France à vivre ici en direct à Gédemont, Bordeaux, 175 km. En attendant, toute l'équipe d'ici matin à vos côtés. Excellent week-end.
3: Et merci beaucoup. Bonjour à tous. Bonjour le Nord, bonjour le Pas-de-Calais. On ouvre tranquillement les yeux ce matin ici Nord. Vous réveillez jusqu'à 9h, des cadeaux, une sélection musicale 100% été. Et puis l'équipe d'ici matin, bien sûr.
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3: On vous souhaite un très bon réveil avec Ici Matin, il est 6h. Et le premier journal vous est présenté par Mathis Caron. Bonjour Mathis.
5: Bonjour Charlène, bonjour à tous.
3: Plus de 60 pompiers mobilisés depuis mercredi soir à Condé, sur l'Écho, dans le Nord, pour maîtriser un feu de forêt.
5: 8 hectares de végétation déjà partis en fumée, une partie de la forêt domaniale de Bon Secours ravagée par les flammes et des dizaines de soldats du feu qui se relaient jour et nuit depuis mercredi pour éteindre ce feu. Hier soir, la mairie de Condé-sur-l'Escaut indiquait qu'il n'était toujours pas totalement maîtrisé. La capitaine Audrey Jauvert est sur place. Elle est responsable des feux d'espace naturel pour le département du Nord. En combattant un tel incendie aussitôt dans le mois de juillet, elle craint le pire pour la suite de la saison estivale.
6: Les feux ne dépassent pas généralement un hectare de brûlé. Là, vous voyez qu'on commence la saison début juillet avec des feux qui atteignent déjà presque une dizaine d'hectares sur des parcelles de régénération qui sont des parcelles sensibles. Donc non, c'est pas commun ce genre de feux de forêt en début de saison. D'autant plus que la forêt de Bon Secours n'est pas forcément la forêt qui jusque-là était le plus impactée par ces quelques départs de feux qu'on connaissait. On a généralement plus l'habitude d'avoir des feux de forêt du côté de la forêt de Rheims-Saint-Amand. Donc là, on se dit qu'aujourd'hui, à l'échelle du département, l'ensemble de nos forêts domaniales sont aussi menacées et que d'autant plus ces feux de forêt vont se cumuler bientôt et dès maintenant même avec la saison des moissons et aussi l'arrivée des malheureusement des feux de culture qui aussi peuvent être vite importants sur notre secteur.
5: Des agriculteurs sont d'ailleurs venus prêter main forte aux pompiers pour retourner la terre et l'irriguer avec leurs engins agricoles. Le Nord et le Pas-de-Calais sont placés en vigilance jaune feu de forêt pour aujourd'hui et demain. Autre conséquence des fortes chaleurs de ces derniers jours et semaines, la sécheresse et de nouvelles restrictions d'usage de l'eau. Le niveau de vigilance augmente pour plusieurs bassins du Nord et du Pas-de-Calais qui passent en niveau d'alerte sécheresse. Les bassins du Boulonnais, de l'Audomarois, du Delta de l'Aa, de l'Isère, de la Lys, de Marquedel et de la Sambre. Dans ces secteurs, il est par exemple interdit de laver sa voiture chez soi ou de remplir sa piscine. Toutes les restrictions sont sur le site de la préfecture de région.
3: Un jeune homme accusé de plusieurs viols interpellés mardi soir à Lille.
5: Il est soupçonné d'avoir agressé 5 femmes dans la métropole lilloise ces 2 dernières semaines, d'après le parquet de Lille. Cet homme de 19 ans est toujours en garde à vue actuellement. Il n'est pas connu de la justice pour des affaires de nature sexuelle. Ses victimes présumées ont entre 19 et 43 ans. Après plusieurs mois d'enquête, un réseau criminel a été démantelé il y a 15 jours dans une opération menée en région parisienne et dans le Nord. Des gendarmes ont interpellé 5 individus. Ils sont notamment suspectés d'avoir participé à la séquestration de 2 septuagénaires à Lagorgue, près d'Armentières. C'était en mars dernier. Les 2 retraités ont été ligotés, violentés, pendant que les criminels cherchaient des objets de valeur dans leur domicile.
3: Et puis du football, les Bleus dans le dernier carré de la Coupe du Monde.
5: Victoire 2-0 de l'équipe de France face au Maroc. Les joueurs tricolores ont dominé la rencontre, ont été patients et le verrou marocain a finalement cédé. Kylian Mbappé a ouvert le score en seconde mi-temps après avoir raté un pénalty. Puis Ousmane Dembélé a doublé la

0: la mise. Lille a fêté cette qualification en demi-finale comme il se doit hier soir. Sylvain Charlet, vous étiez dans la foule sur la Grand Place.
1: Au coup de sifflet final de la rencontre, la Grand Place a été envahie par de nombreux supporters de cette équipe de France. Des fans comme Chris, totalement libérés quand Ousmane Dembélé a inscrit le deuxième but français à la 66e minute, 6 minutes après l'ouverture du score de Kylian Mbappé.
2: Ah, Mbappé, génial, le patron, le capitaine, c'est très bon. Dembélé, ballon d'or, c'est très bon. Désiré Doué, futur ballon d'or, on espère, c'est très bon aussi. Et ouais, je pense que ça va au bout.
1: Deux buts qui, en revanche, ont assommé Arslan, fan des Lions de l'Atlas, mais qui ne l'ont pas empêché de garder le sourire.
3: Pour le Marocain, c'était en termes de possession de balle, en termes de contrôle. La France a dominé le terrain. Il y avait une meilleure disposition de joueurs.
1: Quatre ans après la demi-finale du Mondial au Qatar, le Maroc s'incline donc une nouvelle fois contre les Bleus pour le grand bonheur de Mahou.
4: On a reproduit le même jeu en 2022. C'était une visite de courtoisie, on a l'habitude. On ne s'est pas trop impliqué, donc on devait passer. Ils le savaient, c'est nos amis. On les fouette, c'est comme la Belgique. On les aime bien, mais à chaque rencontre, on finit par gagner. Allez les Bleus, allez la France, vive la France, liberté, égalité, Mbappé !
0: Liberté, égalité, Mbappé, déjà 8 buts pour l'attaquant star de l'équipe de France. Qui sera sa prochaine victime en demi-finale mardi? Ça va se jouer entre l'Espagne et nos voisins belges qui s'affrontent ce soir. Coup d'envoi à 21h. L'une des plus grandes victoires de ma carrière, les mots du cycliste slovène Tadej Pogačar, impressionnant hier sur la 6e étape du Tour de France. Un succès qui lui permet de récupérer le maillot jaune. Aujourd'hui, le peloton va s'élancer d'Ajetmo dans les Landes et rouler jusqu'à Bordeaux sur un parcours assez plat.
5: Et les jeux sont faits, rien ne va plus.
0: Les fans de machines à sous, de roulettes et de blackjack ont enfin retrouvé leur casino à Berck-sur-Mer. Il a rouvert ses portes hier soir après 6 mois de fermeture, un changement de propriétaire et de gros travaux. L'établissement ne s'appelle donc plus Partouche, mais Infinity Casino. Les joueurs habitués des lieux étaient bien sûr présents pour cette soirée d'inauguration, prêts à remporter le premier jackpot dans ce casino remis à neuf, Charlotte Schumacher.
6: Et je sens fait. Il y a rien à vu.
7: Jérôme, très concentré, ne quitte plus la table de jeu.
6: 7-17. À la banque.
8: Ça ne pouvait pas durer. Hein.
9: Vous n'avez pas eu de chance là?
8: Oh ben non, mais la fois précédente, si, c'est comme ça le jeu.
7: Dans la salle d'à côté, c'est un peu plus calme. Tony est assis face à une machine à sous.
10: Là, je dois avoir une somme comme ça, 3 fois d'affilée, côte à côte, sur la même rangée, quoi. On espère le grand, bien sûr, 10 000 euros.
9: Et pour l'instant, ça donne quoi?
10: Pour l'instant, pas grand-chose. Hein. On stagne.
7: Et qu'est-ce qu'il en pense de ce nouveau casino?
10: Plus de place, plus de machines, plus de confort, tout. Je suis quand même arrivé direct à l'ouverture, donc ouais, c'est vrai que c'était un peu d'impatience.
7: Des machines toutes neuves, des roulettes électroniques, une première. Monique fait le tour des salles, appareil photo en main.
11: Bah, mon impression, c'est qu'il y a un super beau décor. On aime bien retrouver l'équipe très gentille. Et puis, bah, on a un plaisir à venir jouer aux machines.
9: Vous l'attendiez, cette réouverture?
11: Ah, oui, j'attendais. En attendant, on allait au Touquet à Fort-Mahon. Et moi, j'habite à Berck. Et...
9: Ça manquait?
11: Ah oui, ça manquait.
7: Et il y en a un autre qui a le sourire. Jésus Espino, le directeur du casino.
12: Ah, ça y est, on voit enfin notre projet démarrer aujourd'hui. Et dans un lieu aussi bellement réussi, avec des machines de cette technologie, c'est magnifique. C'est un vrai bonheur.
7: Plusieurs centaines de personnes sont venues pour cette première soirée.
0: Le casino de Berck-sur-Mer est ouvert tous les jours de 10h à 3h du matin et de 10h à 4h les vendredis et samedis. Bien sûr, les jeux d'argent et de hasard ne sont pas des loisirs comme les autres. Demandez de l'aide si vous pensez avoir une addiction au jeu. Mika, Big Flo et Oli, This Is, Adèle Castillon ou encore Sam Sauvage, plus de 70 artistes vont faire vibrer Aulnoy Emery dès ce soir et tout le week-end pour le festival des Nuits Secrètes. C'est la 24e édition. Plus de 52 000 spectateurs sont attendus sur les 3 jours de fête. La musique est aussi mise à l'honneur pendant tout le mois de juillet à Calais, et pas n'importe quelle musique, celle du génie David Bowie. Space Oddity, Let's Dance, Heroes, les plus grands tubes du chanteur britannique seront joués ce soir pendant un concert hommage gratuit sur la place d'Armes. La ville lui consacre également une exposition jusqu'au 16 août. On y trouve de nombreux objets rares de l'impressionnante collection du boulonnais Jean-Charles Gauthier. On va la découvrir dans l'info d'ici à 7h32.
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0: Charlène, est-ce qu'il va faire aussi chaud qu'hier aujourd'hui?
5: Il va faire encore très très chaud aujourd'hui avec du soleil. 29 à 32 degrés attendus encore aujourd'hui, 32 notamment à Lille. Il fera un peu plus frais hein, sur la côte. On aura 25 du côté de Dunkerque, 29 à Calais et 30 à Boulogne-sur-Mer. C'est à la plage hein, que vous aurez encore une belle journée estivale avec des températures plus sages parce qu'il y a ce vent de nord-est hein, qui

0: vous rafraîchit. Le week-end, lui, il sera encore chaud également avec un mercure compris entre 20 et 35 degrés. Pas d'orage en vue. En revanche, le temps devrait se radoucir en milieu de semaine prochaine. L'info trafic à 6h08. Eh bien, les voyants sont au vert. Vous êtes en vacances et on le sent sur la route. Mais si vous êtes témoin d'un événement, 03 20 55 89 89.
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0: Et vous étiez où, vous, tiens, en 1987? C'est Calogero qui arrive pour vous réveiller doucement. 6h08, bon réveil.

0: Calogero, son rire iconique, 1987.
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0: Et bonjour à tous. Allez. Et 1 et 2, 2-0 pour les Bleus qui se sont qualifiés hier en quart de finale face au Maroc. Éliminés grâce à nos deux buteurs, le Ballon d'Or, Ousmane Dembélé et puis Kylian Mbappé. Voilà, ça c'est fait. Prochain match, rendez-vous mardi prochain face à l'Espagne ou bien la Belgique. Mathis, ça va, vous n'êtes pas trop fatigué ce matin?
3: Non, j'ai pas suivi le match malheureusement. Enfin, avec les cris du voisin qui a célébré les deux buts, mais sinon... J'ai découvert le score final que ce matin.
0: Vous êtes bien sérieux en tout cas. Allez, c'est vendredi, courage, courage à tous. C'est une autre bonne nouvelle, tiens, ça c'est parce que c'est le week-end et les vacances peut-être qui approchent pour certains chanceux.
4: Libéré, délivré, je ne m'en...
0: Alors pas de vacances pour Ici Nord, on est là pour vous accompagner dans tous vos moments de vie. En vacances, au travail. Et puis, on sera là dans un instant avec le docteur Kirzek aussi pour vous donner des conseils bons pour votre santé.
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0: Vous partez en vacances, encore mieux, vous allez loin et en avion. Alors attention à la phlébite, docteur Kirzek prend soin de vous ce matin. Bonjour docteur.
9: Bonjour à toutes et à tous. Vous partez en vacances un peu loin, super. Mais attention, les longs vols, c'est merveilleux pour l'esprit, un peu moins pour les jambes. Et le sujet qui fâche, c'est la phlébite aussi, appelée thrombose veineuse profonde. Bah oui, rester assis plusieurs heures, les jambes pendantes, avec la pression de la cabine et l'air sec, ça ralentit la circulation sanguine. Le sang a tendance à stagner dans les mollets. Si en plus vous êtes déshydraté ou que vous portez des vêtements trop serrés, il y a des petits caillots qui peuvent se former. Alors la bonne nouvelle, c'est qu'on peut les éviter très facilement. Il y a plusieurs facteurs de risque en fait. Les vols de plus de 4 heures, des antécédents de phlébite ou de varices, si vous êtes enceinte ou sous pilule œstroprogestative ou traitement hormonal, l'âge avancé, l'obésité, le tabac ou encore l'immobilisation récente, vous avez été avec un plâtre ou vous avez été opéré. Ça, ce sont des facteurs de risque et parlez-en à votre médecin avant le départ. Il pourra vous prescrire des bas de contention ou parfois vous donner un traitement préventif. Maintenant, il y a des petits mouvements pour tout le monde pour prévenir la phlébite. Personne ne verra ces mouvements, ils sont discrets, pas besoin de vous lever toutes les 10 minutes. Vous allez faire des petites pompes avec la cheville, vous décollez les talons du sol et vous pointez les pieds vers le bas et vous levez les pointes de pieds vers le haut. Bref, une seconde en haut, une seconde en bas, faites ça 20 fois par heure et ça fonctionne bien. Vous pouvez faire des cercles avec la cheville aussi, vous levez le pied légèrement et vous faites des cercles avec votre cheville, 10 dans un sens, 10 dans l'autre. Le pédalage caché, posez vos pieds à plat, puis levez alternativement les talons comme si vous pédaliez à l'envers. Les genoux montent à peine. Personne ne voit rien sous le siège de devant. Puis il y a le serrage de mollets aussi. Vous contractez les mollets, vous maintenez 5 secondes et vous relâchez.
0: Et à quoi reconnaît-on une phlébite ?
9: La phlébite, c'est plusieurs symptômes. La douleur dans le mollet, souvent d'un seul côté, une sensation de chaleur, de gonflement, parfois une rougeur. Bref, si vous venez d'un vol et que vous avez ces symptômes, parlez-en à votre médecin et appelez le 15. Surtout si en plus vous avez des difficultés à respirer, parce que le caillot, il peut monter au niveau des poumons. C'est ce qu'on appelle l'embolie pulmonaire. Mais on résume, les bons réflexes dans l'avion pour éviter tout ça, c'est d'enlever vos chaussures, placer votre petit bagage sous votre siège et pas devant vous. Ça vous oblige à avoir de l'espace pour bouger les pieds. Et puis régler votre ceinture de sécurité légèrement lâche sur les cuisses et pas trop serré. Et porter des vêtements amples, rien de serré à la taille, c'est ça l'idée. Et buvez de l'eau régulièrement. Et évidemment, on évite l'alcool. Allez, bon été, bonne santé à l'écoute.
0: Merci
9: bien sûr.
0: Merci beaucoup, docteur Kirzek. Grâce à vous, on prend soin de nous et de notre santé tous les jours dans Ici Matin. Retour en musique, avec de la bonne musique évidemment. Dire Straits, Walk of Life. Très bon réveil avec nous.

0: Dire Straits avec ce classique Walk of Life. On adore écouter ça, même dès le matin à 6h20 sur Ici Nord. Il se promène tous les jours à votre rencontre. C'est Michael Pachen pour les gens du Nord.
1: Tous les jours, dans cette séquence, vous le savez, un héros de la région ramène sa fraise.
2: Donc je m'appelle Xavier Colette, je suis maraîcher à la ferme du Paradis à Seclin. En fait, mon père avait commencé à faire des fraises en libre-service, donc les gens viennent cueillir eux-mêmes à l'époque leurs fraises, en 87. Et puis après mes études agricoles, quand je me suis installé, j'ai décidé de développer un peu le maraîchage. Donc on a monté un premier tunnel, on a mis un peu de légumes en extérieur, etc. Et puis petit à petit, on s'est développé là-dessus. Et maintenant, ça devient l'activité principale de la ferme.
1: Bon, l'agriculture, on est d'accord, c'est un éternel recommencement.
2: Toujours, là, on redémarre une saison, on a des nouveaux challenges, on s'est refixé des objectifs, on espère qu'on aura des beaux fruits, enfin que la nature sera sympa avec nous pour qu'on ait des beaux fruits, des beaux légumes. Mais chaque année, on remet un peu tout en cause et puis on repart pour une nouvelle saison.
1: Mais la ferme du Paradis, ça vient d'où exactement ?
2: Alors nous, historiquement, c'était une ferme de grande culture. Mon père a décidé de se diversifier en 87. Il avait vu ça en Angleterre à l'époque et il accueillait les gens sur les champs et il proposait de cueillir eux-mêmes leurs fraises. Donc on a commencé avec les fraises et puis petit à petit, on a développé un peu l'offre, framboises, groseilles, cassis, un peu de petits pois. On a mis des tomates, on a mis un premier tunnel et puis ce qui nous a surtout boosté, c'est qu'on est rentré en 2009 dans l'association qui s'appelle Chapeau de Paille. Chapeau de Paille, c'est un groupement national qui regroupe 36 cueillettes qui font toutes de la libre cueillette. Dans les Hauts-de-France, on est 7 cueillettes. Et après, on est, je vous dis, ça va de Pau à Dunkerque et de Mulhouse au Havre.
1: Et c'est comme ça qu'on a toujours des fruits locaux et de saison.
2: On accueille nos clients, de avril à novembre. Et on leur propose tout ce qu'on peut cultiver dans chaque région. Vraiment des produits locaux, avec des variétés locales, et vraiment en fonction des saisons. Donc, on n'aura pas de fraises maintenant. Nous, nos fraises, elles sont juste en fleurs. Les premières, on les aura mi-mai, quoi, à peu près.
1: Et grâce à vous, même les enfants attrapent le goût de la cueillette.
2: On offre comme un peu un loisir, en fait. Les gens viennent à la ferme le week-end avec les enfants. Il y a pas mal de gens qui nous disent, mon fils, il mangeait pas de brocoli ou il mangeait pas d'épinards. Le fait de les avoir cueillis lui-même, de voir comment ça poussait, on a réussi à lui faire manger ces légumes-là. Et donc, on accueille aussi pas mal de classes. J'ai en tête une incite qui vient tous les ans avec une classe de Wattini. Et elle dit, en fait, les petits jeunes qui sont à Wattini, ils savent pas du tout comment ça pousse, comment ça se passe. Et quand ils viennent ici, il y a tout le rail du goût de goûter en fait les fruits et légumes et puis de voir comment ça pousse. Moi, c'est ici à la ferme du Paradis. On vous attend nombreux pour cette nouvelle saison de cueillette qui débute avec les tulipes, les épinards, les radis, en espérant que vous preniez plaisir à cueillir vos fruits et légumes vous-même.

0: C'est une nouveauté, c'est sur votre radio ici Nord, soirée mondaine avec Oria. 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
0: Alors, est-ce qu'on va passer un bon week-end? Bonjour José Ambre.
4: Bonjour Méjean, bonjour Terre tous. Aujourd'hui, Bélier, il y a des beaux mecs qui te sacent comme un ébelé, puis des beaux mecs qui restent à rien faire, à te tourner les poches. Un coup que tu vas de l'avant, un coup que tu vas reculons. Je n'ai pas que tu n'as pas un droit de danser le tango par hasard. Taureau, tu n'as pas envie de faire grand cause aujourd'hui. Tu as même envie de rien faire du tout, et je suis à l'air de te faire le plus grand bien. Bah, il y a des jours comme chaud. Tu sais, aujourd'hui, Gémeaux, quand t'arrives à dire où que t'es repère, t'as un vide congé de crèmerie, puis je se voit. Cancer, il y a que des affaires avec ta voix espérée qui vont te passer sous le nez, mais une anecdote avec ta voix pour prévu qui vont te ramener gramin d'agrément. Bon, bah, chacun passe, hein. Oula, aujourd'hui, Lyon, quoi qu'il se passe, t'as sa queue de dinde, t'as ton reprint, t'es pas le tête des opérations. Alors, tu sais, quand t'y mets, je se voit, hein. Vierge, tu vas rencontrer des gens aujourd'hui qui vont le prendre de haut, puis t'as pour fort qu'air chaud. Mais console-toi, dis-toi bien qu'à force de te péter plus haut que le cul, vont vite se faire un Ronaldo. Balance, il pourrait bien que tu te sépares de quelqu'un pour un moment. Et un vierge, il t'a une vie poncho fort bien. Faudra te changer les idées, sinon tu vas broyer du noir. Si Scorpion, tu veux garder une bosse d'affaires pour ti tout seul, mais ça ne va pas te porter bonheur. Tout chou que tu veux mûcher va remonter au grand jour. Alors vaudra mieux que tu aies changé de tactique. Sagittaire, d'énergie, elle grimpe au mur. T'as décidé de mener une vie saine, alors du coup, t'as repris de l'allant et puis t'es sauté le clinch. Capricorne, t'es de sa peau vraiment insécurité et puis pourtant, y'a rien qui va mal, hein. J'ai des idées que t'es de fait, alors n'y passe plus, puis tout va rentrer dans l'heurte. Eh ouais, Verseau, j'ai comme chaud. Y'a quelqu'un à qui que t'as vos confiances qui va te claquer dans les dos. Bon, j'y arrive à tout le monde, chaud. Elle faut le coup passer, t'es va redrécher la berre. Oulala, pichon, je vous dis chic, tu vas voir droit des tchoumous madame Clotage qui vont te prendre là, puis t'as remonté jusqu'à là. Alors, pas toujours que t'es peu, pas vu, pas pris, puis pour ne voir l'honneur, on t'a de ne voir le profit. Allez, au revoir mes gens, puis à demain.
0: Oui, on n'est pas tous logés la même enseigne, quoi. Merci beaucoup, José Ambre, quand même.
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0: Dans deux minutes, Mathis Caron, l'info d'ici sera rock.
6: Oui, on va découvrir la collection impressionnante d'un boulonnais fan de David Bowie. Des goodies, des cassettes, des vinyles, de nombreuses reliques de sa collection sont exposées en ce moment à Calais.
0: Mais pour l'instant, c'est l'info partout en France et dans le monde. Qu'est-ce qu'il se passe aujourd'hui en ce vendredi 10 juillet? Victoire de la Coupe des Bleus, évidemment, hier, qui se sont imposés face au Maroc. Et puis, eh bien, d'autres actus évidemment à découvrir dans le 90 secondes. Ce matin, le 90 secondes vous est présenté par Cyril Ardo-Redon. Très bonne matinée avec Ici Nord.
7: Le Maroc a fini par craquer face aux Français au Mondial de foot. Victoire sereine 2-0 de nos Bleus hier soir en quart de finale aux États-Unis. Des buts de Kylian Mbappé et Ousmane Dembélé. Les Français attendent le vainqueur du match Espagne-Belgique ce soir à 21h. Les Pays de la Loire et quatre départements voisins en vigilance rouge. Canicule à partir de midi. Les fortes chaleurs s'accentuent notamment la nuit et demain. L'alerte rouge concernera 24 départements, l'Île-de-France et le centre-ouest. Cette troisième canicule de l'année va persister au moins jusqu'à mardi prochain, prévient Météo France. Les sols sont archi-secs et le risque de feux de forêt élevé aujourd'hui. Dans 63 départements, la Haute-Garonne est même en rouge pour un risque très élevé. En Espagne, un incendie dans une forêt en Andalousie déclenché hier a fait au moins 12 morts. Les députés durcissent les sanctions autour de la drogue. Les préfets pourront désormais suspendre le permis de conduire de manière préventive en cas d'usage répété de stupéfiants. Et ça, même si les infractions ne sont pas liées à la conduite. Le vote pour de l'Assemblée a eu lieu hier dans le cadre du projet de loi Riposte. Sur la route des vacances, il va falloir être patient. Bison Futé classe la journée rouge dans le sens des départs. C'est même noir dans la région Auvergne-Rhône-Alpes aujourd'hui. Et sur les rails, attention, plusieurs intercités sont supprimées aujourd'hui et demain. Une septième étape promise aux sprinteurs sur le Tour de France. Départ d'Ajetmo dans les Landes pour rejoindre Bordeaux. Le maillot jaune est porté par Tadej Pogacar.
6: Bientôt 6h32 sur Ici Nord. Il nous a quittés il y a 10 ans, le 10 janvier 2016, mais ses tubes semblent éternels. Let's Dance, Space Oddity, Under Pressure. Le chanteur britannique David Bowie est mis à l'honneur pendant tout le mois de juillet à Calais, à travers un concert gratuit ce soir sur la place d'Armes, mais aussi une exposition au Forum Gambetta. Une expo qui retrace la carrière de l'artiste avec des objets rares, des vinyles, des goodies, des cassettes, des reliques du passé qui appartiennent à un boulonnais passionné. Le collectionneur Jean-Charles Gauthier, vous l'avez rencontré, Paola Guzzo.
8: Il découvre l'artiste multifacette quand il a une dizaine d'années. Il était en Angleterre dans une famille pour apprendre l'anglais quand une chanson passe à la radio.
9: Je suis allé voir l'aîné de la famille en disant « Voilà, j'ai entendu quelque chose ». Et très gentiment, il m'a accompagné chez le disquaire du village. Et le disquaire m'a fait passer les 50 charts pour que je puisse entendre le morceau que j'avais entendu. C'est incroyable. J'ai vu ce 45 tours sans pochette pour l'époque où la personne s'appelait David Bowie et le morceau Space Oddity.
8: Plus le temps passe, plus il se passionne pour ce personnage atypique qu'est David Bowie, de son vrai nom David Robert Jones, que ce soit pour ses looks,
9: les cheveux orange, les paillettes, je me dis mais qu'est-ce que c'est que cette ovni,
8: ou ses différents styles musicaux.
9: J'ai commencé à m'intéresser au personnage, me dire je ne comprends pas comment quelqu'un a pu faire un morceau aussi différent que celui qu'il a fait il y a 3 ans auparavant.

0: je vais suivre ce type.
1: Il lance alors sa collection. Ado, il ose même se rendre à la mairie de Brixton, près de Londres, où est né Bowie, et repart avec son acte de naissance. Vinyle, cassette, c'est parti pour la grande collecte.
0: Les posters, les magazines, les dossiers de presse, les photos. J'avais constitué un réseau à travers le monde de correspondants pour qu'ils m'envoient des 45 tours de leur propre pays ou des magazines avec la une, mais ça prenait un temps fou.
1: Au fil des années, son chemin croise plusieurs fois celui de l'auteur-compositeur anglais. Et à 60 ans, en parallèle de son travail de commercial, c'est devenu l'un des plus grands collectionneurs d'objets promotionnels et officiels de David Bowie.
0: Ça, c'est une cassette. Elle était pressée en Arabie Saoudite.
2: Alors ça...
1: Il sort de son sac quelques trésors. Alors ça, je ne sais pas ce que c'est, racontez-moi.
0: Alors ça, c'est un porte-crayon qui a été fait en 1983, à l'époque de Les Dance. Il y a un papetier qui a décliné le visuel de la tournée de Bowie en 83 par ce type d'objet, mais également des classeurs. Ça a été accrédité officiel.
1: Le passionné estime avoir amassé 15 000 objets. Beaucoup seront visibles lors de son exposition Bowie Odyssey à Calais.
3: Et pour voir tous ces objets de Jean-Charles Gauthier, rendez-vous au Forum Gambetta à Calais. L'expo se termine le 16 août.
4: Ça donne envie en tout cas. Hein. À la une du journal de 7h, Mathis Caron.
3: Du football, bien sûr. La victoire des Bleus face au Maroc hier soir, 2-0. Les Lillois ont fêté la qualification de l'équipe de France en demi-finale. Tard dans la nuit, vous allez l'entendre. La météo, Charlène.
4: Eh bien, ça va être encore une belle journée aujourd'hui, marquée sous le signe de la chaleur. 29 à 32 degrés attendus dans le Nord et le Pas-de-Calais. Il fera 25 du côté de Dunkerque, 29 à Calais, un peu plus chaud dans les terres, 32 à Lille et 32 également du côté de Montreuil. Ce week-end, bah, là aussi, ça sera encore chaud avec des températures qui vont grimper jusqu'à 35 degrés. Pas d'orage en vue. On a Claudio qui nous écrit également, qui nous écrit sur Facebook, 18 degrés. Actuellement à Caudry. On se croirait dans le sud. Oui, c'est vrai, ça vous avez bien raison, Claudio. Bruno nous écrit depuis la Motte Orse. Là, il fait 18 degrés également. La nuit a été courte. Bah oui, bravo à nos Bleus qui ont gagné, qui ont fait 2-0 hier face au Maroc. Et puis, on a également Bruno qui nous écrit de Saint-Amand-les-Eaux. On vous embrasse évidemment et vous nous écrivez toute la matinée sur Facebook. On regarde quel temps il fait chez vous. Sur la route, on regarde en même temps également en direct. Pas de difficulté, les voyants sont au vert. C'est le moment de partir en vacances.
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4: Résiste, France Galles.

0: vos chanteuses préférées sur Ici Nord. Vous venez de croiser France Gall avec ce titre iconique Résiste.
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0: Alors ça, ça va faire votre journée. Michael Pachen, ça va être une belle journée aujourd'hui.
3: Mais oui, Charlène, ça va être une belle journée aujourd'hui. Pourquoi ? Parce qu'on est vendredi. C'est le plus beau mot de la semaine. Et ce soir, la région part carrément en week-end de concert. Vanessa Paradis sera du côté de Boulogne. Alors que Mika, lui, il sera dans l'Avesnois. Voilà, au festival dont j'en parlerai d'ici quelques instants. Le festival des Nuits Secrètes. Clara Luciani, quand elle n'est pas dans la région, mais elle fête quand même ses 34 ans aujourd'hui. Clara Luciani, la femme dont la frange défie littéralement les lois de la physique. Elle pourrait traverser une tempête de force 5 à Vimereux. Sa coupe de cheveux resterait aussi figée que le taux du livret A. Et comment ne pas souhaiter un bon anniversaire à Jean-Marie Poiré, 81 ans. Le Père Noël est une ordure. Encore les visiteurs. C'était des millions et des millions d'entrées à l'époque. Et puis en plus, au cinéma, il y a la clim. Aujourd'hui, il faut célébrer aussi les quintuplés de Lone Plage, né le 10 juillet 1979. C'était un fameux événement à l'époque.
4: Alors comment se passe maintenant l'installation ?
5: L'installation, on s'est installé au plus vite pour nous, quoi. On a fait les travaux qui devaient être faits dans la maison pour nous-mêmes. Et au plus rapidement possible, on va se mettre à la tâche dans la pièce qui se trouve au-dessus, qui sera la petite nurserie.
6: Chaque jour, la famille Potier reçoit une aide, qu'elle soit matérielle ou morale. Elle est la bienvenue pour les premiers quintuplés du Nord-Pas-de-Calais. J'étais pas là.
3: Ah bah si, vous feriez bien d'être là au festival qui s'ouvre ce soir, les Nuits Secrètes à Aulnoy-Aymeries, avec une affiche de dingue. Mika, Big Flo et Oli, Madness, Feu Chatterton, This Is, Adèle Castillon, Gaël Faye, Moziman, Sébastien Tellier, Offenbach et bien d'autres. Ça va vous faire le week-end. Bon, et si jamais vous restez à la maison, bah faites quand même tourner le barbecue, hein. Je passe ce week-end. Allez, à lundi.
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0: Bel été et bon réveil avec nous à 6h42. Il fait encore chaud aujourd'hui, alors on pense à hydrater son chien, son chat, mais on oublie souvent nos tout petits animaux de compagnie, lapins, furets. Docteur Pierre Fabin, est-ce qu'ils sont particulièrement vulnérables ?
8: Ils sont même plus vulnérables que nos chiens ou nos chats face à la chaleur. Il faut comprendre que le

0: Mets tous les volets et déplacez son enclos dans la zone la plus sombre et fraîche de la maison. Ensuite, l'astuce imparable, c'est la bouteille de glace. Remplissez d'eau une bouteille en plastique, congelez-la, puis enroulez-la dans une serviette éponge épaisse et placez-la au milieu de l'enclos. Il va s'y coller naturellement pour faire baisser sa température corporelle en toute sécurité. Ne braquez jamais de ventilateur directement sur lui. Le courant d'air peut déclencher une pneumonie foudroyante. Mais pensez à lui mouiller un peu le poil avec un gant de toilette. Ça permettra de le rafraîchir efficacement.
1: Et alors docteur, côté hydratation, ces petits animaux boivent très peu. Comment on peut les forcer ?
0: Il faut changer le biberon à billes qui est une vraie galère l'été. L'eau échauffe très vite. La solution, c'est de remplacer le biberon par une lourde gamelle en céramique remplie d'eau fraîche, renouvelée matin et soir. L'animal boira beaucoup plus facilement à grande lampée. Et pour booster l'apport en eau, jouez aussi sur l'alimentation. Arrêtez les granulés secs qui déshydratent l'organisme. Offrez-leur des légumes très riches en eau. Pour un lapin ou un cochon d'Inde, donnez des morceaux de concombre, de la courgette ou des herbes aromatiques servies bien mouillées. Mais attention, sortez ces légumes du frigo une bonne heure avant pour éviter des diarrhées dues à un choc thermique digestif.
1: Et ben voilà, on sait tout. Merci beaucoup, docteur Pierre Fabin. Retour en musique avec un petit peu de fraîcheur. Tiens, Lemon Tree. Signé Fool's Garden. Bon réveil, 6h45.

Garden pour vous réveiller ce matin avec Lemon Tree. Tiens, on regarde un petit peu le thermomètre du côté de Gravelines. Betty nous écrit, il fait 19 degrés avec un petit peu de vent. Ça va, vous en sortez bien, Betty. Monique nous écrit également depuis Douai où il fait déjà 20 degrés. Oui, ça va augmenter jusqu'à 30 degrés aujourd'hui. Patrick nous écrit depuis Saint-Amand-les-Onts où il fait déjà 18 degrés avec une très jolie photo. Pierre nous écrit également, bah oui, au charbon, Charlène, mais on est tous au charbon ce matin. Alexis, Alex et puis Mathis, l'équipe d'ici Nord vous réveille jusqu'à 9h et on vous embrasse et vous nous écrivez évidemment sur Facebook. Le Pense pas si bête, c'est à suivre. Et c'est avec Agnès Delbarre évidemment.

0: Nouveauté 2026 au musée du plein air de Villeneuve-d'Ascq. Vous allez pouvoir profiter tous les vendredis soirs d'une guinguette. Chaque vendredi, des animations différentes. L'idée de passer d'abord un moment en plein air, de profiter de la beauté du musée du plein air, je vous le rappelle, qui valorise le patrimoine architectural rural du Nord-Pas-de-Calais. Là, par exemple, ce soir, il y a un atelier jeux de société et fabrication de cocktails. Profitez de cette chouette guinguette en métropole lilloise tout cet été.
1: Comme une pierre que l'on jette dans l'eau vive d'un ruisseau.
0: Et puis le festival musical de Cambrai se termine demain, samedi, deux rendez-vous encore, entre autres Délie de Fa dièse, proposé par l'Orchestre Symphonique des Hauts-de-France, qui rend hommage à l'auteur-compositeur Michel Legrand, mais qui propose aussi des sketchs de Smaïn à découvrir au Théâtre de Cambrai demain soir. Rapprochez-vous du site du festival pour en savoir plus. Et puis direction les Sept Vallées tout de suite avec Amélie Thibault de l'Office du Tourisme et ses belles idées de sortie.
2: On vous propose les visites bienvenue dans les villages patrimoine des Sept Vallées. Alors on vous invite à les découvrir tout cet été. Alors on démarre les visites samedi. On vous emmène à Aix-en-Issard et Marle-sur-Canche à partir de 9h30, café de bienvenue. Et ensuite, on vous invite à découvrir la pâture à Jonc avec le Conservatoire des espaces naturels des Hauts-de-France. Et on termine par la visite de l'église Saint-Firmin. C'est sur réservation auprès de l'Office de Tourisme, Sept Vallées Tourisme en Côte d'Opale.
0: Merci Amélie.
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4: Et retour en musique sur Ici Nord, Désirless. Voyage, voyage ce matin, voyage avec vous jusqu'à 9h. Il est 6h50, on vous souhaite un très bon réveil. Bon courage si vous êtes sur la route, si vous allez au travail.

0: Voyage avec Désirless ce matin sur Ici Nord à 6h54. À suivre, c'est toute l'actu locale dans moins de 6 minutes.
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0: Il est là, même pendant les vacances, c'est le ZEF. Aujourd'hui, ZEF, nous sommes en pleine révolution le 15 octobre 1793.
11: Eh ouais, et je ne date pas d'hier, un est à Maubeuge. Et à cette époque-là, un diso, la place forte de Maubeuge. À cette heure, un dit Maubeuge. Depuis le 28 juin, Maubeuge est occupé par le prince de Saxe. Et pendant ce temps-là, à Paris, un est-on en train d'aiguiser le couperet de la guillotine. Parce que chez tôt le procès Marie-Antoinette, et un donneau pas cher de Spiruc. Pour libérer la place forte de Maubeuge, la Convention, chez Tocomshoc en appelant les beaux-bourses du gouvernement, et ben qu'est-ce qu'elle fait la Convention?
0: Eh bien, la Convention envoie 45 000 soldats volontaires et pas expérimentés pour libérer la ville.
11: Les dégourdis de la 11e en gros, la 7e compagnie au clair de lune à Maubeuge. Et en plus, ils étaient mal armés, ils sont partis avec leur binoute et un coup de chaud. Et pour faire la guerre, il n'y a que le coup de chaud qui est important. L'autre bazar, il sert à un grand cause. Mais ils étaient encadrés par des anciens cadres de l'armée du roi qui avaient préféré garder leur poste. Bah oui, quand t'as des boucs à nourrir, les convictions du brin. Donc, arrivés là-bas, ils sont un peu dans le brin, c'est le cas de le dire, parce qu'il leur fallait plus que 5 jours à pied au machin de Saxe pour arriver à Paris, si on en croit Waze. Ah, c'est jamais avec la circulation. Et l'autre, là, le prince de Saxe, il met 22 000 soldats pour bloquer Maubeuge en s'accaparant le plateau de Wattigny. Pas Stilal à côté de Lille, mais non, Stilal à côté de Maubeuge.
0: Alors, le 15, la bataille commence, mais le résultat de tout ça semble indécis au cours de la journée.
11: En gros, c'est pas qui c'est qui gagne ou qui c'est qui perd, quoi. Et là, en temps de guerre, il y en a un de 49-3. Hein. Et là, il y a un tchotambour de l'armée révolutionnaire, il fait tout le tour des bazars de Saxe, il se muge dans le village et il joue au tambour la charge de la cavalerie par derrière. Et là, je vous le dis, quand t'es pris par derrière et par surprise, t'as comme un mouvement de panique. Hein. Et Stio, il s'appelle Stau. Et les ennemis, ils ont été déstabilisés et ils se sont barrés comme des péteux. Et du coup, à cette heure, il y a une statue de Tchobidou de Stroh à Aven et le village, il s'appelle Wattigny la Victoire à cette heure. Du coup, j'ai une question. Quand un tambour, il arrête une bataille, est-ce qu'on peut dire que Stioch a été un frein à tambour?
0: Moi, j'en ai une question, Zef. On va partir à la plage, tiens, avec cette playlist, cette musique estivale. Les Beach Boys!

0: Et ben voilà de quoi lancer votre journée, le week-end également, avec les Beach Boys.
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0: Très bon réveil et très bonnes vacances à l'écoute d'Ici Nord, il est 7h. Et les informations vous sont présentées par Mathis Caron. Les footballeurs français aux portes de la finale de la Coupe du Monde.
2: Les Bleus sont qualifiés pour le dernier carré de la compétition grâce à cette victoire hier soir face au Maroc, 2-0. Les joueurs tricolores ont largement dominé cette rencontre, mais ont dû attendre la deuxième mi-temps pour ouvrir le score. Une réalisation de Kylian Mbappé, d'abord encore lui, puis Dembélé a inscrit le but du break. C'était la fête cette nuit à Lille après cette qualification en demi-finale.
3: J'ai adoré. De base, moi, je suis fan du PSG en plus. Alors, le but de Dembélé, j'étais comme un fou. J'ai adoré.
4: Cette équipe de France, là, ce soir, elle a vraiment maîtrisé son sujet.
3: Je pense que c'est l'une des meilleures équipes de France qu'on ait vues depuis beaucoup d'années. Parce que là, les individualités, elles sont incroyables. Le collectif est dingue. Donc, ça peut aller au bout. Franchement, ça peut aller au bout et très facilement, je pense.
5: Ouais, franchement, l'équipe de France, rien à dire, ils ont fait le boulot. La France dehors, le Maroc dehors.
4: C'est mieux.
5: Ça fait plaisir. Et j'espère qu'on ira au bout. Allez les Bleus!
6: Je me sens trop bien. Je suis trop heureuse. Je suis amoureuse. J'ai un nouveau amoureux. Il s'appelle Mobutu. Mbappé, je t'aime.
4: Mais pourquoi Mobutu le dictateur?
6: Parce que c'est le dictateur. C'est lui qui dicte la loi sur le terrain en fait. On t'aime Mbappé, moi. Allez, bisous.
2: Les Lillois et les Français tous fous de Kylian Mbappé qui a inscrit son 8e but hier dans cette Coupe du Monde. Les Bleus retrouveront l'Espagne ou nos voisins belges en demi-finale. Les deux équipes s'affrontent ce soir, coup d'envoi à 21h.
0: Et les pompiers toujours mobilisés cette nuit pour maîtriser un feu de forêt dans le Nord.
2: La forêt de Bonsecours à Condé-sur-Lescaut brûle depuis mercredi soir. Des dizaines de soldats du feu se relaient jour et nuit pour limiter la propagation des flammes. 8 hectares de végétation sont déjà partis en fumée et l'incendie n'était toujours pas totalement éteint hier soir, indique la mairie de Condé-sur-Lescaut. Les départements du Nord et du Pas-de-Calais sont justement en vigilance jaune feu de forêt aujourd'hui. C'est une autre conséquence des fortes chaleurs de ces dernières semaines. Une grande partie de la région est placée en alerte sécheresse depuis hier. Le niveau de vigilance augmente et pour préserver la ressource en eau, de nouvelles mesures de restriction sont mises en place pour les professionnels et les particuliers. Interdit par exemple d'arroser son jardin entre 9h et 19h ou de remplir sa piscine. Toutes les mesures sont sur le site de la préfecture de région. Les bassins du Boulonnais, de l'Audomarois, du Delta de l'Aa, de l'Isère, de la Lys, de Marcqueudel et de la Sambre sont concernés. Un jeune homme de 19 ans interpellé mardi soir à Lille, mis en cause dans une série de viols et tentatives de viols au mode opératoire similaire. Les agressions sur lesquelles enquête la police judiciaire se sont toutes produites dans la métropole lilloise ces derniers jours, Thomas Chauner.
7: Les deux premières victimes sont âgées de 19 et 21 ans. Deux femmes agressées pour la première à Loos dans la soirée du lundi 29 juin et à Lille pour la seconde le 1er juillet dans la nuit. À ce stade, c'est la brigade des mœurs qui est chargée des investigations. L'enquête est transférée à la police judiciaire après deux nouvelles agressions dans la soirée et dans la nuit du 4 au 5 juillet, toujours à Lille, sur les bords de la Deule et dans le secteur du centre Oscar Lambret. Cette fois, les victimes sont âgées de 43 et 23 ans. Selon le parquet, c'est en exploitant les données de téléphonie et grâce aux prélèvements effectués que les enquêteurs sont parvenus à identifier le suspect. Très vite, le rapprochement est fait avec une cinquième agression survenue mardi à proximité du parc du Héron de Villeneuve-d'Ascq sur une jeune femme de 22 ans. Le mis en cause est entendu pour viol et tentative de viol. Il n'est pas connu de la justice pour des affaires de nature sexuelle.
2: Et ce jeune homme est toujours en garde à vue. Son déferrement est prévu dans les prochains jours, selon le parquet de Lille. Entre les départs en vacances des juilletistes, le pont du 14 juillet et les fortes chaleurs, il devrait y avoir des bouchons ce week-end dans la région. Bison Futé classe dès aujourd'hui le Nord et le Pas-de-Calais en rouge dans le sens des départs, orange dans le sens des retours. Les deux départements seront même en noir demain dans le sens des départs.
0: Et un record historique de fréquentation au musée La Piscine à Roubaix pour l'exposition consacrée à l'histoire de la Redoute.
2: Presque 120 000 visiteurs en 4 mois, c'est 3 000 de plus que le précédent record qui date de 2004, c'était pour la collection Picasso. Cette exposition dédiée à l'enseigne nordiste La Redoute vient de s'achever. On fait le bilan avec notre invitée à 7h42, Karine Lacman, conservatrice des collections art appliqué à La Piscine de Roubaix. À Calais, une exposition consacrée à David Bowie retrace la carrière du chanteur britannique jusqu'au 16 août. Un hommage à un génie de la musique, auteur des tubes Let's Dance ou Space Oddity, qui nous a quittés il y a 10 ans, en 2016. Ça se passe au Forum Gambetta. On peut y voir des goodies, des vinyles, des cassettes issues de l'impressionnante collection d'un boulonnais, Jean-Charles Gauthier. Il a toujours été passionné par l'artiste et avait même rencontré son idole devant un hôtel parisien en 77. Jean-Charles Gauthier avait embarqué son vinyle de l'album Low. Il raconte ce moment privilégié.
8: J'arrive avec cet album, j'attends un petit peu et je le vois sortir. Donc je vais le voir. On s'était déjà croisés ensemble et il savait que j'appartenais au fan club. Donc il m'a reconnu, il savait que j'étais calme et qu'on pouvait discuter et échanger. Et là, il me dit sur le trottoir de l'hôtel, il me dit, écoute, j'ai pas le temps, je dois partir sur Roissy. Il me dit, écoute, à ce moment-là, monte dans le taxi. On commence à discuter et il me dit, bah, pourquoi t'as ramené cet album-là? Et il me dit, est-ce que tu veux que je le dédicace? Je dis, j'ai un stylo bille. Et là, il a fait une chose incroyable. Il a soulevé sa manche, il a pris sa montre, il a enlevé le bracelet et avec le remontoir de la montre, il m'a gravé personnellement une dédicace sur la pochette. Mais c'est lunaire parce que j'ai discuté avec lui pendant plus d'une demi-heure de trajet. Il m'a posé des questions, il me dit « qu'est-ce que c'est que ce bâtiment? Qu'est-ce que c'est que cette rue? Qu'est-ce que tu fais dans la vie ?» C'était comme si on se connaissait depuis des lustres, comme si c'était un copain.
2: Le chanteur David Bowie qui est mis à l'honneur tout l'été à Calais. En plus de cette exposition, un concert hommage gratuit est organisé ce soir sur la place d'Armes. Des concerts, il y en aura des dizaines à Aulnoy-Aymeries dès ce soir et tout le week-end pour le festival des Nuits Secrètes. Big Flo et Oli, Mika, Gaël Faye, Feu Chatterton, plus de 70 artistes vont faire danser près de 52 000 festivaliers. C'est la 24e édition. Des places sont toujours en vente sur le site du festival. Le billet pour une soirée coûte 60 euros.
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0: Patrick Marlière, notre prévisionniste, est avec nous. Bonjour Patrick.
10: Bonjour Charlène.
0: Alors, le Nord et le Pas-de-Calais sont en vigilance jaune, hein, canicule. Ça veut dire que le thermomètre, il grimpe encore.
10: Ouais, et le sud de la Picardie est en vigilance orange. Donc effectivement, ça va s'aggraver pendant encore au moins un ou deux jours. En tout cas, aujourd'hui, le soleil va encore s'imposer sur toute la région dès ce matin et va se maintenir tout au long de la journée. Et le mercure va grimper entre 29 et 32 degrés dans les terres, sur le bord de mer juste Dunkerque, hein, les petites Flandres maritimes qui vont profiter d'une légère brise marine un peu plus importante, qui vont limiter la hausse des températures entre 24 et 26 degrés, mais l'ambiance restera lourde sur le reste du bord de mer.
0: Et alors, la tendance pour les prochains jours?
10: Alors pour demain, ça sera encore la douceur, voire de la chaleur, l'après-midi de la canicule qui persiste ce samedi sur toute la région, et puis c'est le même type de temps, hein, quasiment jusqu'au 14 juillet, des conditions anticycloniques, canicule, risque de feux de forêt. On attend 35 degrés dimanche et ça baisse un peu lundi et mardi, mais autour de 33 à 30 degrés. Et ce n'est qu'en fin de semaine prochaine qu'on va redescendre là vraiment côté température. Mmh. Et quand même, 30 degrés, quand on parle de rafraîchissement avec 30 degrés, ça paraît invraisemblable.
0: Oui, déjà, c'est invraisemblable en effet, Patrick. On fera le point sur la plage tout à l'heure?
10: Oui, à tout à l'heure. Bonne journée.
0: À tout à l'heure, Patrick. L'infotrafic à 7h08 et c'est sur la 25 dans le sens Lille-Dunkerque, un peu avant la sortie la chapelle d'Armentières. Il y a eu la perte d'un chargement sur la voie de droite, donc vigilance si vous êtes dans le secteur. Pour l'instant, il n'y a pas de gros chamboulement, mais vigilance si vous empruntez la 25 dans le sens Lille-Dunkerque.
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0: Sans contrefaçon, on va écouter la vraie Mylène Farmer.

0: Vous l'aimez comment, vous, Mylène Farmer? Un peu, passionnément? À la folie? On l'adore, nous, sur Ici Nord, 7h12.
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3: Bon réveil avec Ici Nord. À 7h14, c'est l'heure de mon œil, Mathis Caron.
4: En football, l'équipe de France s'est imposée hier soir face au Lion de l'Atlas. 2-0 contre un Maroc impuissant et des Bleus irrésistibles, Delphine Gauthier, qui ont retrouvé le chemin du cœur des Français.
5: Et Kylian Mbappé est redevenu le roi du monde. Le capitaine des Bleus est en lévitation depuis le début du mondial aux États-Unis. Et nous avec. Lui, le gamin de Bondy, vainqueur de la Coupe du Monde en 2018, vedette du PSG où il a joué cette saison, sans jamais gagner la Ligue des Champions que les Parisiens ont remporté deux fois après son départ. Héros national avant de devenir mal aimé, Kylian Mbappé le sait, chacun de ses gestes est disséqué, commenté, débattu, autant adulé que détesté. Il est souvent surnommé sur les réseaux sociaux Mobutu, le despote à la tête du Zaïre, l'actuelle République démocratique du Congo, pendant trois décennies. Mais comme patron des Bleus, impossible de se moquer de lui. Depuis le début de la compétition, Kiki a montré la voie à ses coéquipiers. Meilleur buteur pour le moment avec Lionel Messi, capitaine au sang-froid impressionnant face au Paraguay. Leader sur le terrain comme dans l'attitude. Mbappé impressionne et prouve qu'il peut emmener les autres, penser collectif plus qu'individuel. Que ce soit sur le terrain et en dehors, il fait beaucoup pour le groupe, confiait le sélectionneur tricolore il y a quelques jours. Son parcours flamboyant au mondial a même poussé certains supporters tricolores à lancer une pétition. Kylian, pardonne-nous, on a douté, on a critiqué, il est temps de réparer, déjà signé par 72 000 personnes. Nul doute qu'il y aura bien plus de Français repentis si les Bleus ramènent une troisième étoile.
3: Kungs, tout de suite, avec This Girl. Ça va vous réveiller à 7h15 sur Ici Nord. Bon réveil!

0: playlist 100% estivale ce matin avec Kungs et This Girl. Dans un instant, on enchaînera avec Macumba et Jean-Pierre Madère. Mais d'abord, on fait un point sur vos conditions de circulation avec nos amis de la préfecture du Nord. Et Michael, bonjour.
1: Bonjour Charles, bonjour à tous.
0: Bon, globalement, RAS quoi, rien à signaler.
1: Là, tout est ouvert. On avait un petit souci tout à l'heure sur la 25, c'est terminé. Dire a déjà ramassé les colis qui étaient sur la chaussée, secteur de la Chapelle d'Armentières. Ailleurs, pour l'instant, pas de souci. Sur le secteur de Valenciennes, les travaux que nous avions au niveau d'Onin sont terminés. Tout est ouvert également. Et là, j'ai pas de, pour l'instant, de problème sur le chantier, secteur Annon-Rem, où nous avons tous les matins et soirs des perturbations. Pour le moment, ça roule normalement sur ce secteur également. Donc, profitez-en et on maintient quand même sa vitesse tranquille.
0: On aime ça, les bonnes nouvelles. Merci beaucoup, Michael.
1: Pas de souci, à tout
0: Allez,
1: à l'heure.
0: Bonne route à tous. Et puis, si vous êtes témoin d'un événement, évidemment, vous nous appelez au 03 20 55 89 89. 7h20 dans l'écho d'ici. Mathis Caron.
2: Dans l'écho d'ici, ce matin, comme tous les vendredis, Nicole, vous nous parlez de quelqu'un qui a changé de vie. Et ce matin, il s'agit de Virginie Penement à Avelin, près de Lille. Modéliste chez Jules, enseigne de prêt-à-porter pour hommes. Elle fait aujourd'hui des pâtes de fruits.
3: Oui, elle a créé sa micro-entreprise et a baptisé sa marque Le Cœur du Fruit en 2017. Alors quand Jules a délocalisé son activité de modéliste en Chine, Virginie Penement, qui était dans la société depuis 22 ans, a été licenciée. Elle a eu envie alors de faire complètement autre chose et l'idée des pâtes de fruits lui est venue indirectement de son mari, adepte du footing, comme le raconte Virginie Penement.
4: Il est coureur et donc il partait toujours avec des gels pour les longues distances. Et un jour, dans le sud, un de ses amis lui a proposé des pâtes de fruits qu'il faisait lui-même. Il aimait bien. Quand il est rentré chez nous dans le Nord, il a voulu qu'on tente. Et donc, j'ai fait des essais et tout. Et en fait, je trouve ça rigolo, quoi, de faire des pâtes de fruits. Ça changeait la confiture. J'ai fait goûter à mes collègues. Et puis, petit à petit, j'ai dit, pourquoi pas créer ma micro-entreprise et puis pouvoir aller les vendre.
3: Et elle fait beaucoup de parfums, notamment avec les fruits de son jardin.
4: Mes fruits phares sont les pêches de vigne et cassis. Mais je fais aussi de la réglose, fruits fraises, des groseilles, framboises, mirabelles. En fait, tous les fruits qu'on a dans le Nord.
3: Elle confectionne ses pâtes de fruits dans sa cuisine. Un petit labo contrôlé par la chambre des métiers. Elle a également une pièce de stockage où se fait le séchage, ce qui peut prendre du temps, quelquefois plusieurs mois, car elle ne met aucun sirop de glucose.
2: Et comment est-ce qu'elle distribue ses produits?
3: Eh bien, de plusieurs manières, en vrac ou au détail. Virginie Penement a notamment fait les marchés de Noël en fin d'année.
4: Ça peut être dans les épiceries fines, en vrac, dans les ventes à domicile, mais aussi et surtout par les CCAS des mairies ou les activités sociales des entreprises pour la fin d'année. 70% de mes ventes s'effectuent entre novembre et décembre. Et au printemps, je réalise des petits coffrets ballotins personnalisés pour les cérémonies baptême, communion, mariage. Ça donne un petit présent aux invités.
3: Et comme son activité est saisonnière, la cuisinière a un autre métier. Elle est chargée de clientèle dans une société qui fait des attestations de conformité, ce qui n'a rien à voir non plus avec sa vie passée. Mais le cœur du fruit est pour elle une vraie activité complémentaire. Elle produit et vend au moins 300 kilos par an.
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0: Retour en musique sur ICI Nord à 7h22. On vous réveille évidemment avec cette playlist 100% estivale. Oui, on est déjà en vacances. Jean-Pierre Madère avec Macumba.

0: vu, vous êtes en train de danser dans votre cuisine avec le petit croissant dans la bouche. Macumba, Jean-Pierre Madère.
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0: À 7h27, on joue ce matin et on a une nouvelle habitante dans le camping ici Nord. Bonjour Margot.
10: Bonjour.
0: Comment allez-vous ?
10: Bien.
0: Bien, vous nous appelez d'où ?
10: À côté de Douai.
0: Bon, ça va ? Il fait frais encore ?
10: Ça commence à chauffer, mais il ne faut pas en parler, comme ça on a moins chaud.
0: C'est vrai, vous avez raison. Alors, on vous offre ce matin, Margot, si vous remportez cette manche, évidemment, un sac de plage ici Nord, parfait pour l'été. Vous avez prévu de partir en vacances, là, un petit peu ?
10: Non, mais de temps en temps, on va à la plage.
0: Voilà. C'est parfait pour ça. Je vous propose de jouer au jeu de la fléchette. Le principe, il est très très simple, Margot. Je vais vous poser des questions, en vrac, comme ça. Vous avancez d'une case à chaque bonne réponse pour atteindre la cible ici Nord. Le but, c'est de faire 5 points. Il faut passer ces 5 cases. En cas de mauvaise réponse, vous restez bloqué et le jeu s'arrête pour vous. Est-ce que c'est clair ?
10: Oui.
0: C'est clair pour vous ? Je vous propose qu'on y va. Top. Qui a gagné hier soir en Coupe du Monde ? Est-ce que c'est la France ou le Maroc ?
10: La France.
0: C'est la France, évidemment. Il y a un festival qui a lieu à Boulogne-sur-Mer en ce moment. Quel est son nom ?
10: Aucune idée.
0: Votre langue au chat. Le général de Gaulle est né rue Princesse ou rue Royale ?
10: Royale.
0: Rue Royale. Il est né rue Princesse. Ça s'arrête malheureusement. Aïe.
10: Tant pis.
0: Mince, Margot, je suis désolée pour vous. Le sac de plage, c'est pas pour aujourd'hui.
10: Pas grave.
0: Bon, c'est pas grave, vous retentez avec nous quand vous voulez.
10: Oui.
0: 03 20 55 89 89. Je vous souhaite quand même de passer un très très bel été. Puis donnez-nous un petit peu le programme, tiens, de votre journée. Qu'est-ce que vous allez faire ?
10: Je vais au travail et puis ce soir je rentre et si il fait pas trop chaud, je couperai un petit peu d'arbre. J'ai un arbre qui est tombé.
0: Ah, alors, oula, mais comment ça ? Racontez-nous, qu'est-ce qui s'est passé ?
10: Il est tombé parce que c'est un vieil arbre.
0: Oui.
10: Et il est tombé, mais il n'y avait personne en dessous, il n'y a pas de dégâts, donc tout va bien. Donc c'est pas grave. Mais on le laissera là et quand il fera pas trop chaud, on coupera petit à petit.
0: Ça vous fera peut-être du bois pour l'hiver ?
10: Bon, là, on va d'abord enlever toutes les feuilles.
0: Oui, bon, d'accord. Il y a un gros travail de jardinage à faire quand même avant ça, Margot. Voilà. Et puis, alors du coup, vous nous disiez que vous étiez sur la route, mais vous faites quoi dans la vie, vous ?
10: Je repars travailler, je m'en vais en usine. Je m'en vais à l'usine.
0: On vous souhaite un bon courage, Margot, et un bel été quand même à l'écoute d'ici Nord. Vous retentez votre chance quand vous voulez. Très bonne journée, à bientôt.
10: Merci, au revoir.
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0: Dans 2 minutes, l'info d'ici, Mathis Caron.
11: Ils ont rêvé du jackpot pendant 6 mois sans pouvoir jouer. Les habitués du casino de Berck-sur-Mer ont retrouvé les tables de roulette et les machines à sous hier soir. L'établissement rouvre ses portes après des travaux.
0: Mais tout de suite, c'est le 90 secondes, l'info en France et partout dans le monde. C'est avec François Vantéjou.
12: Kylian Mbappé et Ousmane Dembélé pour forcer le verrou. 2-0 pour les Bleus hier soir face au Maroc. En quart de finale du mondial de foot, les Français ne sont plus qu'à 2 marches de la 3e étoile. Prochain adversaire, l'Espagne ou la Belgique. On le saura ce soir à partir de 21h. La vigilance rouge canicule prend de l'ampleur en France. Elle concerne aujourd'hui à partir de midi 9 départements de l'Ouest et demain, ils seront 24 concernés de la Bretagne à l'Île-de-France en passant par le centre. Les températures vont avoisiner les 38-39 degrés, près de 25 la nuit. Une troisième vague de chaleur qui va persister jusqu'à mardi, prévient Météo France. La prudence est donc de mise en forêt avec un risque élevé d'incendie dans les deux tiers du pays aujourd'hui. C'est même très élevé en Haute-Garonne. Dans la Drôme, le feu qui a ravagé 3500 hectares progresse toujours. Hier, 350 campeurs ont été évacués. Dans ce contexte, les interdictions de feux d'artifice pour le 14 juillet se multiplient, comme à Nantes par exemple. Tadej Pogačar creuse déjà l'écart au général sur le Tour de France. Le cycliste slovène de nouveau en jaune après sa démonstration hier sur les pentes du Tourmalet, avec plus de 2 minutes 30 d'avance sur son rival Jonas Vingegaard. Et puis la tapisserie de Bayeux est arrivée cette nuit au British Museum à Londres. Elle a quitté la Normandie à bord d'un camion escorté par des gendarmes. Cette broderie qui retrace la conquête de l'Angleterre par les Normands sera exposée outre-Manche à partir du mois de septembre.
11: L'info d'ici sur ICI Nord à 7h31. Les jeux sont faits, rien ne va plus. Des phrases que les habitués des tables de roulette du casino de Berck n'ont pas pu entendre pendant 6 mois. L'établissement a rouvert ses portes hier soir après un changement de propriétaire et de gros travaux. Ne l'appelait plus Casino Partouche, mais Infinity Casino. Les joueurs de blackjack, de machine à sous ou de poker étaient présents hier pour l'inauguration, prêts à décrocher le premier jackpot dans ce casino remis à neuf, Charlotte Schumacher.
13: Les jeux sont faits. Hier, on a vu.
14: Jérôme, très concentré, ne quitte plus la table de jeu.
13: 7-17. À la banque.
15: Ça pouvait pas durer, hein.
14: Vous avez pas eu de chance, là ?
15: Oh, ben non, mais la fois précédente, si, c'est comme ça, le jeu.
14: Dans la salle d'à côté, c'est un peu plus calme. Tony est assis face à une machine à sous.
16: Là, je dois avoir une somme comme ça, 3 fois d'affilée, côte à côte, sur la même rangée, quoi. On espère le grand, bien sûr, 10 000 euros.
14: Et pour l'instant, ça donne quoi ?
16: Pour l'instant, pas grand-chose. Hein. On stagne.
14: Et qu'est-ce qu'il en pense de ce nouveau casino ?
16: Plus de place, plus de machines, plus de confort, tout. Je suis quand même arrivé direct à l'ouverture, donc ouais, c'est vrai que c'était un peu d'impatience.
14: Des machines toutes neuves, des roulettes électroniques, une première. Monique fait le tour des salles, appareil photo en main.
17: Bah, mon impression, c'est qu'il y a un super beau décor. On aime bien retrouver l'équipe très gentille. Et puis, bah, on a un plaisir à venir jouer aux machines.
14: Vous l'attendiez, cette réouverture ?
17: Ah, oui, j'attendais. On allait au Touquet à Fort-Mahon. Et moi, j'habite à Berck. Et...
14: Ça manquait ?
17: Ah oui, ça manquait.
14: Et il y en a un autre qui a le sourire. Jésus Espino, le directeur du casino.
18: Ah, ça y est, on voit enfin notre projet démarrer aujourd'hui. Et dans un lieu aussi bellement réussi, et avec des machines de cette technologie, c'est magnifique. C'est un vrai bonheur.
14: Plusieurs centaines de personnes sont venues pour cette première soirée.
11: Et le reportage de Charlotte Schumacher au casino de Berck-sur-Mer. Attention, bien sûr, les jeux d'argent et de hasard ne sont pas des loisirs comme les autres. Demandez de l'aide si vous pensez avoir une addiction au jeu.
0: On vous retrouve dans 30 minutes, Mathis, pour le journal de 8h.
11: On va revenir notamment sur ce coup de filet des gendarmes dans la région. Ils ont interpellé 5 individus suspectés d'avoir participé à un braquage très violent il y a quelques mois dans le Nord. La météo, Charlène, dans la région, du soleil et des températures très élevées.
0: Exactement, 29 à 32 degrés attendus aujourd'hui dans le Nord et dans le Pas-de-Calais. Dans le détail, on aura 32 cet après-midi du côté de Lille, un peu plus frais à Dunkerque avec 25 degrés, 29 à Calais, 30 à Boulogne-sur-Mer et 32 à Montreuil. C'est à la plage que vous aurez encore une belle journée estivale avec des températures plus sages grâce à ce vent nord-est. Votre week-end sera encore chaud avec un mercure compris entre 20 et 35 degrés, pas d'orage en vue. Patrick Marlière, notre prévisionniste, nous le disait tout à l'heure, ça va s'arranger la semaine prochaine, mais qu'en fin de semaine où il fera un peu plus doux. L'infotrafic à 7h34, on n'a pas de difficulté, hein, on sent que c'est les vacances. C'est l'heure d'ailleurs de partir en vacances, peut-être à 7h34, puisque les voyants sont au vert. Mais si vous êtes témoin d'un événement, vous nous appelez au 03 20 55 89 89. Et puis si vous êtes déjà sur la route, pensez à faire à réviser la pression de vos pneus, et puis également de faire des pauses sur la route.
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0: Tiens, cette voix iconique que vous allez entendre nous a quittés il y a 2 jours. D'où lui vient cette voix rauque ? Eh bien, à la fin des années 70, elle subit une opération pour retirer des nodules sur ses cordes vocales. Mais comme elle ne repose pas sa voix, eh bien, elle gardera cette voix éraillée à vie suite à cette opération. Bonnie Tyler.

0: quittés avant-hier, mais elle nous laisse cette voix iconique, évidemment, Bonnie Tyler avec Hero ce matin. On écoute notre JC, puisque vous nous écrivez sur WhatsApp tous les jours, 03 20 55 89 89, et on adore quand vous nous faites des coucous comme celui-là.
1: Hello, JC Pouet Pouet vous passe le bonjour. Eh oui, je dis bonjour à toute l'équipe de Ici Nord, la radio qu'on adore, ainsi que tous les auditeurs. Je vous souhaite un excellent vendredi, un excellent week-end à venir. Profitez-en un maximum, il va faire du soleil. Et pour tous ceux qui ont la chance de faire le pont, eh ben, profitez-en un max. Allez, gros bisous à toutes et à tous. Et écoutez bien Ici Nord, la radio qu'on adore. Bisous, bisous.
0: Mais il est vous êtes parfait, JC. Vous avez tout dit. En effet, nous, on adore être avec vous le matin, même sur WhatsApp 03 20 55 89 89. N'hésitez pas à faire comme JC, à nous laisser un petit message.
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0: Alors, dans la besace des libraires du Nord-Pas-de-Calais, des auteurs inconnus et des stars du livre ce matin.
4: Avec les libraires du Nord-Pas-de-Calais, Ici Nord vous invite à lire cet été. Roman d'amour ou roman policier, ils seront tous dans votre valise, comme le dernier livre du romancier français à succès, David Fuenquinoz, Franck.
5: Je suis drôle, c'est l'histoire d'un jeune homme qui s'appelle Gustave, qui a perdu ses parents et qui est adopté par un couple tout à fait charmant. Mais il se rend compte très jeune, Gustave, que le rire, c'est une arme géniale. Et en fait, dès le début du livre, il veut faire rire. Faire rire par des blagues, faire rire, ça le fait exister aux yeux des autres, ça va lui faire rencontrer l'amour. Est-ce que ça sera sa profession? Est-ce qu'il va réussir à percer dans ce milieu du one-man show, des clubs parisiens? Il y en a beaucoup. Et là, qu'est-ce qu'il va devenir? Il va rencontrer donc un public, mais va-t-il être vraiment en adéquation avec ce public? Va-t-il réussir à transformer cet essai? Moi, je trouve que David Fuenquinoz, il a ce talent. Aujourd'hui, c'est quand même quelqu'un qui est un auteur à succès. C'est toujours léger, on a toujours l'impression, si on le prend en premier degré, qu'on arrive toujours dans un espèce de roman, rien va en sortir. Et ben non. Et ben non, parce que derrière ça, il y a toujours quelque chose un peu psycho. C'est aussi une fresque sociétale. Et vraiment, ça vous entraîne jusqu'au bout du livre par des phases hautes, des phases basses. On va toucher des moments de dépression et de rire à l'intérieur de ce livre.
4: Je suis drôle, c'est le titre de ce livre de David Fuenquinoz, présenté par Franck, libraire au Furet de Lille et aux éditions Gallimard, Collection Blanche.
0: Et c'est un livre à glisser dans votre valise de l'été grâce à Agnès Delbar. Merci Agnès.
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0: À 7h43, on va parler d'une exposition. Cette exposition consacrée

0: gros succès pour cette exposition. Est-ce que vous vous attendiez à cet engouement pour l'exposition La Redoute ?
1: C'est vrai qu'on s'attendait quand même à un succès, mais ça a dépassé vraiment nos espérances. C'est vrai qu'on a tous un souvenir lié au catalogue La Redoute. Et je pense que parmi la population roubaisienne, effectivement, bon, il y avait beaucoup d'anciennes personnes, hein, qui avaient travaillé, hein, pour cette grande maison qui a presque 190 ans, enfin, qui aura bientôt 200 ans d'existence, ce qui n'est pas rien. Et donc, ça parlait à beaucoup de gens. Je pense qu'il y a un lien un petit peu, un lien affectif avec La Redoute, parce qu'on a tous, voilà, des souvenirs. Et beaucoup de gens racontaient des anecdotes lors de leur visite. Voilà, il y avait des tenues, des petits films publicitaires, des jouets, des tricotins, qui remémoraient vraiment des souvenirs. Il y avait vraiment ce lien avec l'extérieur, hein, puisque même dans les campagnes, hein, le catalogue La Redoute avait le mérite d'exister. Je pense que pour les gens, ça a été vraiment une découverte, toute cette histoire autour de la famille Paulet qui s'installe en 1837, hein, à Roubaix. Voilà, c'est des facettes de La Redoute que les gens ne connaissaient pas. Et puis, c'est vrai que dans le titre, il y avait La Redoute un temps d'avance. Et quand on regarde toute l'histoire de La Redoute, il est vrai que cette grande enseigne a su répondre vraiment, a été en avance sur son temps dans de nombreux domaines, que ce soit la publicité, la livraison en 48 heures chrono, puis c'est passé à 24 heures chrono, l'usage du Minitel. Voilà, on voit que La Redoute a toujours été vraiment en avance.
0: Alors par rapport à des expositions comme Picasso, Chagall, là on était vraiment dans un autre domaine. Est-ce que ça vous inspire des réflexions par rapport aux autres, aux futures expositions ?
1: Alors c'est vrai que la piscine dans son histoire, hein, a eu jusqu'à présent beaucoup d'expositions monographiques et bon là c'est vrai qu'on avait envie d'avoir une exposition thématique. Alors c'est des projets qui sont plus ambitieux. Là à la rentrée va y avoir art et anarchie, donc ce sont des projets d'expo qui ont besoin de temps pour raconter une histoire. Voilà, il y a beaucoup de recherches à faire, hein, pour donner aux gens justement un contenu, hein, un petit peu scientifique, mais qui soit aussi à la portée vraiment de tout le monde. Et ce sont des projets peut-être plus ambitieux, mais qui parle aussi aux gens, c'est une exposition qui courait sur 600 mètres carrés, donc ce ne sont pas non plus aussi de grosses expositions, mais je pense que voilà, les décennies étaient bien senties, ont changé d'ambiance, plus on avançait dans le temps, plus voilà, la scénographie était bien marquée et aidait à la compréhension de l'exposition, et voilà, je pense que les gens, c'était un parcours agréable, enfin je l'espère.
0: Merci Karine Lacman d'avoir été l'invitée d'Issineur.
1: Merci à vous.
2: Art et anarchie, la prochaine exposition proposée par le musée La Piscine à Roubaix débutera, elle, en octobre. L'étape du jour, c'est avec Christian Prudhomme tous les jours. La première semaine du Tour de France touche déjà à sa fin. 7e étape aujourd'hui en direction de Bordeaux. À quoi faut-il s'attendre ? La réponse, comme tous les matins, c'est avec vous Christian Prudhomme, le directeur de l'épreuve, en compagnie d'Emmanuel Collardet.
3: Bonjour Christian Prudhomme.
4: Bonjour.
3: Départ aujourd'hui de la petite commune landaise d'Ajetmo vers une place forte, une autre place forte du Tour de France Bordeaux, pour un parcours qui va ménager les coureurs après les efforts d'hier dans les Pyrénées.
4: Oui, ce sera une journée pour les sprinters, leur deuxième chance. On partira donc d'Ajetmo, ville inédite sur le Tour de France. C'est la ville de Frédéric Fautou, le sélectionneur de l'équipe de France de basket, qui sera là au départ. Et donc nous irons jusqu'à Bordeaux, la capitale des sprinters, avec une arrivée sur les quais, tout près de la place des Quinconces, un final magnifique qui consacre en général le meilleur des sprinters. Le dernier vainqueur, c'est Jasper Philipsen, le sprinter le plus prolifique de ces dernières années sur le Tour de France. Et puis j'ai un souvenir tout particulier en 2010 de la victoire de Mark Cavendish, donc le recordman des victoires d'étape sur le Tour de France. Il en a gagné 35 et qui s'était retourné trois fois dans le sprint tant il avait d'avance sur ses adversaires. C'est un souvenir très marquant.
3: Une étape promise aux sprinters, hein, qui seront en quelque sorte protégés sur la route vers Bordeaux par la forêt landaise.
4: Oui, en tout cas.

0: Leurs équipes, les équipiers vont assurément protéger les sprinteurs pour qu'ils puissent donner le meilleur d'eux-mêmes dans l'emballage final. Ce sera simplement la deuxième occasion pour les sprinteurs, donc ils ne voudront pas la louper. Et puis Bordeaux, quand on est un sprinteur, on veut gagner à Bordeaux.
1: Parlons-en un peu plus en détail de cette arrivée à Bordeaux. Christian Prudhomme, sur les quais de la Garonne, c'est devenu un rendez-vous récurrent au fil du temps pour le Tour.
0: Oui, avec un changement d'importance par rapport à notre dernier passage il y a quelques années, c'est que nous passerons par le pont Simone Veil, donc qui est un pont très très large, qui est un pont tout neuf. Donc il y aura virage à gauche pour prendre le pont, virage à droite pour sortir du pont, et ensuite 4 km de quasi-ligne droite avec un sprint qui réservera de la place pour les coureurs les plus rapides du monde.
1: Très belle journée à vous sur la route du Tour, Christian Prudhomme.
2: Merci. Et votre radio ici est partenaire de l'événement, partenaire du Tour de France. La musique, ça se passe sur Ici Nord, tous les jours avec nous et Indochine, le chant des cygnes. 7h50, très bon réveil, très bonnes vacances.

0: Le Chant des Cygnes, signé Indochine sur ICI Nord. Quelle température il fait chez vous? Tiens, Sylvie nous écrit ce matin. Ah bah, nous écrit depuis Paris. Tiens, bah, bonjour aux Parisiens sur ICI Nord qui nous écoutent. 22 degrés ce matin, il va faire très très chaud. Hein. 18 degrés à la panne, Arnaud nous écrit. Il fait une pause fraîcheur déjà avant le match ce soir, Belgique-Espagne avec la jolie photo et le drapeau. Bonne journée à vous. Bonne journée la Belgique aussi. Barbara nous écrit depuis Brué où il fait déjà 18 degrés avec la photo de ses chats, son chat, pas n'importe lequel, qui a une petite écharpe bleu-blanc-rouge avec allez les bleus. Oui, on est fiers de nos bleus qui ont gagné hier face au Maroc. Monique nous écrit également depuis Douai où il fait déjà 20 degrés. Vous nous écrivez tous les jours sur Facebook et puis si vous n'êtes pas encore abonné, abonnez-vous, un petit like, un petit pouce. Le trafic à 7h54, eh bien, les voyants sont au vert dans le Nord et dans le Pas-de-Calais. Il ne se passe absolument rien sur la route et c'est une bonne nouvelle. Pour moi, l'occasion de vous rappeler de faire des pauses fraîcheurs, tiens, justement, comme nous le disait Arnaud sur la route. Des pauses fraîcheurs toutes les 2 heures. Si vous partez en vacances et empruntez la route, faites des longs trajets. Et puis, on vérifie aussi la pression de ses pneus, tiens, dans les stations-service. 03 20 55 89 89. Si vous êtes déjà sur la route à 7h55 et témoin d'un événement, on vous écoute. Il se passe quoi tout de suite? Eh bien, c'est le mot ch'ti, et c'est avec Zef.
1: Arferm eut gayol. Un gayol, au départ, chez un tchotkaj, douk tomé, les tchouzojou. Et aussi, ça peut être, quand t'es en prison, on peut dire, atamis dans un gayol. Vin de tchouz, je suis sérieux d'un coup, mi. J'ai aussi utilisé quand il y a un jules-but, par exemple qui a mis un pantalon. Ah, on me dit dans l'oreillette qu'on dit pantalon. Ben fou, mais je dis pantalon. Donc avant de mettre un pantalon, il a mis un marronne, propre ou pas. Je vois, de toute façon, j'irai pas mettre ma nez ou un quai, mais trop poste que.
2: C'est systématiquement débile, mais c'est toujours inattendu.
1: Vous voyez, j'ai fait des progrès. J'ai pas dit, j'irai pas mettre ma nez ou un quai, mais trop poste que. Ou l'inverse. Parce qu'avant, je le refais. À cette heure, je fais attention. Bon, on en est où?
3: Tout près. Où ça? Dans ton...
1: J'ai malin. Donc, ma jules-but, il a mis ce marron, c'est un pantalon, ce que mige, et il part ouvrir. Il a mis des chaussures, hein, il va aller à la pied de cochette.
4: Monsieur, où il part avec votre poncho?
1: Et il arrive à Saint-Boulot. Et Tertous, il y a revêt sur lit un andro que normalement, te dois pas à aviser.
5: Oh, bah moi j'adore.
1: Ben quand même, c'est gênant hein, que les gens, ils arrivaient de bistouquette, alors que te l'en a montré à terre tous, hein, en tout cas pas volontairement, même s'il n'y a jamais eu de réclamation.
6: Mais c'est un mot qu'on dirait inventé pour elle.
1: Jusqu'à ce qu'il ne dit, hein, qui dit « Ferme de gaïole, je te jure, va s'envoler ». Donc, en bon François... gaïole, c'est une cage où l'on enferme les oiseaux et les petits rongeurs domestiques.
6: Mais c'est un mot qu'on dirait inventé pour elle.
1: Chez la braguette, en fait, ou braillette, un peu dire.
5: C'est super.
1: À cette heure, un peu dire chaud, maguette. Hein. Elle met des pantalons avec. Hein. Mais il y en a d'autres yeux dans le gaïole.
7: Moi, je l'avais dit.
1: Donc, on te peut dire sans être malhonnête. Bon bah mais je dis rien, ça va me coûter des procès.
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0: On est en mode été sur ICI Nord et ce matin, on voyage au temps d'un paquebot resté dans l'ombre du plus célèbre naufrage de l'histoire et c'est grâce à Stéphane Bern.
12: Tout le monde connaît le Titanic, mais avez-vous déjà entendu parler de son jumeau, le Britannique ? 1916, en pleine Première Guerre mondiale, le HMS britannique, navire de la White Star Line et frère du Titanic, sillonne la mer Égée. Un choix plutôt malin, il y a moins d'icebergs. Construit après le drame de 1912, il a été renforcé. Double coque partielle, cloison étanche améliorée, davantage de canaux de sauvetage. Long de 269 mètres, c'est alors le plus grand paquebot jamais lancé. Il s'appelle donc le Britannic, mais la compagnie aurait très bien pu le rebaptiser. Promis cette fois, normalement ça passe. Réquisitionné comme navire hôpital, il transporte blessés et personnel médical entre la Méditerranée et la Grande-Bretagne. Mais le 21 novembre, au large de l'île de Kea, une explosion secoue la coque. La cause ? Une mine marine allemande posée quelques semaines plus tôt. Comme pour les films au cinéma, quand il y a une suite, il faut un nouveau scénario. L'eau envahit rapidement plusieurs compartiments. Cette fois, l'équipage est mieux préparé. L'évacuation s'organise rapidement. Et pourtant, certains canaux mis à l'eau trop tôt sont happés par les hélices encore en marche. Avoir des canaux, c'est bien, mais éviter de les envoyer dans un mixeur géant, c'est mieux. En moins de 55 minutes, le géant disparaît au fond de la mer. Bilan 30 morts sur plus de 1000 personnes à bord. La majorité est sauvée grâce à l'intervention rapide de navires proches. Un film sur ce naufrage est même sorti en l'an 2000, mais avec un peu moins de succès que pour le Titanic. Le Britannic devait être le Titanic en mieux. Il est surtout devenu la preuve qu'on peut corriger les erreurs, mais pas toujours éviter la catastrophe.
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0: À la maison ou sur la route, Ici Nord est là. Il est 8h. Le journal vous est présenté par Mathis Caron. En football, tiens, les Bleus, dans le dernier carré de la Coupe du Monde.
5: Victoire 2-0 de l'équipe de France face au Maroc. Les joueurs tricolores ont dominé cette rencontre, ont été patients et le verrou marocain a finalement cédé. Kylian Mbappé a ouvert le score en seconde mi-temps après avoir raté un pénalty. Puis le ballon d'or Ousmane Dembélé a doublé la mise. Lille a fêté cette qualification en demi-finale comme il se doit. Sylvain Charlet, vous étiez dans la foule sur la Grand Place cette nuit.
7: Au coup de sifflet final de la rencontre, la Grand Place a été envahie par de nombreux supporters de cette équipe de France. Des fans comme Chris, totalement libérés quand Ousmane Dembélé a inscrit le deuxième but français à la 66e minute, 6 minutes après l'ouverture du score de Kylian Mbappé.
13: Ah, Mbappé, génial, le patron, le capitaine, c'est très bon. Dembélé, ballon d'or, c'est très bon. Désiré Doué, futur ballon d'or, on espère, c'est très bon aussi. Et je pense que ça va au bout.
7: Deux buts qui, en revanche, ont assommé Arslan, fan des Lions de l'Atlas, mais qui ne l'ont pas empêché de garder le sourire.
14: Pour le Marocain, c'était en termes de possession de balle, en termes de contrôle. La France a dominé le terrain. Il y avait une meilleure disposition de joueurs.
7: Quatre ans après la demi-finale du Mondial au Qatar, le Maroc s'incline donc une nouvelle fois contre les Bleus pour le grand bonheur de Mahou.
15: On a reproduit le même jeu en 2022. C'était une visite de courtoisie, on a l'habitude. On ne s'est pas trop impliqué, donc on devait passer. Ils le savaient, c'est nos amis. On les fouette, c'est comme la Belgique. On les aime bien, mais à chaque rencontre, on finit par gagner. Allez les Bleus, allez la France, vive la France, liberté, égalité, Mbappé !
5: Liberté, égalité, Mbappé, déjà 8 buts pour l'attaquant star de l'équipe de France dans ce mondial, qui sera sa prochaine victime en demi-finale mardi. Ça va se jouer entre l'Espagne et nos voisins belges qui s'affrontent ce soir. Coup d'envoi à 21h. L'une des plus grandes victoires de ma carrière, les mots du cycliste slovène Tadej Pogacar, impressionnant hier sur la 6e étape du Tour de France. Un succès qui lui permet de récupérer le maillot jaune de Thorsten Train qui a chuté dans cette étape. Aujourd'hui, le peloton va s'élancer d'Ajetmo dans les Landes et rouler jusqu'à Bordeaux sur un parcours assez plat.
0: Des dizaines de pompiers luttent depuis mercredi soir pour éteindre un feu de forêt dans le Nord.
5: 8 hectares de végétation déjà partis en fumée dans la forêt de Bon Secours à Condé-sur-Lescaut. Entre 60 et 80 soldats du feu se relaient jour et nuit depuis mercredi pour éteindre cet incendie. Hier soir, la mairie de Condé-sur-Lescaut indiquait qu'il n'était toujours pas totalement maîtrisé. Les départements du Nord et du Pas-de-Calais sont justement en vigilance jaune feu de forêt aujourd'hui. Un jeune homme accusé de plusieurs viols interpellé mardi à Lille. Il est soupçonné d'avoir agressé 5 femmes dans la métropole lilloise ces 2 dernières semaines d'après le parquet de Lille. Cet homme de 19 ans est toujours en garde à vue actuellement. Il n'est pas connu de la justice pour des affaires de nature sexuelle. Ses victimes présumées ont entre 19 et 43 ans. C'est une affaire qui remonte au mois de mars. Deux septuagénaires étaient séquestrés et violentés chez eux à Lagorgue, près d'Armentières. L'une des victimes avait même été ligotée, l'autre jetée à la cave par les voleurs qui se sont introduits dans leur logement. Après plusieurs mois d'enquête, plusieurs individus ont été identifiés et interpellés, Léa Oudoir.
16: Les enquêteurs remontent la piste de quatre personnes, des personnes susceptibles d'être impliquées dans ce vol d'une grande violence et qui ont des liens avec la criminalité organisée. En juin dernier, après des semaines d'investigation, des enquêteurs et des militaires de la gendarmerie nationale organisent une opération coordonnée entre le Nord et la région parisienne. Ils interpellent ces quatre individus et font plusieurs perquisitions. Perquisitions au cours desquelles ils découvrent de nombreuses preuves compromettantes, parmi elles du matériel de la police nationale qui aurait été utilisé.

0: dès lors du cambriolage et de la séquestration des deux septuagénaires. Après leur garde à vue, trois personnes sont finalement mises en examen et placées derrière les barreaux. La section de recherche de Lille précise que les investigations sont toujours en cours, mais cette fois sous la direction d'un juge d'instruction. Une cinquième personne mise en cause a d'ailleurs été interpellée jeudi dernier. Elle a été mise en examen et placée en détention provisoire.
1: Toutes les précisions sur cette affaire sont sur ici.fr. Un rassemblement organisé par la CGT ce midi sur le parvis de l'hôpital Salengros à Lille. Le syndicat appelle les salariés du CHU à faire grève aujourd'hui pour dénoncer une décision de la direction qui veut retirer la catégorie active aux hôtesses d'accueil titulaires du grade d'aide-soignant. Concrètement, la pénibilité de leur métier pour le départ à la retraite anticipée ne serait plus valable. La CGT parle d'une décision qui remet brutalement en cause les droits du personnel engagé auprès des patients et des patientes.
2: 52 000 festivaliers attendus tout le week-end à Aulnoy-Aymeries, dans le Nord.
1: Pour la 24e édition des Nuits Secrètes, Mika, Big Flo et Oli, Sam Sauvage, Gino, Casablanca, plus de 70 artistes vont se relayer sur scène dès aujourd'hui et jusqu'à dimanche pour faire danser le public. Un public qui scrute sans doute la météo et les températures de ces prochaines heures. Après l'annulation d'événements et notamment des festivals partout en France fin juin à cause de la canicule, le Nord est en vigilance jaune aujourd'hui, mais Ambre-Charlotte Gratpanche, responsable communication des Nuits Secrètes, se veut rassurante.
3: Nous, on travaille main dans la main avec la sous-préfecture pour voir ce que l'on doit faire. À cette heure-ci, il n'y a aucun risque d'annulation. On sait que la situation peut évoluer, mais ce qui est certain, c'est qu'il n'y a pas d'alerte rouge pour le moment. Et même s'il fait chaud aux Nuits Secrètes, il y a de l'ombre, il y a des arbres, il y a de l'eau. Et donc, ça va être un moment qui va être agréable. C'est-à-dire que nous, tout est mis en place pour accueillir en toute sécurité nos publics, mais aussi pour que ce soit agréable et agréable pour tout le monde. Alors, il y a de l'eau sur tout le festival en libre accès. Les gourdes sont bien évidemment autorisées. Il faut s'hydrater d'ailleurs, pas que boire des bières, hein, ça c'est hyper important. Et donc de l'eau, de l'ombre aussi, parce qu'on a la chance d'avoir l'Éden et la Noche qui sont des lieux qui sont couverts. Il y a des arbres sur le site du festival aussi pour se mettre à l'ombre mais aussi respirer. On est à côté d'un champ. La sécurité mais aussi le confort.
1: Et il reste des places pour les Nuits Secrètes. Le billet pour une soirée coûte 60 euros. La musique est aussi mise à l'honneur pendant tout le mois de juillet à Calais. Et pas n'importe quelle musique, celle du chanteur David Bowie. Space Oddity, Let's Dance, Heroes, les plus grands tubes du Britannique seront joués ce soir pendant un concert hommage gratuit sur la place d'Armes. La ville lui consacre également une exposition jusqu'au 16 août. On y trouve de nombreux objets rares de l'impressionnante collection d'un boulonnais. On va la découvrir dans l'info d'ici à 8h32.
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1: Et Charlène, les festivaliers des Nuits Secrètes vont avoir chaud aujourd'hui.
5: Ah oui, encore du soleil avec cette chaleur très marquée, notamment dans les terres, de 29 à 32 degrés attendus, 25 du côté de Dunkerque, 29 à Calais, 30 à Boulogne et 32 pour Montreuil ou encore Lille. Votre week-end aussi sera encore chaud avec un thermomètre compris entre 20 et 35 degrés. Pas d'orage en vue. Le temps, lui, devrait se radoucir en milieu de semaine prochaine, voire en fin de semaine, comme nous le disait tout à l'heure notre prévisionniste Patrick Marlière. L'infotrafic à 8h07, c'est avec nos amis de la préfecture du Nord. Bon, rebonjour Mickaël.
6: Rebonjour Charlène, bonjour à tous.
5: Il ne se passe pas grand chose sur la route à cette heure-ci.
6: Ça reste toujours très très calme, hein. aucun incident. Au niveau des bouchons récurrents de la densité de trafic, tout est vert pour le moment. La seule petite difficulté que nous avons, c'est le chantier sur l'autoroute A23 entre Rennes et Annon. Donc on a un ralentissement au passage dans les deux sens de circulation. Donc sur le secteur, on va dire on a un kilomètre de ralentissement, voilà, de part et d'autre de cette zone de chantier. Et sur l'autoroute A2, les chantiers comme prévu ont terminé hier soir sur le secteur d'Onin, donc ça roule normalement, pas de gros soucis à vous signaler ailleurs.
5: Oui, c'était dans ce secteur hein, toute la semaine que les gens étaient un petit peu coincés, ouais, en effet.
6: Tout à fait.
5: Et ben c'est parfait, il n'y a plus qu'à prendre la route et aller en vacances.
6: Voilà, espérons que tout se passe bien.
5: Je vous souhaite une très bonne journée, Mickaël.
6: Merci Charlène.
5: Et puis un bon week-end en avance.
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5: Parfois, on dit qu'il vaut mieux être seul que mal accompagné. En tout cas, c'est ce qu'elle pense, notre Texas I Don't Want a Lover, à 8h09 sur ICI Nord. On vous accompagne sur la route des vacances, sur la route du travail aussi, dans votre cuisine. Vous êtes en train de prendre votre petit déjeuner, votre café. Profitez, on est là avec vous jusqu'à 9h.

0: fait toujours plaisir à réécouter. Hein. C'est ce qu'on se disait avec Alexis qui réalise l'émission ce matin. Texas, I Don't Want All Over. C'est un classique, ça marche à tous les coups. À 8h13 sur Ici Nord.
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0: Les Bleus qui ont brillé hier soir face au Maroc, 2-0. Rendez-vous mardi prochain maintenant, face à qui? Espagne ou Belgique? On sera fixé ce soir, puisque le coup d'envoi est à 21h. Il va y avoir un autre champion ce matin, tout autre champion. Oui, c'est notre champion ici Nord, celui qui va remporter deux places pour le parc. Pour le parc Astérix en français. Une journée avec un proche pour découvrir la nouvelle zone dédiée à l'Égypte. La descente du Nil, Toutatis ou encore SOS Tournevis, toutes ces attractions vous attendent. Pour ça, il faut prendre une photo chez vous d'un objet. Je cherche un objet rond. Rond comme le gros bidon d'Obélix. Là, chez vous maintenant, vous avez 10 minutes pour nous envoyer ça sur WhatsApp. Un numéro 0320 55 89 89. Voilà, vous nous envoyez la photo. Je veux pas une photo d'internet, je veux pas une photo, une très vieille photo, je veux une photo là, tout de suite, maintenant, chez vous ou proche de chez vous. Et gare aux tricheurs. Voilà, je ne veux pas ça. Attention au jury qui va être très intransigeant. À vos marques, prêts, partez, bonne chance à tous.
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0: À 8h16, c'est pas vrai, c'est le rendez-vous anti-arnaque. Sur la route des vacances, Valentin Bertrand, attention si vous rechargez votre téléphone dans des lieux publics.
6: C'est le cas typique. Lors des grands départs, tout est sur notre smartphone, les billets, l'itinéraire, la liste des choses à ne pas oublier. Et c'est à ce moment précis qu'il décide de faiblir. Plus que 5% de batterie, quelques minutes pour réagir et soudain, une prise USB. Elles sont de plus en plus courantes dans les gares, les aéroports, les halls d'hôtels, les stations d'autoroute. Très pratique sur le papier, mais une possible menace. L'éditeur d'antivirus Avast a lancé l'alerte il y a quelques semaines. Des pirates s'en servent pour absorber nos données, car c'est l'une des particularités de ces câbles USB. Ils servent à la fois à faire passer le courant, mais peuvent aussi servir à transférer des fichiers, photos, vidéos, SMS, listes de contacts. C'est ce qu'on appelle le juice jacking.
0: Et alors comment savoir, Valentin, si la prise où l'on veut se brancher est piratée?
6: On ne peut pas vraiment de l'extérieur. Rien n'est visible. Des articles spécialisés sur le sujet évoquent en fait des puces électroniques branchées à la prise et connectées au Wi-Fi. Elles vont servir d'aspirateur à données. Pour s'en protéger, la solution qui marche à tous les coups, c'est une batterie externe portable. Pour assurer au minimum deux recharges, je vous conseille plutôt un modèle avec une capacité de 10 000 mAh par heure. Vous pouvez aussi préférer les prises secteur classiques avec les deux trous. Elles sont plus rares, mais celles-ci ne permettent pas d'accéder à la mémoire de votre téléphone. Et si vous n'avez pas le choix, que vous devez vous brancher sur un port USB, il existe un paramètre recharge uniquement à cocher dans votre téléphone. Autre rempart, des bloqueurs de données de la taille d'une clé USB sont également vendus une dizaine d'euros sur Internet. Il suffit de le brancher entre la prise et votre chargeur pour être protégé.
0: Merci beaucoup Valentin Bertrand. Si vous, à la maison, vous êtes victime d'une arnaque, si vous avez repéré une fausse information, on compte sur vous pour nous alerter. L'adresse mail, c'est ici.arnaque avec un S, @radiofrance.com. Lui aussi, il lui est arrivé malheur. C'est Emmanuel Moire.
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1: Un beau malheur, c'est avec Emmanuel Moire et ce n'est jamais sur Ici Nord. La météo en ce vendredi 10 juillet, encore du soleil et puis cette chaleur aussi très marquée dans les terres, jusqu'à 32 degrés attendus aujourd'hui, notamment du côté de Lille et puis Montreuil. On aura 30 degrés à Boulogne-sur-Mer, 29 à Calais et 25 à Dunkerque. C'est à la plage où vous allez pouvoir respirer le plus, puisque les températures sont plus sages avec un vent nord-est. Votre week-end sera encore chaud également avec un mercure compris entre 20 et 35 degrés, mais pas d'orage en vue. Jean-Marc nous écrit depuis Tourcoing, salut Jean-Marc, où il fait 22 degrés déjà ce matin. Et oui, 32 degrés attendus à Tourcoing aussi cet après-midi. Et puis Barbara du côté de Bruay, il fait 18 degrés. Pierre nous écrit également, il nous souhaite un petit bonjour. On vous souhaite un bonjour évidemment, un bon réveil avec Ici Nord et puis un très bon début de week-end. L'info trafic à 8h22 sur la route, il ne se passe pas grand-chose. On sent que c'est les vacances ce matin et c'est une bonne nouvelle qu'il ne se passe rien. Un petit rappel quand même, on fait des pauses sur la route et puis on vérifie aussi la pression de ses pneus. Qu'est-ce qu'on écoute à cette heure-ci? Eh bien c'est les gens du Nord avec Michael Pachen.
2: Tous les jours, dans cette séquence, vous le savez, un héros de la région ramène sa fraise.
3: Donc je m'appelle Xavier Colette, je suis maraîcher à la ferme du Paradis à Seclin. En fait, mon père avait commencé à faire des fraises en libre-service, donc les gens viennent cueillir eux-mêmes à l'époque leurs fraises, en 87. Et puis moi, après mes études agricoles, quand je me suis installé, j'ai décidé de développer un peu le maraîchage. Donc on a monté un premier tunnel, on a mis un peu de légumes en extérieur, etc. Et puis petit à petit, on s'est développé là-dessus. Et maintenant, ça devient l'activité principale de la ferme.
2: Bon, l'agriculture, on est d'accord, c'est un éternel recommencement.
3: Toujours, là, on redémarre une saison, on a des nouveaux challenges, on s'est refixé des objectifs, on espère qu'on aura des beaux fruits, enfin que la nature sera sympa avec nous pour qu'on ait des beaux fruits, des beaux légumes. Mais chaque année, on remet un peu tout en cause et puis on repart pour une nouvelle saison.
2: Mais la ferme du Paradis, ça vient d'où exactement ?
3: Alors nous, historiquement, c'était une ferme de grande culture. Mon père a décidé de se diversifier en 87. Il avait vu ça en Angleterre à l'époque et il accueillait les gens sur les champs et il proposait de cueillir eux-mêmes leurs fraises. Donc on a commencé avec les fraises et puis petit à petit, on a développé un peu l'offre, framboises, groseilles, cassis, un peu de petits pois. On a mis des tomates, on a mis un premier tunnel et puis ce qui nous a surtout boosté, c'est qu'on est rentré en 2009 dans l'association qui s'appelle Chapeau de Paille. Chapeau de Paille, c'est un groupement national qui regroupe 36 cueillettes. Qui font toutes de la libre cueillette. Dans les Hauts-de-France, on est 7 cueillettes. Et après, on est, je vous dis, ça va de Pau à Dunkerque et de Mulhouse au Havre.
2: Et c'est comme ça qu'on a toujours des fruits locaux et de saison.
3: On accueille nos clients, de avril à novembre. Et on leur propose tout ce qu'on peut cultiver dans chaque région. Vraiment des produits

0: locaux, avec des variétés locales, et vraiment en fonction des saisons. Donc on n'aura pas de fraises maintenant. Nous, nos fraises, elles sont juste en fleurs. Les premières, on les aura fin mi-mai, quoi, à peu près.
1: Et grâce à vous, même les enfants attrapent le goût de la cueillette.
0: On offre comme un peu un loisir, en fait. Les gens viennent à la ferme le week-end avec les enfants. Il y a pas mal de gens qui nous disent, mon fils, il mangeait pas de brocoli ou il mangeait pas d'épinards. Le fait de les avoir cueillis lui-même, de voir comment ça poussait, on a réussi à lui faire manger ces légumes-là. Et donc, on accueille aussi pas mal de classes. J'ai en tête une instite qui vient tous les ans avec une classe de Wattini, et elle dit en fait les petits jeunes qui sont à Wattini, ils savent pas du tout comment ça pousse, comment ça se passe, et quand ils viennent ici, il y a tout le travail du goût de goûter en fait les fruits et légumes, et puis de voir comment ça pousse. Moi, c'est ici à la ferme du Paradis. On vous attend nombreux pour cette nouvelle saison de cueillette qui débute avec les tulipes, les épinards, les radis, en espérant que vous preniez plaisir à cueillir vos fruits et légumes vous-même.
2: À 8h25, on vous offre deux places pour le parc Astérix. Je vous avais demandé une photo ce matin d'un objet rond, rond comme le ventre, le bidon d'Obélix, évidemment.
3: Je ne suis pas gros.
2: Non,
3: j'ai compris. Je suis un peu enveloppé. Je ne suis pas gros.
2: Pardon, Obélix. Non, vous n'êtes pas gros, en effet. On a eu une alliance, c'est Val qui nous l'a envoyé. On a eu aussi des sculptures en forme d'oignon. On a eu un ventilateur également. Mais c'est Françoise avec son étang qui remporte ces deux places. Bonjour, Françoise.
4: Bonjour.
2: Comment allez-vous ?
4: Très bien, ce matin, et puis encore mieux maintenant, c'est
2: oui.
4: Au téléphone.
2: Félicitations pour ces deux places au parc Astérix. Alors vous, c'était la photo d'un étang avec de jolis nénuphars. Il est où cet étang ? Il est dans votre jardin ?
4: C'est juste un vivier, hein. Il n'est pas si grand que ça. C'est un vivier qui est effectivement dans le jardin, juste à côté de moi. Là.
2: C'est super mignon, il y a des poissons dedans ?
4: Et oui, il y a des carpes koi, oui.
2: Ah c'est joli les carpes koi, elles sont colorées. Hein.
4: Oui, elles sont très belles, oui.
2: Bon, c'est génial, Françoise. Qu'est-ce que vous faites de beau aujourd'hui ?
4: Oh, ben, je suis en vacances, donc...
2: chance.
4: Je vais quand même aller m'acheter un vélo.
2: Ah.
4: Et puis après, me reposer, profiter justement de la nature.
2: Bah, vous avez bien raison. Profitez des vacances. Bonnes vacances, Françoise. En tout cas, merci d'avoir été avec nous ce matin et d'avoir joué le jeu. On adore jouer avec vous tous les jours et vous gâter et vous offrir des cadeaux. Je vous souhaite une bonne journée,
4: merci.
2: Françoise.
4: C'est Sinor qui nous gâte.
2: Et bonnes vacances.
4: Merci beaucoup.
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2: L'horoscope en ch'ti, c'est tous les jours avec José Ambre. Bonjour.
9: Bonjour mes gens, bonjour Terre tous. Aujourd'hui, Bélier, il y a des beaux mecs te sac comme un ébelé, puis des beaux mecs t'arrêtent à rien faire, à te tourner les poches. Un coup que t'es va de l'avant, un coup que t'es va reculon. Je n'ai point que t'as pas un droit de danser le tango par hasard. 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T'as même envie de rien faire du tout, et je suis à l'air de te faire le plus grand bien. Il y a des jours comme chaud. Hein. Tu sais, aujourd'hui, Gémeaux, quand t'arrives à dire où que t'es repère, t'as envie de congé de crèmerie, puis chasse voué, hein. 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Oulô, aujourd'hui, Lyon, quoi qu'il se passe. T'as sa queue de dinde, t'as ton reprint, t'es pas le tête des opérations. 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Mais console-toi, dis-toi bien qu'à force de péter plus haut que le cul, vont vite se faire un tronaldo. Balanche, il pourrait bien que tu te sépares de quelqu'un pour un moment. Et un vierge, t'es une vie poncho fort bien. Faudra te canger les idées, sinon tu vas broyer du noir. Petit scorpion, tu veux garder une bosse d'affaires pour ti tout seul, mais ça ne va pas te porter bonheur. Tout chou que tu veux mûcher va remonter au grand jour. Alors vaudrait mieux que t'aies changé de tactique. Sagittaire, t'énergie, elle grimpe au mur. T'as décidé de mener une vie saine, alors du coup, t'as repris de l'allant et puis t'es sauté le clash. Capricorne, t'es de sympon vraiment à sécurité, et puis pourtant, y'a rien qui va mal, hein. J'ai des idées que t'es de fait, alors n'y passe plus, puis tout va rentrer dans l'heurte. Eh ouais, verso, j'ai comme chaud. Y'a quelqu'un à qui que t'as vos confiances qui va te claquer dans les dos. Bon, j'y arrive à tout le monde, chaud. Il faut le coup passer, t'es va redrécher la berre. Oulolo, pichon, je vous dis chic, t'as va voir drôle des tiomomas d'amis clotage qui vont te prendre l'eau, puis t'as remonté jusqu'à l'eau. Alors, pas tout chou que t'es peu, pas vu, pas pris, puis pour ne voir l'honneur, t'as ne voir le profit. Allez, au revoir mes gens, puis à demain.
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2: Dans moins de 3 minutes, on fera un point sur la météo, évidemment, et puis l'info d'ici avec vous, Mathis Caron.
8: Une exposition retrace la carrière de David Bowie à Calais pour les 10 ans de sa mort. On va aller à la rencontre d'un collectionneur boulonnais fan du chanteur qui a fourni pas mal de pièces pour cette exposition.
2: Mais à cette heure-ci, à 8h30, que se passe-t-il en France et dans le monde? C'est l'heure du 90 secondes et ce matin, c'est avec François Ventéjou.
10: C'est une première, le déclenchement aujourd'hui du plan Orsec chaleur extrême, avec notamment la mise à l'abri des personnes les plus vulnérables car la canicule prend de l'ampleur. 9 départements en vigilance rouge aujourd'hui, demain ils seront 24. De l'Île-de-France à la Bretagne, cette troisième vague de chaleur de l'année va persister au moins jusqu'à mardi prochain, prévient Météo France. Le Maroc a fini par craquer face aux Français au Mondial de foot. Victoire sereine 2-0 de nos Bleus hier soir en quart de finale aux États-Unis. Des buts de Kylian Mbappé et Ousmane Dembélé. Les Français attendent le vainqueur du match Espagne-Belgique ce soir à 21h. La vente de protoxyde d'azote aux particuliers interdite à partir du 1er février. Les députés ont voté pour hier soir à l'Assemblée. Le texte fait partie du projet de loi Riposte consacré à la sécurité du quotidien. Sur la route des vacances, il va falloir être patient. Bison Futé classe la journée rouge dans le sens des départs. C'est même noir dans la région Auvergne-Rhône-Alpes. Sur les rails, attention, plusieurs intercités sont supprimées aujourd'hui et demain. Une 7e étape promise aux sprinteurs aujourd'hui sur le Tour de France. Départ d'Ajetmo dans les Landes pour rejoindre Bordeaux. Tadej Pogacar est le nouveau porteur du maillot jaune après sa démonstration hier au col du Tourmalet. Et puis un 25e album en 60 ans de carrière. Les Rolling Stones sortent Foreign Tongues aujourd'hui avec en invité d'honneur l'ancien Beatles Paul McCartney. 14 titres en espagnol, en italien et en anglais évidemment.
8: Bientôt 8h32 sur Ici Nord, l'info d'ici. Déjà 10 ans qu'il a laissé un vide dans le monde de la musique, mais ses titres iconiques ne prennent pas une ride. Let's Dance, Space Oddity, Under Pressure. Le chanteur britannique David Bowie est mis à l'honneur pendant tout le mois de juillet à Calais, à travers un concert gratuit ce soir sur la place d'Armes, mais aussi une exposition au Forum Gambetta. Une expo qui retrace la carrière de l'artiste avec des objets rares, des vinyles, des goodies, des cassettes, des trésors qui appartiennent à un boulot passionné, le collectionneur Jean-Charles Gauthier. Vous l'avez rencontré, Paola Guzzo.
11: Il découvre l'artiste multifacette quand il a une dizaine d'années. Il était en Angleterre dans une famille pour apprendre l'anglais quand une chanson passe à la radio.
12: Je suis allé voir l'aîné de la famille en disant voilà, j'ai entendu quelque chose. Et très gentiment, il m'a accompagné chez le disquaire du village et le disquaire m'a fait passer les 50 charts pour que je puisse entendre le morceau que j'avais entendu. C'est incroyable. J'ai vu ce 45 tours sans pochette pour l'époque où la personne s'appelait David Bowie et le morceau Space Oddity.
11: Plus le temps passe, plus il se passionne pour ce personnage atypique qu'est David Bowie, de son vrai nom David Robert Jones, que ce soit pour ses looks,
12: les cheveux orange, les paillettes, je me dis mais qu'est-ce que c'est que cette ovni,
11: ou ses différents styles musicaux.
12: J'ai commencé à m'intéresser au personnage, je me disais je ne comprends pas comment quelqu'un a pu faire un morceau aussi différent que celui qu'il a fait il y a 3 ans auparavant. Je vais suivre ce type.
11: Il lance alors sa collection. Ado, il ose même se rendre à la mairie de Brixton, près de Londres, où est né Bowie, et repart avec son acte de naissance. Vinyle, cassette, c'est parti pour la grande collecte.
12: Les posters, les magazines, les dossiers de presse, les photos. J'avais constitué un réseau à travers le monde de correspondants pour qu'ils m'envoient des 45 tours de leur propre pays ou des magazines avec la une, mais ça prenait un temps fou.
11: Au fil des années, son chemin croise plusieurs fois celui de l'auteur-compositeur anglais. Et à 60 ans, en parallèle de son travail de commercial, c'est devenu l'un des plus grands collectionneurs d'objets promotionnels et officiels de David Bowie.
12: Ça, c'est une cassette. Elle était pressée en Arabie Saoudite. Alors ça...
11: Il sort de son sac quelques trésors. Alors ça, je ne sais pas ce que c'est. Racontez-moi.
12: Alors ça, c'est un porte-crayon qui a été fait en 1983 à l'époque de Les Dance. Il y a un papetier qui a décliné le visuel de la tournée de Bowie en 83 par ce type d'objet, mais également des classeurs. Ça a été accrédité officiel.
11: Le passionné estime avoir amassé 15 000 objets. Beaucoup seront visibles lors de son exposition Bowie Odyssée à Calais.
8: Et pour voir tous ces objets qui retracent la carrière de David Bowie, rendez-vous au Forum Gambetta à Calais. L'expo se termine le 16 août.
2: Et l'occasion pour nous de se déhancher pendant quelques minutes sur ce titre. Merci beaucoup Mathis. À la une du journal de 9h.
8: On va revenir sur ce feu de forêt dans le Nord. Depuis mercredi soir, plusieurs hectares de végétation sont déjà partis en fumée. Hier soir, l'incendie n'était toujours pas totalement éteint par les pompiers. La météo, Charlène.
2: Encore du soleil et puis cette chaleur très marquée dans les terres. Pas de vigilance orange canicule, mais une vigilance jaune pour le Nord et le Pas-de-Calais aujourd'hui. 29 à 32 degrés attendus, 32 à Lille. Il fera 30 du côté de Boulogne-sur-Mer, 29 à Calais et un peu plus frais du côté de Dunkerque avec 25 degrés. Ce week-end, encore chaud demain avec un thermomètre qui grimpe également jusqu'à 35 degrés. Pas d'orage en vue, donc un très beau temps tout le week-end. C'est peut-être l'occasion d'aller à la plage et à la mer. Ça devrait se radouiller d'ici la fin de la semaine prochaine. L'infotrafic à 8h35 et cette info sur l'A1 entre Lille et Paris au niveau de Fallampin, on a cet accident et Karine, notre auditrice, nous a appelé. Karine, bonjour.
13: Bonjour.
2: Vous êtes du côté de Carvin où il y a cet accident ?
13: Oui, je viens de passer Carvin, donc moi je pars vers Lille.
2: Oui.
13: Et effectivement, on a deux véhicules sur la voie de gauche au niveau de Carvin qui sont arrêtés en fait. Et on a un gros ralentissement de ce fait-là.
2: Donc c'est dans l'autre sens, hein, Karine ?
13: Oui, tout à fait. C'est la direction Lille vers Paris.
2: Mmh, c'est ça. Vous êtes notre reporter terrain puisque vous êtes nos yeux, évidemment, Karine, sur la route. Vous allez au travail ?
13: Oui, je pars au travail.
2: Eh bien, bon courage à vous. Pas de vacances prévues ?
13: Eh bien, écoutez, les vacances, ce sera fin juillet. Et pour l'instant, on donne tout au travail.
2: Eh bien, bon courage à vous, Karine, et bon week-end en avance. Merci de nous avoir appelés.
13: Merci
2: bonne route.
13: Vous.
2: Prudence, merci
13: bonne
2: beaucoup.
13: Journée.
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2: Elle attend, Karine, elle vient de nous appeler sur la route, elle attend de pouvoir passer ce bouchon du côté de Carvin pour vous faire patienter un Jean-Jacques Goldman, tiens, pourquoi pas. Bonne matinée.

0: Elle attend. C'est un classique et c'est signé Jean-Jacques Goldman.
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0: Ici Matin vous accompagne jusqu'à 9h. On vous souhaite une très bonne journée à notre écoute et un très bon début de week-end. Ça va faire votre journée. Michael Pachen, ça va être une belle journée aujourd'hui.
3: Mais oui, Charlène, ça va être une belle journée aujourd'hui. Pourquoi ? Parce qu'on est vendredi. C'est le plus beau mot de la semaine. Et ce soir, la région part carrément en week-end de concert. Vanessa Paradis sera du côté de Boulogne. Alors que Mika, lui, il sera dans l'Avesnois. Voilà, au festival dont j'en parlerai d'ici quelques instants. Le festival des Nuits Secrètes. Clara Luciani, quand elle n'est pas dans la région, mais elle fête quand même ses 34 ans aujourd'hui. Clara Luciani, la femme dont la frange défie littéralement les lois de la physique. Elle pourrait traverser une tempête de force 5 à Vimereux. Sa coupe de cheveux resterait aussi figée que le taux du livret A. Et comment ne pas souhaiter un bon anniversaire à Jean-Marie Poiré, 81 ans. Le Père Noël est une ordure. Encore les visiteurs. C'était des millions et des millions d'entrées à l'époque. Et puis en plus, au cinéma, il y a la clim. Aujourd'hui, il faut célébrer aussi les quintuplés de L'Aune Plage, né le 10 juillet 1979. C'était un fameux événement à l'époque.
4: Alors comment se passe maintenant l'installation ?
5: L'installation, on s'est installé au plus vite pour nous, quoi. On a fait les travaux qui devaient être faits dans la maison pour nous-mêmes. Et au plus rapidement possible, on va se mettre à la tâche dans la pièce qui se trouve au-dessus, qui sera la petite nurserie.
6: Chaque jour, la famille Potier reçoit une aide, qu'elle soit matérielle ou morale. Elle est la bienvenue pour les premiers quintuplés du Nord-Pas-de-Calais. J'étais pas là.
3: Ah bah si, vous feriez bien d'être là au festival qui s'ouvre ce soir, les Nuits Secrètes à Aulnoy-Aymeries, avec une affiche de dingue. Mika, Big Flo et Oli, Madness, Feu Chatterton, This Is, Adèle Castillon, Gaël Faye, Moziman, Sébastien Tellier, Offenbach et bien d'autres. Ça va vous faire le week-end. Bon, et si jamais vous restez à la maison, bah faites quand même tourner le barbecue, hein. Je passe ce week-end. Allez, à lundi.
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0: Et pour vous accompagner à la plage, on va regarder du côté du ciel du Nord-Pas-de-Calais avec une vraie ambiance d'été. On voit ça avec vous, Patrick Marlière, notre prévisionniste. Bonjour.
10: Bonjour Charlène. Oui, effectivement, on reste vraiment sur une journée très estivale ce vendredi, hein, sur le Nord-Pas-de-Calais. Le soleil s'impose généreusement dès ce matin. Il va continuer de briller tout au long de la journée avec un ciel souvent bien dégagé. La chaleur s'accentue encore dans l'intérieur des terres, 29 à 32 degrés. Sur le littoral, l'ambiance est un peu plus respirable grâce à une petite brise marine, 24 degrés à Dunkerque et entre 23 et 27 degrés de Calais à Boulogne-sur-Mer jusqu'au Touquet. Le vent de nord-est reste modéré, sensible sur le littoral et la nuit prochaine restera douce. Donc dans ce contexte, on garde bien évidemment les bons réflexes. La vigilance canicule reste d'actualité sur quasiment tous les Hauts-de-France et la surveillance sur le risque de feu est également maintenue.
0: Et alors, si on prend la direction de la côte

0: calme. Le vent de nord-est souffle entre 15 et 25 km à l'heure, faiblissant un peu ce soir. Bref, une très belle journée d'été sur la côte d'Opale, avec un week-end qui s'annonce encore bien chaud, souvent au-dessus des 30 degrés dans l'intérieur et 28 degrés sur notre beau littoral.
1: Et ben voilà, l'été, il est bien là. Merci beaucoup Patrick Marlien, je vous souhaite un bon week-end.
0: Bon week-end à lundi.
1: À lundi Patrick. C'est une nouveauté sur votre radio ici, le nouveau titre des Rolling Stones, Jealous Lover.

Alors vous en pensez quoi de ce nouveau titre Jealous Lover? C'est signé les Rolling Stones, ils sortent un nouvel album aujourd'hui, c'est le 26e, il s'appelle Foreign Tongues. Jealous Lover, c'est donc le premier extrait. On fait un point sur votre circulation à 8h49 puisqu'on a toujours cet accident sur la 1, ce gros ralentissement puisque deux véhicules sont sur la voie. Ça se passe sur la 1 entre Lille et Paris. Deux véhicules sont sur la voie de droite. On est passé à plus de 11 minutes de ralentissement. Je regarde avec vous en direct actuellement. 11 minutes de ralentissement dans le secteur de Carvin, au niveau de Carvin. Si vous êtes dans le coin, vigilance sur la route. Et puis ce coup de frein, il vient de passer à 16 minutes à l'instant. Donc patience et prudence dans le secteur sur la 1 entre Lille et Paris au niveau de Carvin. 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
2: Vincent, Vinci ou encore la petite culotte, vous le connaissez surtout grâce à ce tube, la Gofa Lolita. Il est avec nous en direct ce matin sur Ici Nord. Bonjour Vinci.
3: Salut.
2: Vous démarrez une série de concerts dans le Nord, 6 concerts, 3 dates. La première c'est ce soir à Onin et vous, comme on l'entend évidemment dans votre voix et puis dans l'univers sonore derrière, vous êtes originaire de l'extrême opposé. Vous êtes corse d'origine, mais vous avez aussi vécu à l'étranger. Comment elle est née, la petite culotte?
3: Tout a commencé dans un groupe corse qui est très connu, qui s'appelle Canta au Bouboulougours, où je suis rentré quand j'avais 18 ans. Et j'ai un peu fait le tour des grandes salles et les Olympias, etc. Les gens venaient pas pour moi, ils venaient pour le groupe en lui-même. Et j'étais un chanteur du groupe. Ensuite, je me suis lancé dans la création de cette petite culotte, qui était un restaurant à Bonifacio. Mm-hmm. En parallèle, j'écrivais des chansons, jusqu'à arriver à des petits succès. Et le gros succès, c'est la Gofa Lolita.
2: La Gofa Lolita est sortie il y a 5 ans. Maintenant, mais elle est au cœur de l'actualité en cinéma, puisque c'est la chanson originale du film Permis de détruire, réalisé par Eric Fraticelli. Vous le connaissez?
3: Tout le monde connaît Eric Fraticelli en Corse, et tout le monde rêve de le connaître, parce que voilà, c'est vraiment le loup blanc. Et en plus, que la chanson du film, ce soit la Gofa Lolita.
2: C'est à voir en salle en ce moment, puisqu'il est sorti le 1er juillet, ce film. Alors, un nouveau titre, Cantalo, dans lequel vous reprenez un tube très célèbre, Les Démons de Minuit. Racontez-nous l'histoire de ce nouveau tube.
3: Là, c'est sorti il y a 2 mois et ça cartonne vraiment sur les radios et en live. Donc je suis très content parce que bon, c'est dur de revenir après un gros tube, même 5 ans après, comme la Gofa Lolita. Mais là, vraiment, on a réussi à ouvrir plein de portes. Ça marche super bien. Dans notre titre à nous, il n'y a que l'air. C'est-à-dire que toutes les paroles, tous les couplets, tous les pré-refrains, etc., tout ça, c'est réécrit. Mais l'air du refrain, on a réussi à avoir les droits pour pouvoir le mettre. Ça fait que les gens, quand ils écoutent, ils ont l'impression de connaître déjà la chanson parce que l'air principal, ils le connaissent.
2: Et
3: nous, notre travail, c'est d'aller écrire des paroles qui vont bien, avec une vibe qui va bien, avec des sonorités qui vont bien. Et là, on a choisi du latino, en fait. C'est une chanson espagnole.
2: Chanson pour l'été, chanson estivale. Vous, Vinci, vous venez pas du Nord, mais là, vous êtes en concert en ce moment dans le Nord à partir de ce soir. En 2 mots, ça vous évoque quoi pour vous, le Nord de la France?
3: Je sais pas pourquoi et pour quelle raison le Nord m'a accepté, mais tous les ans depuis la Gofa Lolita, je dois avoir une 20aine de concerts dans le Nord.
2: Souvent, les artistes disent que c'est un très très bon public.
3: Ah ouais, c'est excellent, vraiment. Une gentillesse, et puis moi j'ai la chance d'avoir un public populaire, donc ils vont venir des fois avec leurs enfants, avec leurs grands-parents, et donc je rencontre des familles entières, certaines qui reviennent tous les ans, des fois ils viennent me voir 2 ou 3 fois par an, toujours contents, toujours joyeux. C'est vraiment la chance d'avoir été accepté.
2: C'est toujours un très bon moment pour vous, en tout cas, de venir. Et vous êtes ce soir en concert, Vinci, à Onin, à Rennes également, et à l'Homme et Douchy, les 13 et 14 juillet prochains. Merci beaucoup d'avoir été sur Ici Nord et bon marathon alors.
3: Merci à vous.
2: À bientôt.
3: Allez, à bientôt. Ciao, ciao.

0: unanime. On l'adore cette chanson, Julien Doré, Porto Vecchio. Petit point sur la circulation sur la 1, puisqu'il y a toujours ce gros embouteillage entre Lille et Paris. 5 véhicules sont concernés maintenant dans l'accident. La voie de gauche est totalement neutralisée. Vous avez plus de 20 minutes à ralentir dans ce secteur. Donc prudence, vigilance et bon courage sur la route. Vous partez en vacances, encore mieux, vous allez loin et en avion. Attention à la phlébite. Bonjour docteur Kirzek.
1: Bonjour à toutes et à tous. Vous partez en vacances un peu loin, super. Mais attention, les longs vols, c'est merveilleux pour l'esprit, un peu moins pour les jambes. Et le sujet qui fâche, c'est la phlébite aussi, appelée thrombose veineuse profonde. Bah oui, rester assis plusieurs heures, les jambes pendantes, avec la pression de la cabine et l'air sec, bah ça ralentit la circulation sanguine. Le sang a tendance à stagner dans les mollets. Si en plus vous êtes déshydraté ou que vous portez des vêtements trop serrés, il y a des petits caillots qui peuvent se former. Alors la bonne nouvelle, c'est qu'on peut les éviter très facilement. Il y a plusieurs facteurs de risque en fait. Les vols de plus de 4 heures, des antécédents de phlébite ou de varices, si vous êtes enceinte ou sous pilule œstroprogestative ou traitement hormonal, l'âge avancé, l'obésité, le tabac ou encore l'immobilisation récente, vous avez été avec un plâtre ou vous avez été opéré. Ça, ce sont des facteurs de risque et parlez-en à votre médecin avant le départ. Il pourra vous prescrire des bas de contention ou parfois vous donner un traitement préventif. Maintenant, il y a des petits mouvements pour tout le monde pour prévenir la phlébite. Personne ne verra ces mouvements, ils sont discrets, pas besoin de vous lever toutes les 10 minutes. Vous allez faire des petites pompes avec la cheville, vous décollez les talons du sol et vous pointez les pieds vers le bas et vous levez les pointes de pieds vers le haut. Bref, une seconde en haut, une seconde en bas, faites ça 20 fois par heure et ça fonctionne bien. Vous pouvez faire des cercles avec la cheville aussi, vous levez le pied légèrement, vous faites des cercles avec votre cheville, 10 dans un sens, 10 dans l'autre. Le pédalage caché, posez vos pieds à plat, puis levez alternativement les talons comme si vous pédaliez à l'envers. Les genoux montent à peine, personne ne voit rien sous le siège de devant. Puis il y a le serrage de mollets aussi. Vous contractez les mollets, vous maintenez 5 secondes et vous relâchez.
0: Merci beaucoup, docteur Kirzek. Tous vos conseils sont à retrouver sur ici.fr.
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0: Ici matin, c'est fini. Moi, je vous souhaite un très bon week-end. Mais la journée continue sur Ici Nord avec Bienvenue chez vous. Clarence Fabry, bonjour.
7: Bonjour Charlène, bonjour les amis.
0: Ça va, pas trop fatigué?
7: Retrouvez-moi, s'il vous plaît, l'identité de ce couillon qui a décidé de faire la Coupe du Monde depuis les États-Unis. C'est quoi ces horaires de match? Non, mais c'est pas possible. C'est en clair. Fait, le 19 juillet, on va être quoi tous et toutes? Des pruneaux séchés. Voilà exactement, entre la chaleur et les matchs qui n'en terminent pas. Bon, enfin bon, écoutez, on est là pour le plaisir.
0: Exactement, hein, bah oui.
7: On va aller se balader dans le parc de l'Ain, vous allez voir avec Emmanuel Bordeaux,
0: qui est
7: en pleine forme lui aussi. Ça va être un grand moment de sortie. Je vous embrasse.
0: Ben, je vous embrasse aussi.
7: À lundi,
0: la bise.
7: Salut, bisous.

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1: Il n'a même pas vu le match, il s'est couché tôt pour être en forme. Mathis Caron pour les infos, bonjour.
2: Bonjour Clarence, bonjour à tous.
1: Il est 9h et la fête a viré au drame cette nuit à Aulnoy-Aymeries après la qualification des Bleus en demi-finale de Coupe du Monde.
3: Une adolescente de 17 ans est morte en tombant d'un camion vers 1h du matin. Elle est montée à l'arrière du semi-remorque pour célébrer la victoire 2-0 de l'équipe de France face au Maroc. Le véhicule l'a écrasée après sa chute d'après les pompiers et le maire d'Aulnoy-Aymeries. Le conducteur du camion a été interpellé et placé en garde à vue. 6 mineurs se trouvaient à proximité de l'accident et l'un d'eux en état de choc a été hospitalisé à Maubeuge. Les footballeurs français affronteront la Belgique ou l'Espagne en demi-finale mardi. Plusieurs dizaines de pompiers étaient toujours mobilisés hier soir à Condé-sur-Lescaut dans le Nord pour maîtriser un feu dans la forêt de Bonsecours. Les soldats du feu luttent contre les flammes depuis mercredi. 8 hectares de végétation sont déjà partis en fumée. Hier soir, la mairie de Condé-sur-Lescaut indiquait que les flammes n'étaient toujours pas éteintes. La capitaine Audrey Jauvert était sur place. Elle est responsable des feux d'espace naturel pour le département du Nord. En combattant un tel incendie aussitôt dans le mois de juillet, elle craint le pire pour la suite de la saison estivale.
4: Les feux ne dépassent pas généralement 1 hectare de brûlé. Là, vous voyez qu'on commence la saison début juillet avec des feux qui atteignent déjà presque 10 d'hectares sur des parcelles de régénération qui sont des parcelles sensibles. Donc non, c'est pas commun ce genre de feux de forêt en début de saison. D'autant plus que la forêt de Bonsecours n'est pas forcément la forêt qui jusque-là était le plus impactée par ces quelques départs de feux qu'on connaissait. On a généralement plus l'habitude d'avoir des feux de forêt du côté de la forêt de Rheims-Saint-Amand. Donc là, on se dit qu'aujourd'hui, à l'échelle du département, l'ensemble de nos forêts domaniales sont aussi menacées et que d'autant plus ces feux de forêt vont se cumuler bientôt et dès maintenant même avec la saison des moissons et aussi l'arrivée malheureusement des feux de culture qui aussi peuvent être vite importants sur notre secteur.
3: Et le Nord et le Pas-de-Calais sont placés en vigilance jaune feu de forêt pour aujourd'hui et demain. Après plusieurs mois d'enquête, un réseau criminel a été démantelé il y a 15 jours dans une opération menée en région parisienne et dans le Nord. Des gendarmes ont interpellé 5 individus. Ils sont notamment suspectés d'avoir participé à la séquestration de 2 septuagénaires à La Gorgue, près d'Armentières. C'était en mars dernier. Les 2 retraités ont été ligotés, violentés, pendant que les criminels cherchaient des objets de valeur dans leur domicile. Entre les départs en vacances des juilletistes, le pont du 14 juillet et les fortes chaleurs, il devrait y avoir des bouchons ce week-end dans la région. Bison Futé classe dès aujourd'hui le Nord et le Pas-de-Calais en rouge dans le sens des départs, orange dans le sens des retours. Les 2 départements seront même en noir demain dans le sens des départs.
1: Et les fans de machines à sous, de poker et de roulette ont retrouvé leur casino à Berck-sur-Mer.
3: Ils ont rêvé du jackpot pendant 6 mois sans pouvoir jouer. Après un changement de propriétaire et de longs travaux, l'Infinity Casino a ouvert ses portes hier soir. Il remplace le casino par touche. Des centaines de joueurs sont venus profiter de ces salles de jeu toutes neuves pour la soirée d'inauguration. Comme Laurence et son mari Thierry, des fans de casino, ils étaient très concentrés face à leur machine à sous au micro de Charlotte Schumacher.
5: T'as doublé ? Mais quand tu doubles, tu as moins les choses d'avant. Si, tout à l'heure j'ai regardé.
6: Je double la mise en fait.
5: Oui,
6: mais... Je joue 1 euro au lieu de 60.
5: Mais c'est pas le même jeu que tout à l'heure. Tout à l'heure on a gagné 50 et 20 tout à l'heure.
7: Ah bien ! Ça commence bien la soirée pour vous.
5: Ça va.
7: C'est addictif, hein?
5: Oui.
6: Un peu.
5: On va souvent au casino.
7: Vous venez d'où?
5: De Berck.
7: Ah, donc là, pour vous, la réouverture,
5: on
7: c'est...
5: On attendait la réouverture, hein, parce qu'on allait tout le temps à Formaon, mais bon, ouais. On préfère ici. Hein. Le fait déjà que ça soit des nouvelles machines, ça, c'est superbe. Et puis, même le cadre et tout, les plus jolis.
7: Qu'est-ce qui vous plaît dans le casino, en règle générale?
5: L'adrénaline. C'est clair qu'on se dit, tiens, on va gagner. C'est pas toujours le cas, hein, mais bon. C'est pas grave, ça permet de passer du temps.
6: Ah, c'est moi,
7: votre mari a gagné le trésor. Et qu'est-ce que vous en faites après des sommes? Vous gardez pour jouer une prochaine fois ou vous faites un petit plaisir?
5: Non. Sauf si c'est un jackpot, parce que ça nous est déjà arrivé. Quand avant c'était par touche, on a fait une fois un jackpot où on a acheté notre chien. Donc on dit ça c'est notre chien par touche. On espère avoir un truc Infinity.
7: Un chat? Un chat Infinity?
5: Non, pas un chat. Non, on verra.
7: Un cheval? Rêvons plus grand.
5: Pourquoi pas?
3: Et attention, jouer comporte des risques. Demandez de l'aide si vous pensez avoir une addiction au jeu. Mika, Big Flo et Oli, DC, Adèle Castillon ou encore Sam Sauvage. Plus de 70 artistes vont faire vibrer Aulnoy-Aymeries dès ce soir et tout le week-end pour le festival des Nuits Secrètes. C'est la 24e édition. Plus de 52 000 spectateurs sont attendus sur ces 3 jours de fête.
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3: Clarence, pour la météo, comme depuis le début de la semaine, il va faire chaud et il va y avoir du soleil aujourd'hui.
1: Mais prenons les mêmes et on recommence en fait. Voilà ce qu'on va faire pour ce vendredi. Puisque le soleil va s'imposer généreusement dès ce matin, cet après-midi la chaleur va s'intensifier, on va y arriver, et s'installer durablement. On va atteindre des sommets avec 29 à 32 degrés sur le littoral. Nous aurons quand même des températures un petit peu moindres. Voilà pour les températures. On vous retrouve tout à l'heure à 10h.
3: À tout à l'heure, Clarence.
1: Et on file sur les routes avec Mickaël. Bonjour Mickaël.
8: Bonjour Clarence, bonjour à tous.
1: Un accident sur l'A1.
8: Oui, dans le sens Lille-Paris, on est sur le secteur de Libercourt, fin kilométrique 191 plus 800. Accident impliquant 5 véhicules sur la voie de gauche. Ça bouchonne maintenant, on est quasiment à 9 km de perturbation. On est juste après l'échangeur de ce clin, donc dans le sens Lille vers Paris. Donc évitez le secteur, les temps de parcours vont être allongés, ça augmente très vite. Hein. On était à même pas 4-5 km de bouchon il y a 10 minutes, donc faites bien attention en arrivant sur le secteur de ce clin, donc bouchon jusqu'à Libercourt. Donc accident, il y a 5 véhicules comme je vous disais en cause, il y aura certainement un dépannage, donc ça va durer une bonne partie de la matinée. Ouais. Voilà, donc voilà, il faut être prudent. Ailleurs, ça reste vert, hein, pas de problème particulier. Et au niveau de l'A23, au niveau de la zone de travaux entre Hanon et RM, dans le sens Lille-Valenciennes, on a un ralentissement au rétrécissement de chaussée. De l'autre sens, ça roule pour l'instant très bien. Voilà Clarence.
1: Bon, vous étiez devant le match des Bleus hier, j'imagine.
8: Même pas.
1: Quoi?
8: Non, c'est pas mon truc, le foot, moi.
1: Super. Moi qui, voilà. Moi qui vous aimez bien.
8: Ah non, non. Bah, écoutez, et vu que ce matin, c'était 4h30 de vous.
1: Ouais,
8: moi, j'étais
1: voilà.
8: Dans le bac, comme on dit. Voilà.
1: Vous avez bien raison. Bon, on se retrouve à 9h30.
8: Il n'y a pas de souci, à tout à l'heure.
1: Salut, à tout à l'heure, Mika.
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1: Vous étiez foot, j'imagine, évidemment. Cette nuit a été courte. Alors, quoique, ça va, le match s'est terminé aux alentours de minuit, minuit et demi, donc vous êtes à peu près en forme. Mais surtout, le cœur en bleu, blanc, rouge, le smile et le bonheur du vendredi. Avec les négresses vertes, ils ont raison, écoutez. Voilà les

0: Les Négresses Vertes, et voilà l'été, 9h11.
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0: Et maintenant que le constat est posé, que oui, l'été a commencé, on vous emmène vous balader évidemment dans la région jusqu'à 11h, comme nous le faisons avec Emmanuel Bordeaux. Depuis le 29 juin, c'est un bonheur de vous retrouver en ce vendredi, mon cher Manu. Vous êtes en direct du parc d'Olin, parce que se balader, c'est une chose, mais faire des activités, c'est tout autre chose. Et il y a plein de choses à faire au parc d'Olin. Salut Manu.
3: Exactement, ce parc départemental immense avec une très très belle forêt, une vue imprenable aussi sur la campagne. On reviendra évidemment sur toutes les activités, notamment cette tyrolienne incroyable, hein, à partir du belvédère qui fait 20 mètres de haut, une descente à 85 km/h sur 564 mètres. Voilà, c'est un exemple, hein, de ce qu'on peut faire ici. Ça, c'est vraiment pour la sensation forte. Il y a des luches d'été aussi qui sont exceptionnelles, et d'ailleurs on finira l'émission dans l'une d'elles en direct. Et puis il y a ces parcours filets. Alors là, c'est pas de l'acrobranche, c'est des grands filets qui sont tendus entre les arbres. Et là, c'est plus de 2000 mètres carrés. Et ouais, pour l'avoir fait l'année dernière, c'est exceptionnel. C'est-à-dire que on saute, on rebondit, et on est complètement dans les arbres à une dizaine de mètres de hauteur.
0: Ouais.
3: Et, enfin, voilà, c'est vraiment. Je vous donne quelques exemples. Il y a un golf miniature, il y a des salles, il y a un super festival aussi fin août début septembre. On
0: D'accord.
3: en parlera également.
0: Et l'avantage aussi, ça il faut le dire Manu, c'est que ce parc est vachement bien situé. On est à 15 minutes de Béthune, 20 minutes d'Arras, 50 minutes de Lille et 1 heure de Calais, quoi.
3: Exactement, bah là on est au cœur vraiment du Pas-de-Calais, mais c'est pas très loin de en effet l'agglomération lilloise. Et puis on prend vraiment un bol d'air dès qu'on arrive ici, parce qu'il y a un grand parking qui est en bas. Après vous montez à pied, vous prenez le temps d'arriver sur les lieux. Là je suis devant la cafétéria là, avec cette vue magnifique sur la campagne. Comment est géré ce parc, comment on peut s'y amuser, ça coûte combien? Voilà, vous aurez toutes les réponses à toutes ces questions évidemment jusqu'à 11h.
0: Magnifique, je vous laisse vous prendre un petit café dans la nature, on se retrouve tout à l'heure. Merci Manu. Et puis vous à la maison, si vous avez déjà testé le parc d'Olin, appelez-nous, on veut vos réactions, presque un service après-vente, voyez-vous. Avez-vous fait cette fameuse tyrolienne depuis le belvédère du parc d'Olin? 03 20 55 89 89, on vous attend jusqu'à 11h, on va faire de la radio ensemble comme d'habitude. C'est ça la belle et grande famille, ici Nord. Allez, voici Pierre Demar.

0: Pierre Demar, je pense à vous et juste le petit conseil, je pense à vous. Alors vous écarterez les enfants, allez voir le clip de cette chanson, vous comprendrez pourquoi. Il est en mode été, c'est-à-dire qu'il n'a pas beaucoup de vêtements.
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0: Allez, 9h16, là aussi on n'a pas beaucoup de vêtements, alors on est plutôt en short, on est plutôt en t-shirt, manches courtes. Les festivals, ah là là, l'été c'est vraiment un des petits plaisirs à partager en famille ou entre amis, et c'est le cas de Clémentine.
2: Moi, mon petit plaisir de l'été, c'est les festivals. Bonjour, je m'appelle Clémentine et j'habite à Lille.
3: Alors, des festivals dans la région, je suppose lesquels par exemple?
2: Alors, le Main Square, les Nuits Secrètes ou encore le Touquet Beach.
3: Touquet Music Beach, je crois, c'est ça?
2: Oui, c'est ça.
3: Et qu'est-ce que t'aimes dans les festivals exactement? L'ambiance?
2: C'est la convivialité, vraiment se faire plaisir entre copains, manger, boire et écouter de la bonne musique.
3: Et s'il y a un festival qui t'a marqué récemment, c'est lequel?
2: C'est le Main Square. Il y a quelques années, franchement, il y avait une bonne prod, surtout des internationaux, et c'était vraiment cool.
3: Comme qui, tu sais, à peu près?
2: Il y avait Maroon 5, il y avait DJ Snake, il y avait Macklemore, etc. Enfin, c'était vraiment cool.
3: Et puis il y a aussi les Nuits Secrètes, c'est à Aulne Emery, c'est ça?
2: Oui, c'est à Aulne Emery. Après, moi, je l'ai jamais fait, c'est vraiment dans mes projets, mais pas cette année, je refais le Main Square.
3: C'est parmi les festivals, ouais, que tu comptes faire, exactement. Et tu aimes y aller avec qui alors?
2: J'y vais avec mes copains ou avec la famille, ça dépend de la programmation.
3: Et toi-même, t'es musicienne ou pas du tout?
2: Non, pas du tout.
3: Et qu'est-ce qui te plaît surtout comme style musical?
2: Alors moi, j'adore la techno, mais aussi la house et puis après de la musique populaire comme tout le monde.
3: Et alors souvent, t'es tout devant dans la foule ou...
2: Ah non, au début oui, beaucoup devant, mais maintenant avec l'âge, j'avoue, je prends un peu plus de recul.
3: Et sur les épaules, ouais, de quelqu'un parfois pour voir un
2: parfois,
3: peu mieux.
2: Ah parfois, oui.
3: Je vois que tu fais à peu près la même taille que moi.
2: Oui, c'est pas mal aussi, mais bon, au bout d'un moment, faut aussi profiter de tous les à côté, de tous les stands, et c'est bien aussi. Alors, plein de soleil, plein de bonheur, aussi que tout le monde profite de cet été qui va être mémorable, je pense, avec le temps, et que tout le monde profite de ses vacances, parce que tout le monde en a grand besoin.
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0: Bah merci Véronique pour ce petit retour.
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0: Who's that girl? Mais moi, je vais vous le dire. Qui c'est? C'est Madonna, évidemment, 9h24.
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0: Et qui sont ces hommes? Eh ben, Emmanuel Bordeaux et Yannick Odino. C'est le directeur du Parc de l'Ain où nous sommes en direct ce matin, messieurs.
3: Sous le soleil. Bonjour Yannick.
4: Bonjour.
3: Vous avez un cadre de travail quand même exceptionnel, vous.
4: Bah, parfois, même si je suis payé pour travailler ici, mais bon, ouais, quand même. Le cadre, c'est bien. Parce que le travail, c'est bien, mais il faut aussi un environnement pour travailler qui soit de bonne qualité.
3: Et qui est exceptionnel ici. Pour toutes celles et ceux qui ne sont jamais venus au Parc de l'Ain, comment vous le présenteriez?
4: Ah bah, il a une cinquantaine d'années, le Parc de l'Ain, donc je pense qu'il y a quand même beaucoup de gens qui le connaissent, mais c'est vrai qu'il y a eu de nombreux travaux qui ont été faits il y a quelques années, et donc c'est une base de loisirs où on peut venir à la journée pratiquer des activités de plein air. Alors vous avez le parcours filé dans les arbres, la piste de luge, le golf, la tyrolienne depuis 2-3 ans maintenant, et on peut aussi associer des services en termes d'hébergement et surtout de restauration. Et puis on a aussi toute la période d'été, on accueille les jeunes dans le cadre de ce qu'on appelle les accueils collectifs de mineurs. Donc voilà, des activités

0: et des services. Mais la particularité du parc de l'As, c'est aussi de pouvoir venir sans dépenser un seul euro, puisque le parc est gratuit et donc on peut se stationner et ensuite randonner, se balader, pique-niquer. Voilà, donc c'est tout ce mélange, le parc de l'Ain.
1: C'est un grand bol d'air qu'on vient prendre ici, parce que déjà on arrive en bas au parking et puis on va monter progressivement, parce qu'on est sur une colline ici, hein, presque sur un mont. Hein.
0: On est sur les collines d'Artois et puis je pense qu'au cours de la matinée, vous aurez l'occasion de monter dans le belvédère avec certains de nos collègues. Vous serez sur le point culminant du Pas-de-Calais, à plus de 220 mètres.
1: C'est ici, voilà, le plus haut point du Pas-de-Calais, avec la forêt. Alors le Pas-de-Calais, Clarence, c'est le département où il y a le moins de forêt en France.
2: Oh.
1: Et bien ici, on peut en profiter de la forêt, parce qu'il y a des très beaux arbres, c'est vraiment arboré, comme on dit, hein, Yannick.
0: Oui, tout à fait, c'est vrai que le Pas-de-Calais n'est pas, en termes de densité boisée, c'est pas ce qu'on fait de mieux en France, mais par contre, on a quelques pépites comme ça, dont bien sûr le parc d'Olin, qui joue en plus la forêt domaniale ONF, donc ça nous fait un massif de pratiquement 450 hectares, donc c'est un des plus gros massifs du Pas-de-Calais.
1: Voilà, et on va passer la matinée ici, à découvrir les activités, et puis comme d'habitude aussi, Clarence, les coulisses, parce qu'on sera avec votre responsable technique, parce que tout ça, c'est comme d'habitude, hein, on voit, on se promène, tout va bien, mais il y a de la gestion évidemment derrière. Hein.
0: Ben oui, tout à fait, derrière, il y a des gens qui œuvrent, voilà, c'est ce que je dis souvent à mes collègues, nous on travaille quand les gens sont sur leur temps de loisir, donc c'est vrai que c'est intéressant de voir un petit peu ce qui se passe derrière, donc on a bien sûr les directeurs techniques, des animateurs, organisateurs.
2: Ça ramène beaucoup de monde, le parc de l'Ain, chaque année, Yannick.
0: On est, depuis qu'on a fait les travaux avec les nouvelles activités, environ 700 000 visiteurs par an.
2: Ah oui.
0: Et il se dit que dans les Hauts-de-France, à part le parc qui termine en X, on serait les deuxièmes.
1: D'accord.
0: Voilà.
1: D'accord. Ah ouais, quand même.
2: Je vois pas de quoi vous parler. Hein.
0: Bah, moi non plus.
1: Mais par contre, quand on vient, parce que moi je suis venu à titre personnel, on n'a pas l'impression de foule, parce que c'est tellement grand, c'est l'avantage aussi de ce parc. Et puis on parlera aussi en fin d'émission d'un festival très sympa, 28, 29 et 30 août prochain, qui s'appelle Bivouac. Et c'est vraiment le slow festival, vous me disiez ça tout à l'heure, Yannick.
0: C'est ça, l'idée des organisateurs, c'était de faire un petit peu la dimension de ce que vous disiez du parc d'Olin, c'est-à-dire que on crée des petits microcosmes comme ça, et on est sur un festival où très très loin, mais là je vais le nommer, de celui qui en a lieu, qui a lieu il n'y a pas longtemps à Arras, le Main Square. C'est-à-dire qu'ici, le concept, c'est de faire avec les moyens que l'on a. Donc là, on aménage le camping avec à gauche de la Lune, et Perrine qui en parlera tout à l'heure. Et donc on fait avec les moyens du bord, et on est sur l'idée de passer, pas faire que de la musique, c'est 48 heures d'immersion dans le parc avec musique bien sûr, mais aussi activité et profiter de toutes les offres du parc.
1: Voilà, et je crois qu'il y a même des réductions si on vient à vélo. Voilà. Enfin, on reparlera de tout ça évidemment. Merci Yannick. C'est quoi la prochaine étape, Yannick? On va voir.
0: On va rencontrer sans doute Magali pour tout ce qui est ce qu'on appelle nous les fonctions d'hospitality, comment on accueille les gens en termes d'hébergement, de restauration et de réunion. Voilà.
1: Bah, super. Et bah, à tout à l'heure, Clarence.
2: À tout à l'heure. Merci Yannick. Merci Manu. Depuis le parc de l'Ain, un parc que vous connaissez sûrement, hein, 700 000 visiteurs par an, vous en avez fait partie. Eh bien, vous nous appelez pour témoigner un petit peu de votre expérience là-bas au 03 20 55 89 89. Allez, voici Vianney et Beau Papa sur Essinor. 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

0: Quelle magnifique chanson de Vianney avec Beau Papa sur Issy-Nord. Et j'aime rappeler cette anecdote à chaque fois que j'entends cette chanson. Ils ont tourné le clip il y a maintenant de cela quelques années aux abords de l'île de Noirmoutier en Vendée. Ils ne s'attendaient pas à ce que la houle soit aussi importante parce qu'en fait Vianney est dans une barque. Le tournage a duré 3 jours. 3 jours de désastre parce que toute l'équipe technique était malade. Je peux vous assurer que les sacs plastiques vous avez compris, éviter le mal de mer ont été très nombreux. Mais Vianney maintenant raconte cette anecdote avec beaucoup de tendresse, et je vous invite d'ailleurs à voir le clip qui est très très bien réalisé. Allez, 9h32, on file sur les routes de la région pour faire un petit point sur vos conditions de circulation en temps réel. Toujours ce gros problème, je le rappelle, cet accident sur l'A1, et on va en parler avec vous, mon cher Mickaël. Il y a encore beaucoup de monde.
1: Il y a encore beaucoup de monde, le bouchon augmente, on est quasiment à 10 km de perturbation. On arrive quasiment sur le secteur de Vandeville maintenant, donc jusqu'au niveau de Libercourt au droit de l'accident. Il y a encore un véhicule qui est sur la voie de gauche, les autres ont été remisés sur la bande d'urgence. On est en attente du dépanneur pour enlever ce véhicule. Une fois que ce sera enlevé, normalement, tout devrait repartir. Mais bon, voilà, le temps de parcours est bien allongé. Si vous pouvez éviter donc l'autoroute 1 dans le sens Lille-Paris, donc à partir en gros de l'Équin maintenant jusqu'au niveau de Libercourt. Forte perturbation donc sur le secteur et ailleurs, ça reste toujours correct. On n'a plus de bouchons. Au niveau des travaux sur la 23, ça passe normalement maintenant au niveau de cette zone et tout le reste du réseau est ouvert pour le moment. Donc on en profite quand même, mais on évite l'autoroute 1.
0: Eh ben magnifique, Mickaël, merci beaucoup.
1: Pas de soucis.
0: Allez, je vous embrasse, belle journée, bon week-end.
1: Merci, à bientôt.
0: À bientôt, 9h33, si vous avez besoin de nous appeler pour nous signaler accident ou ralentissement, 03 20 55 89 89.
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0: Et attention, petit piano. J'adore. On va rajouter un petit peu de rythme là. Et on va appeler ce qu'on appelle évidemment la batterie et une petite basse derrière. Attention. C'est ça, même dans l'enregistrement, Michel Berger fait un petit « wouh » tellement ça groove. Ça s'appelle la groupie du pianiste Michel Berger, rien que pour vous, sur Issy-Nord. C'est vendredi, sous le soleil.

0: La groupie du pianiste, c'est Michel Berger à 9h37, c'est Ticinor pour vous accompagner. Si vous êtes un petit peu des groupies du Parc d'Olin, vous nous appelez ce matin. 03 20 55 89 89, une expérience, bah oui, vous y êtes allé au moins une fois dans votre vie, vous connaissez de nom, quelqu'un y est allé pour vous, vous témoignez.
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0: Puisque nous sommes en direct du Parc de l'Ain jusqu'à 11h ce matin, Emmanuel Bordeaux, vous êtes maintenant aux côtés d'une personne très importante de ce parc. Magali Pochon, c'est la directrice de l'hébergement et surtout ma reine, la directrice de la restauration.
3: Ah bah ouais, ça c'est très important. Dans ce magnifique endroit qui est juste derrière nous, là on est en terrasse, on est dehors. Déjà on se sent bien dès qu'on arrive ici.
4: C'est le soleil, c'est au cœur du Parc de l'Ain. Nous avons donc le restaurant panoramique avec cette vue magnifique.
3: Voilà, on voit à combien là, j'imagine, on voit pratiquement à 20 km. Hein.
4: Avec les collines de l'Artois, donc on a cette chance d'avoir une vue improbable au Parc d'Olin, où nous accueillons tous les midis donc le grand public, mais également des groupes, des familles, des séminaires au Parc d'Olin.
3: Voilà, il y a plein de monde évidemment, plein de groupes. Là, il y a des enfants qui passent derrière nous, qui sont peut-être hébergés aussi au camping là-bas.
4: Oui, en effet. Donc on a aussi le camping, mais aussi les nids d'îles, des emplacements de tentes, et nous aussi un aire de camping-car. Et nous avons également donc un hébergement au Parc d'Olin de 155 lits sur le haut, en face du mini-golf.
3: Voilà, 155 lits ici.
4: 120 lits au camping, 20 chalets, et des nids d'îles, les logements insolites dans les arbres.
3: D'accord. Ça, il y en a combien de...
4: On en a 4.
3: 4. Ouais. Ouais, ça, je pense que je vais aller le voir, ça, tout à l'heure.
0: Et puis, il faut le dire, Manu, c'est climatisation naturelle au Parc d'Olin. Hein.
3: Ah oui, on va dire ça, mais bon, quand il y a la canicule, il y a quand même la canicule, mais c'est vrai qu'avec les arbres, ah ouais, vous êtes quand même gâtés, et puis comme on est en hauteur, on sera au point culminant du Pas-de-Calais tout à l'heure, il y a toujours un peu de vent pour nous rafraîchir, c'est le cas d'ailleurs ce matin. Hein.
4: C'est ça.
3: Alors le restaurant, combien vous servez de couverts en capacité max, parce que
4: donc,
3: vous l'avez dit tout à l'heure,
4: 280 couverts, le midi, on peut monter jusqu'à 300 personnes, 300 couverts, avec plusieurs services. Par exemple, ce midi, on a la carbonade flamande à la bière du Parc d'Olin.
3: Oui, il y a une bière qui n'est pas brassée ici,
4: non,
3: mais...
4: Elle est brassée donc avec la brasserie flamande donc via Nostéquier, et en fait donc c'est une bière au bien

0: du parc Le Dolin.
1: Oui, c'est ça, parce qu'il y a des ruches aussi chez ici. Nous. Et c'est un pan assez important aussi, la préservation de l'environnement ici.
0: Les produits locaux, du fait maison. On a notre brigade de cuisiniers qui tous les jours nous fabriquent des mets. Mais aussi, on a aussi cette partie snacking, le food truck, on vend des glaces, etc.
1: Voilà, le food truck est un peu plus loin. Voilà, et tout ça, c'est fabriqué ici, et c'est fait maison, ce qui est rare pour des structures aussi grandes, évidemment. Tout à l'heure, l'ami Yannick Audino nous parlait du parc
2: qui
1: se sépare un X. Là, c'est pas la même restauration. Non, mais il faut le dire, parce que c'est, on peut venir ici aussi, juste manger, hein, si
0: bien
1: on veut,
0: sûr,
1: Magali. Hein.
0: Bien sûr, on a même des clients habitués qui, même nous ne sommes pas loin dans l'entreprise, on a des clients habitués qui mangent chez nous le midi et ils repartent au travail directement.
1: Ne serait-ce, alors.
0: Dans ce poumon vert.
1: Voilà, dans l'assiette, c'est sympa, mais cette vue, elle est incroyable. C'est vrai qu'on fait de la radio, mais vous devez, quand vous arrivez au boulot le matin, Magali, ça doit être sympa.
0: Ça fait plaisir.
1: Avec cette grande baie vitrée et cette grande terrasse. Et c'est sympa l'hiver aussi. Bien, on va s'intéresser à la partie technique du parc dans quelques minutes, Clarence. Merci Magali.
0: Merci, belle journée.
2: Merci à vous, Magali Pochon, donc directrice de l'hébergement et de la restauration depuis le parc de l'Ain, où on va y retourner d'ailleurs très très vite, hein, parce qu'on s'y régale. Ce sera après Al Corley. À tout de suite.
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0: Square Rooms, Alcorly, il est 9h46.
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0: Allez, direction le Parc de l'Ain ce matin, où on se balade jusqu'à 11h. Encore des conditions de travail très compliquées pour Emmanuel Bordeaux, puisqu'il est aux côtés de Jean-François Machu, directeur technique du parc, et vous êtes, je l'imagine, sous les arbres, et il fait beau.
3: Voilà. Ces beaux arbres immenses avec des essences différentes. Jean-François, qu'est-ce qu'ils sont en train de faire là, vos collègues là ?
4: Oui, bonjour. Eh ben, ils sont en train tout simplement d'enlever la végétation qui est assez luxuriante, qui masque la vue qu'on a normalement depuis la terrasse du bar là sur le château d'Olin.
3: Ah ben ça y est, en plus ils sont en train d'enlever, mais vraiment en direct.
4: Voilà. Et là,
3: on découvre le château au fur et à mesure.
4: Ouais,
3: c'est
4: ouais.
3: Génial.
4: On voyait que vraiment les toitures en ardoise là, et ça y est, maintenant les tours se dessine et voilà, donc gros travail sur la végétation.
3: C'est pareil Jean-François, on s'en rend pas compte, mais il est immense ce parc, c'est un travail évidemment à l'année, en entretien aussi de bâtiments, parce qu'il y a des surfaces de fou. Hein.
4: Ouais, tout à fait, beaucoup de bâtiments, ça va de la salle polyvalente, au bar-restaurant, à toute l'aile hôtellerie, hébergement collectif, et puis après la salle du camping, on a une zone camping-car qu'il faut entretenir également. Donc des tâches très diverses là sur le parc.
3: Et puis espace vert, évidemment, entretien à l'année, beaucoup de pelouses. Et puis l'hiver, vous j'imagine que vous travaillez beaucoup aussi. Hein.
4: Oui, alors l'hiver, pour nous, la saison ne s'arrête pas. Hein. On a beaucoup moins de personnes qui viennent se promener sur le parc. Et nous, on en profite justement pour faire les travaux de fond. Et au niveau toujours des espaces verts, suite aux nombreuses tempêtes qui sont quand même assez régulières, on a des travaux de bûcheronnage, d'élagage, voilà, on en profite à ce moment-là. Donc pas trop de répit pour nous.
3: Et avec voilà ce souci aussi, je suis en train de regarder un peu l'environnement qu'il y a autour de moi, c'est aussi le souci de maintenir des haies, de maintenir aussi pour que la biodiversité soit au top ici. J'imagine que vous n'utilisez pas beaucoup d'intrants, vous. Hein.
4: Non. Et effectivement, rien qu'en se contentant de tondre les espaces vraiment publics, ça laisse beaucoup de zones offertes aux insectes et à la biodiversité pour s'épanouir. Alors il y avait sur toute la forêt, hein, 89 hectares, donc des insectes, des petits animaux, il y en a énormément. Mais voilà, ça fait partie aussi de l'environnement, de laisser des sortes de jachères, de friches. Parfois on fait de la fauche tardive, notamment sur le golf, pour vraiment essayer de produire des graines pour les granivores, les petits rongeurs, les oiseaux. Et puis sinon, de couper après quand même les chardons, les choses comme ça, pour pas que ça envahisse tout. Donc là, il y a un travail différencié à faire.
3: Ouais, c'est ça. Et là, faut travailler un petit peu au millimètre pour avoir un bel environnement naturel et en même temps accessible à tout le public qui vient en nombre. 700 000, on l'a dit tout à l'heure avec Yannick Audino. Merci beaucoup. Une fois de plus, on a regardé les gens travailler ce matin. Nous, on est comme ça ici Nord. C'est pas possible. Non, mais c'est vrai, on est en train de parler. On est sur la terrasse là. J'ai un petit café.
0: Ouais.
3: Puis là, les gars, ils envoient pendant ce temps-là.
4: Ouais, ça n'arrête pas.
3: Ouais. Merci Jean-François.
4: Ouais, c'était avec plaisir. Bonne journée à tous.
0: Bonne journée Jean-François. Bonne journée. Et bravo à vos équipes et à vous-même. Manu, on se retrouve tout à l'heure après 10h. Ça te va ?
3: Ouais, très bien, je serai en haut du Belvédère, point culminant du département du Pas-de-Calais. On sera à 200 mètres de hauteur.
0: Et la France veut savoir si tu vas faire la tyrolienne.
3: Non, la tyrolienne, je ne vais pas faire la tyrolienne, mais on fera un tour de luge. Alors ça, vraiment, venez, on fera un tour de luge en fin d'émission avec le directeur, il me l'a promis. Mais ça, si vous venez, il faut vraiment faire un tour de luge. Elle est géniale, cette luge. Moi, je ris du début à la fin. Alors, on verra comment ça sera en direct. Mais c'est très, très agréable. Bon. Et le parcours est très, très long parce que là, on domine.
0: Ouais.
3: Et il y a une pente, évidemment, naturelle qui permet de faire un long parcours de luge en toute sécurité. Et c'est vraiment très sympa.
0: Bon. Alors, à tout à l'heure. Le grand enfant Emmanuel Bordeaux à retrouver tout à l'heure. Salut Manu. Et puis vous aussi, vous continuez à témoigner au 03 20 55 89 89. Si vous aimez le parc de l'Ain, venez, on vous attend. Évidemment, on fait de la radio ensemble comme d'habitude. Voici Oshi. Je partirai, mais non, restez.

0: Je partirai avec Oshi, vous allez peut-être partir en vacances. Bah, ça tombe bien puisque nous retrouvons tout de suite Perrine Clément qui ouvre sa valise estivale et à l'intérieur un objet, des souvenirs et une histoire surprenante.
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2: Rouge, hein.
3: Ouais, je sais.
1: De la crème solaire.
4: T'es juste cul à point.
3: Aïe.
5: On le sait. Pour se protéger efficacement des effets du soleil, on applique, en couches généreuses, de la crème solaire. Du nez jusqu'au doigt de pied. Notre peau est fragile, comme celle des cochons et des éléphants qui, pour se protéger des brûlures du soleil, se recouvrent de boue. Pas de boue pour nous, mais de la crème. Est difficile d'attribuer cette invention à une personne en particulier. Il s'avère que dans les années 30, différentes personnalités dans le monde ont la même idée. Créer une crème pour se protéger des coups de soleil. En France, un scientifique alsacien se démarque. Son nom, Eugène Schüller. Fondateur en 1908 de L'Oréal, il met au point, en 1935, l'une des premières crèmes solaires. Quelques mois après sa création, c'est l'été 1936. Ce sont les premiers congés payés. Les Françaises et Français en profitent pour s'évader et s'exposer au soleil.
6: Pour bronzer, les techniques les plus extravagantes sont exploitées.
5: Et on commence à se badigeonner de crème solaire. Et vous, en mettez-vous ?
7: Oui, tous les jours.
8: Avant d'aller se baigner, la grosse tradition du badigeonnage total. On arrivait dans l'eau, il y avait une mare de gras qui collait à la surface de la flotte. Et quand on revenait, ah, il n'y en a plus, on rebadigeonne tout.
9: Je mets toujours du 30, surtout sur le corps, ça me permet comme ça de bronzer tout en sécurité. Et toujours du 50 par contre sur le visage, parce que je sais qu'il faut faire plus attention à la peau du visage notamment.
10: Alors je mets de la crème solaire que j'oublie systématiquement, donc j'en rachète, parce que celle de l'année d'avant elle est plus bonne. Je la mets au fond du sac et je l'oublie, je prends des coups de soleil, et ainsi de suite, année par année c'est pareil.
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0: je peux vous assurer que ça danse un petit peu quand même dans ce studio. Hein. C'est l'été, c'est les Bee Gees, You Should Be Dancing. C'est ici Nord surtout.
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0: Enfin, j'ai dansé parce que lui, il est sérieux. Pour les infos, c'est Mathis Caron, évidemment. 10h, et Mathis, cette adolescente qui est morte dans le Nord en tombant d'un camion cette nuit alors qu'elle célébrait la victoire des Bleus en Coupe du Monde.
2: Elle était montée sur le semi-remorque vers 1h du matin pour fêter la qualification de l'équipe de France en demi-finale après sa victoire 2-0 face au Maroc. Le camion l'a écrasée après sa chute, d'après les pompiers. La victime avait seulement 17 ans. 6 mineurs se trouvaient à proximité de l'accident et l'un d'eux, en état de choc, a été hospitalisé à Maubeuge. Le chauffeur du camion, lui, a été placé en garde à vue. Dans le Nord, cette nuit, 17 personnes ont été interpellées après le match des Bleus, indique la préfecture ce matin.

0: C'est une conséquence des fortes chaleurs de ces dernières semaines. Une grande partie de la région est placée en alerte sécheresse depuis hier. Le niveau de vigilance augmente et pour préserver la ressource en eau, de nouvelles mesures de restriction sont mises en place pour les professionnels et les particuliers. Interdit par exemple d'arroser son jardin entre 9h et 19h ou de remplir sa piscine. Toutes les mesures et les secteurs concernés sont sur le site de la préfecture de la région. Un rassemblement organisé par la CGT ce midi sur le parvis de l'hôpital Saint-Langros à Lille. Le syndicat appelle les salariés du CHU à faire grève aujourd'hui pour dénoncer une décision de la direction qui veut retirer la catégorie active aux hôtesses d'accueil titulaires du grade d'aide-soignant. Concrètement, la pénibilité de leur métier pour le départ à la retraite anticipée ne serait plus valable. La CGT parle d'une décision qui remet brutalement en cause les droits du personnel engagé auprès des patients et des patientes. Un record de fréquentation battu à la piscine de Roubaix pour l'exposition consacrée à l'histoire de la Redoute. Presque 120 000 visiteurs en seulement 4 mois. C'est 3 000 de plus que le précédent record qui date de 2004. C'était pour la collection Picasso. Cette exposition dédiée à l'enseigne nordiste La Redoute vient de s'achever. Après le Main Square à Arras, place à un autre grand festival de la région. La fête commence aujourd'hui aux Nuits Secrètes. Le coup d'envoi de 3 jours de concert à Aulnoy-Aymeri avec plus de 70 artistes comme Big Flo et Oli, DC's, Mika ou Feu Chatterton. Des dizaines de milliers de festivaliers sont attendus. Une étape promise aux sprinteurs aujourd'hui sur le Tour de France, 7e jour de compétition. 175 km de course en trajet de mots dans les Landes et Bordeaux. Le Slovène Tadej Pogacar a récupéré le maillot jaune hier.
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0: Clarence, il va faire chaud encore aujourd'hui et on va avoir du soleil dans la région.
2: Résumé de ce vendredi exactement comme depuis le début de la semaine, comme ce week-end avec cette vague de chaleur qui va rester bien présente au-dessus de notre tête puisque ce vendredi, le soleil va s'imposer généreusement, vous l'avez compris, et des températures qui vont osciller entre 29 et 32 degrés pour les maximales. Mon cher Mathis, on vous retrouve lundi.
0: C'est ça, lundi, dès 6h.
2: Passez un excellent week-end surtout.
0: Bon week-end Clarence.
2: Merci beaucoup. 10h30, on file sur les routes de la région. Alors, bonne nouvelle, puisque l'accident sur l'A1, ça y est, c'est terminé. Vous allez pouvoir enfin rouler normalement. Bah, vous commencez même d'ailleurs à rouler normalement. Le bouchon s'est presque complètement résorbé. Par contre, on nous a signalé, merci Manu de nous avoir appelé, auditeur d'ici Nord, un objet sur l'A21 dans le sens Lens-Valenciennes, sur le secteur de Somain. C'est une rondelle de camion sur voie de gauche. Voilà, donc soyez très prudents, les amis. Cet objet sur l'A21 dans le sens Lens-Valenciennes, secteur de Somain. Pour le moment, ça ne provoque pas grand-chose, mais soyez quand même vigilants. 10h03, si vous êtes témoin d'un accident, d'un ralentissement ou même d'un objet sur la chaussée comme Manu, 03 20 55 89 89.
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2: Il est joueur de blues. Enfin non, plutôt joueur de blues. C'est Michel Jonas.

0: Le joueur de blues, c'est Michel Jonas à 10h07.
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0: Ce n'est pas un joueur de pipeau, c'est Emmanuel Bordeaux qui est avec nous en tout cas. Lui, il est en train de se balader encore dans le parc d'Olin, cher Manu, café avalé, balade qui est en train encore de se dérouler parce qu'on y est jusqu'à 11h avec vous. Hein.
3: Exactement, vos lancements sont de mieux en mieux. Hein. Lui, c'est pas un joueur de pipeau, mais et il est temps que les vacances arrivent. Hein.
0: C'est ce soir.
3: Ah, mais je sais, mais c'est pour ça que je vous dis ça. Si vous avez un peu de temps, venez au parc d'Olin pendant vos vacances, venez passer une journée entière. Là, on vient de gravir les 180 marches du Belvédère et on a vraiment une vue imprenable quasiment sur tout le Pas-de-Calais. On a le terri d'Achicourt là, avec là où on fait du vin. On voit tous les terris, on voit les éoliennes et on voit très très loin. Je redemanderai tout à l'heure au directeur jusqu'où on voit, mais je pense à une trentaine de kilomètres. Et là on voit tout le passé minier d'ici et il y a cette fameuse tyrolienne là qui est au départ qui fait plus de 500 mètres, quasiment 600 mètres de long. Et à un moment donné, vous traversez comme ça les arbres et on arrive à 80 km/h. Donc c'est une attraction qui est exceptionnelle parce que cette attraction, en plus Clarence, eh bien, elle est accessible aux personnes à mobilité réduite.
0: Ça c'est bien.
3: Voilà. Et ça, je peux vous dire que pour l'avoir vu l'année dernière, les gens voilà, qui sont en fauteuil roulant et qui ont la chance de le faire, c'est un moment de liberté pour eux et ça a été créé aussi pour ça. Ça c'est un petit détail. J'ai vu sur les tennis, voilà, on n'a pas tout dit, mais il y a un énorme gymnase ici. C'est des camps de base souvent pour là en ce moment, il y a deux joueurs de l'équipe de France de volley-ball qui font un camp avec des jeunes. Mm-hmm. Voilà, c'est aussi un pôle d'attractivité sportive ici.
0: Eh ben magnifique. À tout à l'heure, Manu. Merci beaucoup. Et puis tiens, on le connaît très fort, vous et moi, l'ami Olivier Paulet avec qui j'ai regardé le match hier soir. Il nous écoute ce matin, sachez-le. Donc il nous embrasse, auditeur d'ici Nord. Vous le savez, vous le connaissez, notre Olivier Paulet national. Eh bien, je vais lui faire une petite dédicace parce que c'est sa chanson préférée du moment. Donc Olivier, elle est pour toi. Voici Manon Lisa avec Le Petit Pêcheur.

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1: Ah ben voilà, le petit pêcheur de Manon Lisa. 10h11.
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1: Pierre-Louis Tourné est aux côtés d'Emmanuel Bordeaux, le directeur du pôle activité. Et bon Dieu qu'il y en a des activités. C'est un sacré directeur donc.
4: Exactement. Et là, on est en haut du Belvédère. On a franchi les 180 marches. Vous, vous avez pris l'ascenseur?
5: C'est un peu plus rapide.
1: Tricheur.
4: Alors, je vais tenir le micro. Il y a un peu de vent, ça va ? Vous nous entendez bien quand même, Clarence ? Pas de souci ?
1: Ouais, parfait, c'est royal.
4: D'accord, voilà, impeccable. Je le disais, cette tyrolienne, presque 600 mètres de long, va à 80 km/h à un moment donné ?
5: Exactement, un pic à 85, on peut aller.
4: Mais on peut le faire à partir de quel âge ?
5: Alors, c'est à partir de 25 kilos. C'est pas une question d'âge, c'est vraiment une question de poids par rapport au harnais. Comme ça, ça permet aux enfants, déjà, dès le plus jeune âge, de venir profiter de la tyrolienne.
4: Et là, il doit avoir une vue exceptionnelle, parce que là, on passe au milieu des arbres. Hein.
5: Exactement, au milieu des arbres et entre les deux terris d'Aïcourt. Je sais pas si vous voyez bien.
4: Et oui, exact. Voilà, on est aligné, donc ça doit être super. Et c'est aussi, ça je veux le redire encore une fois, accessible aux personnes à mobilité réduite.
5: Exactement. Tout type de personnes à mobilité réduite peuvent venir. On s'adapte directement avec les fauteuils. On a l'ascenseur justement pour les faire monter jusque la plateforme. Et puis après, nos équipes sont formées et compétentes pour accueillir tout type de personnes.
4: Est-ce qu'on peut monter sur cette plateforme sans faire la tyrolienne?
5: Oui, tout à fait. On peut venir observer la vue actuellement comme on le fait là et profiter des collines de l'Artois.
4: Voilà, et on voit tout le passé minier hein, d'ici, parce qu'on, je sais pas combien on voit de terris d'ici, mais il y en a un paquet. Hein.
5: Ouais, il y en a pas mal, hein, pas mal.
4: Et la vue est exceptionnelle. Les autres activités, on ira tout à l'heure, c'est aussi la luge.
5: Oui, la luge, on a le parcours de filet suspendu et on a la toute nouvelle activité du parc, Mission Rollin. C'est un laser game en pleine nature, en forêt.
4: D'accord, il y a aussi un acrobranche ici ou pas?
5: C'est ça, il y a de l'acrobranche, il y a du golf miniature. Et puis après, on a tout un panel d'activités encadrées. On fait du tir à l'arc, du VTT, des challenges Koh-Lanta, etc.
4: Ça, c'est sur réservation et on peut venir à plusieurs ou tout seul, on peut réserver, c'est pas que des grands groupes.
5: Alors tout ce qui est filet, luge, tyrolienne et mission en lin, ça on peut venir en famille sur place le jour J, il n'y a pas forcément besoin de réserver en fonction de l'affluence forcément. Et tout ce qui est tir à l'arc, VTT, Koh-Lanta, là il faudra réserver un petit peu en amont et on prend des groupes à partir de 10-12 personnes.
4: Et là on est accompagné avec un éducateur sportif.
5: Exactement.
4: Et ça peut être pas mal aussi, parce que c'est vrai qu'on a l'habitude de faire chacun un peu de vélo, mais on doit apprendre des choses.
5: On apprend des choses, c'est pas uniquement une sortie vélo où on pédale, il y a un petit peu de pédagogie. On va jusqu'au dolmen, on va au niveau de Verdrel, après on peut faire l'anneau de la mémoire aussi, jusque Lorette. Voilà, on a des petits parcours un petit peu variés en fonction des demandes des clients. On s'adapte vraiment avec ce que vous voulez faire ici au parc.
4: Voilà, ce qu'on peut faire aussi, c'est venir au festival Bivouac, c'est fin août, on va en parler dans quelques minutes.
1: Allez, merci beaucoup Pierre-Louis, merci Manu. Depuis le parc d'Olin, c'est beau ça. Ça vous donne des envies, hein, des idées de sortie pendant l'été, bah, ça tombe bien. C'est tout le but du baladeur de l'été entre 9h et 11h pendant encore tout ce mois de juillet, ce mois d'août. Si vous voulez témoigner parce que vous êtes allé au parc d'Olin, allez, vous prenez le téléphone, on fait de la radio ensemble et on passe un excellent vendredi. 03 20 55 89 89 avec le même numéro. Il y a aussi le WhatsApp Ici Nord.

0: Magnifique chanson, Phil Collins avec Two Hearts à 10h17. On va retourner au Parc de l'Ain dans quelques instants avec Emmanuel Bordeaux. Et puis nous aurons Grégory, auditeur d'Issinor, qui veut aussi réagir puisqu'il connaît bien ce parc. À tout de suite.
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0: Garou avec Seul à 10h22 sur Ici Nord.
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0: Et vous n'êtes jamais seul à l'écoute de votre radio préférée puisque nous sommes avec vous dans le Parc d'Olin et Grégory connaît très bien le Parc d'Olin. Bonjour Grégory.
3: Bonjour.
0: Comment ça va mon Grégory?
3: Ça va très bien, comme une journée de repos.
0: Eh ben ça, c'est les journées qu'on préfère, évidemment.
3: Voilà. Alors, j'ai pas pour habitude de rectifier les gens, hein, c'est pas du tout dans ma nature, ouais. Mais je voulais revenir sur un aparté de Manu, parce que j'habite aujourd'hui dans la Somme, mais je suis originaire du Pas-de-Calais, et de Divion, exactement, à côté de Brou-la-Bussière, et je connais parfaitement le Parc d'Olin très bien, pour avoir passé toute mon enfance là-bas. Okay. Manu a signifié tout à l'heure les vignes d'Achicourt. Et l'erreur, elle est là, parce que c'est bien les vignes, mais d'Achicourt dans le Pas-de-Calais.
0: Ah oui, oh Manu, bon, fait.
4: C'était presque... Mais non, mais il a... Mais moi, j'aime bien que l'auditeur me reprenne, il a tout à fait raison. Et en effet, ouais, en le disant, juste après, je me suis trompé. Pourtant, dès qu'il y a un peu de vigne et du vin, je me trompe rarement.
0: Mais là, surtout en effet, pour un homme qui s'appelle Bordeaux. Hein.
3: D'autant plus, ça m'étonnait justement de lui, c'est pour ça que je me suis dit, oh Manu, il a pas du... Donc j'ai pour faire préciser.
4: Excellent.
3: Ceci étant dit, il va passer une journée super agréable au Parc d'Olin, parce qu'il sera vraiment dans un poumon vert où il aura beaucoup moins chaud que nous à l'intérieur des terres, je pense.
0: Ah bah oui, et il est déjà en train de passer une super journée, Grégory. Vous y êtes allé plusieurs fois là-bas ?
3: Oh mon Dieu, des centaines de fois. Et oui, ce que je disais hors antenne, c'est que ça a vraiment ces 15 dernières années super bien évolué. Et maintenant, on peut y passer une journée super agréable en famille.
0: Est-ce que vous avez fait la luge aussi ? Parce que Manu va la tester.
3: Ah oui, bien sûr. La première année où la luge, ça fait peut-être une dizaine d'années à peu près, ou un peu moins, ça passe tellement vite que oui, la luge, on l'a tous essayé en famille. Et souvent, mes enfants habitent encore dans le Pas-de-Calais, Brou-la-Bussière exactement. Et souvent, on profite en soirée, les soirées un peu plus fraîches, pour aller promener les animaux sur ce qu'on appelle la plaine, la fameuse plaine. C'est l'endroit où on peut voir, et effectivement, et là, Manu avait raison, jusqu'à environ une trentaine de kilomètres à la ronde.
0: Ah bah, il a raison sur tout le reste, hein, vous inquiétez pas. Merci en tout cas, Grégory, d'avoir été avec nous. C'était un bonheur de vous avoir. Merci pour ce témoignage.
3: Je profite de votre antenne, parce que je vous écoute tous les matins. Et ouais. Ici Nord, pourtant j'habite en Picardie, et c'est Ici Nord et non Ici Picardie pour moi. Pour en profiter, si je peux saluer mes beaux-parents qui vous écoutent dès le matin en appuyant sur l'interrupteur et dès le soir, jusqu'au soir quand ils le coupent. C'est Jean-Marie et Evelyne qui habitent à Brou-la-Bussière, que j'embrasse.
0: Bon, vous êtes un amour, Grégory. Merci en tout cas pour votre bonne humeur et votre gentillesse. À bientôt, passez un bel été.
3: Je vous souhaite une bonne continuation et changez rien, merci.
0: À bientôt, vous non plus changez rien. Hein. Franchement, Manu, merci. Des auditeurs comme ça, on en demande tous les jours. Hein.
4: Mais on a une clientèle, les amis, extraordinaire.
0: Ah, extraordinaire. Vous êtes à côté parce que Grégory le disait, le parc a beaucoup évolué. Il mise aussi sur maintenant des festivals, le festival du bivouac avec Perrine Chevalon. Vous allez en parler. C'est la directrice com et billetterie de la société de prod à Gauche de la Lune.
4: Exactement. Bivouac, c'est pas un festival comme les autres. Perrine, bonjour.
5: Bonjour. Non, pas du tout. C'est un festival qui est un petit peu particulier. Premièrement, nous, on est une société qui organise beaucoup d'événements à l'année. Et depuis quelques années, on voulait absolument réfléchir comment construire les événements dans le monde d'aujourd'hui, avec les problématiques

0: climatique, avec les problématiques écologiques, parce qu'on sait que organiser des concerts, organiser des tournées, organiser des festivals, en fait, c'est un impact carbone qui est très important.
1: Voilà, et bivouac, alors c'est sur 3 jours, et on propose vraiment aux festivaliers de se poser, de rester, pas seulement venir voir un concert et repartir, c'est aussi profiter de l'environnement, des activités, voilà, c'est un moment culturel et sportif.
0: Oui, c'est même une... On le veut comme étant une petite bulle de décompression avant la rentrée, c'est la fin de l'été, et on aime bien pouvoir se poser entre amis, en famille, et en gros, l'idée c'est d'avoir effectivement de la musique, mais pas que. C'est de pouvoir aussi profiter de toutes les activités du parc. Nous, on rajoute aussi des activités. C'est un événement qui est aussi familial. Donc, on a pas mal d'activités pour les enfants. On permet notamment aux parents, par exemple, le soir, qui ont envie de faire la fête, de profiter des concerts, de pouvoir déposer leurs enfants au Ciné Kids, qui aura lieu dans la salle des Trappeurs. Et eux peuvent regarder un petit film tranquille, au calme, dans des Fat Boys. Certains s'endorment. On a parfois aussi des adultes qui viennent, et les parents peuvent profiter en toute tranquillité. On a des ateliers bracelets, on a du yoga, on a vraiment plein de petites choses.
1: Mais vous l'avez dit en plus, ouais, avant la rentrée, parce que c'est les 28, 29 et 30 août, la programmation musicale, on va peut-être pas tout dire parce qu'ils sont nombreux à venir, les 3-4 têtes d'affiche.
0: Alors, on a Baxter Dury, qui est un artiste anglais qui fait du rock indé, qui est vraiment sur scène, c'est absolument génial. Ce monsieur est un peu fou, mais dans le bon sens du terme. On a aussi Cassius, un fer de lance de la French Touch. On a aussi des artistes qui sont en devenir, qui sont vraiment les futurs grands de demain. Je pense à Arthur Febbandini, qui est assez impressionnant, et Michel Hubert. Mais on a aussi des artistes locaux, parce que c'est très important. On réfléchit aussi notre empreinte carbone avec le fait de ne pas faire venir des Américains, pas faire venir des artistes qui vont prendre l'avion, tout simplement. Et on a des artistes locaux. On a Human, qui sont des artistes qui font de l'électro, qui sont lillois. On a Patate Douce. On a Cor, qui sont des artistes du Nord, qui peuvent profiter un petit peu d'une exposition un petit peu particulière.
1: Bivouacfestival.com si vous voulez vous renseigner. Et je crois que si on vient à vélo, eh bien on paye moins cher, c'est ça, non?
0: Ah oui. Alors
1: c'est
0: on a
1: génial.
0: Aussi...
1: L'idée est géniale. Et l'idée est vraiment très bonne.
0: Oui, on a réfléchi à comment faire baisser l'empreinte carbone des transports des festivaliers. Et on s'est dit, en fait, le vélo, c'est quand même très cool, il fait beau, c'est la fin de l'été, c'est quand même très chouette. On a aussi la chance dans la région d'avoir des voies vertes pour pouvoir pédaler en toute sécurité. Et donc, quand on vient à bivouac en vélo, l'hébergement est offert en camping. On offre aussi des tickets boissons et on installe un atelier qui est gratuit pour offrir la révision et le réglage du vélo.
1: Entre autres, hein, parce qu'il y a plein d'autres choses pendant ces 3 jours. Perrine, je vous remercie. On vous donne rendez-vous fin août sur notre antenne pour nous en reparler de ce festival, si vous voulez bien.
0: Bien sûr, et venir profiter du festival.
1: Exactement, merci.
2: Merci beaucoup Perrine Chevalon, d'à gauche de la Lune. Mon cher Manu, je pense qu'il va être l'heure bientôt de tester cette luge. Hein.
1: Exactement, je pars parce que le directeur m'attend dans sa voiturette électrique pour m'emmener directement à la luge pour le dernier micro de la semaine. On va se régaler.
2: Mais quelle classe, à tout de suite Manu, depuis le parc d'Olin en direct ce matin jusqu'à 11h. Tiens, nous allons sur les routes de la région, nous sommes avec Christian. Christian qui nous appelle du Bizet en Belgique. Bonjour Christian.
3: Bonjour, Ferrance.
2: Rocade Nord-Ouest, dans le sens anglo-ouascal, oui. Il y a un problème.
3: Sortie Marquette, oui, à l'instant, il y a 5 minutes, moi je suis sorti là, mais il y a un petit véhicule de chantier qui a perdu une tôle de bardage.
2: Ah oui.
3: Il fait 3 mètres de long et 15 cm de large, et puis des gravats de plâtre sur la rocade. Donc j'espère que la dire. J'ai eu Alex, apparemment il va prévenir la dire.
2: Ouais, Alex au standard qui est déjà sur le coup. Et puis tiens, en parlant d'objets, il y en a aussi un sur la 21 dans le sens Lens-Valenciennes, secteur de Somain. Une ridelle de camion sur la voie de gauche. C'est là aussi un auditeur qui nous a appelé pour nous signaler l'info. Merci mon cher Christian. Et ce soir, devant la télé, hein, Belgique-Espagne.
3: Mon cœur balance entre les les deux, la France et la Belgique. Donc pour le prochain match, que les Belges, je veux que les Belges passent.
2: Ah bah de toute façon, vu comment les Espagnols ont galéré contre les Portugais, nos amis belges, moi je serais comme un fou ce soir pour soutenir nos amis belges. Et ensuite on verra, donc, peut-être qu'on va se retrouver.
3: En fin de compte, j'aurai les deux maillots sur moi, quoi.
2: Allez, je vous embrasse, Christian. Passez un bon week-end par avance.
3: Merci à vous.
2: Salut, merci. Donc attention, un rock'n'roll dans l'ouest, dans le sens anglo-ouest.

0: secteur de Marquette-les-Lilles. Il y a des gravats sur les voies ainsi que de la tôle. Si vous avez comme Christian des infos, nous donnez 03 20 55 89 89.
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0: Allez, un peu de musique pour détendre tout ça, danser, profiter, chanter, bref. C'est ici Nord, c'est vendredi, c'est l'été, tout va bien. Chris de Burg avec High on Emotion.

0: Elle est pas bien là, franchement, à l'écoute de Chris de Burgh, High on Emotion à 10h35. C'est Ici Nord.
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0: Et on est même très bien puisqu'on est encore au Parc de l'Ain pour conclure cette belle émission, cette très jolie balade du vendredi avec Emmanuel Bordeaux. Ça y est Manu, hein, toujours aux côtés de Yannick Audino, le directeur du parc, et vous êtes installé sur votre luge.
3: Exactement, on a fait un petit coup de voiture électrique, de voiturette électrique, on est arrivé sur le site de la luge et c'est Yannick qui va la piloter. Ça va Yannick ?
4: Ça va bien.
3: J'ai confiance en vous.
4: Voilà.
3: J'ai confiance en vous.

0: On y va, c'est parti?
1: Eh ben,
0: allez, hop.
1: Allez, on pousse sur les manettes et on prend
0: voilà,
1: une minute trente de descente.
0: Une minute trente de plaisir.
2: Et ça va vite.
1: C'est parti.
0: Bah là, pour l'instant, non, mais ça y est. Voilà, là, ça accélère bien. Et on passe dans la forêt, c'est magnifique. On a cette petite brise, Yannick, là, ça fait du bien. Hein.
1: Ah oui, c'est bien.
0: Ah, c'est génial.
1: Profiter.
0: Avec des bons.
1: Jusqu'à midi.
0: Donc là, oui, une minute trente de descente.
1: Voilà, il y a un kilomètre exactement.
0: Un kilomètre.
1: Hop. Et voilà, et on attaque les virages.
0: Et voilà, ça y est, on commence avec les. Ah oui, d'accord.
1: Alors maintenant, souriez parce que vous êtes photographié.
0: Ah oui, c'est ici,
1: c'est
0: la photo.
1: C'est fait.
0: Et vous prenez jamais, vous?
1: Ah bah non.
0: Ah ouais.
1: C'est pas marrant, autrement.
0: Ah, c'est ça, parce qu'il y a des. On peut diminuer la vitesse.
1: Oui, avec les petites manettes là, on peut freiner.
2: Voilà. Non, Yannick, à fond, Yannick.
0: Ah bah non, mais Yannick, ouais, il...
1: Très bien.
0: En fait, vous faites rien.
1: Il est collé à moi, c'est très étonnant.
0: Ah oui, c'est la première fois que je suis aussi proche d'un de mes invités. Il est sec celui-là. Hein. Ah la vache. Par contre, là, ça tourne bien.
1: Ah bah oui, ça rigole pas. Hein.
0: Et
1: là, on n'entend plus l'Emmanuel. Hein.
0: Je vous avais dit, ça me fait rire, moi. À chaque fois, ça me fait rire, c'est pas possible. C'est Garcimore, quoi. Le gars, il est pas. Non, mais c'est super beau. Vraiment, c'est. Qu'est-ce que c'est beau. Hop.
1: Et à gauche, les vignes. Voilà.
0: Et à gauche, les vignes. Ouais. D'ailleurs, il y a un salon des vignerons qui aura lieu en novembre prochain, c'est ça, Yannick?
1: Tout à fait. Fin novembre, 29 novembre, le second salon des vignerons indépendants des Hauts-de-France. Et d'ailleurs, on va peut-être élargir un petit peu avec des gens qui fabriquent du spiritueux en région.
0: Voilà. Et évidemment qu'on relaiera la formation sur Issy-Nord, mon cher Clarence.
2: Bah oui, évidemment. Ce sont les sorties qu'on aime. Ça, c'est magnifique. Alors, vos sensations, vos réactions, Manu?
0: Bah, c'est super agréable parce que déjà ça fait aucun bruit.
2: Ouais.
0: Donc là vous allez très très vite et il y a pas de bruit. Là on va avoir un petit bruit de câble parce que
1: t'attaques.
0: qu'on ne rentre pas à pied. Je suis quand même entre les cuisses de Yannick là.
1: Alors,
0: c'est quand même un peu.
2: Vous voulez qu'on vous laisse, messieurs
1: dire, ou... C'est vous qui l'avez dit. Je vous enverrai les photos. Vous
0: parce que vous me parlez des sensations. Bah là c'est particulier quand même. Mais en tout cas, Yannick, je vous remercie chaleureusement pour votre accueil,
2: ah bah oui,
0: pour la qualité de toutes celles et ceux qui. Ah mais non,
1: mais non, ça suffit.
0: si, je tenais à le faire. Venez au parc de Lens, c'est ouais, évidemment ouvert tout au long de l'été, plein d'activités, plein de choses à voir et surtout prendre un bon bol d'air au cœur de la nature.
2: Et je comprends mieux quand Yannick disait tout à l'heure des conditions de travail magnifiques. Hein. Yannick, franchement, faire de la luge au boulot, c'est quand même sympa.
1: Ah ouais, j'avoue.
0: Ils font pas que ça. Hein.
2: Non,
0: quand même.
2: Évidemment.
1: On a
2: merci.
1: Bien parlé du back office tout à l'heure avec les collègues.
2: Évidemment, il y a beaucoup de choses qui s'y passent. Merci infiniment, vraiment du fond du cœur, Yannick. Vous et toutes vos équipes, bonne remontée. Merci Manu. On se retrouve.
0: Ça marche et puis.
2: Ouais.
0: Bonnes vacances, mon titi.
2: Merci, mon titi. Vous, par contre, on vous retrouve avec Louise Petiti la semaine prochaine, ouais, dès lundi.
0: Exactement.
2: Allez,
0: lundi,
2: bon week-end.
0: On sera doué pour les fêtes de Gaillon.
2: C'est magnifique. Allez, bon week-end, Manu. Merci encore pour ces deux semaines passées à vos côtés. C'était un véritable bonheur. Moi, je reviendrai au mois d'août. Voilà. Bon, après, attention, hein, je fais quand même le ch'ti qui gagne jusqu'à midi. Hein, vous inquiétez pas. Et on est sur la route de Memphis avec Eddie Mitchell.

0: sur la route de Memphis, un classique d'Eddie Mitchell à 10h41. Elle aussi, elle est sur la route pour tester beaucoup de choses. C'est Louise Petit que nous allons retrouver dans quelques minutes. Et je vous prépare aussi un artiste que j'aime beaucoup. Il est jeune, il est bourré de talent. Il s'appelle Alex Warren. C'est Ordinary. À tout de suite.
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Peut-être vous découvrez cette chanson, pourtant c'est un désormais tube depuis l'année dernière et le sens de cette musique est absolument magnifique. Je vais prendre une petite minute pour vous raconter l'anecdote. C'est qu'en fait Alex Warren est un jeune américain de 25 ans. Il a perdu son père à l'âge de 9 ans, il est décédé d'un cancer du foie. Sa maman alcoolique le met à la porte à 18 ans où il vit en fin de compte comme un

0: c'est dit.
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0: Maintenant que c'est dit, 10h46, on va se balader, si vous le voulez bien, avec Louise Petit qui teste des activités. Aujourd'hui, ça bouge.
2: La Zumba. Je viens d'arriver à Mazinghem, on est à côté d'Air-sur-la-Lys, Isberg, et je me rends dans la salle des fêtes. Et bon, on va voir ce que ça donne avec une experte, Julie Queclard, qui donne des cours de Zumba également à Hazebrouck. Et on la rejoint tout de suite. Julie vient de commencer son cours, je vais rejoindre le groupe, je crois qu'on est au moins une bonne centaine dans la salle. C'est quoi votre prénom ?
3: Céline.
2: Je viens de commencer le cours avec vous, à côté. Moi j'ai du mal déjà à synchroniser mes bras et mes jambes, pourtant on n'est qu'à l'échauffement. Vous venez toutes les semaines, vous ?
3: Oui.
2: Depuis combien de temps ?
3: 3 ans.
2: En fait, si j'ai bien compris, on se lance comme on veut selon son niveau et c'est pas grave si on n'est pas tellement synchro avec elle.
3: Exactement.
2: Parce que c'est de la danse, comment on peut décrire ça ?
3: Bah, fitness, rythmé, hyper rythmé, et sur des rythmes de musique très déhanchés, agréables, voilà.
2: Eh ben moi je commence à vraiment bien m'amuser, ça fait une demi-heure, là on transpire tous, mais c'est une sorte de grosse fête. Puis alors Julie sait vraiment bien mettre l'ambiance, vous allez les entendre, ils vont tous crier en même temps, c'est vraiment synchro dans la danse et dans l'ambiance. Et ben voilà, fin du cours. Et ben merci beaucoup Julie pour ce cours de Zumba. Petite conclusion avec vous. Vous l'avez dit pendant le cours et j'adore ce message, c'est qu'en fait il faut faire du sport, mais du sport c'est pas forcément ennuyant.
4: C'est ça, le sport c'est pas forcément des compétitions, c'est pas forcément devoir se dépasser, se faire mal. Le sport c'est de l'activité physique, c'est de l'occasion de bouger, de faire la fête. On a le même résultat que pour le triathlon, sauf les blessures dans les jambes, voilà. Ça on est parfait, vous pouvez finir.
2: Et puis pour ceux qui connaissent pas du tout la Zumba, c'est ce qu'on disait tout à l'heure avec Céline, c'est, comment on peut décrire ça, c'est du sport, de la danse?
4: En fait je ne dirais pas que c'est de la danse, c'est plutôt du fitness dansé. Et il n'y a pas besoin d'être chorégraphe, il n'y a pas besoin d'être fan de danse moderne pour pouvoir venir. Ce qui est bien avec la Zumba, c'est que chacun s'adapte justement à ce qu'il a envie de donner et à ses capacités. Et au fur et à mesure des séances, on progresse. Il faut y aller en douceur.
2: Merci Julie, la Zumba avec vous. Alors à Mazinghem et puis aussi à Hazebrouck, hein, on peut aller partout, presque dans toute la région avec vous. C'est testé et approuvé. À bientôt.
4: À bientôt.
0: Merci mesdames. Un petit peu de Zumba, ça fait du bien ça. Belle idée d'activité à réaliser pendant l'été. Les amis, 10h49, on se retrouve dans quelques instants avec Muriel Jourdan, ça rime. Après Céline Dion, ne partez pas sans moi.

0: Ne partez pas sans moi et Céline Dion, 10h52. Allez, c'est officiel, messieurs, dames. Vous attendez ce moment depuis quelques minutes. Le standard est ouvert. 03 20 55 89 89. Il me faut 5 candidats pour le ch'ti qui gagne. Nous jouons entre 11h et midi avec 4 places pour le parc Astérix cette semaine. Donc c'est à vous de jouer. On vous attend évidemment. Bonne chance. On se retrouve dans quelques minutes. Auparavant, c'est Muriel Jourdan. C'est tendance. Et aujourd'hui, on se penche sur un trouble qui peut nous gâcher les vacances.
1: C'est une réalité. Pardon de gâcher l'ambiance. La charge mentale de l'été. Faire et défaire ses bagages. Gérer les repas, les vacances. Après un mois de juin déjà très éprouvant pour les femmes. Le mois de juin, cette période du calendrier où nous nous transformons en super organisatrices épuisées. Selon une étude de l'IFOP de 2022, ce sont les femmes qui supportent la majorité de la charge mentale pendant les vacances. 2/3 d'entre elles assurent qu'elles en font plus que leur conjoint, même en voyage. Direction la rue pour mener ma petite enquête. Je tombe sur Sophia, une quadra de 44 ans, mère de 3 enfants. Comment ça se passe la prépa des vacances chez vous ?
2: Moi, ça a toujours été source de tension dans notre couple, les vacances. À cause de la valise. Quand je vois mon mari qui lui fait sa propre valise, il est là en train de se préoccuper s'il prend la chemise blanche ou la grise. Quand moi je suis en train de me dire, est-ce que j'ai assez de biberons, est-ce que j'en prends deux ou est-ce que je laverai le même entre le soir et le lendemain matin, voilà, on n'a pas les mêmes problématiques. Ça c'est certain que là, moi la valise, elle commence à devenir un petit peu angoissante, à penser aux livres, aux différences d'âge, il y a tellement de choses à penser.
1: Voilà pourquoi beaucoup de femmes, qu'elles soient célibataires, mariées, avec ou sans enfants, commencent l'été sur les rotules.
0: Et selon une étude d'ailleurs, Muriel, les Français figurent dans le top 3 des nationalités les plus anxieuses à l'idée de faire leur valise.
1: Oui, nous sommes derrière les Portugais, mais devant les Espagnols. Et les plus concernés sont les femmes. 40% d'entre elles disent ressentir du stress au moment de faire les bagages, contre 26% des hommes. Retrouvons Sophia, notre quadra fatiguée justement de s'occuper des valises de tout le monde et qui se prend la tête avec son mari, surtout la veille du départ en vacances ou en week-end.
2: C'est la veille, une fois où j'ai carrément vidé la valise par terre, il était je crois 23h. J'ai dit, je pars pas en fait. J'ai dit, je ne pars pas. C'était trop de stress. Ça faisait des checklists qu'on note. Moi, je note partout sur mon téléphone, ne pas oublier ci, ne pas oublier ça. Et ça ne me concerne même pas. Là, je pense vraiment qu'à mes enfants, qu'à nos enfants. Et quand je vois cette insouciance à ne se préoccuper à aucun moment de se dire, est-ce qu'on a pris assez de body ou assez de couches pour que quand on arrive, les magasins seront fermés parce que c'est le week-end et qu'on est à la montagne, et que, etc., etc. Là, je me dis, non, en fait, c'est trop inégal comme répartition des tâches. Ça me fatigue, je préfère ne pas partir encore.
1: Et l'âge, c'est aussi un facteur déterminant, avec 43% des 18-24 ans et 40% des plus de 65 ans qui redoutent ces préparatifs de vacances. Bref, l'anxiété de faire sa valise, c'est tendance, hélas. Alors, la méthode pour que ça passe mieux, anticiper. Ça fait beaucoup de bien à l'esprit. Et suivre la règle du 5-4-3-2-1. Pour une semaine, par exemple, 5 hauts, 4 bas, 3 accessoires chaussures, 2 maillots ou tenues de sport et une tenue habillée. Alors moi, c'est plutôt en ce moment le 5-4-3-2-1 avant l'explosion. Allez, bon courage!
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0: C'était Bruno Mars avec Locked Out of Heaven. Le Ch'tik Again dans quelques minutes. 03 20 55 89 89. J'ai besoin de 5 candidats, messieurs, dames. À vous de jouer.
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0: Et madame Juliette Penn pour les infos. Bonjour.
2: Bonjour.
0: Il est 11h, on revient sur ce drame, cette jeune fille de 17 ans qui est morte dans le Nord hier soir alors qu'elle célébrait la victoire des Bleus en Coupe du Monde.
2: Et l'adolescente était à bord d'un semi-remorque dans les rues d'Aulnoy-Aymeries. Vers 1h du matin, elle fêtait avec sa famille la qualification de l'équipe de France en demi-finale quand elle est tombée du camion et s'est faite écraser par le véhicule selon les pompiers. Le chauffeur du semi-remorque était en état d'ébriété au moment des faits. Il a été placé en garde à vue et toujours en marge du match des Bleus cette nuit. Dans le Nord, 17 personnes ont été interpellées selon un bilan de la préfecture. À Lille, après la mort d'un cycliste percuté par un camion poubelle mercredi, le chauffeur de ce camion poubelle est convoqué par la justice le 2 septembre prochain. Il sera jugé pour homicide involontaire. Information du parquet de Lille, lui sont reprochés le fait de ne pas avoir marqué l'arrêt absolu au stop, d'avoir circulé sur une voie réservée au bus et de rouler au-dessus de la limite de vitesse fixée à 30 km/h dans la zone, ce qui a coûté la vie à un homme de 50 ans. Les salariés du CHU de Lille sont appelés à faire grève aujourd'hui à l'appel de la CGT. La direction prévoit de ne plus reconnaître pour les hôtesses d'accueil titulaires du grade d'aide-soignant la pénibilité de leur métier pour leur départ anticipé à la retraite, ce que dénonce le syndicat. Un rassemblement est prévu à midi sur le parvis de l'hôpital Salengro. Le trafic sera dense ce week-end. Aujourd'hui, les Hauts-de-France sont en rouge dans le sens des départs, orange dans le sens des retours. Demain, ça sera noir pour les départs. Big Flo et Oli, Madness ou encore le Boulonnais Sam Sauvage, tous seront ce soir sur la scène des Nuits Secrètes pour l'ouverture du festival. 24e édition à Aulnoy-Aymeries où plus de 50 000 personnes sont attendues sur 3 jours.
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2: Et il va faire chaud ce soir pour les Nuits Secrètes,
0: Clarence. Ah bah là, c'est plus un secret.
2: Ouais,
0: il va faire chaud avec ce soleil qui va continuer à nous accompagner. 29-32 degrés. Hein. Alors, l'avantage, je ne sais pas si vous l'avez remarqué, Juliette et vous à la maison, c'est qu'on respire vraiment bien la nuit. Les températures chutent. Quand on a eu la canicule, on se tapait quand même du 24-25 degrés la nuit. Là, on tombe quand même entre 17 et 22 par endroit. Donc, ce soir, on va quand même respirer en fin de soirée. Mais entre-temps, évidemment, c'est une vague de chaleur qui continue à toucher la région du Nord et du Pas-de-Calais. Rassurons-nous en disant qu'on évite les 40 degrés du sud de la France.
2: Exactement.
0: Merci Juliette, on vous retrouve à midi. À tout à l'heure.
2: À tout à l'heure.
0: Et puis on file sur les routes de la région à 11h03 avec vos conditions de circulation dans la région. Attention toujours sur la rocade nord-ouest dans le sens anglo-ouest-cal. Secteur de Marquette-les-Lilles, des gravats et de la tôle sont sur les voies. Merci encore une fois à Christian de nous avoir avertis. Et puis cet objet sur la 21 dans le sens Lens-Valenciennes, secteur de Somain, c'est une ridelle de camion sur la voie de gauche. Je ne sais pas si ces objets ont été retirés. Appelez-nous d'ailleurs pour nous tenir au jus. 03 20 55 89 89. Mais en tout cas, soyez quand même vigilants.
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0: Non mais c'est vrai, on respire un petit peu mieux la nuit, non? Un petit peu plus frais. Espèce de petit vent comme ça qui arrive. Alors oui, bon, il y a les moustiques. Mais ça, qu'est-ce que vous voulez? Je suis sûr qu'il fait un petit peu plus frais. Ou c'est juste une illusion? Qu'est-ce qui...

0: C'est Jean-Louis Aubert, juste une illusion. Jean-Louis Aubert d'ailleurs au Festival de la Côte d'Opale ce dimanche. Pour conclure le week-end, commencer les vacances, il n'y a rien de mieux, on est d'accord.
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0: Eh ben, je suis ravi de vous accompagner, les amis, jusqu'à midi pour mon dernier ch'ti qui gagne du mois de juillet, avant de vous retrouver au mois d'août. Mais on n'est pas là pour parler de mes vacances, on est là surtout pour vous offrir vos vacances. 4 invitations pour le parc Astérix. Dernière chance, et là on ne rigole plus. Depuis le début de la semaine, vous avez été très nombreux et très nombreuses à nous appeler. Mais dernière chance de repartir avec ce Saint Graal. Vous allez vous régaler, vivre l'été gaulois. Il y a un spectacle magnifique avec des drones. Enfin, c'est une saison à ne surtout pas manquer l'été avec le parc Astérix. Mais l'avantage de ces places, c'est qu'elles sont valables un an. Donc c'est le moment ou jamais de vous inscrire. J'ai besoin de 5 candidats. 1, 2, 3, 4, 5. Exactly. 0320 55 89 89. Vous nous appelez dès maintenant pour vous inscrire. Le ch'ti qui gagne, c'est très simple. Des questions de culture générale, des questions qui traitent la région, des questions où il va falloir faire un petit peu de calcul mental. Donc à vous de nous appeler. Et si vous êtes bon, si vous êtes bonne, on s'installe sur le siège éjectable. Un candidat ne fait pas de score en plus. Eh ben c'est parfait, vous restez sur votre siège. Mais alors là, il y a le candidat qui fait un point. Et puis un point supplémentaire et vous êtes éjecté. Ça, c'est compliqué. Vous avez besoin d'un joker, parce que parfois les questions sont compliquées. Vous pouvez donc passer une question que vous ne comprenez pas ou du moins vous n'avez pas la réponse. Le joker est très simple. J'avoue que je suis très foot cette semaine, c'est normal, on est en pleine Coupe du Monde. Le mot de passe, le voici. C'est la demi-finale. Voilà, puisque les Bleus se sont qualifiés hier. Rendez-vous donc mardi prochain. À vous de jouer pour nous appeler au 03 20 55 89 89. Je refais le mot de passe. C'est la demi-finale. Avec ce ton, cette joie dans la voix, s'il vous plaît. Bonne chance, les copains. On se retrouve dans quelques petites minutes. J'ai trop hâte de jouer avec vous, trop hâte de vous accueillir, trop hâte de parler, échanger, profiter aussi. Et surtout discuter jusqu'à midi. Voilà, on joue, c'est ici Nord. Et on se retrouve juste après du soleil dans la nuit. Eh ben, dis donc, tout fout le camp, en fait. Allez, à tout de suite.

0: soleil dans la nuit. Merci Gérard Blanc. Jusqu'au bout à 11h13. Allez, on y va, on joue.
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0: Notre première candidate s'intitule Pascaline et elle nous appelle de Vigny. Bonjour Pascaline.
3: Bonjour.
0: Comment ça va Pascaline?
3: Bah, plutôt bien, parce que c'est déjà pour moi le début du week-end, direction la plage et la mer, donc bah, ça va.
0: Hein. Oh bah, il y a pire dans la vie. Hein. Vous allez vers où, sur la Côte d'Opale?
3: Alors non, on se dirige vers Criel, qui est juste au début de la Normandie, entre le Tréport et Dieppe.
0: Ouais, je vois très bien, ouais. C'est très sympa là-bas, en plus il fait un petit et peu plus frais.
3: Donc, oui, on l'espère, c'est dommage de parler comme cela, mais on cherche un peu de fraîcheur maintenant.
0: Ah oui, c'est vrai, effectivement. Pascaline, vous êtes secrétaire administrative à l'université d'Arras, vous aimez vous occuper de votre chien, vous aimez les balades, les voyages, oh là là, les voyages, bah là on le sait, vous partez à la mer, mais j'imagine que vous partez aussi un peu à l'étranger?
3: J'essaye, oui, on aime faire ça, des beaux petits voyages en famille, on a fait le Costa Rica, on est allé à Oman, et puis au-delà de tous ces voyages-là, j'ai une passion et un coup de cœur pour le pays de mes origines, qui est la Pologne.
0: Ah, c'est magnifique. Ah ouais, oui, c'est magnifique. Alors en plus, chaque année, vous savez, ici Nord, on soutient du côté de Noël-Godeau... l'événement de la Pologne, parce que c'est et chaque année on est trop content d'y être, parce que on parle de la culture, on parle aussi de la gastronomie, parce que la gastronomie polonaise, moi je l'ai découvert là-bas, c'est assez extraordinaire aussi, hein.
3: C'est important, ça fait partie du patrimoine de la culture polonaise, je suis d'accord.
0: Bon, Pascaline, maintenant qu'on a fait connaissance, ma chère, vous connaissez un petit peu les règles du ch'ti qui gagne?
3: Oui.
0: Bon, vous aurez 45 secondes pour marquer le plus de points. Attention, je préviens bien à chaque fois, mais c'est important de le souligner, que votre première proposition sera celle que je garderai. Et attention donc de bien réfléchir avant de sortir un son de votre bouche, parce que parfois on parle plus vite que l'on pense, donc c'est compliqué. Vous aurez la possibilité d'utiliser votre joker une seule et unique fois. Vous vous rappelez du joker?
3: Je l'ai en tête. Demi-finale.
0: On est en demi-finale.
3: Voilà, c'est ça.
0: Puisque mardi prochain les Bleus affronteront, bah on ne sait pas encore puisque ça sera le résultat du match de ce soir, mais en tout cas on est en demi-finale. 45 secondes, Pascaline. Je sais que vous êtes en direction de la mer. Je sais que là ça y est, on est en mode week-end, mais il va falloir faire

0: encore marcher un tout petit peu les neurones. Vous me dites dès que vous êtes prête et on y va pour votre questionnaire.
1: Allez, c'est parti.
0: Top. Quelle ville des Hauts-de-France accueille chaque année les rencontres internationales des cerfs-volants?
1: Berthe-sur-Mer.
0: Bonne réponse. Dans quel film retrouve-t-on le personnage du petit dragon Mouchou? C'est un film d'animation.
1: Zootopie.
0: Non. Aïe, aïe, aïe, Zootopie n'est pas la bonne réponse. Mais le
1: j'ai oublié mon joker.
0: Bah oui, c'est dommage.
1: Oh, en effet, on parle plus vite qu'on ne pense.
0: Je vous l'avais, je vous ai prévenu, Pascaline. Hein. Bon, écoutez, ça fait un point, d'accord? Ça fait un point, et le dragon Mouchou, c'est dans Mulan.
1: Ah oui, ma fille aurait été là, mais côté, elle me l'aurait dit, je pense. Mais bon.
0: Et vous avez laissé vos filles où alors?
1: Alors, j'en ai qu'une. Ma fille, elle est en colonie de vacances actuellement en Espagne. Ça
0: va. Ah, d'accord, ça va. Ouais, bon. Elle est loin des mouchous et des mulanes, là. Elle est en train
1: exactement
0: de profiter. Bon. Pascaline, je vous laisse place sur ce siège éjectable puisque vous êtes la première candidate. Donc, même si vous vous êtes trompée, vous restez là avec votre seul et unique point. Bon. Pascaline, je vous apprécie beaucoup, mais je sens que ça pue un peu quand même. Hein.
1: Ouais, non, mais ouais, je suis un peu réaliste. Bonne chance au futur candidat.
0: Merci beaucoup, Pascaline. Vous nous appelez pour essayer de battre le point, le seul et l'unique point de Pascaline. 03 20 55 89 89. Il faut faire 2 points pour prendre sa place sur le siège éjectable. Vous l'avez compris. Tout est possible. 03 20 55 89 89. On continue à jouer juste après ça.
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0: Allez, 11h19, vous l'avez compris les amis. Oui, il y a encore de la place. 5 candidats, le premier est passé, la première est passée, elle a fait 1 point. Il m'en faut 4 autres, 03 20 55 89 89. On se retrouve après les Simple Minds.

0: on fait des la la la avec Simple Minds. Il y a plus dur dans la vie. 11h23.
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0: 11h23, la la la la la, où nous accueillons Pascal. Bonjour Pascal.
3: Bonjour Clarence.
0: Après Pascaline, c'est Pascal. Voilà, comme ça la boucle est bouclée. Pascal, vous êtes fonctionnaire, cher ami. Vous aimez passer du temps en famille. Vous adorez le jardinage et vous occupez de votre commune.
3: Tout à fait.
0: Parce que vous bossez pourquoi? Pour la mairie?
3: C'est ça. C'est adjoint monsieur le maire, du coup ça prend pas mal de temps.
0: Oh mais j'adore. Donc vous êtes l'adjoint au maire de Boileau-Aumont.
3: C'est bien ça, mais il faut le dire à personne.
0: Ah pardon, de toute façon vous inquiétez pas.
3: Je rigole.
0: Personne nous écoute.
3: Tout va bien.
0: On n'est pas la première radio locale du tout, du Nord-Pas-de-Calais, vous inquiétez pas Pascal.
3: À peine.
0: Ça se passe comment à Boileau-Aumont alors?
3: Très très bien, chaudement en ce moment, mais ça se passe très très bien. On essaie de faire au mieux pour tous nos habitants. C'est pas toujours évident de contenter tout le monde, mais on essaye de faire au mieux.
0: Quand je vois du Aumont, etc., généralement c'est au sud d'Arras. C'est le cas là aussi?
3: C'est ça, c'est tout à fait entre Bapaume et Arras.
0: Okay. Hein,
3: c'est équidistant entre Arras et Bapaume, une quinzaine de kilomètres.
0: Je vois très bien. Combien d'habitants?
3: On est 520 habitants à peu près.
0: Mais c'est génial. Bah écoutez, on se régale alors, j'imagine, d'être adjoint au maire. Mon cher Pascal, qui est au service de ses habitants, au service de la patrie, il a envie quand même de remporter ses quatre invitations en direction, eh bien, le parc Astérix. Si vous gagnez, vous qui aimez passer du temps en famille, vous emmenez qui?
3: Les petits-enfants.
0: Eh ben voilà, c'est magnifique.
3: Oui.
0: Vous l'avez compris, Pascaline qui vous écoute et qui est bien installée sur son siège éjectable, qui, je sens, va s'éjecter rapidement. Désolé, ma Pascaline. Hein.
3: C'est gentil pour elle.
0: Mais avec...
4: J'y crois encore.
0: Mais oui, comme disait Isabelle Boulay, j'y crois encore à tout jamais. Hein. un point à la fait, Pascaline. Pascal, ça signifie, je reprends un peu mon sérieux, que si vous marquez deux points, vous battez Pascaline et vous l'éjectez de son siège pour prendre sa place.
3: D'accord.
0: 45 secondes pour marquer deux points. Vous l'avez compris, je ne prends que la seule et unique première proposition, parce que si, comme Pascaline, vous allez trop vite en besogne, malheureusement, vous vous prenez les pieds dans le tapis. Donc prenez quand même un petit peu le temps de réfléchir. Si vous voyez que vous butez, hop, on utilise le seul et l'unique

0: unique joker, qui est d'ailleurs Pascal ?
1: On est en finale ?
0: Non, alors non, on n'y est pas encore. Le joker, c'est la demi-finale, ok ?
1: D'accord, ok.
0: Après, on espère pouvoir dire qu'on sera en finale. 45 secondes, est-ce que vous êtes prêt ?
1: Je suis prêt.
0: Pascal face à Pascaline. Top ! Pascal, le tiers de 99.
1: C'est la demi-finale.
0: Quelle grande baie des Hauts-de-France est réputée pour ses phoques ?
1: La baie de Somme.
0: La baie de Somme, bonne réponse. 11 lettres, nous recherchons celui qui soigne les animaux.
1: Le vétérinaire.
0: Bonne réponse. Quel artiste interprète Shape of You ?
1: Oh, très bonne question.
0: Il est britannique.
1: Shame on you.
0: Non, shape on you. Of you, pardon.
1: Shape of you. Alors là, je sèche.
0: La
1: sortie des Beatles.
0: Ça, c'est drôle. Ça, c'est très, très drôle. Non, malheureusement, les Beatles, c'était un petit peu plus récent. Regardez si on vous met les premières notes de Shape of You, peut-être. Ça vous dit rien, là ?
1: Oui, ça me parle beaucoup.
0: Peut-être qu'en écoutant la voix, vous allez me dire... Ah ouais, non, mais attends, Clarence, ça y est, j'ai trouvé.
1: The club isn't the best place to find the lovers, so the bar is where I go.
0: Non,
1: sorti des années 80 des Beatles, moi j'écoute France Bleu, j'écoute pas de
0: ici
1: radio.
0: Pascal, on a changé de nom. C'est Ed Sheeran qui
1: Ed Sheeran, mais vous le dites, oui, c'est sûr.
0: Qui a écrit Shape of You. Bon, le tiers de 99, c'est très simple, c'est 33.
1: 33, oui.
0: Bah, bon, c'est pas grave, vous avez bien fait, vous voulez passer. La grande baie des Hauts-de-France, qui est réputée pour ses phoques, vous m'avez dit la baie de Somme. Effectivement, j'aurais accepté aussi la baie d'Oti.
1: La baie d'Oti,
0: qui est magnifique. Le vétérinaire, c'est celui qui soigne les animaux. Bon, bah, 2 points, ce qui signifie que Pascaline... c'est du grand niveau, hein, ce petit qui gagne du vendredi. Pascaline, 1 point. Pascal, 2 points.
1: Merci, Pascaline.
0: Pascaline, bonnes vacances à la mer.
2: Oui, merci beaucoup.
0: Je vous embrasse fort.
2: Bon week-end à tout le monde. Des gros bisous. À bientôt.
0: Et changez rien. Merci pour votre bonne humeur, surtout, Pascaline. Au revoir. Bon, bah, Pascal, une marge de plus, 2 points.
1: Oui, ça reste peu, mais bon.
0: Écoutez,
1: peut-être
0: que ça suffira, sauf si le 3e candidat fait 3 points.
1: Exact.
0: Allez, je vous laisse vous installer sur le siège, mon cher Pascal. À tout de suite. Ne raccrochez pas, d'accord ? À vous de jouer à la maison. Vous l'avez compris, 3 points, c'est ce que vous devez faire comme score pour battre Pascal. 0-3-20-55-89-89. C'est le ch'ti qui gagne jusqu'à midi.

0: J'espère que depuis le temps, elle est quand même allée danser ce rock'n'roll. Elle qui voulait aller le danser, notre Lily. Julien Clerc, 11h32, à l'heure où je vous parle, il y a encore beaucoup de choses sur les routes. Alors, quand je dis beaucoup, il y en a plus qu'une. Parce que sur la 21, ça c'est l'excellente nouvelle. Je rappelle qu'il y avait un objet dans le sens Lens-Valenciennes, secteur de Somain, cette ridelle de camion sur la voie de gauche. Encore une fois, merci Manu, auditeur dissident, de nous avoir appelé. Cet objet, ça y est, a été retiré. Merci aux équipes de la DIR. Par contre, sur la rocade nord-ouest, on est toujours dans le sens Anglo-Ouascal, secteur de Marquette-les-Lilles. Il semblerait que ces gravats et cette tôle soient toujours sur la voie de gauche. S'il y a des auditeurs qui ont pris la rocade nord-ouest dans le sens Anglo-Ouascal, secteur de Marquette-les-Lilles, et que vous avez vu encore ces gravats et cette tôle, merci de nous appeler pour nous le confirmer. Et à contrario, si ça a été enlevé, appelez-nous aussi, on se fera le relais de vos informations pour nos automobilistes qui nous écoutent. Vous êtes nos yeux sur les routes, vous le savez. 03 20 55 89 89.
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0: Et voici pour un vendredi l'excellente Distry. You gotta be, pour tenir la rime, que des noms en i. Alors l'avantage avec ce titre, c'est qu'il marche, il marche le lundi, le mardi, le mercredi, le jeudi, le samedi, mais pas le dimanche. Et on continue à jouer dans quelques instants au shtiki. Comme ça, on aura tenu la rime jusqu'au bout. Ouf, je suis fatigué. Listen.

0: You gotta be avec des chouilles, il est 11h37.
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0: C'est au tour de Lucie qui nous appelle de l'Équin. Bonjour Lucie.
3: Bonjour à tous, bonjour.
0: Comment va ma Lucie?
3: Très bien, les vacances arrivent donc je suis au top.
0: Au top, aux anges, c'est quand les vacances ce soir?
3: Vendredi prochain, mais la semaine prochaine, c'est une toute petite semaine de 2 jours. Donc voilà, ça sent les vacances.
0: Bon, génial. Vous partez où en vacances?
3: Eh bien, on part avec toute la petite famille en Italie cette année.
0: Oh, la chance. Vous allez dans quel coin?
3: On va bouger un petit peu. On va aller d'abord vers Naples, Pompéi, ensuite vers les Pouilles, pour finir par 4 jours à Rome.
0: Bon, en fait, vous avez choisi les meilleurs lieux de l'Italie, quoi.
3: Bon, je pense.
0: Vous y êtes déjà allé?
3: Non, c'est la première fois.
0: Ah, mais franchement, écoutez, pour l'avoir fait, parce que j'ai la chance d'être marié à une franco-italienne, donc régalez-vous. Non, mais vraiment, vous allez voir, c'est extraordinaire, je pèse mes mots. Moi, c'est mon deuxième pays préféré après la France dans le monde, et vous allez vous régaler avec la petite famille, et surtout, alors, faites un peu de sport, parce que vous allez beaucoup manger.
3: Oui, il paraît.
0: Vous adorez les brocantes, les voyages, on l'a compris, la culture générale, vous aimez ça, vous?
3: J'adore faire des thèses de culture générale. D'ailleurs, là, on a lancé pour l'été avec plusieurs membres de la famille un quiz qu'on fait tous les jours et qu'on se partage sur WhatsApp. En fait, on se partage les résultats et on joue tous les jours comme ça à 10 questions de culture générale et on adore ça.
0: Et alors là, Pascal, qui est sur son siège éjectable, est en train de trembler comme une feuille.
4: Ça sent le pâté.
0: Ouais. Bon. Mais alors là,
3: ça sent même
0: la terrine forestière là, Pascal.
4: Après, je reviens vers vous aussi pour l'Italie, c'est magnifique.
0: Ah, vous êtes allé aussi dans ces coins-là, Pascal?
4: Sur Rome. Ça fait 2 fois que je vais à Rome, mais je vais retourner l'année prochaine parce que c'est tellement beau que.
0: Ah, mais les Pouilles aussi, enfin Naples, oui. Enfin, vous allez vous régaler. Mon cher Pascal, je vous laisse sur le siège. Lucie, on va se concentrer 45 secondes pour marquer le plus de points. Pascal, en ayant fait 2, vous ne pouvez pas faire égalité. Il faut marquer donc au minimum 3 points. Des questions de culture générale, oui, mais aussi de la région, des calculs mentaux, etc. Vous êtes calé, calcul mental aussi, ou pas du tout?
3: Ça dépend. Bon. C'est pas mon point fort, donc on verra.
0: Si vous bloquez, vous pourrez utiliser une seule fois le joker qui est...
3: D'accord. C'est la demi-finale.
0: Exactement, puisque nos bleus sont en demi-finale. Est-ce que vous êtes prêt, Lucie?
3: Je suis prête.
0: J'ai envie de vous dire... Top. Combien de joueurs une équipe de volleyball compte-t-elle sur le terrain?
3: 5.
0: Oh bah non, Lucie.
3: Le sport, c'est pas mon truc.
0: Ouais, la culture générale, c'est une chose, le sport, c'en est une autre.
3: Ah ouais, c'est ça. Première question directe du sport,
0: Mince, mais il aurait fallu passer?
3: J'aurais pu passer, c'est vrai. J'ai pas pensé.
0: Bon, écoutez, c'est pas grave. Vous savez quoi? C'était 6 joueurs, en fin de compte, sur le terrain. Il en manquait un, malheureusement. Je suis désolé, ma Lucie. En tout cas, on aura parlé de l'Italie. J'ai envie de vous dire, vous n'êtes pas triste du tout, parce que la semaine prochaine, vous mangez de la burrata et des pizzas.
3: Exactement.
0: Profitez-en, buvez des spritz limoncello avec modération, mais avec plaisir. Et surtout, je vous souhaite de belles vacances, Lucie.
3: Merci à tous.
0: À bientôt. Au revoir.
3: Merci. Au revoir.
0: Pascal?
4: Si.
0: Eh ben, si. Tout à bene.
4: Molto bene.
0: Incroyable, là, ce qui se passe, franchement.
4: Oui.
0: En espérant que ça.
4: Vous parlez de spritz limoncello, alors là.
0: Ah, je pense qu'on va bien s'entendre, vous et moi, Pascal.
4: Oh là là, magnifique.
0: Bon, on reste sur, évidemment, ce siège éjectable. On croise les doigts. Il me faut d'autres candidats avant midi. Il y a encore la place pour jouer, les amis. 2 candidats. Voilà encore ce qu'il me reste. 03 20 55 89 89. On se retrouve après M'Pokora tout de suite.
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0: Quand même, c'est un peu corail, il est 11h46.
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0: Oh là là, le stress monte. Notre avant-dernière candidate, Amandine, est là pour en découdre avec Pascal. Amandine est à Saint-Amand-les-Aubons.

0: la chance de côtoyer des gens super toute la journée, donc ça bravo. Compense.
1: On les salue au passage, c'est l'occasion de le faire.
0: Tout à fait.
1: Amandine, c'est quand les vacances ?
0: Eh ben, comme je travaille pour l'éducation nationale, ça a déjà démarré.
1: Et ça va durer.
0: Voilà, exactement.
1: Vous avez bien raison.
0: Voilà. Maintenant, pour remplir un petit peu, donc là, j'avoue que l'offre des places m'a fait...
1: Ah ben bah oui, 4 invitations pour le parc Astérix, c'est ce que vous allez remporter à la condition de battre les 2 points de Pascal. Amandine, il faut en marquer 3 au minimum, c'est votre objectif. Vous aurez 45 secondes pour le faire, des questions de culture générale, etc. Vous l'avez vu. Et puis surtout, le mot de passe, c'est lequel ?
0: On est en demi-finale.
1: Exactement, vous pourrez l'utiliser qu'une seule et unique fois. Aujourd'hui, je ne sais pas ce qui se passe avec nos candidats, beaucoup ne l'utilisent pas et se rétament sur la première question. Quand il y a un doute, il n'y a pas de doute.
0: Oui.
1: Utilisez à fond le joker, c'est un petit conseil que je vous donne, et avancez. Ça roule ?
0: Allez, on est parti.
1: 45 secondes pour essayer de marquer 3 points et battre notre Pascal, l'adjoint au maire de Bois-le-Haumont. Amandine, j'ai envie de dire top. En 9 lettres, on recherche le nom de cet artisan qui fabrique des tonneaux. C'est un...
0: Tonnelier.
1: Bonne réponse. Quel groupe britannique a sorti le titre Yellow en 2000 ?
0: C'est la demi-finale.
1: Quel animal est capable de dormir debout ?
0: Le cheval.
1: Bonne réponse. 75 x 8 ?
0: 150, 300, 600.
1: Bonne réponse. Dans quelle ville des Hauts-de-France se trouve le plus grand port de pêche français ?
0: Dunkerque.
1: Ah non. Aïe,
0: c'était Boulogne alors.
1: Et elle s'est même rattrapée avec ça, j'adore Amandine. Bon, on va regarder un petit peu, le tonnelier, bonne réponse. Le groupe britannique qui a sorti Yellow en 2000, je pense que vous connaissez le groupe.
0: C'est Coldplay.
1: Eh oui, bravo. C'était Coldplay, Yellow, mais bon, c'est pas grave, vous avez très bien fait la preuve. Ah oui. Le cheval est un animal qui dort debout, bonne réponse. 600, bonne réponse. Ce n'est pas Dunkerque, mais effectivement Boulogne-sur-Mer. Mais avec 3 points, Amandine, vous faites un au revoir à Pascal.
0: Aïe. Désolé Pascal.
2: C'est pas grave, c'est le jeu,
1: Bon, Pascal, vous l'avez vu, première candidate sur le siège, 1 point, vous 2 points, la troisième candidate sur le siège, 3 points. Que va faire la quatrième, suspense. En tout cas, Pascal, on se boit un spritz limoncello rapidement à Bois-le-Haumont.
2: Ah, pas de souci, passez quand vous voulez, il y a toujours du procès pour la maison.
1: Ah, là, alors là, attention, c'est pas de tomber dans l'oreille d'un saoul.
2: Le limoncello, je l'ai fait moi-même en plus.
1: Oh là, c'est bon, Pascal, je suis apéro à midi. Avec modération, évidemment, je vous embrasse fort, Pascal. Toujours. À bientôt.
2: Merci à vous, bonne fin de journée, au revoir.
1: Amandine, vous restez sur le siège et ça sera Benoît qui va tenter de vous piquer votre place dans une minute.
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1: Autour de Benoît de Brion. Hello Benoît.
7: Bonjour, comment allez-vous ?
1: Eh ben écoutez, en pleine forme et vous, cher ami ?
7: Eh ben ça va, c'est le week-end, on s'en va en festival, donc c'est cool. Hein.
1: Ah, festival en Belgique. Alors attendez, c'est ce week-end ?
7: C'est ce week-end, ouais. Est-ce ça que vous avez... le Sohapi Festival.
1: J'allais dire, est-ce que vous n'allez pas au Sohapi ? Incroyable ! Quel festival de dingue.
7: Oh, faut être fou pour aller dans des festivals comme ça, mais c'est ça qu'on aime.
1: Alors, pour ceux qui ne connaissent pas, ouais, non, mais pour ceux qui connaissent pas le Soapi, c'est vraiment de l'électro, de la techno, de l'EDM. Il y a plein de styles de musique. Je peux vous assurer que quand vous rentrez de ce festival, déjà les lights de la scène vous en ont mis plein les yeux et vous rentrez avec des acouphènes. Voilà.
7: C'est ça.
1: C'est un peu le résumé de ce festival, mais qui est vachement cool, qui est en Belgique. Régalez-vous, mon Benoît. En tout cas, une chose est sûre, c'est qu'avant de partir en festival, va falloir

0: battre Amandine. Candidate sérieuse qui a fait 3 points. Il faudra marquer 4 points, Benoît, pour battre Amandine et prendre sa place. D'accord ?
1: C'est parti.
0: Vous vous rappelez du mot de passe ?
1: Pas du tout.
0: Alors c'est on est en demi, on est en demi-finale.
1: On est en demi, on est en demi-finale.
0: Vous pourrez l'utiliser qu'une seule et unique fois. 45 secondes pour marquer 4 points. Top ! On recherche en 12 lettres celui qui étudie les volcans.
1: Le volcanologue.
0: Bonne réponse. Qui chante Someone Like You ?
1: Adèle.
0: Bonne réponse. Quel est le plus petit continent au monde ?
1: L'Australie.
0: Le continent... bon, qu'est-ce qu'on fait ? Bah non.
1: Dommage.
0: Je peux pas l'accepter. Vous avez raison dans l'absolu, mais c'est pas le continent australien. On parle de l'Océanie.
1: Ah oui,
0: Je peux pas l'accepter, je suis désolé.
1: C'est pas grave, c'est le beau jeu.
0: Ah, c'était beau, vous étiez parti, mais tellement bien, le volcanologue. Adèle, Someone Like You, mais c'est l'Océanie, mon Benoît. Ce qui signifie qu'Amandine. C'est gagné. Ça va, Amandine?
2: Ah ben ça va très bien là. Ça va très bien.
0: J'ai cru qu'elle était tombée.
2: Non, voilà, j'ai mes enfants qui sont ravis.
0: Bon, ils ont quel âge les loulous?
2: Eh ben 15, 14 et 11.
0: Ouais, bah dis donc, ça va en faire des heureux et des heureuses. Mon Benoît, je vous embrasse fort. Je vous souhaite de passer un excellent week-end au Sowapi. Amusez-vous surtout, d'accord?
1: Merci bien, merci à vous et big up à Ici Nord qui est la meilleure des radios du nord de la France.
0: Et ben voilà, je pense que tout est dit pour conclure cette émission. Salut Benoît, bon festival.
1: Salut.
0: Amandine, les 4 places pour le parc Astérix, on vous les envoie à Saint-Amand-les-Eaux, madame.
2: Super, bah merci beaucoup, merci à l'équipe.
0: Je vous embrasse, passez un bel été surtout, d'accord ?
2: Merci.
0: À bientôt, au revoir. Les amis, c'était un ch'tiki encore de haute volée. C'était un bonheur de vous accompagner. Moi, je vais repartir un petit peu en vacances, voyez-vous. Mais vous serez entre d'excellentes mains, puisque dès lundi prochain, Louise Petit prendra ma place pour vous accompagner avec Emmanuel Bordeaux entre 9h et midi. L'occasion de vous balader, l'occasion encore, évidemment, de jouer et de gagner encore plein d'autres invitations pour le parc Astérix et d'autres parcs d'attractions. Je reviendrai début août et on se quitte avec l'une de mes chansons préférées pour fêter ça.

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0: Allez, midi, les informations avec Juliette Penn. Juliette, une adolescente de 17 ans, est morte cette nuit dans le Nord, en pleine célébration de la victoire des Bleus qualifiés en demi-finale de la Coupe du Monde.
2: Et l'accident s'est produit à Aulnoy-Aymeries vers 1h du matin. La jeune fille, à bord d'un semi-remorque, a été écrasée par le véhicule, indique le parquet d'Avesnes-sur-Helpe dans un communiqué. Accident alors que l'adolescente était avec sa famille, Louise Forbin.
3: Oui, à la fin du match, un des convives de la soirée propose de célébrer la victoire des Bleus à bord de son camion. Certains montent dans la cabine du poids lourd, d'autres à l'arrière sur le plateau, drapeau français à la main. Le véhicule prend alors la direction du centre-ville d'Aulnoy-Aymeries, où le monde présent dans les rues limite sa progression. C'est à ce moment-là, vers 1h du matin, que la jeune fille de 17 ans tombe à l'arrière du camion qui lui roule dessus. L'adolescente est morte des suites de ses blessures, d'après les pompiers. 6 autres personnes mineures ont assisté à l'accident. L'une d'elles a été hospitalisée en état de choc. Le chauffeur du poids lourd, âgé de 45 ans, a été interpellé et placé en garde à vue. D'après une source policière, il était en état d'ébriété.
2: Et le parquet indique que les investigations sont en cours et doivent se poursuivre, toujours en marge des célébrations de la victoire de la France. 17 personnes ont été interpellées hier soir dans le Nord, indique la préfecture. À Lille, le chauffeur du camion poubelle qui a renversé un cycliste mercredi est convoqué par la justice le 2 septembre prochain. Il sera jugé pour homicide involontaire. Le cycliste, un homme de 50 ans, était mort sur le coup, renversé par le chauffeur qui est suspecté de ne pas avoir marqué l'arrêt absolu au stop rue du Vieux-Faubourg, d'avoir circulé sur une voie réservée aux bus et d'avoir roulé au-dessus de la limite de vitesse fixée à 30 km/h. Après un incendie qui a ravagé 13 000 mètres carrés d'une parcelle agricole hier soir à Vendin-le-Vieil dans le Pas-de-Calais, deux adolescents ont été interpellés.

0: hier soir, placés en garde à vue. Ils sont soupçonnés d'être impliqués dans le départ de feu, feu qui a été maîtrisé. Vers 21h, il n'y a pas eu de blessés. Conséquence des fortes chaleurs de ces dernières semaines, le risque de sécheresse se fait ressentir. Dans le Nord et le Pas-de-Calais, les deux départements sont passés en vigilance renforcée pour la quasi-totalité de ces bassins. Les usages de l'eau y sont restreints. Interdiction de remplir piscine et plans d'eau ou d'arroser son jardin entre 11h et 16h.
1: Et le Festival des Nuits Secrètes s'ouvre ce soir, direction Aulnoy-Aymeri.
0: Et avec une belle programmation, Big Flo et Oli, Mika, Madness, Inno Casablanca, ou encore Feu Chatterton. 3 jours de festival, plus de 50 000 personnes attendues pour cette 24e édition qui a opéré quelques changements cette année, notamment la grande scène. Elle a changé de place. Explication d'Ambre Charlotte Gratte-Panche, responsable communication du festival.
2: Le Festival des Nuits Secrètes vit avec Aulnoy-Aymeri main dans la main, en fait. Il a évolué durant les années avec l'évolution de la ville qui a quand même beaucoup changé depuis 2002. Et donc, il y a des travaux qui ont été effectués à côté du pôle des cultures actuelles et qui nous permettaient, en fait, d'accueillir, comme on dit, sur du dur, les festivaliers. Pourquoi c'est hyper important? C'est que, en fait, ces changements-là et le fait d'avoir du macadam, en fait, ça permet aussi d'accueillir tous les publics. Et c'est-à-dire pour les personnes à mobilité réduite, c'est beaucoup plus simple pour eux. Ils pourront vivre l'expérience festivalière pleinement. Puis, ce nouvel espace accueillera un food court, chose qu'on n'a jamais fait, en fait, auparavant. Une plus grande offre de restauration, parce qu'en fait, on se rend compte qu'au fil des années, le public apprécie, en fait, en tout cas, la cuisine qui est proposée au sein des Nuits Secrètes. C'est une expérience à part entière et la nourriture fait partie intégrale de la programmation, en fait.
0: Et sachez qu'il reste encore des places pour le festival. Coût du billet pour une soirée, 60 euros. C'est un record pour le musée de la piscine de Roubaix. 120 000 visiteurs en 4 mois sont venus voir l'exposition sur l'histoire de la Redoute, exposition qui s'est terminée le week-end dernier. Un véritable succès pour sa conservatrice Karine Lacman. Invitée d'Ici Nord ce matin, son interview est à retrouver en intégralité sur notre site ici.fr.
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0: Les températures vont continuer à monter encore.
1: Ouais, non, ça reste assez similaire de ce qu'on connaît hier. 32 degrés environ pour la journée, avec ce beau soleil qui continue à nous accompagner. On peut se rafraîchir les pieds dans l'eau sur le littoral, puisqu'on ne dépassera pas les 30 degrés aujourd'hui. Voilà pour la météo. Merci Juliette, je vous souhaite une belle journée. On va faire un petit tour sur les routes de la région. Il y a toujours attention sur la rocade nord-ouest, dans le sens anglo-ouascal, secteur de Marquette-les-Lilles, des gravats ainsi que de la tôle. Soyez vigilants. Moi, je vous embrasse. Je vous le disais tout à l'heure, à la fin de ce Ch'ti qui gagne, rendez-vous début août avec encore plein de surprises. Ça va être une grande rentrée et un bel été que je vous souhaite. Au taquet sur Ici Nord, en bel après-midi.
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6: Bonjour la France, j'espère que tu vas bien. La France, ah, c'est la finale. On adore la finale, surtout parce que j'ai 3 candidats.
7: Oui.
6: Et que la petite personne à mes côtés n'en a qu'un.
7: Bonjour, c'est vrai, mais j'en ai quand même une. Et c'est pas des moindres, vous allez voir.
6: Ouais, c'est pas des moindres.
7: Ah, je l'ai coaché toute la nuit.
6: Oui, bien sûr. T'as que ça à faire, toi, la nuit.
7: Exactement, parce que je veux gagner.
6: Ouais, bien sûr. Alors, je vous rappelle, le premier prix, il s'agit de vacances. Et oui, parce que votre radio ici a décidé de vous mettre en vacances et de vous offrir 2000 euros. 2000 euros, c'est pas rien.
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7: 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Le cadeau à gagner aujourd'hui pour l'un de vos candidats, Valérie.
6: Forcément, oui. Allez, jingle, on accueille les candidats. Allez, on accueille Lionel, Céline, Pierre et Michel. Comment ça va, les amis?
8: Bonjour.
9: Bonjour,
8: Valérie.
9: Bonjour à tous, ça va très bien.
8: Bonjour, Valérie. Bonjour, Valérie.
6: J'adore quand c'est le bordel comme ça me réjouit. Alors, première demi-finale, les petits amis, c'est Lionel contre Céline, ce qui veut dire que Pierre et Michel, vous pouvez aller vous promener dans les champs, hein, voilà.
9: Oui, on va faire ça.
6: Voilà, Michel. Alors, Lionel, tu vas jouer avec moi, j'ai été obligée de céder Céline. Alors,
7: elle est déçue, hein.
6: Ah, bah, oui.

0: Oui, de toute façon, elle joue avec Issy Besançon. Voilà, ouais. Pardon, ma chérie.
1: Bah, pas le choix.
0: Ça l'a tiré au sort, hein, qu'est-ce que tu veux que je te dise. Alors, Lionel, Issy Gascogne, qui a gagné grâce à moi, qui a 53 ans, qui habite à Benquet.
2: C'est bien ça, dans les Landes.
0: Et dans les Landes, qui joue avec Issy Gascogne, qui est marié, à une femme qui a le plus beau prénom du monde. Je te laisse le prononcer.
2: Toujours le même, Valérie.
0: Et voilà.
2: Le plus beau prénom du monde.
0: Et voilà, c'est tout. Voilà, tu as deux garçons, Florian et Théo.
2: Oui, toujours les mêmes.
0: Des centaines de poules.
2: Oui, des milliers même, on va dire.
0: Des milliers de poules. Moi qui adore les œufs. Oui. J'adore les œufs, je peux bouffer que ça. Et tu as un chien qui s'appelle Mink.
2: Oui, un chien de chasse.
0: Et voilà, le magnifique setter irlandais, c'est le chien de mon enfance. Alors, tu es agriculteur, tu fais de l'élevage, de poulets, de chapons. Donc, tu prépares Noël avec grand plaisir. Et puis, tu as eu aussi un CAP de fleuriste. Dis, on n'en a pas parlé l'autre fois.
2: Oui, j'ai fait un CAP à l'âge de 16 ans. Je suis parti en CAP de fleuriste et j'ai eu mon diplôme, voilà, tout simplement.
0: Et alors, ça veut dire que tu sais...
2: Après, j'ai pas continué parce que, il fallait que je parte un peu plus loin et les racines familiales m'ont fait rester autour de chez moi. Et l'amour de ma vie, voilà.
0: Évidemment, qu'il est mignon, celui-ci. Tu pourras faire des bouquets, hein, quand tu seras à la retraite, tu ouvriras une fleuristerie et puis voilà, c'est tout.
2: Oui, peut-être ou pas. Ou quand je serai à la retraite, je prendrai du bon temps.
0: Mais voilà, tu feras des beaux bouquets à Valérie, ça sera magnifique.
2: Voilà.
0: Ben tout oui, simplement. Évidemment. Alors, on n'a pas dit. Pour toi, ton défaut, c'est que t'es trop franc. Mais c'est pas un défaut d'être franc.
2: Non, mais je dis trop. Je pense que mes paroles vont plus vite que ma pensée et ça peut porter préjudice ou faire mal à la personne qui est en face. Je dis ce que je pense très vite. Voilà.
1: Aïe.
0: T'es capricorne?
2: Non, je suis taureau.
0: Ah bah c'est pareil.
2: Valérie est capricorne.
0: Et comme moi, Valérie elle est capricorne et moi je suis capricorne ascendant taureau, c'est les meilleurs. Allez.
2: Voilà.
0: Parce que toi
1: t'as, j'y connais rien,
0: avec ta
1: moi,
0: grosse crinière déplumée.
1: Exactement, moi je rugis de plaisir.
0: Ouais, c'est ça. Allez, premier point pour toi mon chat, je le sais, tu vas marquer tout de suite, on part en Italie. Alors figure-toi que je vais te dire, en Italie, les arancini sont des petites oranges sucrées utilisées pour faire de la liqueur. Est-ce que en Italie, les arancini sont des oranges sucrées utilisées pour faire de la liqueur? Vrai ou faux? Top chrono, 5 secondes.
2: Faux.
0: Et oui, c'est faux, bien sûr que c'est faux. C'est une spécialité sicilienne, c'est des boules de riz panées et frites. Voilà.
2: J'aurais dit du fromage, je me serais trompé.
0: Non, c'est des boules de riz. Bravo, premier point pour toi.
1: Bon, Céline, on n'a pas fait affaire mardi, mais on va travailler ensemble, là. Ça va aller,
3: 17h.
1: Exactement. Bien sûr, Céline, tu retournes vite ta veste, t'as raison. Issy Besançon.
0: Alors déjà, elle ne retourne pas sa veste. Elle subit le fait qu'elle a été tirée au sort pour jouer avec toi.
1: Tout, mais non. Allez. Elle est heureuse, elle va gagner. Ouais. À La Cluse, c'est bien ça. La Cluse et Mijoux. Mijoux, faut pas l'oublier.
3: Dans le Doubs.
1: Les fameux duettistes, La Cluse et Mijoux, dans le Doubs. Toujours marié Hervé. Il va bien, Hervé, depuis le début de la semaine.
3: Il va bien.
1: Oh, super. Samuel et Enzo, les enfants, ça roule aussi.
3: Ça roule.
1: Impeccable. Tu fais quoi ce week-end?
3: Bien.
1: Céline, t'as quelque chose de prévu à La Cluse et Mijoux ou ailleurs?
3: On est en vacances.
1: Ah, bah c'est bien ça.
3: Le château de la Loire. Donc, on va aller visiter Chambord.
0: Les châteaux de la Loire. On n'écoute pas ce qu'on dit.
1: Bon, écoutez, c'était pas ma candidate et c'était
0: moi,
1: mardi.
0: Moi, ce n'était
1: hein.
0: pas.
1: Bon, quand c'était il y a 4 jours.
0: Oui, attendez, écoutez, moi, je connais l'histoire de vos candidats. Vous devriez vous intéresser un peu plus aux autres plutôt que de penser qu'à vous.
1: Mais pas du tout. Je sais très bien qu'elle était au château de Chambord.
0: Oui.
1: Et beau ce château de Chambord.
0: Oui.
1: Céline, qui aimerait participer aussi au Resto du Cœur. Tu voudrais monter une association. Tiens, ça, on l'a pas dit, ça. Avec des gens qui ont la même maladie que toi d'ailleurs, qui est une maladie auto-immune.
3: Exactement, j'ai la fibromyalgie.
1: Oui. Et
3: donc de monter une association, ça peut faire du bien.
1: Je suis d'accord avec toi.
3: À moi, aux autres, d'en parler.
1: Bah franchement, je t'encourage à participer ou à créer cette association, peut-être avec des gens qui t'entourent à La Cluse et Mijoux. Céline, nous allons tout de suite marquer un premier point. Alors, on va pas tenter de marquer un premier point, non. On va marquer un point. Extrait, bande originale, bande son. Je suis en train de survoler La Cluse et Mijoux avec mon balai, comme Daniel Radcliffe. Bah oui, mon petit côté Harry Potter, ça. Daniel Radcliffe, donc Harry Potter.
0: Qu'est-ce qu'il y a? Bah, tu connais la saga Harry Potter, tu sais, ils ont un match de Quidditch.
1: Oui,
0: là.
1: Oui.
0: Je te vois tellement sur un ballet de Quidditch, je sais pas pourquoi.
1: Oui, exactement.
0: Voilà, allez. Voilà.
1: Alors, Daniel Radcliffe, alias Harry Potter, a utilisé la même baguette pour le tournage de tous les films de la saga. La même baguette. Est-ce que selon toi, c'est vrai ou faux, Céline? On y va. 5 secondes. La même baguette. Oui ou pas? Céline? Voyons, il y a du monde autour de toi pour t'aider. C'est une bonne réponse, hein. Il en a cassé plus de 80 pendant le tournage. Et entre les prises, il s'en servait comme de baguettes de batterie et finissait finalement par les briser. Voilà pour la petite histoire de tournage, d'anecdote. Donc c'est une bonne réponse, ça fait un point.
0: Un point Lionel, un point Céline. Et maintenant tout est KO. À côté de mes idéaux. Non, vous écoutez ici, vous écoutez Mylène Farmer. À tout de suite mes chéris.

0: Mais qui le sera justement à la fin de l'émission Désenchanté? Elle le chante, Mylène Farmer, mais qui va désenchanter? Et moi, c'est toi.
1: Oh là là,
0: qui
1: là
0: va
1: là
0: gagner?
1: Jingle, jingle, Alix, Alix.
0: Ouais, c'est mieux.
1: Voilà, merci.
0: Enfin, quand même.
1: Oui, oui.
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1: Nous sommes au taquet avec Lionel et Céline qui ont un point chacun. Alors, Lionel, c'est l'heure du quiz musical.
3: Oui.
1: Donc, il va falloir retrouver des morceaux de musique. C'est un petit peu entre difficile et difficile. Parce que c'est...
3: Ah oui. Bah, c'est encourageant.
1: Écoute, je t'explique. Si tu connais la chanson, tu vas retrouver tout de suite. Il y a deux chansons, l'une après l'autre. C'est le jeu de l'intro. Donc tu vas écouter juste l'intro et juste le blanc. Et ensuite, tu auras 10 secondes pour me dire qui chante cette chanson. Écoute bien, première intro.
4: Oui, oui.
1: Top seconde.
3: Pour avec le chat.
1: Ah bah c'est...
0: Oh, le chat.
3: Mais c'est un peu ma génération, on va dire.
1: Alors c'est pas le c'est chat, mais hey, je te donne le point parce que c'est Pogo, hein. C'est le lion est mort.
3: Le lion est mort ce soir.
1: Le jungle, le lion est mort ce soir. Et c'était une chanson d'Henri Salvador. Et de base. Alors.
3: Oui, de base.
1: Et voilà. T'as un premier point, mon yo-yo.

0: Attention, oui. Alors, bon, t'as 53 ans, tu vas reconnaître l'intro parce que ça, c'est un groupe mythique. Riff de guitare, top chrono 10 secondes.
1: Téléphone avec la bombe humaine.
0: Et...

0: téléphone, Jean-Louis Aubert. Oh là là, comment j'ai été amoureuse de lui. Allez, 3 points Lionel, bravo.
1: Céline, il nous a mis un petit coup de pression quand même là, très honnêtement. Hein. Ouais. Non mais ça va, tu te souviens ce que tu as fait mardi en termes de quiz musical? C'était bien, c'était une réussite ou c'était une catastrophe?
2: C'était la cata.
1: Voilà, c'est très encourageant. La cata. Ouais, la catastrophe. Bon, Céline, on va quand même tenter de prendre 2 points, ça serait pas mal, ça permettrait une égalisation.
2: Oui, mais s'il est aussi facile que celui-ci, ça devrait
1: aller. Ça va aller.
0: Oh là
1: ça
0: là.
1: Va
0: aller. Le petit tacle dans les mollets. Yalla.
1: C'est l'intro. En quelques secondes, tu vas reconnaître ce tube. Voici le premier.
0: Ah, fastoche.
1: Du cœur. Hein.
0: Ça vient à côté surtout.
1: Ouais, ça vient d'à côté. Qui est la personne qui aide à côté? On peut savoir depuis tout à l'heure.
0: Son fils.
2: Mon époux.
1: Oui.
2: Ah, son époux.
1: Bah, tu vas lui dire bravo. Parce que oui.
0: Servé, ouais.
3: Je n'existais pas.
1: C'est bien Aïcha Khaled. C'est une musique d'ailleurs de Jean-Jacques Goldman.
0: À côté de moi.
1: Wow, wow, wow, wow. Bravo Hervé.
0: Bravo Hervé, tu as un point.
1: Ah, bah oui. Est-ce que tu veux que ce soit Hervé qui joue sur le prochain? Passe-nous directement. Il ira plus vite. Hein. Allez, passe-nous Hervé, et puis tu restes à côté, tu souffles.
0: Tu souffles, ouais, c'est ça.
1: Hervé, bonjour.
4: Bonjour.
1: Ça va, mon Hervé? Allez. Bravo, t'es un champion, toi. Ah, moi, j'élève de la graine de champion.
0: Ouais, bien sûr.
1: Hervé, tu joues avec ta femme. Et voici le deuxième. Alors, qui souffle à qui? Top chrono.
2: J'ai la chemise.
0: Ah, c'est elle qui souffle.
1: C'est elle qui l'a.
0: C'est Céline.
1: Alors, vite.
0: Ah oui, mais c'est qui?
1: Allez.
0: Qui chante?
1: Le groupe.
2: Tomber la chemise.
0: Eh, c'est trop tard.
1: Ah oh, non. Mais... Hervé.
0: Tomber la chemise, tomber là. Tomber la chemise, j'adorais cette chanson.
1: Oui, mais on prend pas le point. Parce qu'on
0: non,
1: groupe,
0: bah non, on prend le nom qui chante. Hein. C'est le qui chante, c'est pas le quoi qui chante.
1: Ben oui.
0: Bon, bah, Lionel, ça fait bien nos affaires. Ça veut dire que. À la question cash, tu gagnes. Voilà.
1: Parce qu'il a combien, Lionel?
0: Il a 3. Et Céline, elle a 2. Eh oui.
1: Mais oui, c'est
0: voilà.
1: Oui, c'est mathématique tout ça.
0: Allez, c'est pas le tout, mais là maintenant, on va écouter Gabriel.
1: Ah.
0: Tu brûles mon esprit, mon amour est fait pour toi.
1: Gabriel, c'est quelqu'un qui souffle les questions et les réponses aussi? C'est
0: non,
1: quelqu'un du jeu?
0: Non, hein, Gabriel, c'est la chanson de Jojo, c'est Nini, c'est Jojo, Nini,
1: Johnny,
0: Hallyday.
1: D'accord.
0: Allez, Johnny Hallyday, vous écoutez ici, on vous kiffe, à tout de suite.
1: Johnny qui est en finale aujourd'hui, dans un instant, c'est ça.
5: Ok. Gabriel, tu brûles mon esprit.

0: Johnny Hallyday avec Gabriel en ce début de week-end sur votre radio ici.
1: J'aimerais que vous... Il a une petite pause, on dirait. On est une personne très ancienne.
0: Oui.
1: Alors, c'était Johnny Hallyday. C'était Gabriel. Et alors ça va sinon le...
0: Bon, je prends exemple sur vous. Hein.
1: Non, alors moi je me tiens pas du tout comme une vieille personne, mon petit gars. Allez,
0: oui,
1: jingle.
0: Vous en êtes une quand même.
1: Bon, non, mon chat.
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0: Oh, je sens qu'elle va s'énerver.
1: On est à ça du fracassage de bouche et de la patate de gitan.
0: Oui, oui,
1: alors, nous avons donc Lionel qui a 3 points, qui joue avec ici Gascogne, Céline ici Besançon qui a 2 points. On l'a dit, hein, notre ami Lionel, il est agriculteur, il fait l'élevage de poulets et un jour, il va dans un supermarché avec ses poulets pour vendre les qualités de son poulet. Et à qui qu'il a vendu un poulet?
3: Un chanteur bien connu de notre génération qui s'appelait François Feldman.
1: Et voilà, joue pas comme ça. Voilà, il est revenu dire qu'il aimait le poulet après.
3: Non, parce que moi j'y suis resté que sur 2 jours et je pense qu'il l'a fait cuire que le week-end. Mais une personne très très gentille, très sympa, très simple, vraiment bien, ouais. Très bien.
0: En mangeant le poulet, l'inspiration lui est venue. Et quelques temps plus tard, les valses deviennent apparaissent. Tout ça grâce à un poulet.
4: Ben oui.
0: C'est grâce au poulet.
3: Bah, quand même.
0: Moi, je suis convaincu que c'est en mangeant du bon poulet, j'ai dit, ah, c'est inspiration. Et bah, c'est.
1: Ok, le gars, jusqu'au bout, hein, je veux dire, jusqu'à la fin de l'émission, il croira qu'en chez Van, elles sont drôles.
0: Il croira, d'accord.
1: Alors, il paraît que t'as pas eu de chance. Tu pars en vacances à Tenerife avec ta chérie et oui. T'as eu quand même que de la pluie. Alors, c'est quand même.
3: La moitié de la semaine.
1: Normalement, il pleut pas dans cet endroit à Tenerife.
3: Ou très peu.
1: Ah bah là,
3: et moi, j'en ai pris 4 jours sur le coin de la figure. Voilà.
1: Oh,
3: sur 13 qu'ils en ont à l'année. En principe, 15, voilà.
1: Oh là
3: mais
1: là.
3: Bon, c'est pas grave. Voilà, on s'est resserré.
1: Bah oui, d'accord, mais enfin, pas de bateau, la plage avec
3: non,
1: un parapluie.
3: Non, rien, aucune excursion. Voilà, tout ça.
1: Bon.
3: Mais bon, ça fait des bons souvenirs.
1: Oui, voilà.
3: On s'en souvient encore.
1: Bah, tu vois, la preuve, on en parle sur ici. Alors, mon petit chat, écoute bien. C'est la question à 5 points. Si tu la marques, tu gagnes. Si tu gagnes, tu gagnes.
0: Voilà.
1: Alors, une petite ambiance. Petite musique. La la la li la la. C'est la BO du film Les Choristes. Alors, écoute bien. Quel acteur français a joué dans ces 3 films ? Bienvenue chez les ch'tis, Les Choristes et Je vais bien, ne t'en fais pas. Quel est l'acteur qui a joué dans ces 3 films ? Bienvenue chez les ch'tis, Les Choristes et Je vais bien, ne t'en fais pas. Top chrono, 10 secondes.
3: Alors là, on va dire Cadmerade.
1: Eh ben on va bien dire, parce que c'est Cadmerade. Oui, c'est Cadmerade.
3: J'avais les 2 premiers, mais pas le 3e.
1: Et voilà, il a eu le César du meilleur acteur dans un second rôle grâce à Je vais bien, ne t'en fais pas. Et donc voilà, et bah bravo, ça veut dire que bah t'es en finale.
0: Ouais.
1: Ah ouais. Ah oui, bah. Ouais.
0: Céline.
5: Oui.
0: Bon, je suis désolé, je ne t'ai pas conduit à la victoire. Tu m'en veux ?
5: C'est pas grave.
0: Ben oui, ce n'est qu'un jeu, comme on dit. Essentiel, c'est de participer. Mais enfin, c'est vrai qu'il y a toujours une petite déception. De là à dire que je le fais exprès pour faire perdre les candidats qui étaient quand même à Valérie, je n'irai pas jusque-là quand même. Céline, j'ai tout donné.
1: C'est tellement vicieux que
0: c'est possible.
1: Bien capable.
0: Non, Céline, non, absolument pas. On va quand même terminer avec les honneurs, parce qu'on est comme ça, Céline, sur une question que voici avec un extrait de Gilbert Bécaud.
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0: C'est beau ça, hein ?
1: Ouais, c'est beau.
0: Oh, ça sent bon le soleil, la mer, les vacances, les 2000 euros de Balambra. Mais d'Ambra.
1: Balambra, ouais. Balek aussi, ouais. Les 2000 euros de Balek. Non, mais tu sais que le gars.
0: Ah, avec Balambra, on danse, il y a des balles, voilà, le bal de Balambra. Tu connais pas ? C'est les soirées de chez Balambra. Allez,
1: Il y a Alix qui est derrière la vitre.
0: Elle est sous la table.
1: Et non, au fur et à mesure que tu lances des vannes,
0: oui.
1: Elle a ses lunettes qui tombent, la tête qui tourne. J'ai l'impression qu'elle va craver. Elle va cramer.
0: Elle est au bout de sa vie.
1: Ah, oui.
0: Quel est le nom, Céline ? Parce que Céline, excuse-nous de t'interrompre, hein, on joue quand même. Quel est le nom de la colline de sable située à l'entrée du bassin d'Arcachon ? Très connu cet endroit. Cette colline de sable située. Ouais, vas-y.
5: La dune du Pilat.
0: Oui, n'en voyons même pas de chrono, bien sûr qu'elle le sait. C'est la dune du Pilat, c'est la plus haute dune d'Europe, qui culmine à plus de 100 mètres et qui s'étend sur près de 3 km, avec une vue magnifique.
1: Bien. Bon, bravo quand même à toi Céline, hein. Tu as très bien joué. Lionel, je te retrouve en finale. Pierre et Michel, affûtez vos couteaux les gars. Et tout de suite, évidemment, c'est la réclame, mais pas que. C'est aussi l'actualité dans toutes vos régions, grâce aux 44 locales. Bah, de votre radio ici, à tout de suite.
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1: Et oui, nous jouons, je vous le rappelle, pour gagner premier prix 2000 euros de vacances dans les clubs Bellambra. C'est quand même un très très beau cadeau, 2000 euros de vacances.
0: Hein, surtout si on ne sait pas où aller, quoi faire, voilà. Et qu'on n'a pas beaucoup d'argent. Là, c'est
1: deuxième prix, cadeau. Évidemment, une machine à café Malongo, 32 dosettes et 6 verres en vin. On accueille tout de suite Pierre et Michel, les deuxièmes demi-finalistes. Comment ça va, Pierre ?
14: Ça va très bien.
1: Bon, alors, je rappelle que notre petit Pierre a 66 ans, qu'il jouait ici Saint-Étienne, il habite à Saint-Chamond, il a des moutons, un chien, tout le monde l'appelle Pierrot, et surtout, bon, bah, évidemment, c'est quand même notre héros, rappelez-vous, il a bossé dans un groupe bancaire, il s'est fait braquer par des mecs, et il les a coursés sur les ordres de son dirlo pour avoir la plaque d'immatriculation, n'est-ce pas Pierrot ?
14: Tout à fait. À nos risques et périls, on va dire. Je peux te dire
1: qu'on a mis l'extrait de l'émission sur les réseaux. Il y a plein de gens qui ont commenté en disant, bah dis donc, ils sont courageux. Donc tu vois, t'es un petit héros, mon Pierre.
14: Évidemment.
1: Alors, bon, tu as envie de gagner, bien évidemment. T'as envie de partir en vacances.
14: Oui, tout à fait. En fait, je suis à la retraite, donc je suis un peu en vacances tout le temps, on va dire.
1: Oui, mais enfin là, c'est dans un club de vacances. Tirez où ?
0: Tirez
1: où, si tu pouvais choisir la destination du club Bellambra ? Tirez dans quel coin ?
14: Ah, la Normandie, je ne connais pas. C'est une région de France que je ne connais pas, la Normandie. Et donc, j'aimerais bien faire les Étretat, tout ça, toute cette région-là.
1: Bah écoute, why not? Je ne sais. J'aimerais bien, je vais chercher pendant qu'il y aura la musique, je vais chercher où est-ce qu'il y a des clubs Bellambra. Je vais regarder.
0: En Normandie, je ne sais pas.
1: Je ne sais pas s'il y en a en Normandie. Je vais regarder, ne t'inquiète pas, mon petit bouchon. Alors, il paraît que quand on était en terminale.
14: Ah oui, voilà, non, faut pas le dire, ça.
1: Ah, faut pas le dire, ah, bah, si. C'est dommage que tu l'as raconté à Gwen. Hein. Alors, tout ce qui est raconté à Gwen, ça va directement chez moi.
0: À l'antenne.
1: Alors, t'étais en terminale et t'avais une prof de philo méga mignonne. Ok?
14: Ça, oui.
1: Et donc,
14: oui,
1: tu l'as. Fait, oui. Voilà. Et tu la prenais en photo discrètement pendant les cours.
14: Oui, tout à fait, c'est vrai. J'ai des belles photos d'elle, en noir et blanc, par contre, à l'époque.
1: Ah oui, d'accord.
14: Mais c'est vrai que tous les garçons de ma terminale étaient amoureux d'elle, pratiquement. Hein.
1: Ah oui, d'accord.
14: Et donc, on avait pris les photos.
1: Et voilà. Et voilà, elle s'appelait comment, cette prof de philo?
14: Françoise.
1: Françoise, si tu nous écoutes, sache qu'il y a des belles photos de toi. Bien, on va marquer tout de suite le premier point, mon petit Pierrot, avec une ambiance. Oui. Tiens, allez.
15: Moi, j'étais.
1: On va parler basketball avec William Scheller. Écoute bien, tu connais le basket un peu?
14: Léger, on va dire.
1: Ah bah, ok, une fois de plus, j'ai eu la question difficile. Merci Raphaël, merci Luigi. Au basket, la ligne des 3 points est plus éloignée aux États-Unis qu'en Europe. Est-ce que c'est vrai que la ligne des 3 points au basket est plus éloignée en Amérique qu'en Europe? Top chrono, 5 secondes. Vrai ou faux?
14: Je dirais faux.
1: Et non, c'est vrai. Et oui, parce qu'en NBA, elle est située à 7m24.
14: Ouais.
1: Et en Europe, c'est 6m75. C'est voilà. Bon, bah écoute, j'ai envie de te dire pas de points.
0: Juste un petit mot, tiens, pour Pierre, j'ai regardé. Alors, il existe des clubs Bellambra en Normandie, notamment à Houma Beach et Colville-sur-Mer. Voilà.
1: Ah bah voilà.
0: Bonne idée.
1: Très bien.
0: Plage du débarquement, à découvrir. Michel, d'ailleurs, même question. Si tu gagnes ces 2000 euros avec Bellambra, tu irais dans quelle région de France?
16: J'aurais bien testé la Corse.
0: La Corse? D'accord.
16: Il y en a ou pas?
0: Écoute, j'imagine, je vais vérifier en deux
1: secondes. Ça m'étonnerait qu'il n'y en ait pas en Corse.
0: Oui, bien sûr, il y a un club 3 étoiles, Bellambra encore, je te le confirme absolument.
1: Quelle région?
0: Ouais. Du côté de Pinetto Borgo.
1: Ah, ouais, oui. C'est joli.
0: Ouais, avec des belles formules, en demi-pension, pension complète. Il y a la clim dans tous les logements. Ouais, je l'ai sous les yeux, là. Enfin, très,
1: de toute
0: très
1: façon,
0: joli.
1: En même temps, en Corse, qu'est-ce qui est moche?
0: Il y en a un Propriano aussi.
1: Ah.
0: Il y a plusieurs clubs Bellambra en Corse.
1: Bah, dis donc. Ils ont bien de la chance.
0: Bah, tu vois, comme quoi, c'est motivant, franchement, avant 13h, là. Oh, Michel! On y va, hein. Surtout que je rappelle que Michel, c'est ma seule candidate.
1: Oui, ça c'est vrai.
0: Et oui, c'est celle qui a gagné avec nous hier jeudi. Et Michel, voilà, je compte sur toi, parce que si tu gagnes quand même, on met à terre les 3 autres.
16: Oui.
1: Michel... J'adore les expressions que tu mets à terre, l'outil en combat MMA, s'il te plaît.
0: Ah bah, l'octogone du kiff, c'est vous qui le dites. Hein.
1: C'est moi, parce que moi je sais bien ce que c'est le MMA. Toi, tu sais pas trop les règles.
0: Elle habite dans la Nièvre, à Arquian. On en a parlé hier, les mariés à Michel, avec de grands enfants. Michou, ma petite Michouille, hein, pour les collègues. Voilà, ça va depuis hier?
16: Ça va, oui, oui.
0: Okay. Détendu, t'as eu des petits retours de ton passage à l'antenne?
16: Oui, plus ou moins.
0: Ah, et alors? Le plus?
16: Bah, ils sont contents d'avoir écouté, déjà de m'avoir reconnu, et puis ils savent que je suis une fidèle au jeu.
0: Bah oui, fidèle auditrice de Ici au Cerf. Bon Michel, on va tout de suite y aller, parce que je pense que tu es prête, t'as eu le temps de t'entraîner, nous avons travaillé ensemble cette nuit, on a fait du coaching. Oui. Et oui, tu le confirmes Michel, bien sûr.
16: Oui, voilà, tout à fait.
1: Allez, remets tes petites mains comme les yeux.
16: Blanches.
1: Tu vois? Vas-y, remets tes petites mains comme les yeux. Allez, vas-y.
0: Petit extrait.
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1: Émilie Jolie, oh là là.
0: Et voici la question. J'ai mis mes lunettes de Papy Bastien.
1: Sylvie Vartan, l'autruche, Émilie Jolie, ceux qui ne l'ont pas vu ou écouté.
0: L'autruche n'a que 2 doigts.
1: Ah, comme toi?
0: Vrai ou faux? Top chrono.
16: Vrai.
0: Regarde, moi je mets mes 2 doigts comme ça. Tu vois Valérie, qu'est-ce que ça fait ça? Ça fait le V de Valérie, ça fait surtout le V de la victoire. Bravo! Oui madame, c'est une bonne réponse. L'autruche n'a que 2 doigts. Bravo Michel.
1: Enfin bon, il y a encore plein de questions.
0: Michel.
1: Pierre va se rattraper.
0: Ouais.
1: Allez, 1 point pour Michel, pas de point pour Pierre. Et tout de suite on fait un break musical, un break de dance, un break de bouge ton body. À tout de suite.
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1: Juste pour vous la faire courte, pendant qu'on écoute les chansons, il y a l'autre à côté.
2: Très
1: là.
2: Sympathique d'ailleurs, chanson.
1: Il est sur
2: Bellambra.
1: Il est sur le site Bellambra et un garde. Il regarde. Alors, oh, dis donc, il y a des logements avec des trucs, là. C'est super. Il y a même une cuisine.
2: Et en Corse, là, pour Michel.
1: Oh, mais dit Michel.
2: Une piscine entourée avec des palmiers, une pâte aux joueurs, une pelouse solarium. Dis
1: ah, dis donc.
2: Il y a un bar lounge.
1: Il y en a un qui va partir chez Bellambra, là, bientôt. Alors.
2: Mais non, mais je regardais les budgets. Eh ben, je peux te dire qu'avec 2000 euros, à mon avis, tu peux profiter à 4.
1: Hein. Eh ben, c'est bien, tant mieux, c'est bien, ça veut dire qu'on est sympa, nous. Bon, mon petit Pierre, est-ce que tu es prêt à remporter le quiz musical, mon chéri?
3: On va essayer.
1: Non, attends, je sais, t'adores Gims, Sardou, Goldman, tout ça, mais là, c'est des tubes. Hein. Franchement, c'est vraiment ça. Alors, c'est difficile parce que c'est les intros. Donc, il faut bien connaître la chanson pour bien reconnaître. Mais franchement... Oui. Avec un peu de réflexion, tu vas y arriver.
3: Allez, croise les doigts.
1: Allez, croise les doigts. Première intro.
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1: 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Tiens, des gueules, top chrono.
3: Ah ben là, je sais pas. Hein.
1: Comment te dire ? Allez.
2: Des gains, c'est un indice. Hein.
3: Non.
1: Mais non, je crains des gangs.
2: Des gangs.
1: Je crains des gangs, c'est Ayam, je danse sur le Mia. Pas de pacotille, chemise ouverte, chaîne en or qui brille.
2: Typiquement l'expression marseillaise.
1: Mais oui, je crains des gangs.
2: Mais oui.
1: Aïe, aïe, aïe. Bon, t'as pas reconnu Ayam. Oh my god. Oh my god. T'as pas reconnu Ayam.
2: Ouais, pas Ayam, lui. Hein.
1: Ah, je suis chagrin misère. Alors. Bon, concentre-toi pour la deuxième.
2: C'est plus I was, lui, vous voyez. Plus, voilà. Ayab, c'est le présent, Ayoua, c'est le passé, c'est, il a perdu.
1: Non, mais heureusement que tu m'expliques ta vanne, parce que comme elle n'est pas drôle.
2: To be was been. Mais oui, prétérite, souvenez-vous. La vie, c'est classique.
1: Bon, bah, on a perdu la technicienne. Hein. Alix, elle est morte. Voilà, bravo. La personne vient de décéder. Je vois Gwen en train de lui faire des mouvements de réanimation. Il faut aller chercher le truc électrique, là.
2: Bien sûr.
1: À cause de toi,
2: comment
1: t'es content?
2: Le truc électrique, je sais plus comment ça s'appelle.
1: Ah bah toi qui est quand même...

0: si tu trouves pas
1: Johnny
0: ça.
1: Johnny Hallyday.
0: Ah, merci. Et c'est Johnny Hallyday, c'est quoi la chanson? Bien avant l'envie, j'ai
1: l'envie.
0: Les rêves et les merci. Qui avaient un prix.
2: Qui font l'envie de vivre.
0: Et la désir et le plaisir aussi.
3: Oui.
0: Bon. T'as trouvé Johnny, t'as pas trouvé Aya. Bon, t'as un point, t'as rattrapé Michel qui a un point.
3: Michel, on a égalité là.
0: Michel,
3: toujours la Corse, hein. Belle ombre à Corse. Hein.
1: Oui, toujours.
3: Allez, ça a l'air superbe. Hein. Franchement, je suis à deux doigts de réserver pour toi là, parce que je suis à deux doigts d'appuyer sur le bouton. Voilà. Et pour ça, il faut que tu marques des points en plus. Un tout petit peu plus pour avoir les pieds dans l'eau au cœur d'une palmeraie. C'est ce qui est marqué. D'accord. Ça a l'air tellement bien. Oh là là. Tu prends la demi-pension ou la pension complète? Tu veux quoi?
1: Oh, la demi-pension.
3: Demi-pension, ok. Ah, j'allais
0: voir ce que c'est, parce qu'il m'énerve tellement.
3: Le club enfant ballon, t'as des enfants qui sont un peu grands, donc t'as pas besoin de club enfant, toi.
1: Ils préparent pas les pique-niques?
3: Oui, non. Ah, dis donc, climatisation
0: partout. Club Bel-Embras.
3: Oh là là, c'est bien ça. Je te vois bien dans la piscine. Eh, hey, il y a des apéritifs animés, dis donc.
1: Ah oui.
3: Le jeu de l'apéro, quoi.
1: Voilà, c'est
0: qu'est-ce
1: ça.
0: Que c'est, des apéritifs
3: Des apéritifs animés où tu chantes, tu danses. Et il y a des spectacles. Est-ce que t'es du genre à participer à des spectacles quand tu vas dans des clubs comme ça?
1: Non. Ça dépend.
3: T'es timide, dépend, Michel.
1: Ça dépend, parce que c'est vrai que... C'est vrai que quand je faisais les animations avec le centre aéré, etc., colo, bon, bah, il fallait un petit peu se donner de sa personne de temps en temps. Donc,
3: bah oui. Je vois qu'il y a du yoga, du fitness et de la remise en forme. Ce sera ton truc ou pas? Bah voilà. Voilà, trouvé. Je t'inscris au cours de lundi, 16h.
1: Voilà, parfait.
3: Impeccable. Il y a des cours de tennis dans moyen. Je le sens pas. Hein.
1: Ah non, ça non. J'ai un petit problème d'épaule.
3: Voilà. C'est bien, on découvre ta vie en fait à travers les activités Bel-Embras.
0: Attends, spectacle dis donc, il y a des trucs incroyables.
3: Il y a de l'aquagym. L'aquagym, on fait de l'aquagym, Michel. Ça c'est sympa, l'aquagym, la plage. On peut faire de la remise en forme. Alors on l'a dit, il y a une base nautique aussi. Là, tu pourras profiter. Il y a plein de choses, quoi. Je crois qu'on va y aller. Hein. On va surtout aller en Corse. Mais on va marquer des points.
0: Non, il y a un beau truc dans en Corse aussi. Le golfe de Lozzari.
3: Oui, c'est vrai. Je pense qu'on leur a fait une bonne pub là.
0: Il y a quand même une piscine de 450 mètres carrés, les gars.
3: Ouh, c'est pas rien.
0: Et j'ai la photo. Dis donc, c'est moi qui vais prendre le club Bel-Embras là.
3: Allez, Michel, on joue.
1: Allez, on joue. Goldman.
3: Mais oui.
0: Évidemment, toujours les plus faciles.
3: Bien sûr, pas parce que c'était dur, Johnny Hallyday, peut-être, avec l'envie. Non, rigole.
1: J'ai eu là aussi un Goldman, en
3: mais
1: plus.
3: Bien sûr.
1: Ouais,
3: Michel, un point de plus, déjà un point de plus, ça te fait deux. Allez, hop, on est parti. Voici une deuxième intro à reconnaître.
1: C'est Gilbert Montagnier, je crois.
0: Allons des étoiles.
3: Eh ben bravo Michel.
0: Allez, ça fait Pierre 1, Michel 3. Pierre, t'auras plus qu'à essayer de prier pour qu'elle ne remporte pas les 5 points. Bon, allez, tout de suite, on va écouter Charlotte Cardin, The Way We Touch. Vous écoutez ici, on vous aime, à tout de suite.

0: Et We Touch. Excellent week-end avec Charlotte Gardner.
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0: Je me fatigue moi-même. Je m'auto-épuise.
1: Ah, mais si tu épuisais avec toi, ça ne serait pas très grave. Allez, Pierre, t'as 1, Michel, t'as 3. Donc, Pierre, on se 1. On se retire. Oui.
0: C'était très clair.
1: Voilà.
0: C'était très clair.
1: Alors, je vais quand même raconter une dernière petite anecdote sur Pierre, parce que quand il travaillait pour la banque, il était à la sécurité à la fin de sa carrière. Donc, il s'occupait des vidéos des agences. Et donc, bon, bah, tout ce qui se passait au niveau de la vidéo. Et quand même, t'as quand même vu des trucs. Bon, alors il y en a qui pissent dans les boîtes de remise de chèques. Bah oui, ça arrive. Figurez-vous, les gens sont dingues.
0: Bah oui.
1: Mais il a surtout vu des gens.
0: Non.
1: Bah si, les gens qui niquent.
3: Ah oui.
0: Non, on peut pas dire ça.
1: Bah si, les gens qui niquent.
0: Non,
1: mais dans le. Enfin, je veux dire, ils ont mis leur carte et ils ont été forniqués dans l'intérieur de la banque.
3: Oui. Oh là. Carrément. Ça surprend un petit peu, hein. Ça surprend un peu, mais bon, oui, ça m'est arrivé.
1: Ah bah oui.
3: C'est des choses qui nous a avertis, en fait.
1: Oh là. Et alors, il paraît que c'était le soir du 14 juillet.
3: Oui, tout à fait.
1: C'était un feu d'artifice, quoi. Ils ont été fêtés, quoi. Voilà. Je veux dire, voilà.
0: C'était un feu d'artifice, oui.
1: Oui, voilà. Bon, bah, c'est bien. C'est moins, tu vois. Il a pas que des mauvais souvenirs. Il s'est quand même fait braquer. Bon, bah, voilà. Là, au moins, il se marre. C'est pas.
3: Voilà, tout à fait.
1: Bah, voilà. Alors, si t'étais un animal, t'aimerais bien être un cheval, toi. Hein? Un petit cheval. Mmh. Un petit cheval.
3: Tout à fait.
1: Oh là là là là. Pourquoi? Pour être libre dans les pampas, de courir et de élire.
3: Oui, tout à fait. Et puis j'ai été cavalier, donc j'ai eu pas mal de chevaux dans ma vie, donc voilà.
1: Ah bah voilà, fallait commencer.
3: C'est un animal qui rend beaucoup aux hommes.
1: Mais oui, mais oui. Ouais. Tu adores les chevaux comme moi, c'est magnifique. Bien. Alors là, tu sais que tu n'as qu'un point, donc il faut prier pour que toi tu marques les 5 points et que elle les marque pas. Voilà. Donc voilà. Écoute bien. On va te mettre une petite ambiance.
0: Amis
1: d'Hollande. Ah non, ça sera pas ça mon hymne, je te le dis tout de suite, on a déjà parlé de ça. Alors, Pierre, comment surnomme-t-on les membres de l'Académie française? Comment surnomme-t-on les membres de l'Académie française? Top chrono, 10 secondes.
3: Les académiciennes.
1: Les académiciennes? Et non, pas du tout. On les appelle les immortels parce que ils doivent ce surnom à la devise à l'immortalité qui figure sur le sceau qu'on donne à l'académie, qu'a donné à l'académie son fondateur, le cardinal de Richelieu. Voilà. Et bien de toute façon, là, sans regret, tu as perdu et Michel va en finale.
0: Michel, j'avais mis tout mon espoir sur toi hier jeudi. Je n'ai pas été déçu. Nous avons commencé cette émission il y a maintenant plus d'une demi-heure et je ne suis pas déçu. Et je sais que tu vas aller jusqu'au bout. Mmh. Et face à la dame qui est à côté de moi, qui en avait 3, on va lui montrer qu'avec un seul, on est capable de tout. Bon, déjà, tu es en finale, c'est une bonne nouvelle. T'es contente?
4: Ouais, super. Ah oui, génial.
0: Bah, ça va se jouer entre toi et quelqu'un d'autre. Hein. Donc, une chance sur deux pour Bellambra.
1: Bah, ça se jouera entre elle et Lionel.
0: Oui, c'est ça. Donc, qui ira en Corse ou ailleurs, hein, avec Bellambra, on va le savoir. Bon, on va quand même répondre une petite question, histoire de. Voilà, une petite formalité. Voilà, pour le plaisir. Allez. Ta question était la suivante. Elle vaut 5 points. Que mesure un hygromètre? Un hygromètre. Top chrono.
4: Un hygromètre?
0: Hygro. Gros. Hygromètre. Je connais pas du tout.
4: Je sais pas.
0: L'hygrométrie qui mesure. Bon, t'aurais pas donné de réponse. C'est l'humidité de l'air. Un hygromètre mesure le taux d'humidité de l'air exprimé en pourcentage et que tu disais, notamment en météorologie, on en parle beaucoup en ce moment.
1: Ok, allez.

0: Michel, t'es en finale contre Lionel. Bravo à toi, Pierre, d'avoir joué. Et là, le temps que je ravale mon chagrin,
1: oui,
0: c'est la réclame.
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8: Et cette espèce de phénomène a quand même réussi à mettre sa seule candidate en finale. Autant vous dire que, avec mon candidat Lionel, qui joue avec Ici Gascogne, on va lui mettre sa race, on va la marave. Parce que nous, on est des vrais cow-boys. On aime ça et on va gagner. N'est-ce pas, petite personne?
9: Chat, poulette. Hein?
8: Non, tu confonds encore.
9: Tu sais, dans la vie, il y a deux catégories.
8: Ouais.
9: Il y a les gens qui tirent, et c'est ça, non? Et il y a les gens qui creusent.
8: Voilà.
9: Toi, tu creuses.
8: Voilà, t'as même pas vu le film.
9: Non.
8: Allez, c'est la finale, Lionel Michel. En avant Guingamp, prends ton pied Montpellier, jingle.
9: Montpellier.
8: Ouais. Ah là là.
9: Il n'y a plus de jingle. Jingle est déjà en vacances.
8: Ah, jingle, il est parti.
9: Ouais, il est déjà parti,
8: il a fait aller, ça suffit là. Bon, Lionel, comment ça va?
10: Eh bien, ça va très bien. On va essayer de se battre, comme vous l'avez dit.
8: Attends, mais à fond, t'as pas envie d'aller à Bellembras?
10: Ah si, si, voilà. D'autant plus que moi aussi j'ai envie d'aller en Corse, donc...
8: Et voilà, t'iras au golfe de Lozzari à Belgodère, ben oui. C'est super.
9: On a fait une petite simulation d'ailleurs avec Valérie, on est dans l'ordre des 2000 euros pour 4 personnes.
8: Ouais, en pension complète, les
9: et
8: gars.
9: Et pour le mois d'août, ça veut dire que si vous y allez un peu plus tard hors saison, vous paierez encore moins cher. Hein.
8: Voilà, non, c'est
10: bien. Ah, mais c'est très
8: bien. Ah, bah voilà. Bien, alors, écoute, c'est le bingo qui va décider, donc va falloir gagner. Je vais t'encourager, on sait que t'aimes Patrick Hernandez, David Guetta, Mylène Farmer, Goldman, et tu aimes aussi lui. Oh

0: The Weeknd. The Weeknd. Alors.
1: Excellent.
0: On adore. On adore.
1: Excellent. Un concert énorme.
0: Oui, il est énorme en concert.
1: J'ai eu la chance de le voir en concert, il est énorme.
0: Ouais. Et ouais, il est génial. Alors, bon. Les bronzés font du ski, je vous rappelle, c'est sa sonnerie de téléphone. Hein. Donc.
1: C'est bien ça.
0: Et voilà. Donc écoute bien. Ton bingo, il est très simple. À mon top chrono, tu vas devoir me citer un maximum d'objets qui commencent par la lettre C, comme Caroline, comme Charles, comme Crise ou comme.
2: Caca, mince, j'ai perdu.
0: Caca boudin. Voilà, donc un maximum d'objets qui commencent par la lettre C. Top chrono, 10 secondes.
1: Carpe, chemise, cheminée, chat, chaton, chien, chenille, cochon, canaille, crêpe, cuite.
0: Non, les chiens et les cochons et tout ça, c'est pas des objets, mon petit chat.
1: Ce n'est pas des objets, mais bon. J'ai dit ce qui me venait à la tête.
0: J'ai bien compris, il y avait des chaises, des clés, des chars, des cajots, des cubes.
1: Plein de choses.
0: Et plein de choses. Bon, tu m'en as donné, moi j'en ai 4. Est-ce que Maître Coupez est d'accord avec moi? En attendant de voir si Maître Coupez est d'accord, on va jouer. Allez, d'accord. Alors, il en a 4.
2: Bon, alors, très clairement, Michel, déjà, comme l'a dit Valérie, j'ai réussi à te conduire jusqu'à là. On a gagné ensemble hier, on a gagné la demi-finale aujourd'hui, on peut gagner la finale.

0: On est sur un score qui était à 0-0 il n'y a encore même pas une minute. Il a marqué 4 points, t'as compris. Pour partir, prendre 2000 euros et choisir ta destination, Bellambra, la Corse ou ailleurs, tu choisiras. Je veux 5 bonnes réponses. Please.
1: Aïe, aïe, aïe.
0: Ok.
1: Ok.
0: Pour t'encourager, la musique que tu aimes, Santa. Elle dit, dans un cri de joie que tu vas pousser dans un instant. Voici ton défi. Je te souhaite bonne chance, Michel. Je t'aime. Sache que je suis de tout cœur avec toi.
2: Oui, allez, ça va, c'est long.
0: Ça, c'est du
2: c'est
0: coaching
2: trop long,
0: de
2: c'est trop long, c'est trop long.
0: Oui, mais c'est pour vous décider, voilà. Maximum d'objets, s'il te plaît, un maximum d'objets. Commençons par la lettre M. M comme Marie, comme Marcel.
2: Comme maman, top chrono.
3: Alors, une Marise, un matelas. Qu'est-ce qu'il y a d'autre? Une matraque, un miroir, un marteau, une montre, une manche de pull.
2: 7.
3: Magnette.
2: C'est bon, t'as gagné.
0: Michel. Ça va, toi?
2: Michel.
0: Je t'avais dit que t'allais creuser.
2: Tu peux mettre une musique gay parce que là.
0: Non, mais je t'avais dit que t'allais creuser.
2: Non, mais je ne creuse rien du tout puisque.
0: Bravo, mon Michel.
2: Michel, tu pars en Corse, t'es contente?
3: Ah oui, trop bien.
2: Et voilà, quant à toi, mon petit chou à la crème, bah tu as la machine à café Malongo. Hein.
4: Ah oui, déjà pas mal, c'est un bon
2: bravo Michel. Et bravo Michel, bravo Pierre, vous avez été des grands candidats formidables. Je suis ravie que vous gagniez 2000 euros de vacances, ma petite Michel. Ravie que vous gagniez la machine à café, mon petit Pierre.
0: Ah ouais.
2: Et puis, je remercie Céline à la Réal, Alix à la technique, Alix, ça me fait crever de rire au standard, Maître Coupez au savoir. Et voilà, j'ai présenté cette émission seule, comme d'habitude.
0: Deux semaines de suite.
2: Je vous souhaite un très bon week-end, voilà, la France. Amusez-vous bien, voilà. Faites attention à vous, prenez soin de vous, je vous aime.
0: Ouais.
2: Ah, tais-toi, à lundi, malheureusement.
0: J'ai gagné.

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1: Encore bravo à Michel qui a su faire la différence.
2: Ok, bah vous écoutez ici, je vous aime, bon week-end. Il est 13h bien sûr.
1: Rendez-vous lundi pour la revanche.
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2: Bonjour à tous, merci d'être fidèles à Ma France, à votre France que nous accompagnons dans cette nouvelle vague caniculaire. 9 départements en rouge, 24 demain et l'activation inédite face à cette canicule par le gouvernement d'un plan hors sec forte chaleur pour protéger les plus vulnérables. On vous explique ce dispositif, vous entendrez aussi l'état d'esprit d'un représentant des directeurs d'établissements pour personnes âgées, pour aide à domicile, appel à la solidarité, appel à la vigilance extrême, appel à la prudence si vous êtes témoin d'un départ de feu. Composé le 18, les pompiers sont à pied d'œuvre et vos pensées les encouragent. La fête a été belle, très belle hier, dans le sillon de nos bleus incroyables qui nous font rêver en ces périodes douloureuses. La France gagne son ticket pour les demi-finales en battant les Marocains 2-0. Les bleus affronteront la Belgique ou l'Espagne. La rencontre a lieu ce soir. Sur la route du Tour de France, la supériorité manifeste de Tadej Pogacar et la Gironde qui se prépare à l'arrivée de la 7e étape. Ce sera sur les quais de Bordeaux en fin d'après-midi. Et puis nous fêtons le patrimoine, la force du symbole avec la tapisserie de Bayeux exposée à Londres. Ce trésor national est arrivé en Angleterre ce matin et l'occasion de recevoir pour nous un homme qui vous est cher, à la tête du village préféré des Français, du monument préféré des Français, des secrets d'histoire. Il vous accompagne sur ici et avec ses cahiers de vacances, Stéphane Bern est notre invité. 9 départements du centre-ouest ont basculé donc en vigilance rouge canicule à midi, du Morbihan à la Loire, en passant par l'Orne et par la Sarthe, l'Indre, le Cher, l'Eure-et-Loire et toute l'île de France. Une alerte maximale étendue demain à 24 autres départements pour une vague de chaleur extrême qui devrait se maintenir au moins jusqu'au 14 juillet, avec des températures entre 36 et 38 au nord, 38 à 40 degrés, tout cela à l'ombre évidemment, sur la deuxième partie du pays. Benjamin Mathieu, vous nous éclairez, vous, dans ce contexte, sur le déclenchement par le gouvernement du plan hors sec chaleur extrême. C'est la troisième canicule en trois mois et le gouvernement lance ce plan de vigilance en particulier à destination des plus vulnérables.
4: Oui, et celles-ci, ce sont les personnes seules, notamment en ville, les personnes âgées et les sans-abri qui subissent davantage de surmortalité que le reste de la population. Sa mesure principale, eh bien, c'est l'ouverture de centres dédiés, des lieux de rafraîchissement dans lesquels ces populations vont pouvoir se mettre à l'abri. Ces centres ouvrent dès aujourd'hui dans les 24 départements en vigilance rouge canicule. Ces lieux frais et accessibles aménagés avec des lits, des kits de secours, des sanitaires séparés et un encadrement humain renforcé.
2: Alors ces lieux, ces salles rafraîchies, elles existent hein, déjà dans un certain nombre de communes. Qu'est-ce qui est nouveau dans ce plan, Benjamin ?
4: Alors le gouvernement insiste sur le ciblage de ces populations fragiles. Il va aller les chercher un peu partout. Les fichiers des mairies qui les recensent déjà, mais aussi ceux des ARS, les agences régionales de santé, les services sociaux, la CAF. Bref, l'idée est évidemment n'oublier personne. Ce qui change également, c'est l'ampleur du dispositif et puis le fait que les personnes concernées pourraient être contraintes par les autorités de quitter leur domicile, même en cas de refus, pour éviter un drame. Je vous rappelle ce chiffre donné la semaine dernière, provisoire de 2000 victimes de la canicule de juin donné par Santé publique France. Ce matin, le directeur général de la Santé, Didier Lepelletier, estime que le nombre de passages aux urgences est en légère augmentation avec une hausse de 20% par rapport au début du mois de juin. Les urgences où pour l'instant, seulement 6000 climatiseurs ont été installés sur les 30 000 promis par le Premier ministre.
2: Benjamin Mathieu, merci. Face à cette nouvelle vague de chaleur et ce déclenchement du plan hors sec forte chaleur, vous évoquiez ces 2000 décès supplémentaires enregistrés après la canicule d'il y a quelques jours, au mois de juin. 85% des décès ont été observés chez les plus de 65 ans. Et de fait, vous le comprenez bien, de très nombreuses familles redoutent de laisser leurs proches seuls. Ils tentent de trouver des solutions dans les EHPAD, dans les habitats partagés, dans les résidences seniors. Paul Tillier s'est rendu à Villemomble, à l'est de Paris, dans un habitat partagé.
5: À la fraîche, Léon, 96 ans, pose son déambulateur.
6: Attention, tu es enregistré.
5: Premier été dans cet habitat partagé et climatisé. Dans son ancien logement, il faisait
6: très chaud.
5: Alors qu'ici,
6: il y a de la fraîcheur. Je retrouve un climat.
5: 700 euros la semaine, c'est sa fille qui l'a placé là.
7: Ça me tranquillise, vous pouvez pas savoir.
5: Véronique, aidante depuis 5 ans.
7: Il était dans une résidence senior. au dernier étage.
8: Il faisait une chaleur étouffante. Il avait les jambes qui gonflaient, donc j'étais obligée de le mettre sous la douche. Enfin, vraiment, c'était très compliqué.
5: L'esprit libéré, elle peut même partir en vacances. Depuis le début de l'été, la demande est en forte augmentation, explique Maxence Petit, fondateur de Cosima, qui fait de l'habitat partagé pour seniors.
9: Évidemment, la canicule, c'est un effet accélérateur. C'est le fait de dire, bah non, je ne veux pas laisser maman ou papa à la maison tout seul, parce que je ne sais pas s'il va boire assez, je ne sais pas s'il va être dans un espace suffisamment tempéré.
5: Des familles dans l'urgence, la plateforme Solali, qui recense en ligne des hébergements pour personnes âgées, reçoit 500 coups de fil par semaine contre 100 habituellement. Aurélie Hartmann, la cofondatrice.
10: En temps normal, les recherches, c'est 4-6 semaines, ils visitent, ils prennent du temps. Là, c'est la semaine prochaine, je pars, qu'est-ce que je fais? Et ce qu'on nous demande en ce moment, c'est les courts séjours, au moins pour passer l'été sereinement avec la climatisation.
5: Pour Léon, ce ne sera finalement pas un séjour temporaire. Sa fille veut l'installer ici définitivement, à l'abri des canicules.
2: Et nous sommes dans Ma France avec Eric Frégona, directeur de l'association des directeurs au service des personnes âgées, services à domicile et les établissements, les EHPAD. Bonjour Monsieur Frégona.
11: Bonjour Madame.
2: Au niveau national et pour l'association que vous représentez, est-ce que vous êtes témoin, on vient de l'entendre dans ce reportage, de ces recherches pour court séjour, pour mettre à l'abri ces personnes âgées?
11: Oui, on l'a constaté, et notamment en Île-de-France. Effectivement, une augmentation du nombre de demandes de court séjour, mais également de personnes qui se sont dit, bah, finalement, c'est peut-être un déclic pour que j'aille vivre dans un établissement. Donc, quand on nous dit toute l'année, notamment les pouvoirs publics, ils nous disent, mais tout le monde veut vivre dans leur domicile individuel, on voit bien que les établissements répondent à des attentes de Français.
2: Oui, et domicile, pas à n'importe quel prix, évidemment. Et j'ai en mémoire la terrible histoire de Louisette, 93 ans, qui est morte de chaud chez elle en région parisienne, là encore, faute de volets dans un logement social qui plus est. Que pouvez-vous proposer aux familles qui sont en attente et qui se retrouvent dans cette interrogation, Eric Frégona, à la veille de ce nouvel épisode caniculaire?
11: Non, mais moi déjà, le premier truc que je dois dire, c'est protégez-vous. Quand on vit à domicile ou en établissement, il faut qu'on se protège. Les personnes âgées sont d'une part plus fragiles, elles ont des organes qui peuvent être plus atteints par la canicule, donc il faut être extrêmement prudent. Il faut bien penser à s'hydrater. Beaucoup de personnes âgées n'ont pas ce sentiment et ce besoin de s'hydrater.
2: Et quand elles ne sont pas entourées.
11: Il faut. Et effectivement. Et donc, restez entouré au maximum. Si vous avez, si vous souhaitez aller dans des établissements, mais effectivement, rapprochez-vous des établissements à côté de chez vous. Je rappelle que tous les établissements de France disposent d'une salle climatisée à minima et 10% des établissements pour personnes âgées disposent de climatisation dans les logements. Donc ça, c'est une bonne chose. Après, la gestion de crise, elle appelle quand même. Moi, je tiens à dire pour une fois là que vraiment le plan ORSEC qui est mis en place, c'est très pragmatique, c'est clair, c'est efficace. Voilà. Et c'est ce qu'on attend, en tout cas, dans le secteur de l'aide aux personnes âgées. Oui. Les professionnels sont extrêmement épuisés, il y a beaucoup de gens en vacances. On appelle à des décisions tout aussi pragmatiques du gouvernement pour augmenter le nombre de professionnels.
2: C'est ça. On va pas les former dans les deux jours qui viennent. Est-ce qu'il faudrait pas surmobiliser ou mobiliser ailleurs, envisager par exemple une réserve citoyenne avec un vivier de bonnes âmes, de bonnes

0: une personne qui pourrait venir en charge dans notre pays à ces personnes vulnérables. Pour terminer, Eric Frigonard.
1: Eh bien, écoutez, j'aime beaucoup votre proposition et d'ailleurs, on demande depuis le début, hein, depuis mai, on disait, mais là, il y a des jeunes qui vont finir les examens et ils sont sur le marché du travail. Ils ont envie de bosser un mois pour après partir en vacances. Il faudrait effectivement cet engagement citoyen et moi, j'en appelle à la jeunesse.
0: Ben merci. Merci beaucoup, Eric Frigonard, pour cet appel à la jeunesse. Voilà, pour aider les plus vulnérables, vous qui représentez les directeurs au service des personnes âgées et qui saluez donc le pragmatisme, pour une fois, dites-vous, entre guillemets, du gouvernement avec ce plan hors sec, forte chaleur, décidé donc il y a quelques heures par le gouvernement dans une France qui rebascule pour une trentaine de départements dès demain en vigilance rouge, canicule. Un environnement terrible, vous le savez, pour les risques de feu face à l'incivisme, face à l'esprit criminel de certains. Le bilan est terrible. Depuis le début de l'année, 25 000 hectares brûlés dans la Drôme. Il sévissent toujours ces incendies avec l'évacuation d'un camping, notamment près d'une pinède à Die. Dans le Roussillon, 5 000 hectares brûlés, là encore au cours de la commune de Trévillac, avec les habitants qui reprennent tranquillement leur quartier. En Savoie, l'incendie du Planet est contenu mais pas éteint. Près de 6 000 personnes restent bloquées dans les hameaux du Planet et à Pralognan. Vous pouvez retrouver toutes nos cartes de vigilance, la situation près de chez vous en entrant le nom de votre commune, notamment sur ici.fr. Et puisque l'on parle de notre adaptation à ces fortes chaleurs, notez que malgré la canicule, la direction de la SNCF annonce ce matin qu'il n'y aura pas d'annulation de TGV pour ce week-end du 14 juillet. C'est le plus gros de l'année pour la SNCF avec près de 2 millions de voyageurs attendus. Enfin, soyez prudents pour ce grand week-end de départ en vacances sur les routes. Cet après-midi, comme la journée de demain samedi, seront très difficiles au niveau national. Il est 13h09 dans ma France et les Bleus nous emmènent en demi-finale et que ça fait du bien dans ce monde perturbé. Sans paniquer face à une défense et à des attaques rapides et redoutables des Marocains, l'équipe de France s'impose 2-0. Le duo Mbappé-Dembélé a encore frappé pour la joie des Français. Un match intense, très suivi par la communauté marocaine en France, avec des supporters déçus de leur élimination, mais à fond derrière les Bleus pour la suite de la compétition. Philippe Bocara, vous avez suivi pour nous, pour ici, ce match depuis la terrasse du Loch Ness Pub sur le Vieux-Port de Marseille, dans une ambiance camarade.
2: Ah, c'est le moins que l'on puisse dire. Ici, des centaines de supporters des Bleus et quelques soutiens de l'équipe du Maroc, tous ensemble pour chanter avant le coup d'envoi la Marseillaise. Les actions s'enchaînent et puis il y a ce pénalty raté par Kylian Mbappé, commenté par Vincent.
3: Et il a manqué. Il a marché, il s'est arrêté, il a tiré à côté. C'était la première occasion, mais ça va rentrer. On est confiant.
2: Et il a bien raison, Vincent. Mbappé ouvre le score grâce à une frappe enroulée à la 60e. Et Naré, venu avec ses copines, se régale.
4: On est tous fiers de lui ici. On attendait tous qu'il marque au moins un but dans ce match.
5: Rassuré pour la suite du match.
4: Bien sûr, évidemment.
2: Bien vu, puisque 6 minutes plus tard, Ousmane Dembélé double la mise. Finalement, les Bleus ne sont pas tombés dans le piège pour le plus grand bonheur des dizaines de milliers de supporters marseillais de Deschamps et ses hommes. N'est-ce pas, Vincent ?
3: Je vous l'avais dit que ça allait finir par rentrer. Ah, on est soulagés, on est contents. Normalement, maintenant, ça va passer. Le 14 juillet, j'espère une belle demi-finale contre nos amis belges. Ce sera une belle revanche pour eux pour 2018. En tout cas, c'est bien parti, on y croit.
0: Des Bleus en demi-finale pour la troisième fois consécutive contre la Belgique, c'est une hypothèse, ou contre l'Espagne, deux équipes qui s'affrontent ce soir à Miami. Il n'y a pas eu d'incident majeur hier soir à l'issue du match, contrairement à ce que redoutait le ministre de l'Intérieur. 10 personnes interpellées cette nuit en Ile-de-France. Et puis cet accident tragique, la mort d'une jeune fille de 17 ans au sud de Maubeuge, qui est morte écrasée en tombant d'un camion sur lequel elle avait grimpé. Le journal du Mondial, les résultats de la nuit, toutes nos infos portées par l'une des voix de cette Coupe du Monde sur ici. C'est dans 10 minutes avec Bruno Salomon. Place au Tour de France désormais avec des coureurs qui arrivent en fin de journée à Bordeaux pour la 7e étape en trajet Meaux dans les Landes et la capitale girondine. Départ dans un petit quart d'heure dans un département qui est impatient de croiser le peloton de cette édition. Arrivée spectaculaire sur les quais face à la place des Quinconces. Le village d'Ile-Hatz par exemple est déjà prêt à fond à honorer les cyclistes à Alice Marot.
6: Juste à l'entrée du village, on monte les chapiteaux et les bottes de paille.
7: Du coup, il y a beaucoup de travail.
6: Pascal aménage la fan zone.
7: On prépare des barnums pour se mettre à l'abri. Il faut de l'électricité, il faut de l'eau.
6: Pascal repart travailler sur son tracteur et un peu plus loin dans le village devant l'église. Mireille et Philippe sont en plein repérage du spot parfait pour voir passer la course.
8: Je vais bientôt venir par là, puis venir avant midi parce que

0: Et comment ça va être bloqué?
1: Les critères sont tout simples.
0: De l'ombre.
2: Une buvette pas loin.
0: Une buvette pas loin aussi.
1: Ça tombe bien, celle de la salle des fêtes sera juste en face. Et dans le bar-restaurant à côté, des dizaines de maillots anciens sont suspendus au plafond.
3: C'est des années 80, 85, 90, tout ça, les aides, les Greg Lemon et tout ça.
1: Eric, le gérant du Calimucho, se prépare à voir passer du monde.
3: C'est populaire, donc on voit de tout, donc c'est cool. On va faire ça au frais ici, tranquille, dedans.
1: Et pour suivre la course à la fraîche, Anne a une autre solution.
4: Regarder depuis la fenêtre. Moi, j'aime ça, je le regarde tous les jours.
1: Anne, déjà spécialiste du parcours.
4: Ils vont descendre la côte, il y a des haricots. Ils vont pouvoir faire attention. Après, c'est le mauvais virage, là. Il est mauvais, celui-là.
1: Voilà, donc, message d'Anne aux coureurs. Attention aux chutes dans le virage de l'église d'Ilatz.
5: Et hier, on a assisté à la victoire écrasante de Tadej Pogacar, qui a assommé ses concurrents dans les Pyrénées. Il s'empare du maillot jaune de leader, avec déjà un gouffre au classement sur ses poursuivants, plus de 2 minutes 42 d'avance sur Vingegaard. 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Enfin, c'est un trésor national français du XIe siècle qui s'installe au British Museum de Londres. Après 9 heures de voyage en camion au départ de la Normandie, la tapisserie de Bayeux est bien arrivée de l'autre côté de la Manche. Elle sera exposée dans la capitale britannique à partir du 10 septembre. Et c'est un partage d'histoire, car cette fresque de 70 mètres de long raconte la conquête de l'Angleterre par Guillaume le Conquérant. Écoutez Gabrielle, qui travaille au tabac à Bayeux, en face de la cathédrale. Elle a assisté au départ de la broderie pour Londres, protégée évidemment par plusieurs camions de la gendarmerie. Et elle confiait à ici un certain pincement au cœur.
6: Quand j'aime quelque chose, j'ai envie que tout le monde l'aime comme je l'aime. Donc, voir son rayonnement international, forcément, moi, ça, je me dis juste que plus de personnes vont le voir, plus de personnes vont en profiter. Mais comme on disait, c'est sûr que ça fait, c'est un arrachement. Comme on l'aime, ben, on a envie qu'elle reste en bon état, quoi, parce qu'elle est quand même très ancienne. Là, quand les touristes viennent et nous demandent où est la tapisserie, on a envie de leur dire, bah, c'est au bout de la rue. Et finalement, là, on ne pourra pas. Donc, c'est sûr que c'est enlever un petit peu une part d'identité de Bayeux. Donc, ça, c'est regrettable.
5: Gabrielle, qui protège ô combien cette grande fresque, ce trésor national. Et je vous laisse, cher Stéphane Bern, vous qui êtes notre invité pour les 10 minutes qui suivent. Bonjour Stéphane.
7: Bonjour, bonjour à tous.
5: Vous faire réagir à ce que vous venez d'entendre, une telle alchimie, une telle attractivité sur un élément du patrimoine, c'est beau ce que vous venez d'entendre.
7: Oui, écoutez, ça me touche beaucoup, d'autant que j'ai moi-même cet attachement. Pour la question de savoir est-ce que c'était prudent de la faire sortir de, mais bon, et de l'envoyer en Angleterre, mais les Anglais veulent absolument la voir, et de toute façon, on va refaire le musée de Bayeux. Alors, il fallait, un moment ou un autre, la déplacer. Alors, autant que nos amis britanniques, à la demande du roi Charles, puissent la découvrir, et ensuite, nous la retrouverons plus belle que jamais.
5: Et dans des bonnes conditions. Il est 13h15 et vous êtes avec nous, Stéphane.
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5: Dans Ma France, pendant 5 ans, on a aimé mettre en valeur, et vous venez de l'entendre, notre patrimoine, ce qui fait la richesse et la fierté de nos territoires, avec la Fondation pour le patrimoine notamment, et tous les projets, tous les labels, toutes les émissions que vous portez avec talent. Stéphane Bern, vous êtes avec nous, et c'était avant-hier sur France 3, le village préféré des Français. C'est un village du Var, aux maisons colorées, à la végétation luxuriante, qui est sorti lauréat, le village de Bormes-les-Mimosas. À chaque fois, vous notez, Stéphane, ça fait 15 ans pour ce label-ci, un engouement réel au contact de la population que vous allez vous-même rencontrer sur le terrain, Stéphane.
7: Oui, c'est ce qui me frappe justement, c'est le fait que les Français dans les villages sont très attachés à la fois à l'authenticité de leur village, à la joliesse, la beauté, le site, le patrimoine et les traditions culinaires. Mm-hmm. Et toutes les traditions d'une manière générale. Il y a une vraie fierté et ça crée aussi une sorte de convivialité. Alors évidemment, l'émission a beaucoup de succès, j'en suis ravi. C'est une émission qui a son timbre aussi, puisque le village qui gagne un timbre, édité par La Poste. Donc c'est vrai que ça lui permet de voyager, de se faire connaître, et ça crée un afflux de touristes. C'est pas du surtourisme, c'est du tourisme qui est plutôt bienveillant, de gens qui veulent... C'est un cercle vertueux pour moi, parce que je pense que plus les maires voient combien ça peut rapporter au village, le fait de préserver l'authenticité, la beauté d'un village, plus ils auront envie de faire pareil.
5: Oui.
7: Et moi, c'est une émission qui me fait du bien, parce qu'à la fin, je me dis, mais qu'est-ce que la France est belle. Et je crois qu'on a tous besoin d'avoir ce sentiment en ce moment.
5: Oh, complètement. C'est une émission qui nous fait du bien. Vous avez raison de le souligner, oui. Stéphane Bern.

0: aventure collective avec des critères pour lutter en effet contre le surtourisme, et vous l'avez très bien dit, histoire individuelle, personnelle aussi derrière ces récompenses. Je voudrais que vous écoutiez Lucette. Lucette, elle a 85 ans, c'est une ancienne fleuriste de Bormes-les-Mimosas, amoureuse de son village depuis plus de 30 ans, et depuis plusieurs semaines, elle a tout donné pour que Bormes garde, bah, elle a gagné, hein.
1: Il y a longtemps que Bormes, il aurait dû être le village préféré des Fontaines, longtemps. Et j'ai téléphoné et envoyé des messages bien avant, au début, à tous mes amis qui viennent à Bormes, qui connaissent, qu'il fallait voter. Et ils ont tous voté parce qu'ils m'ont tous envoyé des messages à minuit. Il y a beaucoup de reliefs, les fleurs ressortent, il y a de la verdure, il y a une variété extraordinaire, il y a des plantes d'Australie, des mimosas, et c'est entretenu. Pour des gens âgés comme moi, on ne peut pas trouver mieux. Quand vous montez, c'est beau partout. Il n'y a pas un endroit qui n'est pas beau ici. On est au paradis, là.
0: Alors, ce qui est très beau, Stéphane Bern, c'est qu'on a Lucette, 85 ans, et on a entendu Gabriel à Bayeux, qui n'a qu'une quarantaine d'années, le mot qui réconcilie et dont on a besoin et qu'on perd un peu souvent, c'est la fierté. Et ça, vous le ressentez quand vous sillonnez le territoire.
2: Ah oui, absolument. Ce sentiment d'appartenance, de faire nation, la fierté d'avoir préservé un patrimoine, la fierté de vivre dans un endroit qui fait du bien, qui est beau. Je pense qu'il faut lutter contre la France moche. Et ça demande une discipline, des règles. Quand je suis allé faire un reportage à Bormes-les-Mimosas pour un numéro spécial qui sort aujourd'hui, j'ai vu combien les habitants font attention aux rues, à la propreté. C'est-à-dire, quand vous habitez dans un endroit qui est beau, vous avez envie de le protéger, de le préserver et de le faire découvrir aux autres, comme la jeune femme qui parlait de la tapisserie de Bayeux. Oui, on a envie de partager. Le patrimoine, ça se partage. On ne le garde pas pour soi. On a envie de partager avec les autres. Et parce que ça fait du bien. Et je reconnais que moi qui passe mon été pas très loin de Bormes-les-Mimosas, j'aime y retourner parce qu'il y a là une... C'est festif, c'est joyeux, c'est sympathique. Les gens sont vraiment heureux d'y habiter et de vous faire connaître leurs endroits secrets. Et puis la glace aux mimosas est quelque chose que j'ai découvert
0: Ça, je veux bien vous croire. Le patrimoine, ça se partage, c'est ce que vous nous dites, Stéphane Bern, comme l'histoire. Et ça, c'est aussi le fil de votre vie, évidemment, avec la télé et la radio. C'est un cocktail fameux ici qui vous retrouvera avec grand plaisir à la rentrée. Et vous ne cessez pas d'accompagner le public et les Français, cher Stéphane, avec des cahiers de vacances. Alors, je ne sais pas si vous êtes nostalgique vous-même des cahiers que vous remplissiez enfant, mais alors, les secrets d'histoire notamment, il faut être calé les amis, hein, mais c'est génial, cahiers de vacances officiels, secrets d'histoire notamment, je l'ai entre les mains. Et alors ça, vous êtes content de poser des colles aux Français cet été, si je comprends bien?
2: Oui, parce que moi-même, mes parents nous mettaient dans... D'abord, ça nous permettait d'être tranquilles. Ça leur permettait d'être tranquilles, de nous faire travailler avec les cahiers de vacances. Mais il y avait un autre aspect. C'est que je pense que ça recrée du dialogue. Oui. Comment vous dire? Il y a des questions difficiles. On a envie de se tourner vers les parents pour qu'ils nous aident. Donc, les parents vont poser, eux aussi, leur téléphone portable un peu plus loin et vont peut-être, pendant l'été, répondre aux calls que je leur pose dans les cahiers de vacances ou secrets d'histoire ou sur les villages préférés ou sur les rois et reines. Enfin, j'en fais plein pour justement permettre au public de s'approprier ces cahiers de vacances et de les résoudre en famille, les enfants avec les parents. Et je crois que ça, c'est très important.
0: Oui, ça fait des vacances apprenantes. Hein. C'est pas un joli terme, mais des vacances, je ne vais pas dire studieuses, parce qu'on est dans le côté...
2: Non, c'est pas studieux, mais c'est vrai que c'est des moments de partage.
0: Voilà, enrichissant.
2: Et des moments de partage. Je vois trop les parents qui donnent des écrans à leurs enfants, en disant comme ça, on aura la paix pendant un quart d'heure. Ben, si on prenait un cahier de vacances et qu'on s'amusait en apprenant, je trouve ça... Moi, j'ai adoré. Pour moi, c'est ludique d'apprendre en m'amusant, des anecdotes, des souvenirs, et je crois que c'est important. C'est comme ça que vous rendez la culture gourmande. C'est pas en la rendant austère et ennuyeuse.
0: Et puis les illustrateurs se sont fait plaisir hein, dans Secret d'Histoire. Oui. On vous voit notamment Louis XIV avec une perruque sur la plage, c'est quelque chose.
2: J'ai beaucoup d'autodérision. Non, par ces chaleurs, je porterai pas de perruque. Et vous savez que Louis XIV a dû a imposé la perruque parce qu'il perdait ses cheveux. Moi, j'ai trouvé d'autres substituts. Mais pour le coup, c'est vrai que c'est amusant de se moquer de soi-même, mettre en scène mes chiens. Enfin, c'est les illustrateurs, je les laisse libres. Ouais, moi, je ne m'occupe que de regarder le fond et de vérifier que les exercices, il y en a des faciles.

0: un peu plus difficile,
1: absolument.
0: Mais c'est ça qui est amusant parce que ça donne envie d'apprendre, se cultiver. C'est si on peut donner l'envie d'avoir envie de culture, le pari sera gagné.
1: Et c'est gagné, ça nous fait du bien. C'est chez First Edition, en l'occurrence pour ces cahiers de vacances. Et je voudrais juste qu'on souligne d'un mot, parce que c'est important aussi, le vote du monument préféré des Français a ouvert hier, un vote accessible jusqu'au 24 juillet. Et alors, il s'agit de voter pour des sites très variés, très différents. Ça va du château de Grignan à la gare de Metz, du sous-marin Espadon à Saint-Nazaire, à la cathédrale de Chartres. Ce ne sont pas des monuments qui sont en péril, mais qui sont des pépites. Et là encore, vous sollicitez le public, Stéphane, pour terminer.
0: Oui, absolument. Je sollicite le public. Je demande au public de voter. Alors, ce n'est pas le plus beau, c'est le préféré.
1: Voilà.
0: Et puis, vous avez une année, c'est le... Il y a eu le château de Sedan, il y a eu un certain nombre de sites qui ont été élus, même le circuit des 24 heures du Mans, alors qu'on pourrait se poser, il est classé, donc oui, c'est un monument historique, mais pour autant, cette année, ça peut être une piscine, la piscine Roger-Salin Gros dans le Nord, ça peut être la cathédrale de Chartres, à laquelle je suis très attaché, parce que j'habite juste à côté, ça peut être le pic du Midi, c'est au fond des sites emblématiques.
1: Merci.
0: C'est donner envie au public de se tourner vers le patrimoine comme apéritif avant les Journées européennes du patrimoine du mois de septembre.
1: 19 et 20 septembre. Merci, cher Stéphane, pour ce bel apéritif
0: et bel été à vous.
1: Merci à vous tous.
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1: Les Bleus sont en demi-finale de la Coupe du Monde. On aime bien se le répéter. Bonjour Bruno Salomon.
3: Bonjour Wendy.
1: C'est fou de se dire ça, mais ça s'est bien passé. Les Bleus ont écarté le Maroc de 2-0 hier soir.
3: Ouais, pour utiliser une expression très Tour de France, on attaque les hauts sommets pour l'équipe de France avec ses quarts de finale, demi-finale de Coupe du Monde. Mais à la différence des cyclistes, les pentes sont encore un peu douces pour les Français. Ouais. C'est plutôt tranquille, impériaux hier soir, malgré un pénalty raté de Mbappé. C'est ensuite quand même le capitaine qui a marqué, suivi d'un but de Ousmane Dembélé. Coup de sifflet final, partout en France, les mêmes scènes de joie et de félicitations pour les Bleus, direction Metz, avec ici Lorraine Nord.
4: C'est incroyable.
5: Beaucoup de fierté, un sentiment qu'on est là où on doit être.
6: Bah, le deuxième but de la France, c'est vrai qu'on s'y attendait pas directement après. Franchement, c'est trop cool.
7: Moi, j'aime beaucoup Olysée. Il fait des passes incroyables. Il va tellement vite, il calcule tout, c'est impressionnant.
8: Alors là, franchement, on est très heureux, très fiers d'être français. Merci Kylian, merci Didier Deschamps et merci Kylian. Voilà. Donc voilà, et là, on a su faire la différence et voilà, merci Kylian.
3: Voilà, j'aimerais juste souligner une petite chose. Zéro ou vraiment très très peu de débordements, d'incidents. C'est toujours signaler parce qu'on est toujours en train de mettre la loupe sur...
1: On est bien d'accord, même avant le match, avant la rencontre, c'était un bel esprit camarade et ça fait du bien. Alors le Maroc, cela dit, et ce fut assez surprenant, n'a pas fait le poids hier soir face à la France.
3: Mais c'est assez fou, hein, car on vous l'a dit, on vous l'a répété, hein, le Maroc c'est fort, mais moi je le maintiens d'ailleurs, c'est très fort clairement, mais là la France fait... peur. Clairement, là aussi, le sélectionneur marocain a complètement changé de tactique, de système de jeu. Bilan, les lions de l'Atlas sont devenus des tout petits lionceaux. Un tir cadré dans la rencontre, c'est assez fou. Alors que les Français, eux, ont dominé de la tête et des épaules avec 22 tirs en tout et pour tout, concrétisés par deux buts, dont un de Ousmane Ballon d'Or Dembélé.
9: Jouer une demi-finale de Coupe du Monde, c'est exceptionnel. C'est la troisième de suite avec l'équipe de France depuis que je suis en sélection. Et voilà, je suis très heureux de cette qualification. Alors on savait que le Maroc, c'était un match difficile. On l'a avec des joueurs de qualité, mais on est resté concentré dans ce match. Même après le pénalty loupé, on a voulu rester concentré. Voilà, on est heureux de cette qualification. Plus tu avances dans la compétition, plus les matchs sont difficiles aussi. Donc voilà, il y a des joueurs de qualité en face qui jouent dans les plus grands clubs du monde. Comme je l'ai dit, on est resté concentré dans le match. On savait qu'on allait avoir l'opportunité de marquer des buts.
3: Et tiens, et petite stat en entendant parler Ousmane Dembélé. Ousmane Dembélé a inscrit 5 buts hier. Kylian Mbappé, enfin 5 buts lors de cette Coupe du Monde. Kylian Mbappé en a marqué 8 pour les Bleus. Cela faisait 24 ans que deux joueurs d'une même sélection n'avaient pas marqué plus de 5 buts dans un mondial. Les derniers, c'était Ronaldo et Rivaldo pour le Brésil en 2022.
1: Ouais, belle époque. On rappelle, Bruno, que c'est la troisième fois consécutive que la France se qualifie, donc en demi-finale d'un mondial. C'est pas rien. Et ça nous donne des nouvelles de Nicolas.
3: Oui, la petite vocale d'Amérique, hein, Nicolas, qui nous a fait vivre la victoire des Bleus hier soir. On s'est régalé et qui, dans la nuit, nous a envoyé son petit message, son mot doux désormais. Et c'est assez drôle, Nicolas, qui suit les Bleus depuis plusieurs années pour Radio France, a repéré un petit rituel. Oui. Ça sent même le côté pâte de lapin.
10: Ah. Ah, salut les amis. Salut. Et ben voilà, il y a toujours pas de nuages sur la route.

0: des Bleus, et c'est tant mieux, on continue. Donc on va les revoir, les Bleus, et ce qui vous échappe peut-être à la télé, c'est la lettre F qui est dessinée sur le terrain avec des ballons avant que les joueurs sortent du vestiaire pour s'échauffer. Au stade, en tout cas, on la voit, cette lettre, c'est la seule équipe, la France, qui fait ça, c'est le F de France, évidemment, et c'est un rituel qui existe en fait depuis l'Euro 2016. À l'origine de ça, il y a l'intendant des Bleus, Bachir Nehar, c'est lui qui a fait la première fois cette lettre sur la pelouse, et c'est lui qui dispose désormais à chaque match ces 8 ballons en forme de F. Depuis 10 ans, c'est devenu le porte-bonheur des Bleus, et on peut dire que ça marche, hein. 3 demi-finales à minima de Coupe du Monde depuis, donc on espère évidemment revoir cette lettre F le 19 juillet sur la pelouse de New York. Bon week-end.
1: C'est beau, avant le 19 juillet, le 14 juillet pour la demi-finale, 21h, ce sera Dallas, Bruno.
2: Et effectivement, et les Bleus vont affronter l'Espagne ou la Belgique, qui s'affrontent aujourd'hui à 21h, un adversaire qui doit commencer clairement à se ronger un petit peu les ongles, à se dire qu'ils vont affronter un ogre français au prochain tour. D'ailleurs, à ce sujet, je vous emmène sur la toile, sur Instagram, où depuis hier, l'humoriste québécois Achraf Tabi fait un carton avec une vidéo. Je vous l'imaginez. Il a imaginé une conversation entre l'Espagne et la Belgique.
3: Celui qui gagne doit jouer la France. On peut pas juste s'arrêter comme ça.
4: Tu voulais pas gagner, toi? C'était pas à toi
3: de... Non. C'était ton tour de gagner.
4: De quoi mon tour? Moi, je rigolais. Je suis pas sérieux. C'est ton tour. C'est pas le mien.
2: Voilà, c'est notre tour. C'est pas le tien. Je vous laisse deviner et aller voir Achraf Tabi sur les réseaux sociaux.
1: Merci, cher Bruno. Merci à toute l'équipe d'ici. Emmanuel Calma, Impérial. Je vous embrasse. À bientôt.
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9: Et bienvenue sur la route du Tour de France depuis les Landes et Ajetmo pour le départ il y a quelques instants de cette nouvelle étape. On est sur la 7e étape, donc entre cette petite commune de moins de 5000 habitants et la ville de Bordeaux en Gironde, 175 km sous le soleil avec pas mal de chaleur aujourd'hui. Une étape probablement dédiée aux sprinteurs. On verra ça tout à l'heure après l'étape de montagne dans les Pyrénées. Nous allons rejoindre assez rapidement la moto ici, à l'avant du peloton avec vous, Thomas Coignac. Déjà deux hommes qui se sont échappés. Je souris parce qu'il y a Jakub Otruba, le Tchèque, mais il y a également notre sanglier, le Finistérien Verstrofer, Baptiste Verstrofer, que l'on a déjà vu à l'attaque il y a quelques jours. Et il est déjà reparti, hein.
10: Eh oui, c'était le même type d'étape. En plus, on arrivait à Pau, c'était une étape promise aux sprinteurs. C'est un petit peu des échappées désespérées dans lesquelles il se lance, Baptiste Weisstrofer, mais il nous l'a dit ce matin, on lui a posé la question, est-ce que vous serez dans l'échappée? Il a dit, bah sûrement, parce que c'est mon tempérament. Il espérait un petit peu plus de soutien que la dernière fois. Bon, bah il a un coureur avec lui, échappé de deux, donc ce sera sûrement la bonne échappée et ce sera sûrement rattrapé par les équipes de sprinteurs qui comptent bien verrouiller la course pour s'offrir un sprint classique à Bordeaux.
9: Effectivement, comme il y a 48 heures, avec la victoire du jeune équipier de Paul Sexas sur cette formation de Décathlon CMA-CGM, Olav Koy, qui était tout heureux de lever les bras. Il aura probablement un petit peu plus de concurrence cet après-midi à Bordeaux avec Mats Pedersen qui pour le moment le Danois Pedersen porte le maillot vert. Il ne faut pas oublier également Guirmay ou Philipsen par exemple. La route du Tour, c'est tout l'après-midi sur votre radio ici.
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11: Si je vous dis Big Flo, Mika, Sam Sauvage, Gaël Faye, mais vous allez me dire, tous ces artistes sont réunis dans un seul et même festival. Mais oui, ils sont réunis grâce au festival Les Nuits Secrètes qui débute aujourd'hui, se termine dimanche. 3 jours de folie à Aulnoye-Aymeries dans l'Avesnois. 3 jours

0: Vous allez pouvoir applaudir de nombreux artistes très différents, hein, Adèle Castillon aussi, mais les incroyables Madness, Feu Chatterton, grâce aux Nuits Secrètes, les Nuits Secrètes qui vous proposent donc pendant 3 jours de vivre un rêve. Il faut savoir que le festival est gratuit pour les enfants jusqu'à 10 ans et pour le spectateur qui accompagne une personne en situation de handicap. Toutes les conditions sont réunies pour passer un moment hors du temps à Aulnoy-Aymeri dans l'Avesnois avec les Nuits Secrètes ce week-end.
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Cet après-midi avec un air de vacances chanté par Madonna Holiday sur votre radio Ici Nord. Merci de nous avoir choisis pour passer ce moment certes très très chaleureux en musique, en sortie, mais aussi en bons souvenirs. Comme cette chanson qui unissait John Travolta et Olivia Newton-John dans la comédie musicale.

La Grease dont va nous parler Philippe Salé dans son rendez-vous Les Tubes de l'été. De la musique tout de suite aussi avec Pascal Obispo et Francis Cabrel en duo. Les

0: On avance. Alain Souchon nous fait avancer jusqu'à une certaine année grâce au tube de l'été de Philippe Salé. On replonge dans l'ambiance de la comédie musicale Grease.
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2: Été 1978, direction Malo-les-Bains, serviette sur le sable, transistor à côté, et dans la radio, un tube extrait d'un film.
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2: Le film qui va tout rafler sur son passage en 1978, c'est Grease. Vous savez l'histoire de cette lycéenne de 18 ans, on est aux États-Unis à la fin des années 50 et elle va tomber amoureuse du bad boy du lycée, évidemment. Le couple de cinéma John Travolta, Olivia Newton-John est né.
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2: Enfin, quand je dis cinéma, c'est un peu un raccourci parce qu'ils vont former également un couple sur disque. Le duo chantera les plus gros tubes de la bande originale du film.
1: YouTube.
2: Ce You're the One That I Want sera le carton de l'été 78. Mais il faut savoir qu'avant ce succès planétaire, la belle Olivia, qui vivait en Australie, était déjà une chanteuse reconnue depuis 1974, avec d'énormes tubes en Australie et également aux États-Unis. Donc elle n'est pas arrivée par hasard au casting de la comédie musicale Grease. L'association avec Travolta, fraîchement auréolée du succès de La Fièvre du Samedi Soir, va faire mouche. Les deux vont s'entendre à merveille à l'écran et dans la vie aussi, puisqu'ils resteront amis jusqu'au bout. Le film Grease fera près de 6 millions d'entrées en salle et le 45 tours You're the One That I Want, extrait de la bande originale du film qui sort au début de l'été 78, dépassera les ventes de Village People. C'est bien simple, ce sera la plus grosse vente de disques de cette année 78, donnant au passage l'idée au duo humoristique. Vous vous souvenez de Patrick Topalov et de Sim? Oui, ben ils ont fait quelques mois plus tard une parodie sous le titre « Où est ma chemise grise ?» et c'est un gag qui se vendra tout de même à 500 000 45 tours.
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0: Gimme Love, c'est le cri de Sia sur votre radio ici Nord, qui vous remercie de l'avoir choisi pour passer cet été ensemble, un été que vous avez rendu peut-être très actif, puisque vous participez à un Son et Lumière, où vous êtes en train de monter avec votre association une braderie de dernière minute dans votre quartier. Vous voulez annoncer toutes vos manifestations, vous nous appelez le samedi et le dimanche à partir de 10h, profitez du grand agenda au 03 20 55. 89 89 avec votre radio ici Nord.
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0: Celui qui chante, c'est Michel Berger. Ce qui chante tout cet été, c'est vous, auditrice, auditeur, d'ici Nord, avec votre radio. Tout de suite, il est 14h, on fait un point sur l'actualité.
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0: Le Premier ministre avait promis 30 000 climatiseurs. On apprend que 7 500 ont été livrés aujourd'hui. Ils servent à rendre un peu plus supportable la température dans les hôpitaux en surchauffe à cause de la canicule. Le gouvernement qui déclenche un plan inédit hors sec chaleur extrême pour les départements en vigilance rouge canicule. La mesure principale, l'ouverture de lieux de rafraîchissement dédiés aux personnes isolées, les personnes âgées et les sans domicile fixe qui souffrent de la chaleur. Le nombre de passages aux urgences est lui en légère augmentation avec une hausse de 20% par rapport au début du mois de juin. Et sur le front des incendies, plus de 25 000 hectares ont brûlé en France depuis le début de l'année. Selon une estimation de la sécurité civile, c'est à peu près le double de ce qui était mesuré l'année dernière. 4 mineurs ont été placés en garde à vue ce matin dans le cadre de l'enquête sur l'incendie de Saint-Georges-les-Bains en Ardèche. Le feu qui est désormais fixé a parcouru 120 hectares. Si vous comptiez vous rendre au défilé du 14 juillet sur les Champs-Élysées à Paris cette année, il faudra au préalable vous inscrire pour obtenir un QR code à présenter. Une nouveauté justifiée par la présence de plus nombreuses de chefs d'État que par le passé pour le dernier défilé d'Emmanuel Macron. Et puis un homme a failli être aspiré hors de l'avion dont il était le passager au départ de Thessalonique en Grèce. Sa tête et ses épaules sont sorties de l'appareil quand un hublot s'est détaché en vol. Heureusement pour lui, il n'avait pas retiré sa ceinture de sécurité. L'appareil a fait demi-tour, tout le monde est sain et sauf.
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2: Et sur la route de la 7e étape de ce Tour de France 2026, le peloton et les deux échappés qui traversent la commune de Mont-de-Marsan, des ruelles, ça tourne à droite, à gauche avec un peloton en file indienne qui a une minute de retard sur les deux échappés pour le moment sur ce début d'étape, un français, et on commence à le connaître presque par cœur, c'est Baptiste Westhoffer, le breton de l'équipe belge Lotto, le finistérien. Il est parti cette fois avec un autre coureur, alors qu'il y a deux jours de cela, il a fait un long raid de plus de 130 km en solo. Là, il est avec Jakub Otruba, un tchèque de l'équipe espagnole Cara Rural. L'écart se maintient autour de la minute lors de cette étape qui va se terminer à Bordeaux après 175 km. Il en reste 30 et probablement pour les sprinteurs ici le long de la Garonne. C'est tout l'après-midi que vous suivez le Tour de France sur votre radio ici.
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4: Ici Nord, l'inforoute à 14h02, un obstacle a été signalé à Falompin sur l'autoroute A1 en direction de Paris. Comptez 22 minutes de temps de parcours supplémentaire sur cette autoroute A1. En remontant aussi sur l'autoroute A25, le bouchon démarre dès la 25 et aussi sur la N356. Depuis Mont-Saint-Barœul, la N356 actuellement, plus 12 minutes en direction de Paris toujours. 03 20 55 89 89, vous appelez Baptiste qui vous répond cet après-midi pour les inforoutes.

0: Sergio Mendes, Brasil, masqué nada sur votre radio ici Nord. Même si vous restez à Gardincourt cet été, on vous emmène très loin, par exemple jusqu'au Brésil avec la musique. On vous propose aussi de vivre les événements de l'été pleinement, comme l'éclipse solaire du 12 août. On vous offre des lunettes pour bien la regarder à partir de la semaine prochaine, du lundi au vendredi à 7h20 et 8h20, mais aussi dans le grand agenda du week-end prochain. À partir de 10h, je vous le redirai, mais c'est bien de le noter. Tout de suite, de la musique, Axel Red, Pierre Demar et Michel Polnareff.
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0: ira tous au paradis, bien sûr. Merci Michel Polnareff. On ira tous au Tour de France aussi. Merci votre radio ici Nord. Tout de suite, on fait un point sur la 7e étape de ce Tour de France en direct sur votre radio.
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3: 14h30 sur votre radio ici et déjà 126 kilomètres encore à parcourir. Ça roule sur un beau petit rythme cet après-midi sur cette 7e étape du Tour de France entre les Landes pour le moment et bientôt la Gironde. 175 kilomètres au menu de cet après-midi. Deux hommes en tête, dont un Français, Baptiste Verstraeffer, le Breton de l'équipe belge Lotto. On commence à bien le connaître. Là, il a tout simplement pris un long relais ça fait un petit peu plus d'une heure que les échappés sont partis et sur 10 minutes environ d'échappée, il roule 6 minutes 30. Il roule plus que pour le moment l'autre homme qui est parti avec lui, Jakub Otruba, le tchèque de l'équipe espagnole Cara Rural. On le voit souvent aux avant-postes, Baptiste Verstraeffer, c'était déjà le cas il y a deux jours, 144 km en solitaire, 1 minute 13 d'avance sur le peloton, devant lequel vous vous trouvez sur la moto ici, Thomas Coignac, avec effectivement deux équipes qui roulent principalement sur les échappées. Des équipes de sprinteurs, que ce soit l'équipe Alpecin ou l'équipe Quickstep, tout simplement parce que on le sait, ça risque de se terminer au sprint ici à Bordeaux tout à l'heure, tout simplement parce que les étapes de sprinteurs, il n'y en a pas énormément taillées pour les sprinteurs, en tous les cas sur le papier, pas énormément sur ce tracé du Tour de France 2026. Il y en a une il y a 48 heures et puis au final ça s'est terminé avec la victoire d'un équipier de Paul Sexas, finalement, eh bien...
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0: Et si mardi prochain, on reprenait la Bastille? Oui, puisque mardi prochain, nous sommes le 14 juillet. On fête donc cette fameuse prise de la Bastille, emblème de la Révolution française, avec le musée de la vie rurale à Steinwerck, qui accueille une troupe, les Gentilshommes de la Brette, pour un spectacle qui relate justement la prise de la Bastille. Imaginez-vous dans un village de campagne, éloigné de Paris, une rumeur qui sème le trouble. Ils ont pris la Bastille. Les villageois se retrouvent pour parler ensemble de cette incroyable histoire et peu à peu, ils sont happés jusqu'à revivre eux-mêmes cette journée qui va marquer à jamais la France dans son histoire. Les représentations sont prévues à 14h30, 15h30, 16h30. C'est vraiment un spectacle de cap et d'épée qui vous est proposé avec 11 comédiens. L'entrée est libre au chapeau et vous pouvez réserver auprès du musée de la vie rurale à Steinwerck pour revivre la fameuse prise de la Bastille. C'est mardi 14 juillet.
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0: Et après, c'est manger de la tarte au choc, des gaufres albergeoises. Ça passe souvent par la bouffe, le Nord, hein, et tout au beurre, hein, tout au beurre.
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0: Bleu comme toi, Étienne Dao. Bleu comme le ciel aussi pour ce vendredi après-midi. Merci d'avoir choisi Cinor. Tout de suite, toute l'actualité en France et dans le monde puisqu'il est 15h.
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0: L'incendie dans une zone montagneuse au-dessus de Die dans la Drôme progresse désormais lentement. Il a déjà parcouru 3700 hectares. 570 pompiers sont mobilisés. Des renforts sont annoncés aujourd'hui. Au niveau national, 25 000 hectares ont brûlé en France depuis le début de l'année, selon une estimation de la sécurité civile. C'est le double par rapport à l'année dernière. En raison de cette sécheresse, le risque incendie est considérable. Conséquence, de très nombreux feux d'artifice du 14 juillet sont annulés dans au moins 25 départements en France, c'est-à-dire un quart des départements du pays. La liste complète est à retrouver sur ici.fr. Alors que Météo France place 24 départements en vigilance rouge canicule à partir de demain midi, le gouvernement active un plan inédit hors sec, chaleur extrême. Celui-ci prévoit notamment de recenser les personnes à risque, celles qui vivent seules, et les accompagner vers des salles de rafraîchissement créées pour l'occasion. Une condamnation aujourd'hui d'un animateur périscolaire parisien pour des faits d'agression sexuelle sur un enfant de 3 ans dont il avait la charge dans un centre de loisirs. L'homme de 25 ans est condamné à 18 mois de prison avec sursis. Il ne pourra plus jamais exercer d'activité en contact avec des mineurs. En sport, on connaîtra ce soir l'adversaire des Bleus en demi-finale de Coupe du Monde. Ce sera le vainqueur d'Espagne-Belgique. Match à suivre à 21h et c'est évidemment à suivre sur ici. Les demi-finales de Wimbledon avec une alléchante affiche entre le numéro 1 mondial Yannick Sinner et Novak Djokovic. Et puis le Tour, c'est tout plat aujourd'hui, la 7e étape du Tour qui emmène le peloton à Bordeaux.
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2: Un sanglier en tête de la 7e étape du Tour de France, c'est le surnom du Français Baptiste Verstraeffer que l'on avait déjà vu à l'attaque il y a 2 jours sur la 5e étape du Tour de France. Il est accompagné, le Breton, de la formation Lotto de Jakub Otruba. Cette fois-ci, c'est un Tchèque, un bon rouleur de la Cara Rural, une formation espagnole. Les deux hommes qui reprennent un petit peu d'avance sur le peloton qui est emmené par les équipes de sprinteurs, probablement pour tout à l'heure régler un sprint massif ici à Bordeaux à l'issue des 175 km entre Ajetmaut dans les Landes et la ville bordelaise en Gironde. On termine avec les derniers kilomètres dans les Landes avec ces immenses forêts effectivement que vous connaissez tous, que l'on voit si vous n'y êtes pas allé, que l'on voit sur les images, et un peu longtemps en file indienne effectivement pour tenter de réduire cet écart. Le peloton à 1 minute et 22 secondes exactement des deux échappés. Le Tour de France, vous le vivez tout l'après-midi sur votre radio ici.
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4: L'inforoute ici n'aura 15h02 avec cet accident signalé à nouveau sur l'autoroute 1 en direction de Paris. On a déjà eu 2 accidents en début d'après-midi. On voit aussi un nouveau signalé, pas confirmé. Mais ceci dit, c'est de toute évidence un problème puisque nous avons actuellement des bouchons. Je vérifie sur la 1, mais aussi sur la N356 et sur le tronc commun de la 22 et de la 27. Soyez prudents dans ce secteur. Donc, accident signalé, je vous rappelle, secteur Seclin avec 2 voitures. Ça reste à confirmer.
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0: Fun System, Not in Love, sur votre radio ici Nord, qui vous emmène au cœur de l'après-midi. On vous emmène aussi chaque jour sur le Tour de France. Là, vous vivez en direct la 7e étape, paraît-il un grand cru pour les sprinteurs, direction Bordeaux. Le prochain point, c'est à 15h30 sur votre radio, puis vous pouvez assister chaque jour à l'arrivée en direct ici Nord, la radio du Tour de France, la radio de la musique aussi, avec Jean-Jacques Goldman, Zaz et Jean Schultes.
1: Bonjour Pascal et bonjour au Nord et au Pas-de-Calais.
2: Attends, attends Stéphane, chez Mi d'abord, hein, je te rappelle et je te dis quoi. 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Et c'est tous les jours, de bonne heure au matin, à 7h55.
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0: Confidence pour Confidence, c'était Jean Schultes sur votre radio Ici Nord. Confidence pour Confidence, c'est aussi l'heure de retrouver la 7e étape du Tour de France avec votre radio qui est ravie de vous le faire vivre en direct.
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3: 175 km au menu de cette 7e étape, partie à la mi-journée d'Ajetmo dans les Landes pour une arrivée tout à l'heure d'environ 2 heures que vous vivrez en direct sur votre radio ici à Bordeaux, le long de la Garonne, la même arrivée qu'il y a 3 ans avec probablement également un sprint massif. On verra ça en tous les cas. Pour le moment, 2 hommes toujours en tête, ils sont partis très rapidement dans cette étape dans les premiers kilomètres dans les Landes tout à l'heure, le français Baptiste Weisthofer, le breton de l'équipe Lotto, et puis il est accompagné cet après-midi du tchèque Otruba, Jakub de son prénom, de la formation espagnole Cara Rural. Il possède, les deux hommes, 1 minute et 30 secondes d'avance sur le peloton emmené par les équipes de sprinteurs. Thomas Coignac, vous êtes sur la moto ici, ça y est, le Tour de France vient de basculer dans le département de la Gironde, des terres que vous connaissez bien.
4: Oui. Exactement, c'est vrai. On est sur ces longues départementales. Là, le panneau indiquant le département de la Gironde vient d'être franchi. On va rentrer dans la commune de Saint-Symphorien. Ce sera dans 3-4 kilomètres. Et puis, à ce moment-là, grandes forêts et des champs de maïs qu'on avait en début d'étape, on va passer progressivement aux vignobles de la Gironde avant d'arriver à Bordeaux. Ça, ce sera tout à l'heure dans un décor évidemment bien plus urbain du côté de la place des Quinconces. Où vous vous trouvez, Bruno?
3: Une ville de Bordeaux qui est habituée du Tour de France. Ce sera la 82e fois tout à l'heure pour l'arrivée. Vous imaginez, en 113 éditions, c'est bien simple. Après Paris, c'est la ville française qui a accueilli depuis le début en 1903 le plus d'étapes de ce Tour de France. Un Tour de France que vous vivez tout l'après-midi sur votre radio ici.
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0: Si je vous dis Big Flo, Mika, Sam Sauvage, Gaël Faye, mais vous allez me dire tous ces artistes sont réunis dans un seul et même festival. Mais oui, ils sont réunis grâce au festival Les Nuits Secrètes qui débute aujourd'hui, se termine dimanche. 3 jours de folie à Aulnoy-Aymeri dans l'Avesnois. 3 jours où vous allez pouvoir applaudir de nombreux artistes très différents. Hein, Adèle Castillon aussi, mais les incroyables Madness, Feu Chatterton, grâce aux Nuits Secrètes, les Nuits Secrètes qui vous proposent donc pendant 3 jours de vivre un rêve. Il faut savoir que le festival est gratuit pour les enfants jusqu'à 10 ans et pour le spectateur qui accompagne une personne en situation de handicap. Toutes les conditions sont réunies pour passer un moment hors du temps à Aulnoy-Aymeri dans l'Avesnois avec les Nuits Secrètes ce week-end.
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0: va laisser passer l'ouragan et Stéphanie de Monaco sur votre radio ici Nord. 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

0: Give me the night, George Benson. Alors, je vous donne pas la nuit, moi, je vous offre l'heure du goûter, puisqu'il est 16h. Tout de suite, on va faire un point sur l'actualité. Juste après, vous retrouvez Guillaume Lemâtre pour la fin de votre après-midi, jusqu'à 19h, de la musique et des inforoutes avec votre propre participation au 03 20 55 89 89. Bonne fin d'après-midi.
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0: La canicule progresse en France. La vigilance rouge passe de 9 à 24 départements demain, essentiellement dans l'ouest, le centre et la région parisienne. Le gouvernement déclenche un plan inédit hors sec, forte chaleur, pour porter secours aux plus vulnérables. En France, déjà 25 000 hectares de végétation partis en fumée depuis le début de l'année. Conséquence, 25 départements annulent leurs feux d'artifice du 14 juillet. Des incendies qui touchent également l'Espagne. Au moins 12 morts pris au piège dans leur véhicule ou rattrapés par les flammes près d'Almeria dans le sud de l'Espagne. Cet incendie est l'un des plus graves de l'histoire récente du pays. Un collectif de parents appelle à un rassemblement demain à Tarnos dans les Landes. Ils veulent apporter leur soutien aux enfants victimes alors qu'un animateur du périscolaire est soupçonné d'agression sexuelle et de viol sur 6 enfants. 2,5 tonnes de résine saisies fin juin par les douaniers au port du Havre en Seine-Maritime. La cannabis était dissimulée dans des caisses métalliques dans un conteneur. Une prise d'ampleur d'une valeur estimée à 20 millions d'euros. La manifestation contre le canal Seine-Nord Europe, prévue demain entre le Nord et le Pas-de-Calais, aura bien lieu. Les préfectures des départements se sont accordées sur un nouvel itinéraire après le rejet du parcours. Plusieurs milliers de personnes sont attendues pour s'opposer à ce projet de liaison fluviale. Et puis la répression des fraudes interdit la pratique de la compagnie aérienne Volotea, qui consistait à augmenter le prix du billet après achat. Elle avait mis en place cette pratique après le début de la guerre au Moyen-Orient.
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2: Et les deux échappés lors de cette septième étape du Tour de France qui vont se jouer le sprint intermédiaire, le français Baptiste Westhoffer et à ses côtés Jakub Otruba, le tchèque. C'est finalement le français assez facilement, le breton de l'équipe Lotto qui va remporter ce sprint intermédiaire à 55 km de l'arrivée. Les deux hommes partis dès les premiers kilomètres depuis Ajetmo, la commune qui a permis de lancer cette étape dans les Landes avant l'arrivée tout à l'heure à Bordeaux, ici le long de la Garonne. 1 minute et 11 secondes d'avance pour les deux hommes sur le peloton, avec les équipes de sprinteurs qui se mettent petit à petit en place pour le sprint intermédiaire, mais également tout à l'heure pour un probable sprint massif ici dans la capitale des sprinteurs à Bordeaux. Cette fin d'étape, vous la vivez bien évidemment sur votre antenne ici. À tout à l'heure.
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4: Du côté de la météo actuellement sur le Nord et le Pas-de-Calais, on a un petit voile nuageux qu'on n'attendait pas forcément et qui se déplace vers le Nord, mais très lentement. Ce qui fait que, visiblement, on a du soleil déjà de retour sur Berck, le Touquet, Boulogne-sur-Mer, mais pas sur Calais, Dunkerque et sur le reste de la région. Petit à petit, ce voile nuageux part vers la Belgique, mais il va falloir patienter encore quelques heures ou peut-être quelques minutes, ça dépend où vous vous trouvez. Du côté de la météo pour demain, c'est du grand soleil annoncé, les températures de 25 degrés en bord de mer à 33 dans l'intérieur des terres. Pour dimanche, on aura du soleil aussi, quelques rares nuages apparaîtront très temporairement. Par contre, attention au vent de nord-est qui va souffler assez fort, jusqu'à 65 km/h. Ça, c'est pour la météo du week-end. L'inforoute ici nord à 16h04. Enfin 3 ou 4 entre les deux. Soyez prudents, il va y avoir beaucoup de départs. On est classé noir dans le nord par Bison Futé dans le sens des départs pour demain. Donc évitez de prendre la voiture demain pour partir en vacances si vous le pouvez, évidemment. C'est pas toujours si facile, c'est pas si simple. Quelques ralentissements à vous signaler actuellement. On a du monde sur la voie rapide urbaine, la N356 à Lille. Vous comptez 13 minutes de temps de parcours supplémentaire pour rejoindre l'Ain à partir du secteur de Mont-Saint-Barœul. Quelques coups de frein aussi sur le tronc commun A22 à 27. Nous avons un ralentissement actuellement signalé sur l'autoroute A25 en direction de Dunkerque, de la sortie de Lille jusqu'à Entières-en-Wep. La RN41, c'est à Fournes-en-Wep que ça bloque actuellement. Attention, quelques coups de frein aussi sur la 1 dans le secteur de l'Équin. Il y a eu des accidents tout à l'heure dans ce secteur-là. Ça se fluidifie progressivement, mais il faut quand même être prudent. Toujours la zone de travaux, finalement, elle n'est pas terminée, cette zone de travaux. On en parlait, on est dans le Valenciennois sur l'A23. Dans les deux sens, vous avez des ralentissements. Ça se passe entre Annon et Rennes. Et puis on reste dans le Valenciennois avec un petit bouchon là. 8 minutes de temps de parcours supplémentaire actuellement au sud de Valenciennes sur l'autoroute A2. 03 20 55 89 89. Vous appelez Baptiste si vous avez des inforoutes qu'on doit passer à l'antenne. 03 20 55 89 89. Ça marche aussi sur WhatsApp.
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4: Tiens, on va faire un petit bonjour particulier à nos amis agriculteurs. Vous êtes nombreux, les agriculteurs, à nous écouter. Vous êtes déjà dans le tracteur en train de faire la moisson, là, actuellement, avec un petit peu d'avance. Et vous écoutez Ici Nord avec Gabi. Voici Alain Bachung dans le tracteur et ailleurs.

0: Gabi au Gabi à chanter tous ensemble sur Ici Nord avec un Labachung.
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0: Le 16-19 de l'été qui commence à 16h09 comme chaque jour. On commence l'émission avec un conseil lecture. Bah oui, pour ce week-end ou si vous partez en vacances, c'est un conseil lecture signé Agnès Delbar. C'est le livre de l'été.
3: Avec les libraires du Nord-Pas-de-Calais, Ici Nord vous invite à lire cet été. Roman d'amour ou roman policier, ils seront tous dans votre valise, comme le dernier livre du romancier français à succès, David Fuenquinoz, Franck.
4: Je suis drôle, c'est l'histoire.

0: D'un jeune homme qui s'appelle Gustave, qui a perdu ses parents et qui est adopté par un couple tout à fait charmant. Mais il se rend compte très jeune, Gustave, que le rire, c'est une arme géniale. Et en fait, dès le début du livre, il veut faire rire. Faire rire par des blagues, faire rire, ça le fait exister aux yeux des autres. Ça va lui faire rencontrer l'amour. Est-ce que ça sera sa profession? Est-ce qu'il va réussir à percer dans ce milieu du one-man show, des clubs parisiens? Il y en a beaucoup. Et là, qu'est-ce qu'il va devenir? Il va rencontrer donc un public. Mais va-t-il être vraiment en adéquation avec ce public? Va-t-il réussir à transformer cet essai? Moi, je trouve que David Fuentinos, il a ce talent. Aujourd'hui, c'est quand même quelqu'un qui est un auteur à succès. C'est toujours léger, on a toujours l'impression, si on le prend en premier degré, qu'on arrive toujours dans un espèce de roman. Rien va en sortir, et ben non. Et ben non, parce que derrière ça, il y a toujours quelque chose un peu psycho. C'est aussi une fresque sociétale. Et vraiment, ça vous entraîne jusqu'au bout du livre, par des phases hautes, des phases basses. On va toucher des moments de dépression et de rire à l'intérieur de ce livre.
1: Je suis drôle, c'est le titre de ce livre de David Fuentinos. 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
2: Et merci beaucoup à Agnès Delbar. 16h11 sur Ici Nord. Pour la suite, on va écouter UB40 avec I Can't Help Falling in Love with You. Puis juste après, on aura Queen. Ce sera We Are the Champions. Ouais.

0: C'était Queen, We Are The Champions, qu'on vient d'écouter à l'instant sur Ici Nord, et ben justement, qui sera le champion de la 7e étape du Tour de France. On aura la réponse tout à l'heure, puisqu'on va vivre en direct la 7e étape du Tour de France. L'arrivée, ce sera à Bordeaux. Ils seront à combien ? 52 km de l'arrivée. Et en attendant, tout à l'heure à 16h30, on sera sur la route du Tour de France sur Ici Nord. D'ici là, on va écouter nos trois chansons françaises à la suite. La Rousseau, Laurent Voulzy, qui arrive pour les Nuits sans Kim Wilde, et puis on aura aussi Amir dans un instant. Ce sera l'imparfaite.
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0: Wild, enfin les nuits sont Kim Wilde. À l'instant avec Laurent Voulzy sur Ici Nord, c'est l'heure d'aller faire un tour sur la route du Tour de France.
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3: Il vient de se retourner, Baptiste Westhofer, de se retourner pour voir le peloton dans son dos à 40 secondes. C'est l'un des deux échappés, le français, de cette septième étape du Tour entre Hagetmaut dans les Landes et Bordeaux en Gironde, arrivé dans une heure environ. 40 secondes d'avance à 32 km de l'arrivée. Donc pour le français Westhofer et le tchèque Otruba de la Cara Rural. Tous les deux partis assez tôt dans cette étape. Thomas Coignac, les deux hommes viennent de passer la côte de Bégaye, 1 km, un petit peu plus, avec Westhofer qui s'est imposé au sommet.
4: Ouais, il aura fait le plein, Baptiste Westhofer. Aujourd'hui, il était passé en tête au sprint intermédiaire de l'Andiras. Il est passé là au sommet de cette côte de Bégaye qui était vraiment pas très longue, 1,2 km à 4,4% au milieu des vignes du sud Gironde.
3: Les deux hommes qui vont peut-être voir le peloton revenir. On annonce une arrivée massive, un sprint ici à Bordeaux. Peut-être qu'Anthony Turgis, le français de la Total Energy, pourrait jouer son va-tout. Écoutez-le, il attend, pourquoi pas, la bonne ouverture.
5: Oui, ça a donné forcément des idées. Je suis venu aussi pour ça. Donc, voilà, on est rentré une première fois dans les 10. On va essayer de les réitérer, voire faire mieux. Donc, sur le positionnement et le placement, j'ai vu que je pouvais faire tout aussi bien. Donc, voilà, il y a des espérances sur le sprint d'aujourd'hui. Je pense que ça sera plus rapide encore que le dernier sprint à Pau. Donc, à partir de là, va falloir savoir être patient et puis avoir l'ouverture pour pouvoir produire son effort.
3: Effectivement, les sprinteurs qui se préparent, les équipes de sprinteurs qui emmènent le peloton pour réduire cet écart qui est de 37 secondes sur les deux échappés à 30 km de l'arrivée ici à Bordeaux. C'est tout l'après-midi que vous vivez le Tour de France sur votre radio ici.
0: De l'info route sur Ici Nord, un bus signalé en panne sur la rocade portuaire de Calais en direction de l'autoroute A16 en venant du terminal ferry à Calais sur la R216, la 216 ça s'appelle. C'est signalé, pas confirmé, ce bus en panne, soyez quand même prudent si vous passez par là. Les ralentissements liés à la densité de trafic, donc les ralentissements habituels sur la voie rapide urbaine à Lille, la N356 en direction de Paris à partir de Mont-Saint-Barreul, sur la RN41, Illy Fournan-Wep, dans le Valenciennois, toujours cette zone de travaux dans les deux sens avec un basculement de circulation entre Annon et Rem, et puis un bouchon un peu plus conséquent et dans les deux sens, tiens maintenant du côté de Aulnois, les Valenciennes on est sur l'autoroute A2 et donc je vous le disais, bouchon dans les deux sens, le plus marqué c'est en direction de Paris, vous comptez 9 minutes de temps de parcours supplémentaire, de quoi je ne vous ai pas encore parlé, je ne vous ai pas parlé de la 22 aussi direction Belgique sur la 22, vous avez actuellement un ralentissement dans le secteur de Wascal. 03 20 55 89 89. Vous appelez Baptiste si vous avez des infos routes que vous souhaitez faire passer sur l'antenne d'ici Nord. N'hésitez pas et vous pouvez aussi nous joindre grâce au même numéro de téléphone sur WhatsApp.
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0: Oh, un slow de l'été. Ça tombe bien. Quel jour on est, vendredi? Aujourd'hui à 16h33, on va écouter Lionel Richie. Voici Ballerina Girl, tout de suite sur Ici Nord.

0: voix absolument inimitable. Jean-Louis Aubert, c'est une merveille qu'on vient d'écouter sur Ici Nord. Ben Jean-Louis Aubert qui fait partie des invités du Festival de la Côte d'Opale qui commence aujourd'hui. Jean-Louis Aubert, il y sera dimanche en même temps que le Boulonnais Sam Sauvage. Samedi, il y aura Soprano. Alors ce sera demain, hein, Soprano. Et ce soir, pour le premier soir, Stéphane Escher ou encore Vanessa Paradis. Ça, c'est pour le Festival de la Côte d'Opale à Boulogne-sur-Mer. Bon festival pour ceux qui y sont. Quand les jeunes papas font leur premier pas de jeune papa, c'est drôlement émouvant. Les jeunes pères sont-ils tous programmés pour s'émouvoir devant leur nouveau-né? Fred Ballard a fait un petit sondage sur le fameux instinct paternel dans l'humour en tube. Écoutez.
1: Je dirais pas des toxicomanes, les bébés, sérieux. Ils ont jamais une thune sur eux.
2: C'est vrai que l'indépendance financière n'est pas leur fort, hein, ces petits bouts. Mais bon, d'un autre côté, il n'y a pas de poche dans les grenouillères. Donc, faut pas les blâmer, hein, nos petits asticots. Ils font ce qu'ils peuvent avec ce qu'ils n'ont pas.
1: Oukta, ils suivent en permanence. Ils n'ont aucune indépendance. Ils n'ont aucune hygiène de vie. Ils chient dessus en permanence. Ils sont foyés dans la rue. Ils se dessapent sans aucune raison. Ils mettent leur langue dans des multiprises. Ils se la racontent en plus. Ils te bousculent. Ils nient ton existence, quoi. Alors que sans nous, c'est juste des tubes digestifs analphabètes.
2: Ok, bon, là, on est typiquement sur un jeune papa qui manque un chouïa de sommeil hein, et qui n'assurera pas le biberon de 4h du mat. Mais Redouane Arjane n'est pas le seul papa victime de baby blues. Jérémy Crédville a testé le voyage en voiture avec un nouveau-né. C'est très marrant aussi.
3: Il donne tout ce qu'il a. Il se chie dessus, il attend que tu fermes le dernier bouton pour se chier dessus. Et il a une couche qui bloque ici. Il se chie tranquillement entre les omoplates. C'est que... Tu te chies dans le cou ? Non, parce que t'es normal, voilà. Personne se chie dans le cou, à part les tarés, voilà.
2: Ah bah oui, mais ça, ça fait partie des petits plaisirs du nouveau-né, hein. En général, ils font ça avec un grand sourire, donc ça a l'air vraiment plaisant, hein. Faudra peut-être qu'on essaye, ou pas. Mais bon, rions un peu en attendant qu'ils deviennent grands et poilus. Ils n'auront plus de couches, mais ils seront beaucoup moins marrants.
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0: Florent Pagny sur Ici Nord. Et si tu veux m'essayer.
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0: On prend 2 minutes d'avance pour suivre en direct l'arrivée du Tour de France à 17h pile tout à l'heure. L'info avec Juliette Penn. Bonsoir Julienne.
2: Bonsoir.
0: Le maire d'Aulnoy-Aymeries, Bernard Baudou, exprime sa tristesse sur les réseaux sociaux après la mort d'une jeune fille de 17 ans cette nuit dans sa commune.
2: L'adolescente fête-t-elle la victoire des Bleus en quart de finale de la Coupe du Monde à bord d'un semi-remorque. Quand elle est tombée et s'est faite écraser, elle est morte de ses blessures. Le chauffeur du camion en état d'ébriété a été placé en garde à vue. Le corps d'un homme a été retrouvé sur une plage du Touquet cette nuit, probablement un candidat à l'exil selon le parquet de Boulogne-sur-Mer. Sa mort pourrait être liée au départ d'une embarcation en direction des côtes anglaises. Une enquête a été ouverte pour homicide involontaire. Le Nord et le Pas-de-Calais passent en vigilance orange canicule à partir de demain, alors que dans le Valenciennois, un incendie est toujours en cours dans la forêt de Bon Secours. Le feu est désormais maîtrisé et fixé, mais pas encore éteint. Les pompiers ont de nombreux points chauds à vérifier et à noyer. Au total, 8 hectares de forêt sont partis en fumée depuis mercredi soir. Et à Vendin-le-Vieil, dans le Pas-de-Calais, c'est 13 000 mètres carrés de parcelles agricoles qui ont brûlé hier soir. Incendie probablement d'origine criminelle, 2 mineurs ont été interpellés et placés en garde à vue.
0: C'est parti pour 3 jours de festival à Aulnoy-Aymeries.
2: Et les Nuits Secrètes viennent d'ouvrir leurs portes au public. Début des premiers concerts à 18h en tête d'affiche ce soir. Big Flo et Oli, Madness ou encore le Boulonnais Sam Sauvage. Et qui sera l'adversaire des Bleus en demi-finale de la Coupe du Monde de football mardi prochain? Réponse ce soir. Ça se joue entre l'Espagne et nos voisins belges. Les deux équipes s'affrontent en quart de finale, coup d'envoi du match à 21h.
0: On se retrouve tout à l'heure pour faire un nouveau point sur l'info à 18h.
2: Tout à fait, à tout à l'heure.
0: Et comme promis, on est un peu en avance volontairement puisqu'on va aller immédiatement faire un tour sur l'arrivée du Tour de France avec les coureurs qui sont à un peu moins de 8 km de l'arrivée en direct sur Ici Nord.
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4: 7 km de l'arrivée de cette 7e étape du Tour de France 2026. Les coureurs partis à la mi-journée d'Ajetmo dans les Landes. 175 km sur ce parcours entre les forêts landaises et la Gironde pour arriver à Bordeaux dans un petit peu plus de 6,5 km désormais. Et l'on devrait assister à un deuxième sprint massif après celui d'il y a 48 heures à Pau avec un jeune Olav Koy, victorieux, le sprinteur de la Décathlon CMA-CGM, l'un des équipiers du français Paul Sexas, surnommé le Guépard. Il est aux avant-postes sur la droite, en train d'être remonté, puisque il y a quelques kilomètres de cela, eh bien, les deux échappés ont été rattrapés. Le français Baptiste Westhoffer de l'équipe Lotto, le Finistérien qui était encore aux avant-postes, accompagné cette fois-ci du Tchèque Jakub Otruba de la formation espagnole Cara Rural. Ils ont compté jusqu'à 1 minute 30 les deux hommes, 1 minute 30, mais cela n'a bien évidemment pas suffi face au retour du peloton. L'écart s'est réduit pour finalement être rattrapé à une quinzaine de kilomètres de l'arrivée ici à Bordeaux. Jean-François Bernard, bonjour, consultant bonjour. Radio France, ancien vainqueur d'étape sur le Tour de France. 3 étapes d'ailleurs, comme le Belge Jasper Philipsen, qui a déjà gagné ici à Bordeaux. Pedersen est également à 3 succès, lui qui a gagné en début de semaine. Vraiment, c'est le scénario auquel on avait pensé, Jean-François.
5: Oui, on voit l'étape de Bordeaux. De toute façon, on n'a jamais trop de surprises. Vous savez, on sait qu'à chaque fois, c'est les coureurs les plus rapides qui ici s'imposent. Maintenant, ça va être le deuxième sprint, on l'a vu, de ce Tour de France. On va voir si Koy est capable de rééditer l'exploit il y a 48 heures, comme vous disiez tout à l'heure. Est-ce que Philipsen, qui à mon avis est peut-être le mieux armé au niveau de l'équipe pour emmener, parce avec que là on le voit, on est à 5 km de l'arrivée, il n'y a aucune équipe qui est capable de prendre des choses en main. Donc on va le prendre descendre le plus tard possible, je pense, pour l'équipe Alpecin. Et puis après, Merlier qui est quand même là avec une super pointe des vitesses. Après, il ne faut pas oublier Canter pour Astana et puis Guirmay aussi, qui peut être présent dans cette arrivée massive.
4: Effectivement, on va suivre ça, bien évidemment, en direct sur votre radio ici. Ça peut vraiment lui donner de la confiance, le libérer, là, Olaf Coy, Jean-François, d'avoir gagné il y a deux jours où il y a vraiment plus fort que lui dans le peloton.
5: Vous avez plus de pression quand vous appelez Olaf Coy. Il a gagné déjà une étape. Donc après, vous savez, c'est aux autres plus d'avoir la pression parce qu'ils n'ont encore pas remporté d'étape sur le Tour de France. On voit maintenant que c'est l'équipe Ineos, bien entendu, pour le Français. Hein. Damien Godon qui a dit à chaque fois qu'il se mêlerait. Mais il y a quand même des coureurs, pour moi, personnellement, je pense plus rapide que lui. Mais ça veut rien dire. Au moins, on prépare le terrain.
4: Et on est en train de franchir la Garonne par l'un des ponts qui permet de relier Bordeaux d'une rive à l'autre. Et c'est vrai que ça commence à se mettre en place à 4 km de l'arrivée. On voit également l'équipe Cofidis qui est en train de remonter. Il y a beaucoup de sprinteurs, on l'a dit tout à l'heure, Jean-François, qui se sont imposés ici, hein, parmi les plus grands. Il n'y a peut-être que Cipollini qui n'a pas gagné ici, mais Tom Steels, le directeur sportif justement de Merlier, s'est imposé ici à Bordeaux. C'est quand même la 82e fois que le Tour de France arrive ici à Bordeaux.
5: En 113 éditions. On revient un peu à Bordeaux depuis quelques années.
4: Oui, pendant longtemps.
5: Longtemps sans du tout revenir sur Bordeaux, alors que c'était, on va dire, l'étape mythique des sprinteurs. À mon époque, quand on arrive à Bordeaux, c'est comme si on gagnait aux Champs-Elysées. Hein.
4: Exactement.
5: Mais ça va être plus difficile maintenant de gagner aux Champs-Élysées avec Montmartre. Donc peut-être que ça redeviendra l'étape mythique, on va dire, pour les rapides du peloton.
4: C'est une étape de prestige. On rejoindra Thomas Coignac également, hein, qui est descendu de la moto ici et qui va se retrouver derrière la ligne d'arrivée, avec qui nous vous avons fait vivre cette septième étape sur les routes landaises, sur les routes également de la Gironde. Et toujours l'équipe Cofidis à 3 km de l'arrivée qui est en train de mettre en route là le peloton en file indienne sur en tous les cas les 30 premiers coureurs. On parlait tout à l'heure des grands champions qui se sont imposés ici. On parlait de Steels plus récemment. Il ne faut pas oublier que Philipsen a gagné ici il y a 3 ans, la même arrivée. Donc il connaît très très bien cette arrivée, le coureur belge de la formation Alpecin. On peut citer aussi Cavendish, qui a pris sa retraite depuis, Marc Cavendish, mais qui est toujours présent dans la caravane du Tour de France, ou encore Eric Zabel, l'Allemand, dans les années notamment 90. Ça y est, le long de la Garonne, cette fois-ci, ils vont arriver petit à petit, les coureurs, à 2 km de la ligne. Avons-nous Thomas Coignac en fond de ligne ou pas pour le moment? Il est là, Thomas. Folle étape avec le sprint qui va arriver et avec le soleil qui perce. Il faisait très lourd tout l'après-midi sur Bordeaux. Le soleil, pas de vent de face, et le soleil qui ramène aussi forcément un petit peu de couleur et de chaleur probablement sur cette ligne.
6: Ouais, malgré la chaleur, on n'a pas lambiné, 46,6 km/h de moyenne pour cette étape parcourue par les deux échappés, d'abord Weisshofer et Otruba, à qui le peloton n'a vraiment laissé aucune chance aujourd'hui. Et puis là, ça va être très très rapide jusqu'à la ligne. C'était le dernier virage quand on a franchi la Garonne. Maintenant, c'est absolument tout droit jusqu'à la place des Quinconces.
4: Oui, il y a une ligne droite de 3 km environ. On est à un petit peu moins de 2 désormais. Vous vivez cette arrivée d'étape de la 7e étape du Tour de France en direct sur votre radio ici, partie d'Ajetmo dans les Landes à la mi-journée. Le peloton, on parlait d'étape de transition pour la majeure partie du peloton après l'étape de haute montagne hier qui a eu lieu dans les Pyrénées. Certains coureurs voulaient un petit peu souffler, mais les sprinteurs ne peuvent pas se le permettre. La flamme rouge à l'instant avec l'équipe Alpecin qui est en train de prendre les devants. Il y a le français Godon pas très loin pour Ineos. Ça commence à frotter. On les a bientôt face à nous. Ça remonte aussi du côté de la formation Décathlon CMA CGM avec Olaf Coy. Ils sont à 700 mètres désormais, les sprinteurs, avec leur poisson pilote pour aller chercher une victoire de prestige ici du côté de Bordeaux. C'est en train de partir sur la droite de la route maintenant, avec une relance pour probablement le grand favori Jasper Philipsen. qui est en train à 250 mètres de produire son effort. On est en train de tasser sur le côté. Ça va finalement accélérer Planax. Girmay n'est pas mal non plus sur le côté gauche. Et c'est la victoire probablement. Cette fois-ci, il est en train de lever les bras pour la Soudal Quick-Step. Il est présent cette fois-ci pour l'emporter. Tim Merlier, le Belge là, qui a réussi sur les derniers hectomètres à remonter sur la gauche de la route et à dépasser son compatriote Jasper Philipsen de la formation Alpecin. Et c'est probablement lui qui s'impose après avoir levé les bras ici en Gironde à Bordeaux pour tout simplement ajouter un nom de prestige, celui de Tim Merlier, à cette formation de la Quick-Step, Soudal Quick-Step, et un nom de prestige au palmarès des sprinteurs qui se sont imposés sur la ligne d'arrivée ici à Bordeaux. Vous êtes en fond de ligne, Thomas Coignac, avec les sprinteurs qui viennent d'arriver, notamment le peloton également.
6: Hein. Ouais, évidemment, c'est arrivé très très vite, hein, y compris une fois la ligne passée, on a vu Tim Merlier effectivement franchir cette arrivée en tête. Très belle victoire de prestige pour le Belge et toujours zéro pour Jasper Philipsen, et
4: oui,
6: qui était pourtant parfaitement emmené.
4: Exactement, et en connaissant également très très bien cette arrivée, puisqu'il y a 3 ans sur le même effort, alors que ça serre le point du côté de la voiture des directeurs sportifs de l'équipe Soudal Quick-Step sur la même arrivée, alors qu'il était dans un premier temps très bien placé, finalement il n'a pas réussi à maintenir son effort. Il s'est fait dépasser, un petit peu déposé presque par Tim Merlier, son compatriote belge de la Soudal Quick-Step, alors qu'il était dans un premier temps bien lancé. On n'a pas trop vu Girmay, qui est un petit peu coincé, pas trop vu non plus le maillot vert là, Mats Pedersen, mais ça veut dire que c'est quand même un troisième sprinter qui s'impose après 7 étapes sur ce Tour de France, avec déjà un contre-la-montre par équipe, déjà également une étape de haute montagne. Il y a eu aussi une étape pour Baroudeur. On disait que ce n'était peut-être pas le tour tracé pour les sprinteurs. Il y avait peut-être 6 ou 7 étapes de cocher pour les grosses cuisses, mais finalement il y en a déjà 3, et ça va libérer également cette formation Soudal Quick-Step. Réaction à suivre dès 18h30 dans le journal du Tour sur votre radio. Ici, victoire belge de Tim Merlier sur cette arrivée à Bordeaux lors de la 7e étape après 3h44 de course.
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0: Et on quitte Bordeaux pour revenir dans le Nord et le Pas-de-Calais. Du côté de la météo, un voile nuageux cet après-midi qui avance très lentement, qui va partir vers la Belgique. On voit qu'il est en train d'évacuer progressivement le Touquetois. La région de Boulogne et la région de Berck sont déjà dégagées, mais on a ensuite une ligne qui commence grosso modo au sud de Calais jusqu'à Saint-Quentin. Et au-dessus, on est encore sous ce voile un petit peu nuageux actuellement. Pour ce qui est de la nuit prochaine, les températures entre 17 et 20 degrés. Ce sera une journée ensoleillée demain. Quelques nuages discrets tout au plus. Alors un vent de nord-est annoncé assez fort, jusqu'à 55 km/h pour demain, 65 km/h pour dimanche. Les températures demain entre 25 degrés en bord de mer et 33 dans l'intérieur. Et puis pour dimanche, en plus du vent, quelques rares nuages apparaissent temporairement, mais ce sera une belle journée bien ensoleillée. L'inforoute ici nord, alors qu'il est 17h11, avec quelques ralentissements de la densité de trafic, hein, en particulier par exemple dans le secteur de la 1, au niveau de l'Équin, un petit ralentissement là dans ce secteur. Tout à l'heure on avait aussi un ralentissement sur la 25 en direction de Dunkerque, à partir de Loos jusqu'à Entières en Web. Vous pouvez avoir des coups de frein de temps en temps. Ralentissement sur la RN41 comme d'habitude. Nous avons la zone de travaux entre Annon et Rennes, ça continue dans les deux sens, hein. Là on est sur la 23, on reste dans le Valenciennois, mais cette fois-ci au sud de Valenciennes, à Aulnois-les-Valenciennes, on a un bouchon dans les deux sens de circulation sur l'autoroute A2, direction Paris, c'est plus 9 minutes. Et dans l'autre sens, en direction de la Belgique, plus 12 minutes. Dès Douchy-les-Mines, vous allez tomber dans un bouchon. Alors ça, c'est dans le Valenciennois. Et puis un dernier petit ralentissement, en gros, même à vous signaler d'ailleurs, sur la 21, cette fois-ci, dans le sens Douai vers Lens, sur la 21, dans le secteur de Montigny, en Goëlle, on a un ralentissement qui est signalé, et il faut compter 10 10 à 12 minutes de temps de parcours supplémentaire. Si vous savez ce qui se passe exactement dans ces différents endroits que je viens de citer, parce qu'on n'est pas forcément très au courant, 03 20 55 89 89 pour nous donner tous les détails, nous expliquer ce qui se passe. N'hésitez pas à appeler Baptiste.
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0: Et voici pour commencer cette nouvelle heure en musique, Kim Carnes qui arrive avec ce titre Bette Davis Eyes. En ce vendredi, pour certains c'est le départ en vacances, soyez prudents sur les routes, c'est le 16-19 de l'été sur Ici Nord.

0: On était en 1980, début 80, avec ce tube de Bette Davis Eyes qu'on vient d'écouter à l'instant sur votre radio ici Nord. C'était Kim Carnes.
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0: Je sais, quand il fait chaud, comme ces jours-ci, on se dit aller transpirer, aller faire de la Zumba, voilà une drôle d'idée. Mais n'empêche que c'est ce que va faire Louise Petit. D'ici quelques instants, on le tester et approuver. Oui, on va transpirer à grosses gouttes. Le temps d'écouter Vita qui arrive avec Ça fait mal là, sur Ici Nord.

Ça fait mal. Avec Vita qu'on vient d'écouter à l'instant sur Ici Nord. C'est le genre de choses qu'on dit après une séance de sport, surtout quand on s'y remet, vous savez, quand on arrête le sport pendant un long moment. On s'y remet, le lendemain on dit « Ah ouais, ça fait mal !» C'est exactement ça. Vita, je dis ça parce qu'on va retrouver Louise Petit qui teste des activités du genre dans la région. Et aujourd'hui, bah, on va transpirer, on va faire du sport, un petit cours de Zumba. C'est parti.

0: Zumba. Je viens d'arriver à Mazinghem, on est à côté d'Ers-sur-la-Lys, Isberg, et je me rends dans la salle des fêtes. Et bon, on va voir ce que ça donne avec une experte, Julie Queclard, qui donne des cours de Zumba également à Hazebrouck. Et on la rejoint tout de suite. Julie vient de commencer son cours, je vais rejoindre le groupe, je crois qu'on est au moins une bonne centaine dans la salle. C'est quoi votre prénom ?
1: Céline.
0: Je viens de commencer le cours avec vous, à côté. Moi j'ai du mal déjà à synchroniser mes bras et mes jambes, pourtant on n'est qu'à l'échauffement. Vous venez toutes les semaines, vous ?
1: Oui.
0: Depuis combien de temps ?
1: 3 ans.
0: En fait, si j'ai bien compris, on se lance comme on veut selon son niveau et c'est pas grave si on n'est pas tellement synchro avec elle.
1: Exactement.
0: Parce que c'est de la danse, comment on peut décrire ça ?
1: Bah, fitness, rythmé, hyper rythmé, et sur des rythmes de musique très déhanchés, agréables, voilà.
0: Eh ben moi je commence à vraiment bien m'amuser, ça fait une demi-heure, là on transpire tous, mais c'est une sorte de grosse fête. Puis alors Julie sait vraiment bien mettre l'ambiance, vous allez les entendre, ils vont tous crier en même temps, c'est vraiment synchro dans la danse et dans l'ambiance. Et ben voilà, fin du cours. Et ben merci beaucoup Julie pour ce cours de Zumba. Petite conclusion avec vous. Vous l'avez dit pendant le cours et j'adore ce message, c'est qu'en fait il faut faire du sport, mais du sport, c'est pas forcément ennuyant.
2: C'est ça, le sport, c'est pas forcément des compétitions, c'est pas forcément devoir se dépasser, se faire mal. Le sport, c'est de l'activité physique, c'est de l'occasion de bouger, de faire la fête. On a le même résultat que pour le triathlon, sauf les blessures dans les jambes, voilà. Ça, on est parfait. Vous pouvez finir.
0: Et puis, pour ceux qui connaissent pas du tout la Zumba, c'est ce qu'on disait tout à l'heure avec Céline. C'est... Comment on peut décrire ça ? C'est du sport, de la danse ?
2: En fait, je ne dirais pas que c'est de la danse, c'est plutôt du fitness dansé. Et il n'y a pas besoin d'être chorégraphe, il n'y a pas besoin d'être fan de danse moderne pour pouvoir venir. Ce qui est bien avec la Zumba, c'est que chacun s'adapte justement à ce qu'il a envie de donner et à ses capacités. Et au fur et à mesure des séances, on progresse. Il faut y aller en douceur.
0: Merci Julie, la Zumba avec vous. Alors à Mazinghem et puis aussi à Hazebrouck, hein, on peut aller partout, presque dans toute la région avec vous. C'est testé et approuvé. À bientôt.
2: À bientôt.
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0: Ah, cette voix qu'il a, Teddy Swims, extraordinaire. On vient d'écouter Loose Control à l'instant sur Ici Nord, à 17h26. Chaque jour, Perrine Clément ouvre sa valise estivale et à l'intérieur, un objet, des souvenirs ou une histoire surprenante à nous raconter. Aujourd'hui, un indispensable sous le soleil, un 10, 15, 30 ou 50. Évidemment, on parle de la crème solaire.
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2: Rouge, hein.
3: Ouais, je sais.
1: De la crème solaire.
4: T'es juste cuit à point.
2: Aïe.
5: On le sait. Pour se protéger efficacement des effets du soleil, on applique en couches généreuses de la crème solaire. Du nez jusqu'aux doigts de pied. Notre peau est fragile, comme celle des cochons et des éléphants qui, pour se protéger des brûlures du soleil, se recouvrent de boue. Pas de boue pour nous, mais de la crème. Est difficile d'attribuer cette invention à une personne en particulier. Il s'avère que dans les années 30, différentes personnalités dans le monde ont la même idée. Créer une crème pour se protéger des coups de soleil. En France, un scientifique alsacien se démarque. Son nom, Eugène Schüller. Fondateur en 1908 de L'Oréal, il met au point, en 1935, l'une des premières crèmes solaires. Quelques mois après sa création, c'est l'été 1936. Ce sont les premiers congés payés. Les Françaises et Français en profitent pour s'évader et s'exposer au soleil.
6: Pour bronzer, les techniques les plus extravagantes sont exploitées.
5: Et on commence à se badigeonner de crème solaire. Et vous, en mettez-vous ?
7: Oui, tous les jours.
8: Avant d'aller se baigner, la grosse tradition du badigeonnage total. On arrivait dans l'eau, il y avait une mare de gras qui collait à la surface de la flotte. Et quand on revenait, ah, il n'y en a plus, on rebadigeonne tout.
9: Je mets toujours du 30, surtout sur le corps, ça me permet comme ça de bronzer tout en sécurité. Et toujours du 50 par contre sur le visage, parce que je sais qu'il faut faire plus attention à la peau du visage notamment.
10: Alors je mets de la crème solaire que j'oublie systématiquement, donc j'en rachète, parce que celle de l'année d'avant elle est plus bonne. Je la mets au fond du sac et je l'oublie, je prends des coups de soleil, et ainsi de suite, année par année c'est pareil.
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0: Et c'est Ici Nord que vous écoutez à 17h28, dans 4 minutes maintenant, même pas. On va faire un point sur vos conditions de circulation avec Antoine qui nous attend du côté de la cellule de vigilance routière à la préfecture du Nord. Mais d'abord, on se rafraîchit et que rien que de l'eau et Véronique Sanson sur Ici Nord.

0: Yannick Sanson qu'on vient d'écouter à l'instant sur Ici-Nord, alors qu'il est 17h32. Il est temps de parler inforoute. On va commencer par cet appel qu'on vient de recevoir au standard. C'est Fabrice qui nous a appelé. Il y aura un accident sur l'autoroute A25, direction Dunkerque, dans le secteur d'Armentières. Ce serait au point kilométrique 17 sur la voie de gauche avec 3 véhicules impliqués. Ça, c'est une info qu'on vient d'avoir par un auditeur. Donc Fabrice qui nous a appelé. 0320 55 89 89. Antoine à la préfecture. Bonsoir Antoine.
1: Et bonsoir Guillaume, bonsoir à tous.
0: Vous n'avez pas encore confirmation, j'imagine, de cet accident.
1: Eh bien non, j'ai effectivement vu du rouge. Alors dans cette direction, en plus pour un vendredi soir, on va dire que c'est pas très étonnant, surtout l'été, puisque les gens partent en week-end, c'est habituel. Écoutez, je vais essayer de confirmer tout ça rapidement et bien sûr je rappellerai juste après ce petit passage.
0: Ouais.
1: Ensuite, écoutez, sur le secteur, on a toujours les ralentissements sur la 23, sur le secteur de Hanon. REM avec les travaux qui sont toujours en cours. Sur le secteur du Valenciennois, toujours au sud de Valenciennes, sur l'autoroute A2, dans les deux sens, on a pas mal de densité sans avoir d'incident déclaré. Donc un peu de patience si vous êtes sur ce secteur et de la prudence surtout. Et sur le secteur de Lille, on a pas mal de monde, surtout dans la direction de Paris, donc sur l'autoroute A1, une grosse concentration qui provient notamment de la Nationale 356, donc la voie rapide urbaine, de la 25 dans le sens Dunkerque vers Lille, et également depuis Villeneuve-d'Ascq avec le tronc commun de la 22. Donc pas mal de monde sur cet endroit-là. Ça se libère à hauteur de Vandeville à peu près. Pas d'accident pour le moment à déclarer non plus sur cette portion. Tant mieux, hein, un peu de prudence toujours. Et puis, bien sûr, on fera un point d'ici une heure sur les conditions globales de circulation.
0: Et plutôt, évidemment, si nécessaire, tiens, pendant que je vous ai, Antoine, pour nos auditeurs qui partent en vacances ou en week-end prolongé pour le 14 juillet, il y a des choses à faire, des moments à éviter pour les départs?
1: Écoutez, on a la chance d'avoir une région qui est considérée comme passagère surtout. Donc on a pas mal de trafic, mais généralement c'est pas sur notre secteur qu'on va avoir les bouchons. Pour autant, attention, parce que évidemment on a beaucoup de circulation qui provient de la Belgique ou encore des Pays-Bas, donc qui vont traverser tout notre secteur. Donc de la même façon, hein, restez prudents, surtout avec cette chaleur, on risque d'avoir potentiellement des limitations de vitesse à respecter. Donc écoutez, de la prudence, de la patience, et si vous partez en week-end, profitez-en surtout.
0: Et en vacances aussi. Merci, à tout à l'heure Antoine.
1: À tout à l'heure.
0: Et je vous rappelle, hein, cet accident signalé, pas confirmé encore. On aura 13 minutes de temps de parcours supplémentaire actuellement en direction Dunkerque, dans le secteur de la Chapelle d'Armentières. Les remontées GPS semblent le confirmer. Donc soyez prudents. 0320 55 89 89. Si vous avez plus d'infos à nous communiquer, n'hésitez pas à nous appeler.
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0: Alors avant de faire le point inforoute, on écoutait Rien que de l'eau avec Véronique Sanson, et décidément le programmateur musical de Ici Nord a décidé de vous rafraîchir, puisque le titre qui arrive maintenant en français, ça donne La pluie commence, en gros. Voici tout de suite un riff mix. Here comes the rain again sur Ici Nord.

0: Manon Lisa sur Ici Nord. Avec ce titre, ça s'appelle Le Petit Pêcheur. Et après Le Petit Pêcheur, voici notre grand spécialiste de la musique, puisque c'est l'heure des tubes de votre été, aujourd'hui avec Philippe Salé, qui s'est replongé dans le hit parade de l'été 1978.
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2: Été 1978, direction Malo-les-Bains, serviette sur le sable, transistor à côté, et dans la radio, un tube extrait d'un film.
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2: Le film qui va tout rafler sur son passage en 1978, c'est Grease. Vous savez l'histoire de cette lycéenne de 18 ans, on est aux États-Unis à la fin des années 50, et elle va tomber amoureuse du bad boy du lycée, évidemment. Le couple de cinéma John Travolta, Olivia Newton-John, est né.
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2: Enfin, quand je dis cinéma, c'est un peu un raccourci, parce qu'ils vont former également un couple sur disque. Le duo chantera les plus gros tubes de la bande originale du film.
1: I got chills, they're multiplying.
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2: Ce You're the One That I Want sera le carton de l'été 78. Mais il faut savoir qu'avant ce succès planétaire, la belle Olivia, qui vivait en Australie, était déjà une chanteuse reconnue depuis 1974, avec d'énormes tubes en Australie et également aux États-Unis. Donc elle n'est pas arrivée par hasard au casting de la comédie musicale Grease. L'association avec Travolta, fraîchement auréolée du succès de La Fièvre du Samedi Soir, va faire mouche. Les deux vont s'entendre à merveille à l'écran et dans la vie aussi, puisqu'ils resteront amis jusqu'au bout. Le film Grease fera près de 6 millions d'entrées en salle et le 45 tours You're the One That I Want, extrait de la bande originale du film qui sort au début de l'été 78, dépassera les ventes de Village People. C'est bien simple, ce sera la plus grosse vente de disques de cette année 78, donnant au passage l'idée au duo humoristique. Vous vous souvenez de Patrick Topalov et de Sim? Oui, ben ils ont fait quelques mois plus tard une parodie sous le titre « Où est ma chemise grise ?» et c'est un gag qui se vendra tout de même à 500 000 45 tours.
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Isidore, attention, on a confirmation de cet accident qu'on vous signalait grâce à Fabrice qui a appelé le 03 20 55 89 89 du côté d'Armentières sur la 25 en direction de Dunkerque. Nous avons bien trois véhicules impliqués, ça a été confirmé par Antoine à la préfecture et vous allez tomber dans un gros bouchon à la sortie de l'île en direction de Dunkerque sur la 25. Dès la porte des postes, vous allez tomber dans un coup de bouchon jusqu'à Armentières, donc jusqu'à la chapelle d'Armentières. Comptez actuellement plus de 45 minutes de temps de parcours supplémentaire, donc gros bouchon sur la 25 direction Dunkerque, direction les plages. Vous avez peut-être prévu de partir en week-end, bah, il faut peut-être un petit peu décaler votre départ. Voici tout de suite Survivor sur Ici Nord et Eye of the Tiger.

0: Et alors qu'il est 17h49 sur Ici Nord, dans le 16-19 de l'été, en vacances, soyez prudents sur les routes, on le disait tout à l'heure, si vous partez en vacances ou en week-end, hein, parce qu'il y a aussi ceux qui font un week-end de 4 jours avec le 14 juillet qui tombe mardi, jour de match d'ailleurs, mardi, et qui ont posé leur lundi pour avoir un week-end de 4 jours. Dans tous les cas, donc soyez prudents. C'est l'heure du bain avec Louise Lempire. L'heure du bain, une question d'enfant, une plongée dans les océans. C'est une série originale de l'été avec les scientifiques d'Océanopolis Act à Brest. Aujourd'hui, on parle d'un animal aux dents pointues. Et qu'il y en a plein. Plein. Des dents jusqu'à 1000, écoutez.
1: Est-ce que les requins mangent les humains ?
2: Quand tu vas te baigner, il y a une chance sur 4 millions qu'un requin t'attaque. Tu ne risques pas grand-chose.
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2: Les requins mangent des poissons. Parfois même d'autres requins. Quand ils sont très grands et très forts, ils peuvent manger des phoques, des tortues ou même des dauphins. Mais le requin est un opportuniste. Ça veut dire que s'il voit

0: poissonneuse. Qu'il y ait un appât pour pêcher ou un plongeur qui se baigne, le requin, lui, ne fait pas la différence. Dans l'océan, le requin, c'est un peu comme le lion de la savane. Au même titre que tu n'irais pas te promener dans la savane sans protection, on ne va pas chatouiller un requin, même si certains d'entre eux sont inoffensifs.
1: Et en France, il y a des requins ?
0: Pour te répondre, on a posé la question au scientifique brestois du fonds de dotation d'Océanopolis Act. Ils travaillent à expliquer l'océan et les manières de le préserver. Ils nous ont expliqué qu'il y a au moins 500 espèces de requins dans le monde. Le plus petit, c'est le requin chat pygmée. Il mesure 25 cm. Et le plus grand, c'est le requin baleine. Il mesure jusqu'à 12 mètres. On peut voir le requin bordé en Méditerranée, le requin à pointe blanche dans les dom-toms, ou encore le requin mako, requin taupe bleu, sur la façade atlantique et dans les eaux bretonnes. Rassure-toi, il est totalement inoffensif, mais c'est le plus rapide du monde. Il nage à 74 km par heure. Et si un requin s'arrête de nager, il se noie.
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4: Et merci Louise, bon week-end.
0: Bon week-end.
4: Dans un instant, on fait le point sur l'info sur Ici Nord, ce sera à 18h.
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0: du soleil en plein, en plein, en plein. Tout plein, tout plein, tout plein. Au petit bonheur, à l'instant sur Ici Nord.
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0: Bon week-end et bonnes vacances sur Ici Nord. 18h, l'info avec Juliette Penn. Juliette, une enquête est ouverte après la découverte d'un corps la nuit dernière sur la plage du Touquet.
2: Et selon le parquet de Boulogne-sur-Mer, il s'agirait du corps d'un exilé, un homme âgé d'une trentaine d'années, décédé. Cette découverte intervient alors que le préfet rencontrait à Calais ce matin des maires du littoral, des élus réunis en collectif pour dénoncer les conséquences de la situation migratoire sur la côte dans leur ligne de mire. La commission d'enquête sur les accords du Touquet et son rapport présenté cette semaine. La maire de Calais, Natacha Bouchard, porte-parole de ce collectif,

0: est en profond désaccord avec ce rapport, même si elle partage un constat. La politique migratoire franco-britannique est un échec pour elle. Il faut engager un bras de fer avec les Britanniques pour régler la crise.
1: Allez vous battre avec l'Angleterre, quoi, en fait. On est trop faible par rapport aux Britanniques, on est trop faible dans les négociations. Ben, on demande très clairement qu'ils ouvrent chez eux des centres et qu'ils aient eux-mêmes sur leur territoire à gérer les situations de ces personnes. Soit ils les acceptent, à 98% des cas, ils les acceptent. Donc voilà, c'est de l'hypocrisie complète. Et ils veulent ne pas accepter certaines populations, et c'est à eux, en fait, puisque leurs mesures font qu'ils ont une attractivité particulière sur le logement, sur l'identité, sur le travail, et ben, le flux, effectivement, continue à bouger. Donc je pense qu'ils devraient accepter qu'il y ait une ligne d'ouverture et que c'est à eux, sur leur territoire, à gérer cette problématique.
0: La maire de Calais, Natacha Bouchard, au micro de Thomas Chauner. À Wattrelos, près de Lille, c'est le corps sans vie d'une femme d'une soixantaine d'années qui a été retrouvée dans sa maison après un incendie. Le feu s'est déclenché cette nuit. Les pompiers ont été appelés vers 5h du matin. Une enquête a été ouverte pour déterminer les causes de cet incendie. L'émotion après la mort d'une jeune fille de 17 ans à Aulnoy-Aymeries hier soir, en pleine célébration de la victoire des Bleus à la Coupe du Monde. Sur ses réseaux sociaux, le maire de la commune, Bernard Baudou, présente ses condoléances à la famille et aux proches de la victime. Victime morte écrasée par un semi-remorque après en être tombée. Le chauffeur du camion, alcoolisé au moment des faits, a été placé en garde à vue. Le Nord et le Pas-de-Calais passent en vigilance orange canicule à partir de demain, comme une cinquantaine d'autres départements du pays. 24 seront en vigilance rouge dans l'ouest de la France et la région parisienne. De la chaleur aussi sur le Tour de France. 7e étape aujourd'hui, remportée par le Belge Tim Merlier. Le coureur originaire de Ploegsteert en Belgique, juste à côté d'Armentières, s'est imposé à Bordeaux à l'issue d'un sprint final très serré. Il a littéralement surgi sur la dernière ligne droite. Tadej Pogacar conserve le maillot jaune.
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0: Du soleil hein, toujours ce soir, Guillaume.
3: Oui et non, parce qu'on a quand même ce petit voile nuageux là qui a concerné toute la région depuis le début de l'après-midi. Alors ce petit voile nuageux s'évacue, mais très lentement sur la Belgique actuellement. Vous prenez une ligne, vous allez de Saint-Quentin à Calais. En dessous, vous avez du grand soleil. Au-dessus, vous avez ce petit voile nuageux qui continue à nous concerner. Ça s'évacue vraiment très, très lentement. Ceci dit, ensuite, on trouvera donc un ciel bien dégagé. Les températures cette nuit entre 17 et 20 degrés. Demain, une journée ensoleillée avec quelques nuages très discrets annoncés. Par contre, ce qui n'est pas discret, c'est le vent qui va souffler de plus en plus fort. Demain, ce vent nord-est sera à 55 km/h et dimanche à 65 km/h. Grand soleil samedi, dimanche, température l'après-midi, 25 degrés en bord de mer et jusqu'à 33 dans l'intérieur des terres. Merci beaucoup Juliette.
0: Bonne soirée.
3: Et bon week-end. 18h04, l'inforoute ici Nord. On va faire un point inforoute avec Antoine à la préfecture du Nord, avec cet accident confirmé, Antoine, sur la 25.
4: Oui, tout à fait. Prenant en compte trois véhicules légers. Ça se situe juste après l'insertion numéro 8 de la chapelle d'Armentières. Donc si vous êtes sur la 25, écoutez, depuis Sequedin environ, dans la direction de Dunkerque, c'est 9 km de bouchons en augmentation actuellement qui vous attendent, donc il va falloir vous armer de patience malheureusement. Ensuite on avait également sur la 23 un accident à hauteur de Rheims, c'est 3 km de bouchons depuis Petite Forêt dans le sens Valenciennes vers Lille. De la même façon, écoutez, un peu moins d'impact, et puis vous avez bien encore la zone de travaux juste après, donc pareil, de la patience et puis bah, surtout bon courage à vous. Sur la 25, petite précision, les véhicules impactés sont en voie de gauche, donc forcément ça crée beaucoup de ralentissements et des difficultés de passage. Nos partenaires de la DIR sont sur place, donc surtout faites attention en arrivant pour éviter un accident, notamment avec leur camion, et puis sachant qu'ils travaillent dessus. Voilà pour ce petit point.
3: Ok, on se retrouve tout à l'heure à 18h30 et plutôt si nécessaire. Merci beaucoup.
4: Avec plaisir.
3: À 03 55 89 89. Si vous avez des infos routes à nous communiquer, n'hésitez pas à appeler Baptiste ou à nous joindre sur WhatsApp.
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3: Si je vous dis j'ai 10 ans, vous n'allez pas me croire. Bon, quelque part, je crois que vous avez raison. Plus personne n'y croit, 10 ans. 20 ans, ça passe plus non plus. 30 non plus. Bon, je m'arrête là, ça suffit maintenant. Ça devient désagréable. Voici Alain Souchon sur Ici Nord. Bonne soirée, bon week-end et bonnes vacances.

0: J'ai 10 ans avec Alain Souchon qu'on vient d'écouter à l'instant sur Ici Nord.
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0: Le 16-19 de l'été. Vous le savez, tous les jours aux alentours de 18h10, dans quelques minutes. Donc, on revient sur l'émission Bienvenue chez vous du matin, entre 9h et 11h, avec Clarence Fabry et avec Emmanuel Bordeaux. Où sont-ils allés? Que s'est-il passé ce matin? Réponse d'ici quelques minutes. Mais d'abord, on va écouter les Rolling Stones. Alors, les Rolling Stones, ils viennent de sortir un nouvel album. Eh oui, les papilles du rock sont de retour. 26e album qui sort aujourd'hui, qui s'appelle Foreign Tongues. Et voici le premier extrait qui, lui, s'intitule Jealous Lover. C'est le nouveau Rolling Stones. Oh, ça démarre bien, ça. On va aimer, je le sens. C'est parti, c'est sur Ici Nord.

0: Et voilà, vous savez quoi écouter sur la route des vacances, si vous avez l'occasion. Hein, le nouvel album des Rolling Stones est désormais disponible. On vient de les écouter sur Ici Nord, les Rolling Stones. 18h13, tous les matins, 9h-11h. Avant le ch'ti qui gagne, il y a l'émission Bienvenue chez vous sur Ici Nord. C'est ce matin, Clarence Fabry et Emmanuel Bordeaux étaient en direct du parc d'Olin. Et Emmanuel a testé une activité pas comme les autres.
1: Ça y est, Manu, hein, toujours aux côtés de Yannick Audino, le directeur du parc, et vous êtes installé sur votre luge.
2: Exactement, on a fait un petit coup de voiture électrique, de voiturette électrique, on est arrivé sur le site de la luge, et c'est Yannick qui va la piloter. Ça va, Yannick ?
3: Ça va bien.
2: J'ai confiance. Et toi ? J'ai confiance en vous.
3: Voilà.
2: J'ai confiance en vous. On y va, c'est parti ?
3: Eh ben.
2: Allez, hop !
3: Allez, on pousse sur les manettes et on prend.
2: Voilà.
3: Une minute trente de descente.
2: 1 minute 30 de plaisir.
1: Et ça va vite.
3: C'est parti.
2: Bah là, pour l'instant, non, mais ça y est. Voilà. Là, ça accélère bien. Et on passe dans la forêt. C'est magnifique. On a cette petite brise, Yannick. Là, ça fait du bien. Hein.
3: Ah oui, c'est bien.
2: Ah, c'est génial. Avec des bons.
3: Jusqu'à midi.
2: Donc là, oui, 1 minute 30 de descente.
3: Voilà, il y a 1 kilomètre exactement.
2: 1 kilomètre.
3: Et voilà, on attaque les virages.
2: Et voilà, ça y est, on commence avec les. Ah oui, d'accord.
3: Alors maintenant, souriez parce que vous êtes photographié.
2: Ah oui, c'est ici,
3: c'est
2: la
3: photo.
2: Là, c'est fait. Et vous ferez. N'est jamais vous.
3: Ah bah non,
2: ah ouais.
3: C'est pas marrant. Vraiment.
2: Ah, c'est ça, parce qu'il y a des... on peut diminuer la vitesse.
3: Oui, avec les petites manettes là, on peut freiner.
2: Voilà.
1: Non, non, Yannick, à fond.
2: Devant.
1: À fond, Yannick.
2: On ah bah non, mais Yannick,
3: ah
2: il.
3: Ouais, très bien.
2: En fait, vous faites
3: rien. Il est collé à moi, c'est très étonnant.
2: Ah oui, c'est la première fois que je suis aussi proche d'un de mes invités. Il est sec celui-là. Hein. Ah la vache. Par contre, là, ça tourne bien.
3: Ah bah oui, ça rigole pas. Hein.
2: Et
3: là, on n'entend plus l'Emmanuel. Hein.
2: Je vous avais dit, ça me fait rire, moi. À chaque fois, ça me fait rire, c'est pas possible. C'est Garcimore, quoi. Le gars, il est pas. Non, mais c'est super beau. Vraiment, c'est. Qu'est-ce que c'est beau. Hop.
3: Et à gauche, les vignes, voilà.
2: Et à gauche, les vignes, ouais. D'ailleurs, il y a un salon des vignerons qui aura lieu en novembre prochain, c'est ça Yannick ?
3: Tout à fait, fin novembre, 29 novembre, le second salon des vignerons indépendants des Hauts-de-France. Et d'ailleurs, on va peut-être élargir un petit peu avec des gens qui fabriquent du spiritueux en région.
2: Voilà, et évidemment qu'on relaiera l'information sur Ici Nord, mon cher Clarence.
1: Bah oui, évidemment, ce sont les sorties qu'on aime, ça c'est magnifique. Alors, vos sensations, vos réactions, Manu ?
2: Bah, c'est super agréable parce que déjà ça fait aucun bruit.
1: Ouais.
2: Donc là vous allez très très vite.

0: vite et il y a pas de bruit. Là, on va avoir un petit bruit de câble parce que évidemment qu'on ne rentre pas à pied. Je suis quand même entre les cuisses de Yannick là. Alors, c'est quand même un peu.
1: Vous voulez qu'on vous laisse, messieurs dire, ou...
2: Donc c'est vous qui l'avez dit. Je vous enverrai les photos. Vous
3: parce que vous me parlez des sensations. Bah là, c'est particulier quand même. Mais
4: quand on vous dit qu'il y a de la bonne humeur sur cette radio du matin au soir, Clarence Fabry qui est parti en vacances, il reviendra début août. Ce sera Louise Petit qui va prendre les commandes de Bienvenue chez vous ce lundi dès 9h et toujours avec Emmanuel Bordeaux en balade partout dans la région. La semaine prochaine, nous le retrouverons lundi à Douai, mardi à Calais, ce sera férié mardi 14 juillet, mercredi à Hédin, jeudi à Merlimont, dans un parc d'attractions à nouveau d'ailleurs, et vendredi il sera à Boulogne-sur-Mer à l'occasion des fêtes de la mer. Et voici Sheila et Billy Voyshon avec Spacer qu'on écoute tout de suite sur Ici Nord.

0: Babouche et Babouchka qu'on vient d'écouter à l'instant sur Ici Nord. Je voulais vous parler du festival de musique classique Clé de Soleil, créé par De Fou de Musique. C'est Denis Simondi et Loïc Serrurier qui est de retour cet été à Lille pour sa 25e édition. Ce sera jusqu'au 16 août, le festival qui met à l'honneur cette année un compositeur qui s'appelle Karl Snerzny, qui a été élève de Beethoven et professeur de Franz Liszt. Ah oui, il avait des fréquentations sympathiques, hein, Karl Snerzny. C'est un compositeur prolixe et vous entendrez des œuvres de lui et de son professeur, de son élève, donc Beethoven et Liszt, hein, donc vous aurez compris. Quasiment tous les concerts de cet été 2026, il y a un concert chaque jeudi, ça se passe à l'auditorium du Conservatoire de Lille. La semaine prochaine, la flûtiste Hélène Navas et la pianiste Dorothée Boquet. 18 euros, gratuit pour les moins de 12 ans. En réalité, côté tarif, on vous donne le choix. C'est soit 18 euros pour un seul concert, soit 55 pour 4 au choix, soit 110 pour la saison complète, sachant qu'elle a déjà débuté, hein, vous l'avez compris la semaine dernière. Réservation sur leur site, c'est clédesoleil.com et toutes les infos sont aussi disponibles sur notre site ici.fr et sur l'appli Ici.
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0: Il faudrait que pleuve l'amour. Pascal Obispo et Francis Cabrel sur Ici Nord. Dans quelques secondes, on aura le journal du Tour de France. Et je vous invite à aller faire un tour sur notre page Facebook Ici Nord. On a publié une photo très rigolote. On a essayé de se connecter sur la webcam de Calais pour regarder quel temps il faisait sur la plage de Calais, hein, pour pas dire de bêtises à l'antenne. Et on est tombé sur une photo pour le moins étonnante, nous, qui nous a fait bien rire. Donc on a décidé de faire une capture d'écran. On a publié ça sur notre Facebook. Allez voir, je pense qu'elle devrait vous amuser aussi, cette photo de la webcam de Calais. Allez, comme promis, voici le journal du Tour de France sur Ici Nord et on se retrouve juste après.
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2: Sans surprise, un sprinter a levé les bras à Bordeaux. Tim Merlier a été le plus rapide sur les quais de la Garonne. Le Belge de l'équipe Soudal Quickstep a pris sa revanche il y a deux jours à Pau. Tim Merlier n'avait pris que la troisième place. Bonsoir Bruno Blanza.
3: Bonsoir.
2: On vous retrouve en direct de Bordeaux où vous avez assisté à ce sprint. Pas besoin de photo finish.
3: Non, il y a quasiment deux vélos d'avance pour le Belge Tim Merlier. C'est une belle victoire. Alors c'est sa quatrième sur le Tour de France en trois participations. À chaque fois qu'il se présente, le sprinter, il lève les bras sur le Tour. Mais celle-ci, elle peut

0: avoir peut-être pour lui un goût un peu particulier parce qu'hier il a perdu sur abandon son poisson pilote, son meilleur copain qui a abandonné victime de la chaleur notamment, et c'est celui qui était censé l'amener vers le sprint. Donc c'est grâce à son flair, à son expérience, à sa vista qu'il a réussi à se faufiler et à devancer tout les grands sprinteurs de ce peloton pour lever les bras, on l'a dit, pour la quatrième fois ici sur le Tour. La dernière fois c'était à Châteauroux, c'était l'année dernière.
1: Et Tim Merlier qui a quand même profité du bon travail de son équipe dans le final, bien lancé par Jasper Stuyven. La réaction du vainqueur de l'étape du jour.
2: Toutes les fois, j'étais pas ici au Tour, j'étais un peu énervé dans mon fauteuil. Mais maintenant, je suis là et je pense que j'ai montré comment on doit faire. Merci, un grand merci à l'équipe. Ils ont mis moi et Jasper en vraiment bonne position, et Jasper est très extraordinaire. Il reste calme, bien protégé du vent. C'est mon troisième participation et mon quatrième victoire ici au Tour. Mais pour moi, c'est un rêve d'être ici et gagner encore en plus. C'est difficile de croire.
1: Tim Merlier au micro ici de Thomas Coignac, une échappée a animé cette étape sur les longues lignes droites des Landes. Et qui était dans l'échappée? L'infatigable Baptiste Weisstrofer, on le surnomme le sanglier. Il est incroyable ce coureur breton, Bruno.
0: Ben, ce qui est dingue, c'est que, en fait, on a l'impression qu'il n'est jamais fatigué, et surtout, et c'est ça qui est assez rare, il veut animer la course. C'est son premier tour, et en fait, il est là, en train de nous dire au micro, mais moi, je veux que les gens s'amusent en regardant le Tour. Je veux que les gens vivent quelque chose. On l'a vu beaucoup discuter avec son compagnon d'échappée, un coureur tchèque. On l'a vu également, donner les bidons aux enfants sur le bord de la route, attendre qu'il soit là pour lancer le bidon et pas le lancer n'importe où. Et à chaque fois, ce même sourire, cette même joie d'être là et d'en profiter. Et ça, c'est vraiment un vent de fraîcheur sur ce Tour de France en pleine canicule.
1: Et pris de la combativité, comme lors de la cinquième étape avec un bouquet sur le podium pour Baptiste Weisstrofer, que du bonheur pour le Finistérien.
3: C'était encore une journée très très bonne. Voilà, c'est le Tour. Sourire toute la journée, des gens, des milliers de gens au bord de la route. Là, j'ai jamais vu autant de gens à Bordeaux. Bah si, peut-être tous les Bordelais sont là. J'espère que j'ai mérité des cannelés. Mais ouais, c'était une super journée pour moi. Malheureusement, voilà. Le peloton ne laisse qu'une minute. Les échappées sont de plus en plus rares. Alors c'est pas ça qui va inciter encore plus. Malheureusement, c'est peut-être en train de tuer. C'est un peu tuer mon métier, on va dire. Je sais pas si j'ai un métier ou mon caractère, on va dire. Mais bon, je baisse pas les bras. Mes parents sont là en plus, donc voilà. Je pense que ma mère, elle va être contente d'avoir un joli bouquet. Et moi, je suis content d'avoir un joli trophée encore.
1: Voilà, un bouquet pour la maman, il y en aura sûrement d'autres pour le très sympathique baroudeur. La septième étape du Tour de France remportée par le Belge Tim Merlier, Bruno Blanza, pas de Olaf Coy, vainqueur à Pau, dans le top 10 aujourd'hui.
0: Oui, effectivement, il n'est pas là, l'équipier de Paul Sexas à la Décathlon CMA-CGM. On parlait du sanglier, Weisstrofer, lui c'est le guépard. Il y avait vraiment ses supporters qui étaient là en attendant la victoire du guépard, mais il n'est pas là. Il y a quand même Guirmay qui est présent en troisième position dans ce sprint. Philipsen, vainqueur il y a 3 ans ici, fait cinquième. Et le premier français, c'est Dorion Godon. Son équipe a roulé dans le final pour lui de la Net Company Ineos. Il termine à la 8e position de ce sprint.
1: Classement général, le Slovène, Tadej Pogacar conserve bien évidemment son maillot jaune de leader. Sarlat, Bénac, étape 100% Périgourdine demain sur le Tour, 175 km entre Périgueux et Bergerac. Les coureurs vont en prendre plein les yeux, promet le patron du Tour, Christian Prudhomme.
4: Ce sera l'une des étapes les plus esthétiques du Tour de France, en Dordogne, à travers le Périgord, en passant par des lieux magnifiques et magiques comme les Aisies ou la Roque Gajac, donc de Périgueux à Bergerac. C'est quasiment la copie de l'étape de 2017, tant elle est belle. Une étape tracée à 100% dans le département de la Dordogne.
5: Avec donc cette arrivée devant la fameuse poudrerie de Bergerac.
4: Oui. En espérant que tout se passe bien, mais je n'en doute pas, avec un rendez-vous là encore pour les coureurs les plus rapides du peloton.
1: Et ce sera donc pour les sprinteurs demain. La réponse en écoutant votre radio ici à partir de 13h30. On va encore se régaler demain sur la route du Tour.
6: Et après la route du Tour, voici les routes et autoroutes du Nord et du Pas-de-Calais. Le point circulation ici Nord, 18h35. Antoine à la préfecture. Antoine, toujours ce bouchon, cet accident sur la 25?
7: Alors, écoutez, bonne nouvelle, l'accident en question est terminé, donc ça impliquait trois véhicules, hein, on le rappelle. On était à hauteur de la chapelle d'Armentières. C'est terminé depuis 5 minutes exactement. On a encore environ 6 km de retenue depuis Sequedin jusque actuellement environ près

0: Pemec, on va dire à peu près. Donc c'est en train de se libérer par l'avant tout doucement. Un peu de patience si vous êtes dans les bouchons, ça va bientôt se terminer. Ensuite on a toujours la 23, donc un accident qui implique deux véhicules. On est dans le sens de Valenciennes vers Lille. On est à hauteur de Rheims. Toujours en voie de gauche, c'est pas terminé. On a encore 2,5 km, donc depuis Petite Forêt, de ralentissement bouchon à cet endroit-là, juste avant du coup la zone de travaux de la 23. Pour le reste, écoutez, ça roule plutôt bien. Ça s'est vraiment libéré sur tout le secteur. Donc c'est plutôt pas mal. Et puis je vous souhaite de bonnes vacances pour ceux qui ont la chance de partir ce week-end, et un bon week-end à tous.
1: Voilà, pour ceux qui vont faire un week-end de 4 jours, qui ont posé ce lundi, qui vont profiter de mardi férié, mardi 14, la fête nationale française et le match. Aussi.
0: Tout à fait.
1: Bon week-end, Antoine.
0: Bon week-end, merci beaucoup.
1: Je vous rappelle l'info importante, il y a encore un gros bouchon à la sortie de Lille, direction Dunkerque. Si vous pouvez partir un peu plus tard, c'est mieux, ça vous évitera de tomber dans ce bouchon. Il y a eu un accident, mais c'est désormais terminé. 03 20 55 89 89, c'est Baptiste qui vous répond par téléphone et sur WhatsApp.
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1: Pour la suite. Dans quelques minutes maintenant, les coulisses télé. On aura aussi le Pense pas si bête avec Agnès Delbar. Mais d'abord, Axel Red. Voici ma prière sur Ici Nord.

0: sourire. Axel Red sur Ici Nord et il est 18h42. C'est l'heure de retrouver les coulisses TV avec Johan Rock. Bonsoir Johan.
1: Bonsoir.
0: Vous nous emmenez aujourd'hui dans les coulisses de Partenaires Particuliers. C'est une série documentaire qui traite du handicap de manière décalée.
2: Et c'est à Jérémy Michalak qu'on doit cette série. Combattre les préjugés autour du handicap sans se prendre au sérieux, c'est la promesse de Partenaires Particuliers.
3: Je vous le dis les gars, je sais pas dans quoi on s'embarque. T'en sérieux hein?
4: Ouais.
5: Le TGV numéro 4315 va entrer en gare.
2: Direction Barcelone. Pendant une semaine, le réalisateur est parti accompagné d'une bande de 4 jeunes gens, chacun atteint d'un handicap. Et j'ai demandé à Jérémy Michalak comment le projet avait vu le jour.
3: C'est un peu la blague de l'avion qu'on faisait quand on était gamin. C'est un Français, un Belge et un Suisse qui sont dans un avion. Bah là, je me suis dit, on va prendre un aveugle, un paraplégique, un trisomique et une naine, ils sont dans un avion. Ce qui est rigolo, c'est que quand on voit une équipe comme ça qui grimpe dans un avion, on se dit, oh putain, pourvu qu'il ne s'assoie pas à côté de moi. Oh, s'il vous plaît. Mais après avoir vu le film, on se dit exactement l'inverse. C'est qu'après avoir vu le film, on se dit, les gars, je pourrais être votre ami.
2: Au fil des 3 épisodes que compte cette série, Amaury, Kéra, Kylian, Arthur et Jérémy nous font partager une expérience de vie inédite. Et à les regarder tous charrier durant le voyage, on pourrait croire qu'ils se connaissent depuis toujours. Alors qu'évidemment, pas du tout.
3: On ne s'était jamais vu physiquement les uns et les autres. Avant le premier jour de tournage, il y a un truc qui a mis tout le monde au diapason d'entrée de jeu. Quand Amaury nous a lâché une vanne, mais atomique, dès le départ, où on est tous partis en fou rire en se disant « Waouh, putain, qu'est-ce que c'est que ce mec ?» Et à partir du moment où on rigole, on a compris que l'humour serait notre super pouvoir pour, au final, nous offrir un moment de vie, de joie et de partage.
2: Vous l'aurez compris, si le ton du programme est décontracté, c'est pour mieux aborder de front ce sujet complexe qui est celui du handicap. Un sujet que le producteur est l'un des premiers à avoir proposé à la télévision française avec sa série aux côtés de Lucie Carrasco avec qui il fait le tour du monde.
3: Ce qu'on a voulu, c'était montrer un regard différent sur le handicap, c'est-à-dire on a voulu y mettre de l'humour, on a voulu apporter un traitement parfois politiquement incorrect, moins polissé, moins lisse, plus fun en fait. Là où on avait tendance à montrer le verre à moitié vide, on a voulu montrer le verre à moitié plein. Après moi sur le handicap, j'ai quand même été le pionnier avec les anges de la télé-réalité. Je pense que c'était une belle lumière sur le sujet à l'époque.
2: Partenaires Particuliers, les 3 épisodes de la série sont à voir en ce moment sur la plateforme France.tv.

0: Private Dancer, c'était dans l'album du même nom, sorti en 84 de Tina Turner, qu'on vient d'écouter à l'instant sur Indie Sonore. C'était pas le premier extrait de l'album d'ailleurs, le premier c'était Let's Stay Together, qui avait aussi connu un joli succès à l'époque.
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0: Et notre dernier rendez-vous du 16-19 aujourd'hui, c'est avec Agnès Delbar. C'est le Pense pas si bête qui nous emmène à la Guinguette, à Lille, puis à Cambrai, pour finir dans les Sept-Vallées, avec les conseils de l'Office de Tourisme.
3: Nouveauté 2026 au musée du plein air de Villeneuve-d'Ascq. Vous allez pouvoir profiter tous les vendredis soirs d'une guinguette. Chaque vendredi, des animations différentes. L'idée de passer d'abord un moment en plein air, de profiter de la beauté du musée du plein air, je vous le rappelle, qui valorise le patrimoine architectural rural du Nord-Pas-de-Calais. Là, par exemple, ce soir, il y a un atelier jeux de société et fabrication de cocktails. Profitez de cette chouette guinguette en métropole lilloise tout cet été.
4: Comme une pierre que l'on jette dans l'eau vive d'un ruisseau.
3: Et puis le festival musical de Cambrai se termine demain, samedi. Deux rendez-vous encore, entre autres, Délie de Fa dièse, proposé par l'Orchestre Symphonique des Hauts-de-France, qui rend hommage à l'auteur-compositeur Michel Legrand, mais qui propose aussi des sketchs de Smaïn à découvrir au Théâtre de Cambrai demain soir. Rapprochez-vous du site du festival pour en savoir plus. Et puis direction les Sept-Vallées tout de suite avec Amélie Thibault de l'Office du Tourisme et ses belles idées de sortie.
5: On vous propose les visites bienvenue dans les villages patrimoine des Sept-Vallées. Alors on vous invite à les découvrir tout cet été. Alors on démarre les visites samedi. On vous emmène à Aix-en-Issard et Marles-sur-Canche à partir de 9h30, café de bienvenue. Et ensuite, on vous invite à découvrir la pâture à Jonc avec le Conservatoire des espaces naturels des Hauts-de-France. Et on termine par la visite de l'église Saint-Firmin. C'est sur réservation auprès de l'Office de Tourisme, Sept-Vallées Tourisme en Côte d'Opale.
3: Merci Amélie.
0: Et merci Agnès Delbar. Agnès, que vous retrouverez demain sur Ici Nord à 10h, de 10h à midi, aux commandes du grand agenda du week-end. Si vous organisez quelque chose, pour le faire savoir, appelez le 03 20 55 89. 89 demain matin, le grand agenda 10h midi.

0: tous les mains en l'air, on se met dans l'ambiance, hein, c'est le week-end. DJ qu'on vient d'écouter avec Soprano à l'instant sur Ici Nord. Dans un peu plus de 5 minutes, on a rendez-vous avec l'info en français dans le monde.
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0: Abba qu'on vient d'écouter à l'instant sur Ici Nord avec ce titre. C'était Gimme, Gimme, Gimme, l'un des plus grands tubes de ce groupe Abba à l'instant. Allez, c'est l'heure de faire un point sur l'info. Bonne soirée à tous.
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0: Bonne soirée, bonnes vacances, bon week-end, il est 19h. Et 19h, c'est l'heure de faire un point sur l'info, je vous le disais, en France et dans le monde.
2: Du monde sur les routes pour ce deuxième week-end avec une circulation extrêmement difficile selon Bison Futé, notamment sur les axes routiers de l'ouest et du sud du pays, mais aussi dans les gares. C'est le plus important week-end de départ pour la SNCF avec près de 2 millions de voyageurs en cette période de canicule. Pour éviter des TGV qui tombent en panne en plein cagnard, la SNCF met tout en œuvre pour que tout le monde arrive à bon port. Isabelle Raymond est à la gare de Lyon à Paris.
3: Il y a la foule des grands jours de départ sous la verrière de la gare de Lyon et la toute nouvelle directrice de TGV Intercité l'assure. La SNCF a mis le paquet pour que la canicule ne vienne pas contrarier le week-end le plus important de l'été en termes de trafic. Karine Dussersart est confiante à ce stade, même si elle ne peut pas garantir que l'ensemble des trains roulera comme prévu.
4: La garantie n'est pas 100%. Pourquoi ? Puisqu'en fait, nos réseaux, comme vous le savez, et notre matériel roulant est soumis, comme nous, êtres humains, et comme l'ensemble des dispositifs, et peut être soumis à des incidents. Nous avons tout vérifié. Nous avons des équipes qui travaillent en 3-8. 7-7, nous avons renforcé des gens qui travaillent sous la chaleur dans nos technicentres pour effectivement renforcer entre guillemets la vérification de tous les aspects du train, hein, les blocs moteurs, les clims des conducteurs, les clims des rames, etc. et j'en passe. Néanmoins, nous ne sommes pas à l'abri d'un incident.
3: 3700 trains TGV et intercités sont en circulation sur 4 jours selon la SNCF. En cas de problème lié à la chaleur pendant le trajet, de nouvelles procédures prévoient de descendre des trains sous 30 minutes pour faire circuler de l'air. La SNCF renouvelle par ailleurs son appel à la vigilance et déconseille toujours aux personnes vulnérables de voyager en cette période de canicule.
2: Le cocktail est connu, la canicule assèche les sols, ce qui rend les départs de feu beaucoup plus faciles. Aux portes de la Plaine-sur-Mer, en Loire-Atlantique, un gros incendie s'est déclaré dans un champ cet après-midi. Une centaine de personnes et 2 campings ont été évacués. Un gymnase est ouvert pour les touristes sinistrés. Votre radio ici, Loire-Océan, qui est en édition spéciale pour vous tenir informé si vous êtes dans le secteur. Dans les Pyrénées-Orientales, le feu est par ailleurs toujours en cours à Trévillac, où les flammes ont parcouru 4900 hectares, mais la situation s'améliore. L'incendie devrait être fixé dans les heures qui viennent, selon le préfet du département. Cette troisième canicule de la saison qui prend de l'ampleur, la vigilance rouge passe de 9 à 24 départements demain, essentiellement dans l'ouest, le centre et la région parisienne. Conséquence, le gouvernement déclenche un plan hors sec inédit, forte chaleur, qui prévoit notamment l'ouverture de centres d'accueil climatisés. Alors à quoi cela ressemble-t-il ? Émilien Martin a pris une pause fraîcheur à Châtellerault dans la Vienne avec son micro ici Poitou.
5: À l'étage du centre socio-culturel, Guylaine, Christine et Christine jouent au trio Mino.
6: Allez hop, on démarre avec un 4.
5: Les voisines septuagénaires habitent dans un immeuble à côté.
7: Même si on a un ventilateur, on ne va pas le faire marcher toute la journée. Donc on vient là, on est au frais. Sinon, on avait l'habitude de se promener jusqu'à la rivière, mais c'est impossible. Alors, pour continuer de se voir, on vient là.
5: En bas, Émilie profite aussi de la fraîcheur des lieux.
8: Il fait 38 degrés chez moi actuellement. J'ai pas d'isolation, donc c'est très compliqué au niveau de la chaleur.
9: Quand vous venez ici, qu'est-ce que vous faites ?
8: On discute, des fois on joue aux cartes, on parle avec des gens, on échange.
5: À l'entrée, des bénévoles de la protection civile accueillent les habitants avec des verres d'eau. Romain Wisniewski est le secrétaire général de l'association dans la Vienne.
10: Là, depuis l'ouverture hier, on est à une dizaine, quinzaine, peut-être vingtaine de personnes par jour. Nous, on n'est pas très présents autour d'eux. On est là vraiment s'ils ont besoin. Pour leur rappeler voilà, l'importance de l'hydratation dans cette période chaude et d'avoir des personnes qui sont là présentes juste pour vous rappeler attention, il faut penser à boire, il faut penser à s'hydrater. C'est ces messages-là qui sont importants.
5: Les habitants peuvent aussi profiter d'une salle de sieste aménagée avec des lits de camp.
2: Et de la Vienne, on file à Los Angeles, comme c'est chic. Nicolas Teillard, bonsoir, mais alors plutôt bonjour pour
11: bonsoir.
2: Vous, puisqu'il est 10h du matin, avec le décalage
11: Absolument.
2: Horaire. On suit avec vous ce quart de finale entre l'Espagne et la Belgique à 21h heure française, car le vainqueur sera l'adversaire de la France en demi-finale de Coupe du Monde. Et il y a du beau jeu en perspective.
11: Ouais, promesse entre deux belles équipes, promesse aussi dans cet écrin sublime du SoFi Stadium, ce bijou implanté sur au milieu de la ville. On aperçoit même les palmiers emblématiques de la ville californienne depuis les tribunes, la Cité des Anges, où la Belgique, l'Espagne veulent faire un pas de plus vers le paradis, le sacre mondial. L'Espagne se présente en favorite avec un quasi sans faute jusqu'ici, une solidité impressionnante qu'on résumera en une statistique: zéro but encaissé par cette équipe d'Espagne depuis le début du tournoi. Les Espagnols solides pour gagner le bras de fer qui les opposait au Portugal en huitième de finale, mais qui devront se méfier d'une équipe belge un peu miraculée dans ce mondial et qui semble avoir trouvé la bonne carburation, la bonne équipe pour avoir par exemple éliminé sèchement les États-Unis au tour précédent. Des Belges qui eux aussi rêvent de retrouvailles avec les Bleus 8 ans après la demi de 2018 en Russie.
2: Eh bien, ça sera peut-être le cas le 14 juillet prochain. Merci beaucoup Nicolas Taillard. Ce match à suivre sur ici.fr.
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0: Cette nuit, nous aurons des températures comprises entre 17 et 20 degrés sur l'ensemble de la région. Demain, ce sera du temps ensoleillé. Ce sera le cas aussi dimanche. Mais le vent va se mettre à souffler de plus en plus fort. Un vent de nord-est assez fort demain, 55 km/h. Et encore plus dimanche, jusqu'à 65 km/h. Les températures à l'abri du vent, 25 degrés en bord de mer et 33 dans l'intérieur des terres. Du beau temps ce week-end et aussi dans les premiers jours, en tout cas, de la semaine prochaine. Je regarde. Oui, non, il va faire beau quasiment toute la semaine prochaine, d'après les prévisions de Météo France. L'inforoute ici nord à 19h05. Antoine de la préfecture nous signale que l'accident qui avait eu lieu sur l'A23 dans le secteur de Rheims, juste avant la zone de travaux, est terminé. Alors on circule normalement dans ce secteur-là, mais par contre derrière vous allez tomber sur les fameux travaux qui sont toujours entre Annon et Rheims sur l'A23. On est dans le secteur de Valenciennes. Ralentissement toujours sur le Valenciennois, dans le sud de Valenciennes sur l'A2, cette fois-ci dans le secteur de Aulnois, les Aulnois, les Valenciennes. Soyez prudents si vous passez par là. On avait un accident sur l'A25 dans le secteur d'Armentières. Cet accident est terminé, mais pas le bouchon qui va avec, qui continue. Derrière, vous avez un bouchon à partir de Anglo, même avant Anglo. Vous allez tomber dans un bouchon, 20 minutes de temps de parcours supplémentaire pour partir vers Dunkerque. Bonne soirée sur ICI Nord. Voici tout de suite 100% années 80. C'est Laurent Petit-Guillaume.
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13: Bonsoir à tous, très heureux de vous retrouver pour notre petite balade quotidienne au pays des souvenirs, des anecdotes et des tubes. C'est 100% années 80 jusqu'à 20h. Si jamais vous sentez en vous monter une envie de chanter, surtout vous en privez pas, hein. C'est fait pour ça. Et ça commence comme ça.

0: You Make Me Feel.
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0: Un chef-d'œuvre signé du roi de la pop, extrait de l'album Bad, qu'on a tous acheté le jour de sa sortie en août 87. Un clip qu'on a tous regardé non-stop à sa sortie en novembre 87, en essayant d'imiter le petit déhanché de notre idole. Hein. Pour l'anecdote, dans ce clip, on y voit la sœur de Michael, Latoya Jackson, et puis Tatiana Tomczen, qui était la petite amie de Michael à cette époque-là. Et puisque les images reviennent quand on écoute un tube, d'autres arrivent avec Libertine et Mylène Farmer.
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0: Wet Wet, c'était Angel Eyes. Très populaire dans les années 80, ce groupe anglais existe encore, mais le chanteur original est parti depuis quelques années mener sa carrière solo. Il s'appelle Marty Pello et il sera à la fin de l'année le héros d'une comédie musicale ayant pour thème Scrooge, célèbre personnage d'un roman de Dickens. Bon voilà, vous savez tout, c'est 100% années 80. Dans un instant, Marc Lavoine pour une Begin avec toi.
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3: Nous sommes à plus de 6 km de perturbation. Patience, surtout dans cet accident.
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3: À tout à l'heure.
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0: L'ambiance des années 80, ça continue sur votre radio Ici Nord, juste après ces petites infos.
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2: Et si mardi prochain on reprenait la Bastille? Oui, puisque mardi prochain nous sommes le 14 juillet. On fête donc cette fameuse prise de la Bastille, emblème de la Révolution française, avec le musée de la vie rurale à Steinwerck qui accueille une troupe, les Gentilshommes de la Brette, pour un spectacle qui relate justement la prise de la Bastille. Imaginez-vous dans un village de campagne éloigné de Paris, une rumeur qui sème le trouble. Ils ont pris la Bastille. Les villageois se retrouvent pour parler ensemble de cette incroyable histoire et peu à peu, ils sont happés jusqu'à revivre eux-mêmes cette journée qui va marquer à jamais la France dans son histoire. Les représentations sont prévues à 14h30, 15h30, 16h30, c'est vraiment un spectacle de cap et d'épée qui vous est proposé avec 11 comédiens. L'entrée est libre au chapeau et vous pouvez réserver auprès du musée de la vie rurale à Steinwerck pour revivre la fameuse prise de la Bastille. C'est mardi 14 juillet.
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0: Oasis, c'était Blondie.
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0: La chanson du film American Gigolo sortie en 81 par la blonde la plus rock de la planète, la géniale Debbie Harry, chanteuse du groupe Blondie, bien sûr. Alors pour la suite, on change d'année, de style et de look avec un titre qui en juillet 85 se retrouve numéro 3 du top 50. You're my heart, you're my soul, du groupe allemand Modern Talking. Bon alors là c'est de l'eurodisco, pur et dur. Veste en satin, flashy, épaulettes XXL, brushing impeccable. Si vous étiez en vacances en juillet 85, vous avez dansé sur ça.
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0: Des yeux noirs, c'était Indochine. Succès en 86, accompagné d'un clip réalisé par Serge Gainsbourg pour une chanson sur la séparation amoureuse et sur le désir de l'autre. Oh, j'espère que pour vous, il y a de l'amour dans l'air en ce moment. Ici, la suite de votre soirée, c'est encore de la musique dès 20h avec Émilie Mazoyer et les essentiels de Décibel. Mais en attendant, on reste dans les années 80 avec Lionel Richie et Hello qui arrive juste après ça.
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1: Belle soirée, bel été à l'écoute d'ICI, il est 20h.
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2: Bonsoir la foule en délire.
3: Ah wouhou, Pierre Perret est dans notre studio. Ça ne vous donne pas du tout le tournis ces chiffres? 40 millions d'albums, 500 chansons, 70 ans de carrière.
2: Bah vous voulez me filer le bourdon quoi là tout
3: ah
2: de suite.
3: Ah non, je trouve ça beau. Non, c'est incroyable quand même.
2: Oui, bon, c'est un bon moment passé quoi, voilà.
3: Ah oui, ça c'est un bon moment passé et qui vaut d'être célébré. On peut aussi célébrer votre pêche légendaire, Pierre Perret, parce que la dernière fois qu'on s'est vu, vous m'aviez chanté ceci.
4: Tous les matins, c'est le Doxa.

0: la vieille carcasse de Pierre Perret. Ça, c'était il y a 2 ans et demi. On s'était vu là, pour la dernière
1: j'étais
0: fois.
1: J'étais encore jeune.
0: Mais vous n'aviez pas passé la barre fatidique des 90. Là, ça y est, c'est fait.
1: Ah, c'est fait, oui, ça y est.
0: Ça vous a fait quelque chose ou ça vous fait rire comme beaucoup de choses?
1: Ça m'a fait boire un coup.
0: Alors, c'est une bonne chose. Pierre Perret, vous avez décidé de célébrer vos 70 années de carrière avec un album qui s'appelle « Une vie d'humour et de tendresse ». Je me permets de modifier le titre et de rajouter « Une vie d'humour et de tendresse et de liberté », non ?
1: Et de liberté.
0: Ouais, hein. C'est ça, je crois, le mot-clé
1: c'est
0: de votre carrière.
1: C'est pas trop bon, les titres très longs.
0: Oui, mais c'était un peu lourd. Et de... oui.
1: Non, mais c'était en adéquation avec le propos, c'est vrai.
0: Ouais. Qu'est-ce que vous pensez que cette liberté vous a apporté? Et à l'inverse, qu'est-ce que vous pensez que cette liberté peut-être vous a empêché de vivre?
1: Ah ben, moi, ça ne m'a pas empêché, au contraire. Ça m'a boosté tout au long de mon parcours parce que je n'ai jamais été plus heureux que de dire exactement ce que j'avais envie de dire.
0: Ouais.
1: Et personne ne m'a jamais pu m'en empêcher. Et parfois, il est arrivé, d'ailleurs, c'est pour ça que c'est ce qui m'a déterminé à un jour créer ma maison, qui s'appelait Adèle, en souvenir de ma première chanson.
0: Premier 45 tours.
1: Moi, j'étais Adèle. Pour être libre totalement. Parce que quand j'étais chez Vogue, par exemple, je disais, oh, tu sais ça, tu crois que c'est bien d'en parler? Oui, c'est bien. Moi, j'ai envie d'en parler. Alors, foutez-moi la paix. Et à la fin, j'ai créé ma maison pour dire, bon, le patron, c'est moi qui décide. Et j'ai toujours été mon patron depuis, et fortement aidé par mon épouse Rebecca, parce qu'elle a géré tout ça magnifiquement, parce que c'est bien d'être à deux aussi.
0: Ah oui, évidemment. Alors, quand on vous dit que les chansons de Pierre Perret ont toujours fait polémique, imaginez-vous par exemple que quand le Zizi est sorti de sa tanière, eh bien, tante Yvonne, la femme du président de la République, a téléphoné aux radios pour... Ah non, c'était pour les jolies colonies de vacances.
1: C'est pour les colos.
0: Ah,
1: oui,
0: c'est pour les colos, pardon.
1: C'est pour les jolies colonies de vacances,
0: vous savez.
1: Ce qui l'offusquait, c'était pipi dans le lavabo.
0: Oui, c'est ça. Exactement. Alors, le Zizi, ça a énervé qui ?

0: sur le zizi.
1: Ce qu'on a oublié, c'est qu'en fait, cette chanson, elle n'arrive pas de nulle part. En fait, quand vous l'avez sortie, c'est parce qu'il y avait un grand débat en France sur les cours d'éducation sexuelle à l'école.
2: Oui, totalement. Et c'est voilà. Pour ça, pour simplement ponctuer ça, que j'ai écrit cette chanson. Mais comme c'est la démesure, le surréalisme total, oui. De toute façon. Et je pensais qu'elle passerait jamais. Et donc, elle était la dernière de l'album.
1: Ouais.
2: Et moi, je voulais même pas qu'on la diffuse, parce que je disais, bon... Et ça a été un phénomène incroyable. Des milliers de lettres sont arrivées, mais votre zizi m'a ouvert les yeux. Le soir... Je recevais une lettre d'une gamine qui disait « On vit toutes les deux avec maman et on travaille chacune de notre côté. On arrive le soir, souvent on est triste, on se met votre zizi et ça va beaucoup mieux.
1: » C'est merveilleux. Et à la fois, ça dit aussi des choses, parce qu'effectivement, votre zizi, Pierre Perret,
2: oui.
1: Sachez que moi j'en parle régulièrement avec ma grand-mère, ma mère et ma fille. C'est quand même incroyable ce destin pour un zizi, non ?
2: Oui, parce que, écoutez, traverser les générations comme ouais. l'ont fait mes chansons, c'est quand même assez peu commun. Et j'ai honte de parler de moi comme ça, mais c'est ça le signe de la liberté totale.
1: Ouais.
2: Et que les générations, les unes après les autres, ne soient pas restées indifférentes à mon propos, à tout ce que j'ai défendu, parce que il y a pas que le zizi,
1: ah
2: évidemment,
1: de
2: Lily à femme battue, en passant par femme grillagée, etc., etc. Mon combat a été, je crois, en calculant le nombre de chansons que j'ai pu écrire jusqu'à présent, je crois que la prédominance du sujet principal, c'est la femme,
1: ouais.
2: De très loin. J'ai écrit plus de 70% de mes chansons sur les femmes. Parfois, sur tous les tons, bien sûr.
1: Ouais.
2: Mais souvent, quand même, en les défendant vraiment pied à pied.
1: Et on retombe donc sur nos pattes avec le nom du disque, Humour et Tendresse. Parce que oui, avec humour, avec tendresse et sur tous les tons, c'est vrai que vous avez parlé de beaucoup de femmes. Il y en a une, évidemment, qui est particulièrement chère à notre cœur. C'est Lily. On est en 1977 et vous abordez à votre manière, pleine de tendresse, d'intelligence, de liberté et de courage, le destin de cette jeune Lily qui arrivait des Somalies pour vider les poubelles à Paris.

0: qu'on s'est vu il y a 2 ans et demi et vous me l'avez dit à l'époque, c'est pas votre style d'être fier et d'être un crâneur. Mais quand même, est-ce que je peux donner ce chiffre, Pierre Perret? Il y a plus de 40 écoles qui portent votre nom en France. Et si on élargit aux médiathèques, bibliothèques, salles de spectacle, etc., il y en a plus d'une cinquantaine. Des écoles Pierre Perret, la première maternelle Pierre Perret, je crois, a été inaugurée il y a 30 ans. Ça, quand même, il y a de quoi être fier, non? Ouais.
1: Dans mon Tarn-et-Garonne natale.
0: Là, on peut être fier, non?
1: Mais ça me touche. Voilà, ah, vous êtes heureux. Me touche infiniment. Oui, oui, je suis très heureux de ça. Il y a des tas d'honneurs qui m'ont été.
0: Ah, ça, vous avez des médailles.
1: Attribués
0: hein.
1: de partout.
0: Oh là là.
1: Bon, j'ai tout eu. Mais ça, c'est ce qui me touche le plus. Ah. Ça, c'est vrai.
0: Bon, alors, ça me fait extrêmement plaisir. Pierre Perret, j'aimerais savoir quelle est pour vous l'importance de ce bonhomme dans votre carrière.
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0: Georges Brassens, le pornographe du phonographe. Je crois que c'est quelqu'un qui est très important dans votre parcours.
1: Oui, dès que son premier album est sorti, avec la mauvaise réputation, le parapluie, etc., j'ai, avec trois ou quatre copains qui étaient aussi barjots que moi, et on était encore à Castelsarrasin, moi j'étais au conservatoire, et il y a un des quatre copains qui a piqué la bagnole à son vieux, et on est allé à Paris, aux Trois Baudets, où passait Georges. Je suis directement allé le voir dans sa loge. Je lui ai dit ce qu'on venait de faire, ça l'a fait marrer. Et après, on ne s'est plus quitté pendant 4 ou 5 jours, puisqu'il faisait des boîtes après. Il chantait dans les boîtes après avoir chanté. Il n'était pas connu, il démarrait vraiment.
0: C'était le début de Brassens.
1: Voilà. Et après, il allait dans les boîtes à Saint-Germain-des-Prés, où on l'accompagnait, nous, avec notre voiture, parce que lui, il n'avait même pas de bagnole. Et alors, bon, la seule chose que j'ai retenue de Georges, parce que, pour plein de raisons, après, chacun a fait sa vie de son côté, évidemment, mais quand il a vu que je chantais au départ et que j'écrivais des chansons, il m'a dit, écoute, voilà, c'est le seul conseil le plus important que j'ai reçu de toute ma vie, et c'est celui qui m'a fait le plus souffrir aussi. Ah. Il m'a dit, tu vois, quand tu as écrit ta chanson, c'est là que le boulot commence. Et ça m'a pourri la vie, toute ma vie, parce que je suis en train de finir un album aujourd'hui qui est sur le feu depuis 4 ans. Je l'avais commencé à avoir la vieille carcasse.
0: On l'attend pour le printemps 2026.
1: Voilà, et ça devrait être prêt pour le printemps 2026. Et j'ai saigné des larmes de sang avec ça, parce que plus ça va, je crois qu'il doit y avoir au moins 40 versions de chaque chanson.
0: Ouais.
1: Ah oui. Bon, alors...
0: Mais voilà, parce que vous êtes devenu de plus en plus perfectionniste.
1: Et oui, mais c'est obligatoire. Si on est amoureux des moules, de la rhétorique, ouais. et en plus, on peut que s'améliorer quand on écrit.
0: Donc vous ne voulez pas laisser passer une rime un peu plus faible ou
1: non.
0: Une formule qui vous plaît moins?
1: Non.
0: Ouais. Mais c'est beau cette exigence, je trouve.
1: Oh, ben, chez moi, elle a toujours été intacte, mais elle n'a fait que... s'amplifier. Le crescendo a été total sur, 70 ans presque. Ça a été un crescendo d'exigence, de la pertinence du mot, mais aussi de l'architecture du mot. Quand il peut être plus beau,

0: dans la prononciation, dans l'évocation de ce que ça représente, même poétiquement, dans la tête des gens qui l'entendent. Si la justesse est là, si le mot peut être plus beau, il faut encore aller plus loin. Et je lâche le morceau quand j'y suis arrivé.
1: Un artisan, un vrai.
0: Ah oui, ça c'est sûr.
1: Pierre Perret, vous évoquiez tout à l'heure « Moi j'attends Adèle ». C'est votre premier 45 tours, 1957, souvenez-vous. Moi j'attends.

0: 1957, donc moi j'attends Adèle, votre premier 45 tours. Pierre Perret, il paraît, je ne sais pas si c'est vrai, vous allez me le dire, il paraît qu'il a fallu vous pousser un peu pour chanter. Vous adoriez écrire des chansons, chanter, c'était pas si naturel que
1: ah
0: ça
1: mais
0: pour
1: moi
0: vous.
1: Je voulais pas chanter, bien sûr.
0: Mais non, enfin, pourquoi ?
1: Mais parce que j'étais pas chanteur. Et je suis toujours pas chanteur, c'est pas mon boulot. Moi, j'avais écrit 3-4 bleuettes pour une fillette à l'époque qui était mignonnette. Et bon, alors j'ai dit, bon ben d'accord, je lui ai fait 3-4 chansons. Et ça, pour elle, ça a pas marché du tout. Parce que je sais pas comment elle s'est débrouillée, elle a pas su faire. Et Pupchen, la femme de Georges, m'a dit, mais pourquoi t'en fais pas toi pour toi, ouais. Pourquoi t'en fais pas aussi pour toi? Je dis, mais Pupchen, moi j'ai pas envie de chanter, je suis pas chanteur. Mais elle m'a dit, Georges non plus. Alors ça m'a fait poêler. Et après je me trimballais avec un carnet et un stylo dans ma poche, un bic là. Et chaque fois que j'avais une idée comme ça, en disant tiens, pour toi ça serait peut-être pas mal, je notais, etc. Jusqu'à ce que je sois arrivé à faire ça. Et que dans le cabaret où passait la petite, là, à la Colombe, parce que Canetti, le patron des Trois Baudets, ouais, nous avait envoyé là, en disant, bon, on va faire chanter la petite, là. Mais un jour, la petite qui savait, elle, que j'écrivais des chansons, j'avais commencé pour moi, elle l'a dit au patron. Et le patron a dit, un soir, un samedi soir, où il n'y avait plus personne à chanter, il a dit, voilà, l'auteur des chansons que vous avez entendues tout à l'heure, là, eh ben, il paraît qu'il a fait des chansons pour lui. Ce cachotier va nous les chanter. J'ai failli me tomber dans les pommes. Je n'avais jamais chanté de ma vie. Et ils sont allés sortir tous les papiers qu'il y avait dans mes poches, qu'ils ont punaisés devant moi à la Colombe. Il y avait un petit mur. On chantait dans une espèce de niche. Là, ouais. Ça faisait un mur. Ils ont punaisé. Et c'est en lisant mes textes que j'ai fait le tabac du siècle.
0: Premier tour de chant, premier succès.
1: Exactement, j'ai eu autant de succès que la première fois que je suis passé avec les Stones à l'Olympia.
0: Et oui, parce que quelques années plus tard, Pierre Perret faisait la première partie des Stones à l'Olympia, c'est
1: vrai.
0: Et
1: le soir même, dans la salle, je voulais, bon, j'arrêterai là parce que, mais le soir même, il y a un monsieur dans la salle qui m'a dit, jeune homme, vous chantez depuis combien de temps? Je regardais ma montre, j'ai dit il y a une demi-heure. Il ne m'a pas cru. Il ne voulait pas me croire. Il m'a dit, il vous faut faire un disque tout de suite. J'ai dit, mais je ne veux pas faire de disque. Tous les copains qui étaient dans ce cabaret attendaient qu'un truc, c'est faire un disque.
0: Bah ouais.
1: Moi, je ne voulais pas. Je ne me trouvais pas bon et bon, ce n'était pas possible. Alors, il m'a dit, écoutez, voilà, je me présente. Je m'appelle Émile Hébé. Je suis le manager de Charles Trenet, de Gloria Lasso et de Gilbert Bécaud. Voulez-vous être mon quatrième? Je chantais depuis un quart d'heure.
0: Incroyable.
1: Oui, bah, c'est, enfin voilà, vous connaissez la suite.

0: En 1979, Mon petit loup, magnifique chanson dans laquelle Pierre Perret vous consolez ce petit loup en lui disant que le monde est tellement beau entre le vin de Moselle, la chapelle Sixtine et tout un tas de merveilles et les Van Gogh à Amsterdam que voilà, la vie peut pas être si triste et qu'elle
1: c'est
0: peut être belle.
1: C'est la chanson d'espoir par excellence, je crois, ouais. Parce que bon, c'est une grande chanson d'espoir.
0: Elle est merveilleuse et alors elle fait, vous avez une expression qui est très jolie, elle a fait des ricochets, cette chanson.
1: Oui.
0: Puisque à un moment, vous parlez de faire un pique-nique en haut du Kilimandjaro et en fait, quelqu'un est venu vous voir en vous disant, mais je l'ai fait.
1: Oui.
0: Vous pouvez me raconter l'histoire?
1: Et il avait un fils... qui pouvait pas se déplacer, qui était en chaise roulante. Et il lui a dit, il a raison, Pierre Perret. On va aller en haut du Kilimandjaro, tous les deux. Et il est allé jusque là-bas, et au pied du Kilimandjaro, avec une équipe de Sherpa et tout, ils sont montés par étapes. Enfin bon, c'est hallucinant. Quand il m'a raconté ça, j'étais... Et c'est sûrement une des plus belles choses de la vie qu'il ait fait, le plus beau cadeau qu'il ait pu faire à son fils, voilà.
0: Tout le monde aime Pierre Perret, les rappeurs du Massilia Sound System.

0: une version de Tonton Cristobal. Les rockers, les punks adorent Pierre Perret et Didier Vampas. Vous chantez un zizi comme jamais.
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0: Jusqu'au Brésil, on aime Pierre Perret, l'excellente Flavia Coelho et sa version de Mon Petit Loup.

0: un chouette album, ça, qui s'appelait La Tribu de Pierre Perret au Café du Canal.
1: Oui, avec les Ogres de Barba qui ont fait un boulot magnifique quand ils ont enregistré Castel Sarrasin.
0: Ouais.
1: C'est époustouflant ce qu'ils ont fait.
0: Alors, je vous demande toujours pas si vous êtes fier, parce que je sais que c'est la question interdite.
1: Mais oui, je suis fier, oui.
0: Ah, il me l'a dit, ça y est. Mais c'est, non, ça doit être super chouette de se dire que des artistes aussi divers.
1: Oui, Olivia Ruiz avec les Ogres, ils ont fait une version à eux de Je suis de Castel Sarrasin.
0: Ouais.
1: Et ça, ça m'a touché, mais alors vraiment, ça m'a ému aux larmes, ce genre de...
0: Ouais.
1: Parce que, en plus, c'est une chanson qui me touche tellement personnellement, mais il y a une diversité là-dedans.
0: Des gens tellement différents.
1: Oui.
0: Il n'y a que sur vous, en fait, que tout le monde se retrouve. Parce que sinon, il n'y a pas de monde où Didier Vampas et Flavia Coelho vont être sur le même album.
1: Non, sûrement pas.
0: Voilà,
1: oui, c'est
0: vrai. Sont tous très sympas. Mais voilà, vous êtes un rassembleur, Pierre Perret.
1: Oui, ben, faut remercier les Ogres aussi. Parce
0: et les Ogres de Barbac. Mais oui, c'est vrai. Alors, il y a un autre truc que Pierre Perret fait super bien, c'est les réseaux sociaux. Je suis sa page Facebook avec passion. Et donc, selon l'humeur, il peut vous dire à la croque, les loulous, ça c'est l'heure de la recette de cuisine. Voilà. Ou alors vous faites visiter votre maison. Ça vous amuse, ça, les réseaux?
1: Ah oui,
0: ça
1: m'amuse.
0: Vous faites des bonnes vidéos?
1: Oui, oui. Ah oui, et puis en plus, de temps en temps, je reçois des lettres, des mots d'insultes comme ça.
0: Non.
1: Ah, ça m'amuse.
0: Vous savez, vous savez comment on les appelle? On les appelle les trolls.
1: Voilà.
0: Les gens méchants d'Internet,
1: voilà,
0: c'est des trolls.
1: Oui, moi, ça m'amuse bien.
0: Ah, c'est vrai?
1: Ça les défoule, ça leur fait du bien. Alors, je fais encore... Il y a encore des gens à qui je fais du bien, même, même s'ils sont cons.
0: Oui, c'est ça. Mais enfin, c'est quand même la base du troll. Et vous leur répondez aux trolls?
1: Mais oui, je les adore. Ah, surtout qu'ils lâchent pas le morceau.
0: Allez, les trolls, les courages. On l'a dit tout à l'heure, un nouvel album qu'on attend pour le printemps 2026. Et vous avez aussi un nouveau livre sur le feu qui s'appelle Mémé Anna.
1: Ben, ça sortira en temps voulu, ça aussi, vous verrez, dans quelques mois.
0: D'accord. C'est encore un peu secret?
1: Mais c'est parce que j'ai pas encore eu le courage de poser mon stylo.
0: Ah, c'est pas fini, alors.
1: Je le brandis toujours. Non, la menace est sérieuse, hein, méfiez-vous. Vous n'avez pas fini encore d'avoir des chansons, parce qu'il y en a beaucoup sur le feu qui sont à sortir dans les mois à venir, là. Et puis ce mémé Anna qui va sortir bientôt, et j'aime autant vous dire que les filles qui se réclament aujourd'hui de toutes ces associations de défense, à l'époque il y en aurait eu besoin.
0: À l'époque de mémé Anna,
1: en 1890.
0: D'accord, c'est là que ça va se passer.
1: Ouf.
0: La condition féminine au 19e siècle.
1: Oui.
0: Effectivement,
1: oui.
0: Il y en a à dire.
1: Oui.
0: Bon, hâte de vous lire, cher Pierre Perret. Et nous allons donc nous dire au revoir et à bientôt en écoutant la chanson préférée de tante Yvonne de Gaulle, la femme du général de Gaulle, qui en 1966 avait écrit personnellement au directeur de France Inter pour qu'il arrête de diffuser vos jolies colonies de vacances, parce que dans le texte, vous disiez que les petits faisaient pipi dans le lavabo.
1: Les pipi dans le lavabo. Mais alors, j'ai appris quelqu'un de la famille de Boissieu, là, de il n'y a pas longtemps, des amis qui m'ont dit, mais vous savez, Pierre Perret, il y a qu'Yvonne qui n'était pas d'accord parce que le général, il vous aimait bien. Alors, ça me fait plaisir.
0: Hommage au général de Gaulle. Alors, écoutons les jolies colonies de vacances. Lui qui avait inauguré la maison de la radio. Et vous, Pierre Perret, qui avez été le parrain de la naissance de France Bleue. On est ravis de vous accueillir sur la radio rebaptisée ici. Et on se voit très bientôt, alors, pour la suite.
1: Vous êtes fortement menacé.

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5: Qu'est-ce que je suis contente de vous recevoir dans Décibel, c'est la première fois.
6: Ah oui, c'est la première fois.
5: Eh bien, écoutez, sachez que voilà, mon cœur est rempli de joie et je sais que toute l'équipe aussi est ravie de vous recevoir. Mireille, la bonne occasion de se réunir ce soir, c'est 60 ans d'amour.
6: Ah oui, 60 ans d'amour et de carrière grâce au public, parce qu'un artiste n'existerait pas sans le public. On doit tout, après bon, c'est soi-même, on doit, en ce qui me concerne, pour ma voix, mes voyages, c'est une très grande discipline.
5: Oui. C'est beaucoup de travail.
6: Ah oui, ah oui, mais... c'est beaucoup de travail et beaucoup de discipline et de joie. Parce que bon, j'ai la chance de vivre de ma passion. Alors là, c'est quand même très important.
5: Mireille Mathieu, les amis, qui depuis le tout début roule l'air comme personne.
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5: Mireille Mathieu chantait dans toutes les écoles de France et de Navarre, Mille Colombes.

0: j'aime quand vous chantez.
1: C'était super. À l'Olympia, le public chantait. Je vous ai coupé la parole.
0: Non, mais allez-y, racontez-moi.
1: Le public chantait, c'était extraordinaire. J'ai senti que cette chanson était beaucoup plus motivante pour le public, parce que avec ce qui se passe dans le monde, cette chanson, à un moment, le public de l'Olympia chantait a cappella. C'était sublime, c'était sublime.
2: En plus, dans le public de l'Olympia, on a vu vos amis qui étaient là. Il y avait Michel Drucker, il y avait Nicoletta, il y avait Enrico Macias, il y avait Renaud, tous ces gens qui étaient là pour vous. C'était un moment très très fort en émotion de retourner à l'Olympia.
1: Ah oui, tout à fait, je ne m'étais plus produite depuis 11 ans. Ouais. Et de revenir à l'Olympia, j'avais la trouille, mais le trac avant, une semaine avant, je tremblais, je claquais des dents. J'ai le trac quand je me produis dans d'autres pays, mais chez moi en France, c'était beaucoup plus intense, il y a plus 11 ans. Puis à l'Olympia, qui est un écrin de beauté, il y a une âme extraordinaire, et de chanter tous les soirs pendant trois soirs complets, c'était un public qui était venu pour m'écouter, ouais. Un public français, un public aussi étrangers, et j'étais vraiment très touchée que le public étranger vienne à l'Olympia. Bon, l'Olympia est mondialement connue.
2: C'est vrai. Et vous aussi, Mireille, j'ai fait les comptes, vous avez vendu plus de disques que Metallica, qui est un des plus grands groupes de rock de la planète. C'est fou, hein, 200 millions de disques vendus en 60 ans de carrière, 75 albums studio, 1200 chansons chantées en 12 langues et des milliers de concerts. Ces chiffres donnent le tournis. J'imagine que vous n'y pensez pas à tout ça quand vous avez
1: non,
2: le track.
1: Non.
2: Vous avez le track et
1: oui,
2: c'est tout.
1: Ah oui, tout à fait.
2: Alors, je me demandais, Mireille Mathieu, si vous pouviez tout chanter, parce qu'on a écouté quelques notes de Mon Credo, de Mille Colombes. Vous avez aussi chanté sur une musique de Francis Lay, Une histoire d'amour, la musique de Love Story.
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2: Tout en douceur, mais quand il faut de la puissance, vous êtes là aussi, hein, Caruso.

0: ma question est la suivante. Mireille Mathieu, est-ce que vous pouvez tout chanter?
1: Oh non, je pense pas que je peux tout chanter. Enfin, tout chanter l'opéra, non, je peux pas. Je crois que j'ai fait mon disque classique, mais.
0: Bah oui, vous avez chanté avec Placido Domingo quand même.
1: Ah oui, j'ai chanté avec lui des mélodies qu'a écrit. Qu'avait écrit à l'époque Michel Legrand. J'ai fait aussi pour la télévision mexicaine, j'ai chanté aussi avec Placido, mais c'était un conte de fées.
0: Ouais.
1: Ou de faire des trios, des duos, j'ai adoré ça.
0: Ouais.
1: Mais tout chanter, non. Mais par contre, je m'applique à avoir une très grande discipline, une très grande. Travailler ma voix tous les jours, faire des vocalises, ça, très important.
0: Vous avez pris des leçons de chant toute votre vie?
1: J'ai appris avec une très grande dame, Madame Janine Reiss, qui travaillait que le lyrique avec les plus grandes, dont Maria Callas, Placido Domingo, Teresa Berganza et beaucoup d'autres. Et j'ai eu la chance de travailler avec elle. Et elle m'a beaucoup apporté, parce que j'aime non seulement les belles voix, mais les beaux sons, c'est-à-dire les sons ronds, pas dans le nez, travailler aussi. Ça, je le savais, le souffle,
0: oui.
1: C'est très important, mais c'est un travail qui n'est pas, qui est depuis très longtemps, c'est pas de maintenant, mais ce qu'il faut continuer, c'est que moi je considère mon métier comme un sportif. Il faut travailler très, très bien tous les jours travailler sa voix, mais à bon escient, pas en forçant.
0: Oui.
1: Et quand on voit la télévision des sportifs qui font 4000 mètres, tout ça, ils partent doucement pour arriver le premier. Je m'applique ça personnellement, pour moi, comme ça, vraiment comme un sportif, aller doucement pour pouvoir arriver à ce que je souhaite.
0: Évidemment, et puis c'est vrai, l'analogie avec l'athlète est très intéressante, puisque contrairement aux autres musiciens d'une tournée, vous ne pouvez pas changer une corde vocale. Un guitariste peut changer une corde de guitare, vous ne pouvez pas. Donc en période de tournée, là, comme nous sommes en ce moment, est-ce que vous faites particulièrement attention? Est-ce que vous sortez avec un cache-nez, 5 écharpes, un bonnet, pour surtout pas prendre froid?
1: Non, par contre, je fais attention de ne pas attraper froid, c'est sûr. Je mets toujours un masque. Quand je voyage, je tiens beaucoup à mettre un masque. Et parler le moins possible quand je suis en tournée pour pouvoir, parce que c'est la voix, j'arrive, je fais mes vocalises le matin à l'hôtel, à la suite, et puis avec mes musiciens, je fais aussi mes vocalises, je répète. Donc c'est un travail minutieux et bien réglé.

0: adaptation en français de ABBA par Mireille Mathieu. En studio, Mireille m'apprend un truc que je ne savais pas. Cette version-là, vous l'avez enregistrée à Stockholm?
1: Oui.
0: Dans le studio d'ABBA?
1: D'ABBA, exactement. C'est-à-dire que je les ai rencontrés, c'est un merveilleux cadeau qu'ils m'ont fait. Je les ai rencontrés chez Michel Drucker à une émission. Ils étaient avec leur directeur artistique, Alain Broublil, et mon manager, Johnny Stark, dit... Il faut que Mireille enregistre sa chanson, elle est super. Charles Level a écrit le texte et nous sommes partis à Stockholm, enregistrés dans Benny et Björn, dans leur studio, on fait l'orchestre. Et moi, j'ai chanté avec Frida et Agnetha. C'était génial de chanter avec eux. Ils ont des voix sublimes, de pouvoir faire les chœurs.
0: C'est vous trois sur les chœurs?
1: Oui, à un moment, les chœurs, toutes les trois. Après, je suis restée pour faire ma partie. C'était sublime.
0: Oh, j'adore l'idée.
1: Des voix extraordinaires, elles ont les filles.
0: Parlons des langues, ma chère Mireille. Vous avez évoqué l'allemand, évidemment vous chantez en allemand.
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0: Vous chantez
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0: En japonais.
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0: En espagnol. Pardon. Japonais, c'est après.
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0: Là, c'est Mireille Mathieu en japonais.

0: vous avez enregistré en tout dans 12 langues différentes dans votre carrière.
1: J'ai fait un disque classique, 12 langues.
0: Est-ce qu'il y a une langue, peut-être mis à part le français qui est votre langue maternelle évidemment, mais une langue qui est plus confortable pour la chanteuse que vous êtes, une langue plus agréable à pratiquer quand on chante?
1: Moi je trouve tout, chaque fois très enrichissant et gratifiant de chanter dans des langues différentes. L'allemand, quand le classique, parce que Handel, Schubert, c'est en allemand. En anglais ou en italien, c'est magnifique. L'achat de Handel, c'est sublime. Non, j'adore. Par contre, quand je dois parler, j'ai enregistré et chanté en finnois.
0: Oui,
1: finnois. C'était extrêmement difficile. Par exemple, la première étoile en finnois, qui a été un hit par Agnetha. Le groupe Abba, avant qu'elle fasse partie du groupe, elle chantait la première étoile. Alors pour le public qui nous écoute, qu'on peut écouter dans le disque, la première étoile qui se lèvera. Donc là, en finnois, encore il y a l'osmose entre la musique et les paroles. Mais parler, c'est extrêmement difficile, très difficile.
0: Parce qu'il n'y a rien en commun avec le français.
1: Non, il n'y a rien pour dire Guten Abend, Madame, bonsoir mesdames et mesdames, messieurs. Là, c'est Va, tu vas, Naïsé, Tairat, on a une dichte. Il y a des accents qui sont
0: incroyables.
1: Au début, bon, je dis, comment dit-on, merci, quitos, je dis, bon, ça va.
0: Quitos,
1: mais alors, comment on fait bon pour dire, oh là là, je dis, mais c'est extrêmement difficile. Alors, j'ai dit, mais tu vas parler ça au public. Et c'est vrai que je me déteste, j'ai dit, tu as voulu faire ça, tu iras jusqu'au bout. Donc voilà, j'étais jusqu'au bout. Et quand j'ai parlé au public finnois, à Turku, en Finlande, ça a été extraordinaire.
0: Parce que vous avez réussi.
1: Ah oui, j'ai réussi, oui.
0: Oh, félicitations, 1200 chansons enregistrées, et même plus dans votre répertoire. Comment avez-vous choisi, Mireille, la liste des chansons que vous allez chanter sur cette tournée 60 ans d'amour?
1: Ben, je l'ai choisi en travaillant, je connais mes chansons, mais je l'ai choisi dans fonction, vous vous souvenez tout à l'heure, je vous ai parlé de sportifs.
0: Oui.
1: J'ai voulu dire d'abord Made in France, je suis française et fière de l'être, et puis je sors petit à petit ma voix pour pouvoir, après, quand j'arrive à des chansons plus fortes et plus hautes, elle est chauffée, ma voix. Elle peut plus s'exprimer pleinement quand, petit à petit, j'ai chauffé ma voix. C'est pour ça que je vous ai dit, je considère comme un sportif. J'ai besoin d'avoir cette discipline. C'est, pour moi, c'est une très grande discipline.
0: Waouh, je suis impressionnée. Et j'ai lu un livre qui date de la fin des années 80, dans lequel vous racontiez votre vie, notamment votre enfance. Je sais que vous avez grandi dans une famille très grande et pleine d'amour, mais dans laquelle il y avait
1: 7 filles, 7 garçons, 14
0: vraiment,
1: enfants.
0: Ouais, vraiment pas beaucoup d'argent. Et je me suis demandé, du coup, est-ce que enfant, vous aviez eu un jour assez d'argent pour aller voir un concert, ou bien est-ce que finalement votre premier concert, c'est le jour où vous êtes montée sur scène la première fois?
1: Non, j'avais pas d'argent pour aller voir le concert, mais bon, je pense que cette voix que j'ai, c'est le bon Dieu qui me l'a donnée. Mes parents, mon papa avait une voix de ténor, mais je chantais à l'église, à l'école, enfin partout. C'est grâce au jeu de la chance, et puis après grâce à mon manager et au public, mais au jeu de la chance de Télé Dimanche, que tout a commencé pour moi. Alors j'ai gagné en interprétant des chansons de Madame Piaf.
0: L'inspiration première, c'est Piaf.
1: Ah oui, j'ai écouté, bien sûr, c'est elle qui m'a donné la possibilité. Je lui serai toujours reconnaissante. C'est sur scène, à ma façon, à moi, j'interprète 3 chansons, l'hymne à l'amour, Non, je ne regrette rien, et La vie en rose. Donc c'est elle qui m'a donné la possibilité de me faire connaître au public français. Après, j'ai trouvé ces auteurs dont je vous ai cité tout à l'heure, m'habiller sur mesure.
0: Ouais.
1: Parce qu'on peut pas chanter des chansons d'une autre artiste. Je l'ai fait pour lui rendre hommage et lui dire merci. Mais après, on est connu par son propre répertoire.
0: Ma chère Mireille Mathieu, j'aimerais qu'on continue à filer cette métaphore de la chanteuse comme une athlète, puisque donc en 60 ans de carrière, 60 ans d'amour, vous avez chanté par tous les temps, dans tous les lieux, des endroits qui étaient plus ou moins bien adaptés, j'imagine. Est-ce que, comme un sportif qui un matin n'a pas la forme, ça peut vous arriver d'avoir la voix pas en forme? Et dans ces cas-là, est-ce que vous vous forcez à chanter?
1: Si j'attrape froid ou quoi, autrement, grâce à Dieu, je croise les doigts. Non, je me force pas. Si je peux pas, c'est parce que bon, il faut pas forcer sur nos voix.
0: Non.
1: Il faut vraiment que sa voix soit au maximum, qu'elle soit bien. Si on force sur la voix, c'est pas bien. On peut se faire très mal à la voix. Donc, il faut vraiment, je croise les doigts. Grâce à Dieu, non.
0: C'est génial. Et vous m'avez dit tout à l'heure, la joie qui vous animait de pouvoir vivre de cette passion. Est-ce qu'il y a des jours où quand même vous n'avez pas envie? Est-ce que, moi j'aimerais quand même me dire, est-ce qu'un jour dans l'année, Mireille Mathieu a la flemme d'aller chanter?
1: Non, je ne fais pas, non. Au contraire, je m'applique une telle discipline quand je vais chanter que je ne veux pas déroger de ma discipline. C'est ça, je ne peux pas parler, je ne peux pas. Donc c'est ça.
0: Waouh, c'est admirable, admirable. Alors, puisque c'est ça, parlons des garçons avec qui vous avez partagé des duos.
1: Ah oui.
0: Il y en a qui chantaient incroyablement bien, d'autres un peu moins bien que vous. Par exemple, Bobby de Dallas, Patrick Duffy.
1: Ah, moi j'adorais Bobby.
0: Nous aussi, on l'adore. Mais pardon Mireille, il chante pas aussi bien que vous. Hein.

0: Strong, votre duo. Super souvenir alors.
1: Ah, moi, c'est super, moi. Avec Bobby, quand on a filmé pour les Carpentiers,
2: ouais.
1: C'était la révolution sur le plateau. Il a fermé, il a fallu fermer tout le plateau. Tout le monde descendait, venait. On a vu le moment, on ne pouvait même plus tourner.
2: C'est fou, ça.
1: Ah, c'était Bobby Dallas.
2: Bah ouais.
1: Alors, c'était un engouement extraordinaire. J'ai eu l'opportunité. Il est super pro, il est super. J'ai eu l'opportunité de revoir il y a trois ans en Allemagne. On a interprété Together We Strong. C'est quelqu'un qui est formidable, vraiment, toujours professionnel, adorable.
2: Alors, il y a un Belge, un rocker belge à la voix rocailleuse que j'aimais beaucoup, qui nous a quittés il n'y a pas si longtemps. C'est Arnaud. Et ensemble, vous avez enregistré une nouvelle version de La Paloma à Dieu. La Paloma.

0: pensais pas, dans ma vie, vous entendre chanter ensemble, tous les deux. Quelle surprise.
1: On l'écoute ensemble, oui. Mais il n'était pas là. Et c'est tout à fait atypique parce que quand je l'ai enregistré, et je ne le savais pas quand j'ai eu fini, on m'a dit qu'il n'était plus de ce monde.
0: Ouais.
1: Et alors je me suis mise à pleurer parce que son producteur qui était là, il n'a pas voulu le dire avant, il a bien fait. Et c'est quelqu'un que je ne connaissais pas. Je chantais avec quelqu'un que je ne connaissais pas. Par micro interposé. Parce que quand il m'a proposé de chanter, j'ai dit oui, mais je ne l'ai eu qu'au téléphone.
0: Incroyable.
1: Je ne le connaissais pas du tout.
0: Eh ben, il vous adorait.
1: Parce que moi, je sais qu'il m'adorait. Il avait des propos typiquement avec sa personnalité extraordinaire.
2: Et sa grosse voix comme voilà. Ça.
1: Et c'était formidable. C'est un très grand, très grand artiste.
0: Il vous adorait. Moi, il me l'avait dit en interview que c'était un des rêves de sa vie de chanter avec vous. Bah, vous avez réalisé son rêve.
1: Bah, oui,
0: ça, c'est
1: vrai.
0: Très beau. Autre duo et pas des moindres avec un autre garçon et pas des moindres, Monsieur Paul Anka. Ah.

0: Mine, c'est le nom de ce duo avec Paul Anka. Il fait partie des raretés qu'on trouve dans votre coffret best-of Mon Credo. Est-ce qu'il reste encore un rêve de duo pour vous à réaliser, Mireille?
1: Je sais pas, il y a toujours des rencontres qu'on ne peut pas. Par exemple, j'ai rencontré Lady Gaga.
0: Oui.
1: Pour faire une émission, c'était C'est à vous. C'était enregistré parce qu'elle devait après se produire plus tard. Moi, je passais en direct. On a chanté toutes les deux La Vie en Rose. Pourquoi pas enregistrer un jour? Bon, après ça s'est pas fait, mais pourquoi pas, hein? On a le temps, hein? Pourquoi pas, hein?
0: Rien de pressé. J'aimerais bien vous entendre avec Lady Gaga.
1: J'adore, je la trouve super.
0: Ce serait absolument dingue. Donc pourquoi pas avec Lady Gaga, ça je le garde dans un coin de ma tête. Je me demandais aussi si dans le cadre de la tournée par exemple, vous vous concentrez uniquement sur la voix et vous déléguez le reste, ou bien est-ce que tout vous intéresse un petit peu dans votre métier? Est-ce que l'image par exemple, il y a une très très belle photo de vous qui accompagne la tournée, donc est-ce que l'image vous intéresse? Est-ce que le stylisme vous intéresse? Est-ce que le choix des musiciens? Ou est-ce que vous déléguez ça à d'autres pour vous concentrer uniquement sur votre voix?
1: Non, je vois tout. À ma sœur Mathilde qui est mon manager, c'est ma sœur, voilà.
0: Elle est là.
1: Mais tout est vu, tout est contrôlé. Ah non, c'est alors là, mes musiciens, c'est mon orchestre depuis des années. Je parcours le monde avec mes musiciens parce que j'y tiens beaucoup. C'est comme une grande famille. Ils savent comment je réagis, ce que j'aime, ce que je. Là, c'est tellement important quand vous faites le tour du monde d'avoir ses propres musiciens. C'est comme une grande famille, comme je le dis. Et je vois tout. C'est une chose très importante. Son image, c'est pour moi. Et ma sœur, elle sait comment je marche, je fonctionne.
0: Et voilà, en famille et un œil sur tout. C'est comme ça qu'arrivent 60 ans d'amour et une discipline de fer tout de même.
1: Oui,
0: hein, parce que ça, on
1: beaucoup.
0: L'a bien compris. Mireille Mathieu, elle prend très au sérieux ses rendez-vous avec vous partout en France. Et croyez-moi, elle est prête. Merci, chère Mireille.
1: Merci, c'est déjà fini.
0: Oui, mais vous reviendrez.
1: Vous pouvez écouter mon disque et mon double vinyle et voilà.
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trio morlaisien revient avec un nouvel extrait de l'album « Tout s'efface ». Dans la chanson « Je veux voler », leur rock noir et intense raconte l'urgence du désir d'évasion.

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4: Aujourd'hui, j'ai testé pour vous le cirque de Navacel. Je vous emmène avec moi dans un endroit qui donne le vertige, mais dans le bon sens du terme. Et pour vivre cette aventure, Christina et Lola sont avec moi. Autant vous dire que l'expérience se vit encore mieux à plusieurs. Direction le cirque de Navacel. La route serpente tourne, monte, et par la fenêtre, le paysage change peu à peu. Et puis, on arrive dans les hauteurs, on coupe le moteur, silence total. Devant nous, un immense amphithéâtre creusé par le temps. Des falaises vertigineuses, la rivière tout en bas, toute minuscule. On reste là, sans parler, juste on regarde. On entame la descente à pied. Le sentier s'enfonce doucement et dans le cirque, à chaque pas, le décor change. À gauche, des falaises impressionnantes. À droite, de la verdure, des odeurs de nature, le bruit discret de l'eau en contrebas. Me souffle, qu'est-ce qu'on se sent bien ici. Et l'autre qui nous dit, en sortant son téléphone bien évidemment, c'est tellement beau pour capturer tous ces moments. On marche, on discute, on rigole, on s'arrête souvent, pas parce que c'est fatigant, mais chaque virage offre un nouveau point de vue. On arrive en bas, on découvre le village de Navacel. Quelques maisons en pierre, la rivière qui passe tranquillement, le temps qui semble s'être arrêté. On parle moins fort, on respire profondément. C'est une expérience à la fois physique, parce qu'elle se mérite, et contemplative, parce qu'on prend le temps de vraiment vivre l'instant. Ce que j'ai ressenti ici, un mélange étrange de vertige et de sérénité, la nature immense, presque écrasante, et en même temps, incroyablement apaisante. Partager ce moment avec Lola et Christina rend l'expérience encore plus forte. On s'encourage, dans les montées, on rit, on s'émerveille ensemble. Le cirque de Navacel est un lieu à voir au moins une fois dans sa vie. Accessible toute l'année, il propose de nombreux sentiers de randonnée, bien balisés pour tous les niveaux. Prévoyez une bonne paire de chaussures quand même, de l'eau et surtout le temps pour vraiment profiter. Petit conseil pratique, laissez votre voiture au belvédère de Blandas, 4 euros, et prenez la navette gratuite pour descendre dans le cirque. Elles sont mises en place pendant la saison estivale.
5: Pour autant que la montagne est belle.
4: J'ai testé, j'ai adoré le cirque de Navacel, un endroit puissant, naturel, inoubliable. C'était Béatrice et on se dit à très vite pour une nouvelle chronique pleine de découvertes.
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6: Dès la création de son entreprise, Thomas Giuntini s'est fixé un cap précis.
7: La première étape, c'était de vouloir apporter à la Corse un savoir-faire supplémentaire par le métier de siropier. La deuxième, c'était de proposer une alternative au sirop industriel en proposant des sirops naturels à base de fruits, de plantes. Sucre.
6: Le jeune Bourguignon, ou qui travaille avec sa mère et sa sœur, a appris le métier de siropier sur le tas.
7: Alors, il n'existe pas de formation de siropier. Donc, on s'est auto-formé. On a contacté des siropiers sur le continent pour nous transmettre aussi un peu leur savoir. On a fait beaucoup de recherche et de développement, beaucoup d'essais pour pouvoir réussir à avoir une recette qui nous convient.
6: Et pour créer un sirop, il faut passer

0: par différentes étapes.
1: Ça va être d'abord une base d'eau. Nous, on utilise l'eau de Dille, un bon produit. Donc ça peut être du fruit, ça peut être de la plante. En l'occurrence, aujourd'hui, on est sur une production de sirop de menthe avec des feuilles de menthe fraîches. Alors la première étape, ça va être déjà de laver les produits, de les découper. Par exemple, la menthe, on va l'équeuter. Ensuite, on va venir faire une infusion du produit pour libérer tous les arômes. Alors en fonction du produit, on peut aussi faire une macération ou une extraction, comme aujourd'hui une infusion. Ensuite, on va venir faire un sirop neutre, donc une base d'eau et de sucre. On va ajouter cette infusion ou notre jus directement dans ce sirop neutre, qu'on va monter en température, à une certaine température, qu'on va redescendre puis remonter. Et ensuite, on passe à la mise en bouteille, après stérilisation des bouteilles bouchons. On embouteille à chaud. Et ensuite, on va laisser refroidir. On va passer à l'étape de nettoyage des bouteilles, étiquetage et numérotage.
0: Thomas travaille avec des produits locaux.
1: La myrte, la clémentine, la figue. Quand on a des fraises, on travaille avec de la fraise corse. Après, sinon, on se limite pas qu'à ça. On aime bien travailler plein de produits différents, mais on privilégie énormément les produits corses comme l'eau et le reste.
0: Développer sa gamme, être implanté sur toute la Corse, conquérir un jour le continent, telles sont les perspectives pour Thomas Giuntini, le jeune siropier de Borgo.
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3: Le saviez-vous, tous les jours, on prend 2 minutes pour découvrir les histoires méconnues du Vaucluse. Et ça, c'est avec vous, Maxime Perron. Bonjour.
4: Bonjour Mathieu et bonjour à toute l'équipe.
3: Et aujourd'hui, vous nous parlez d'un surnom assez surprenant. Je pense que même les habitants de Villeneuve-les-Avignon ne connaissent absolument pas cette histoire. Alors certains des habitants ont des surnoms. Alors c'est le cas à Nîmes, on les appelle les crocodiles là-bas. Et donc Maxime, vous nous dites qu'à Villeneuve-les-Avignon, les habitants sont surnommés les lézards.
4: Oui. Alors les lézards, ouais, c'est plutôt étonnant parce que derrière en fait ce surnom un peu amusant se cache une véritable histoire médiévale à la frontière entre la réalité et la légende. Une histoire qui commence donc au XIVe siècle avec un personnage aujourd'hui presque oublié, Pierre de Luxembourg.
3: Vous parlez de Pierre de Luxembourg, c'est qui ce monsieur? C'est un roi, un pape, un cardinal?
4: Un cardinal, oui. Oui, c'est ça. Un cardinal très jeune d'ailleurs, connu pour sa vie pieuse, son humilité et sa générosité. Il vit à Villeneuve-les-Avignon, dans un palais où il refuse le luxe et meurt d'ailleurs au même endroit en 1387 à seulement 26 ans. Après sa mort, sa réputation de sainteté est telle que ses reliques deviennent immédiatement un enjeu majeur. Et c'est là, en fait, que la rivalité avec Avignon commence. La ville d'Avignon souhaite récupérer les reliques pour les honorer, mais les habitants de Villeneuve-les-Avignon considèrent ces restes comme un trésor inestimable, presque sacré. Voilà. Alors les Avignonnais font une proposition spectaculaire. « Nous vous donnerons autant d'or que la caisse des reliques peut en contenir ». Ah, c'est une proposition alléchante. Et pour les habitants de Villeneuve, cette offre est difficile à refuser. Alors ils vont accepter. L'échange se fait entre les deux rives du Rhône, d'une manière très solennelle. Les reliques partent à Avignon dans l'église des Célestins, construite spécialement pour ces reliques quand même. Et les Villeneuvois repartent avec une caisse identique, censée être donc remplie d'or.
3: Censée, parce que ça veut dire qu'il y a un problème quelque part, c'est ça?
4: Bah oui, parce que selon la légende, une fois la malle ouverte, les pièces d'or se transforment en milliers de lézards. Des lézards qui s'échappent aussitôt, qui filent dans les rochers de Villeneuve et disparaissent autour de la ville. Une histoire racontée dans des archives et des récits anciens comme une punition symbolique de la cupidité. Depuis plus de 6 siècles, on appelle les habitants de Villeneuve donc les lézards. Et aujourd'hui encore, il y a quelques symboles qui se cachent un peu partout, sur certaines façades et sur la place notamment Jean Jaurès, où vous avez une statue de lézard. Je vous ai mis la photo dans l'article web. Comme le disait Frédéric Mistral, « Gai lézard, bois ton soleil, l'heure passe trop vite et demain, il pleuvra peut-être ». À Villeneuve-les-Avignon, être un lézard, ce n'est pas juste une moquerie, c'est presque une philosophie de vie.
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1: Bonjour Daniel.
2: Bonjour.
1: Alors vous êtes fleuriste, vous êtes installé ici depuis pas très longtemps dans cette boutique, vous étiez un petit peu plus haut avant. Votre spécialité, c'est les fleurs.
2: Voilà, c'est ça, c'est les fleurs, le monde du végétal plus exactement.
1: Alors moi j'ai pas du tout la main verte, j'ai même réussi à tuer un cactus une fois, c'est pour dire. Mais vous allez m'apprendre à faire un bouquet de fleurs. Est-ce que c'est dur à faire un bouquet de fleurs?
2: Oui, ça peut être difficile. Plus on a de tiges, plus c'est compliqué, oui. On va essayer de vous montrer comment on fait un bouquet. Mais bon, après, on va voir. On va voir si notre animateur préféré est doué en bouquet.
1: Mal barré, mais on essaye, allez, c'est parti. Déjà, qu'est-ce que vous avez choisi?
2: Alors déjà, j'ai choisi des margots, des herbes un peu séchées, des gerberas, des roses, des craspédias, des asters et puis des aclepsias.
1: Ok, et donc qu'est-ce qu'on va devoir faire maintenant?
2: Alors là, il y a 17 tiges, et bien à vous de vous lancer.
1: Moi, si ça tenait qu'à moi, je les prends, je les regroupe, je les mets un élastique et c'est fini.
2: Il faut essayer de les assembler un peu harmonieusement quand même, hein, parce que sinon ça ne va pas être joli.
1: Ok, donc là, il faut m'aider.
2: On prend une fleur, on en prend une autre, et puis on voit si ça matche bien.
1: Donc là, admettons, je prends du blanc.
2: Ouais.
1: Le blanc, ça va bien avec le rouge, dis
2: voilà,
1: pas de bêtises.
2: C'est ça.
1: Tac, tac. Ça, je trouve ça hyper joli, il y a un petit côté jaune.
2: Un craspédia, oui, une petite boule jaune. C'est mignon comme tout, et ça se fait sécher, c'est ça qui est sympa. Un petit peu plus haut, ton craspédia, peut-être un petit peu d'orange.
1: C'est bien déjà.
2: Voilà, ben, c'est pas mal. Là, on peut mettre... On peut en remettre. Ben là, on en a un, mais on peut le mettre à l'opposé, par exemple. Nickel.
1: Moi,
2: je trouve que c'est pas mal. Hein. C'est pas mal. Bon, après, je viendrai animer la radio.
1: Quand vous voulez.
2: Ah ben, pas de souci.
1: Ça peut être très bien aussi.
2: Alors après, qu'est-ce qu'on peut mettre? Peut-être un petit peu de blanc pour adoucir toutes ces petites couleurs.
1: Hein. Donc là, ce serait plutôt de l'autre côté, du coup.
2: Voilà. Ah, mais t'es quand même délicat, je dois dire.
1: Oula,
2: très bien.
1: Si mes collègues entendent ça.
2: Si, comme ça, il y aura de la bâche pour demain matin.
1: C'est beau.
2: Et puis là, on va couper.
1: Ah, et c'est là qu'on égalise.
2: Alors.
1: Avec le sécateur. Faut que ce soit tous à la même taille. Hein.
2: Ben voilà. Mais tu coupes tout en même temps.
1: Ah, faut couper tout en même temps.
2: Ah, ben ouais, parce que sinon, là, tu vas y passer la nuit, mon pauvre ami. T'as 50 clients qui t'attendent derrière.
1: Donc, bon. On l'emballe.
2: Alors, on l'emballe dans du papier.
1: Faites ça avec une simplicité.
2: Ben oui, un petit cornet de frites, hein, en fait. Mais avec des fleurs dedans.
1: Ouais, avec moins de frites, du coup.
2: C'est plus digeste. Et puis donc, on va faire un plaisir d'offrir. Plaisir d'offrir, merci, bon anniversaire, merci pour la petite bouffe.
1: Mes condoléances, mais bon, c'est moins drôle.
2: Ah, ça, c'est moins drôle, par contre. Voilà, eh bien, le bouquet, il est pour toi.
1: Ah bah, c'est gentil.
2: Voilà.
1: Bah, merci beaucoup.
2: Je t'en prie.
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3: Les trois quarts des gens pensent qu'ils ne sont pas photogéniques. Et tu vois dans leurs yeux qu'ils se trouvent beaux. Et ça, je trouve ça fait trop plaisir.
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3: Alors bonjour, je m'appelle Florent Collat. Je suis photographe sur Tours. Je fais du portrait, je fais du reportage, je fais de l'animalier, je fais plein de choses. J'ai pas envie encore de m'arrêter sur quelque chose. Mes réseaux sociaux, c'est florian.collat sur Instagram et sur TikTok.
5: Et ces réseaux sociaux ont quand même vraiment du bon. Sur Instagram, un jour, je tombe sur ça.
3: C'est moi de vous déranger. Je suis photographe, je me balade dans la rue, je fais des portraits d'inconnus. Est-ce que t'as genre deux secondes, je fais un petit portrait vite fait?
5: Florian arrête les gens dans la rue et leur propose gratuitement de capturer leur visage.
3: Quand les personnes se voient et qu'ils découvrent qu'ils sont photogéniques, c'est trop beau. Et même moi, après, en retouche, je prends beaucoup de plaisir à faire des retouches. C'est un peu comme si je dessinais, j'ai mon petit pinceau en plus. Pendant des années, on m'a, entre guillemets, rendu beau à l'image en me filmant quand j'étais comédien. Et j'aime bien rendre l'appareil, du coup, mettre en avant les gens, mettre en valeur des gens. Et voilà, ça me fait plaisir.
5: Peut-être que vous avez déjà vu notre photographe sur le petit écran.
3: Ouais, j'ai commencé dans la télé, le ciné, j'avais 14 ans. J'ai fait des séries Léo Mattei sur TF1. Récemment, j'ai joué Clovis, roi de France sur France 2. Une grande barbe, des grands cheveux, méconnaissable du coup. Mais en fait, le métier de comédien, tu dépends vachement du désir de tout le monde. Du désir d'un directeur de casting, des envies d'un réalisateur, de ci, de ça. Et j'en ai eu un peu marre. Je voulais prendre les choses en main. Et là, en l'occurrence, mon appareil, Regardez-vous.
5: On va passer de la théorie à la pratique. Mise en situation.
3: Ah,
5: Florian Alpag, un père.
3: Je vous montre ce que ça donne.
5: Et sa fille.
3: Vous êtes trop beau. Je crois que le papa a vu que la fille était partante, donc il s'est dit, bon allez, pourquoi pas. Et puis finalement, ça leur fait des souvenirs, quoi. Ça leur fait des belles photos faites par un professionnel, bah, gratuitement. Mine de rien, c'est pas tous les jours que ça arrive, j'imagine.
5: Amour, amitié, complicité, en tout cas, visible avec une photo. Certaines images, d'ailleurs, restent dans la tête de notre photographe.
3: Moi, j'ai un petit coup de cœur pour les vieux couples, les personnes âgées qui s'aiment. Je trouve ça trop beau de voir cet amour qui continue avec l'âge, quoi. Moi, ça me touche beaucoup. Et c'est des petits détails, c'est une petite main qui passe sur le dos, une petite attention, un truc. Je trouve ça trop mignon, quoi. De voir que ça fait 50, 60 ans qu'ils s'aiment et qu'il y a toujours des petites fleurs, petits machins, petits bisous. Moi, ça me fait fondre.
5: TikTok, Insta, son site web ou juste la rue, tout simplement, où vous pouvez croiser Florian Colla, de beaux clichés qu'on aime voir exister.
0: L'amour. 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
6: Et là, on est vraiment dans l'ambiance. Hein.
7: Voilà.
6: Pour découvrir...
7: Ça, c'est par là.
6: Oh. Bonjour. Donc là, parmi les bruits que vous entendez, on est vraiment dans l'ambiance du début de vinification dans un domaine viticole en Bourgogne. Alors, Nathan Drouin, on est chez vous et on est un petit peu pas chez vous.
8: Exactement, ouais. On est chez Vincent Girardin, donc au 5 impasse des Lampennes, à Meursault. Et donc, j'ai la chance de pouvoir vinifier ici, dans cet espace, chez, du coup, mon patron.
6: Tout a été mis en tonneau déjà.
8: Oui, tout à fait.
6: De ce millésime 2025.
8: Exactement. Pour l'instant, seuls les aligotés sont en fermentation. Et les Saint-Romain et les Haussé-du-Reste, qui ont été récoltés un petit peu après, eh ben, eux ne sont pas encore partis en fermentation. Ah. Ils sont en demi-muit, en fait. Ouais. C'est pas la pièce traditionnelle bourguignonne, mais c'est des fûts de 500 litres. Pour pas justement marquer trop le vin et donc avoir vraiment la fraîcheur de la ligotée sur ce que je recherche.
6: Le fait d'avoir son petit rond de serviette.
8: Oui.
6: Dans un domaine a priori assez gigantesque, hein, parce que là on est vraiment dans une forêt de tonneaux.
8: On est bien équipé, et c'est ça la chance.
6: C'est ça en fait, voilà, parce que le fait de démarrer une activité viticole aujourd'hui.
8: Exactement.
6: En Bourgogne, ça vous aurait demandé des millions d'euros, j'imagine.
8: Oui. Beaucoup d'investisseurs, beaucoup d'investissements de ma part aussi. Et donc là, c'est vrai que j'ai la chance d'avoir les vignes et de me consacrer aux vignes et d'avoir cette partie-là pour vinifier. Donc oui, très chanceux et très reconnaissant aussi.
6: Parce que d'un point de vue organisation, ça ne doit pas forcément être facile non plus. Je me dis, vous partagez quoi, un calendrier, un tableau Excel sur « Attendez, je viens bosser tel jour pour moi, je viens bosser tel jour pour le domaine ?»
8: Non, je travaille au domaine et puis le soir, je fais mes petites cuvées ou le matin en arrivant, je m'organise comme ça. Ou entre midi et deux aussi.
6: Sur vos temps de pause.
8: Exactement.
5: Vigneron pour son domaine en dehors de ses horaires de travail, dans un autre domaine viticole, c'est le quotidien de Nathan à Meursault. 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
9: On sait qu'on est Lorrain parce qu'on prend des obus pour des cèpes. C'est une histoire qu'on m'a raconté. Ça va aller dans les Vosges. Non, du côté d'Amnéville. Non, j'ai croisé Frédéric, le Fred Kuntz. Vous le connaissez?
10: Non.
9: Il est maître d'école à Amnéville.
10: Je sais pas.
9: Il m'a raconté ses aventures. Ça va rappeler des souvenirs à tout le monde.
10: Allez-y.
9: Lorsque, adolescent, il partait en vacances en mobylette.
10: Mm-hmm.
9: Trajet à Gondange, Niederbronn-les-Bains, 150 bornes en cyclo. Largement de quoi faire cuire le steak sous la selle, comme Attila Lehun.
10: Mon père faisait Paris, le Jura, en vélo.
9: Ouf, en vélo?
10: En
9: mobylette?
10: En mobylette.
9: Ah bah ouais, mais on essaye. Qu'est-ce qu'il avait comme mobylette?
10: Bon, ça devait être un 103 à l'époque, ça devait être ces mobylettes-là.
9: S'ils étaient déjà là, ouais. Ou un Solex. Fred.
10: Mobylette.
9: Ok, le Fred, il partait avec Bernard, dit Bébert, le Mac, le Bled. Le Bled, c'était son nom, pas la destination de ses vacances. Et Mounir, qui aurait dû être
10: au Bled.
9: Et Mounir, le passager de dernière minute, qui s'était dégoté une cacahuète improbable pour se joindre à l'équipage. Une mini-moto, vous savez? Il fallait laisser refroidir toutes les 10 bornes, l'enfer. Fred m'a dit, il avait l'air d'un singe sur un paquet de tabac. Mais une vraie équipée sauvage que ceux-là. Et puis ces bandes-là, ça roule en triangle, comme les oies sauvages. Pour ceux qui ont une meule moins puissante, profite de l'aspiration. Comme mon Fred, il avait une 103 SP à refroidissement liquide et carbut 17.
10: Ah, la vache.
9: Autant dire qu'il roulait en tête. Sourire béat, les dents éclatées de moustiques. En route pour le camping, la gloire et les grandes découvertes. Parce que ces types-là étaient des chercheurs de trésors, des fanades de la Seconde Guerre mondiale, le genre qui arpente les champs et les forêts, poil à frire entre les pognes, à la recherche de vestiges. Résumé des vacances par le principal intéressé, je cite le Fred, deux points ouvrez les guillemets, on allait chercher des bricoles qu'on ne trouvait jamais. Des chercheurs du trésor au pied de l'arc-en-ciel, en somme.
10: C'est joli, ça.
9: Tente plantée à Sturzelbrunn. Mmh. Oh la vache, c'est pas facile.
10: Non, c'est pas facile. Sitôt
9: le matin. Mmh. Le Beecherland comme terrain de jeu. Les gars vivent la grande vie. Pique-nique tous les jours et peu importe les guêpes qui les taquinent. Ils découvriront que le dernier jour que le nid était précisément sous la table du déjeuner. Les gars, ils s'en foutaient. Les grands soirs, ils sortent au casino de Niederbronn. 15 kilomètres en brêle à travers les bois. La 103 devant, Mounir loin derrière. Vers la fin du congé, alors qu'ils zonent dans un coin qu'on leur a vendu pour être un coin à champignons, ils se baissent pour ramasser des cèpes et là, bingo, tout un tas d'obus et de munitions de la guerre de 14. Pompiers, gendarmes, des mineurs, les ados sont au comble du bonheur. Des vacances 100% Lorraine, plus locales, tu meurs.
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7: Un enfant a-t-il le droit de ne pas être d'accord avec ses parents?
11: Oui, et d'ailleurs, ils n'acceptent pas ça. On fait des choses qu'on n'a pas le droit et eux, ils le font devant nous. Nous, on doit se coucher tôt et eux, ils doivent se coucher tard.
12: On sait mais pas, ils doivent, c'est plus
11: moi,
12: tard qu'ils peuvent.
11: Moi, je dis, oui, on a le droit de pas être d'accord parce que c'est pas tout le temps eux qui décident parce qu'on a le droit de prendre un petit peu la vie. Par exemple, si nous, on mange un truc qu'on n'aime pas et eux, ils mangent un truc qu'on aime bien, ouais.
13: C'est un peu injuste. Hein.
14: En fait, quand, par exemple, nos parents, ils sont pas d'accord avec quelque chose, et que, en fait, nous, on a raison. Ils acceptent pas qu'on a raison. C'est les plus grands et ils veulent toujours avoir raison.
15: Et surtout, parlant de trucs familiaux, le plus embêtant avec les parents, c'est que quand t'es l'aîné et que t'as toujours eu une petite dispute avec ta sœur, ils vont croire au plus petit. Pourquoi? Je ne sais pas. Mais alors ça, c'est un truc qui me saoule vachement, en vrai.
16: C'est totalement vrai. Alors, la dernière fois, mon petit frère, il a mis ma chambre en bazar, alors j'avais tout rangé, mais j'ai pris.
7: C'est toi qui as été disputé?
16: Oui.
7: Et tu as réussi à expliquer à tes parents ou pas?
16: Oui, au bout d'un moment, ils ont réussi à me croire. Donc ça va, c'est mon frère qui a été puni, pas moi, heureusement, mais c'est l'injustice.
17: Pour moi, on obéit tout le temps à ses parents, même si c'est un truc grave et tout, j'obéis.
7: Mais quand vous n'êtes pas d'accord avec vos parents, est-ce que vous échangez, est-ce que vous arrivez à discuter?
16: Oui, mais en fait, ils font ça pour notre bien, c'est pas parce qu'ils veulent pas.
7: C'est toujours pour votre bien?
16: Non, c'est pas vrai.
14: Quand par exemple, je suis pas d'accord avec ma mère, et elle me laisse m'expliquer, mais à la fin, elle dit toujours son dernier mot. Du coup, c'est moi qui ai tort et c'est elle qui a raison, alors que c'est moi qui ai raison.
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9: Ah, faudra attendre la Saint-Paul pour savoir qui sera le cognon.
4: En Perrichon dans le texte.
9: Cognon, à rapprocher de quignon, désigne un morceau de pain. Dans le temps, à la messe, on partageait un pain béni qui était offert à tour de rôle par une famille de la paroisse. Celle qui venait d'offrir le pain allait emporter un morceau, le cognon, à celle dont ce serait le tour le dimanche suivant. À Mentoussalon et dans les villages voisins, les vignerons n'ont pas choisi Saint-Vincent comme patron, mais Saint-Paul, célébré le 25 janvier. Eh oui, l'hiver, les gens de la terre ont un peu moins de travail. Les jours sont courts et on peut faire la fête. À Mentou, le cognon, c'est celui qui succède au bâtonnier. Dans les années 2000, la fête de Saint-Paul a failli disparaître. Et il a fallu toute la ténacité de Paul Gilbert, qui avait fondé la confrérie en 1950, pour lui redonner de la vigueur. Traditionnellement, Paul Gilbert entonnait la chanson de Mentou à la fin du repas. En 2007, il nous a exprimé sa joie de voir revivre la Saint-Paul, a entonné la chanson, mais il l'a jamais terminé, vu qu'il est passé de vie à trépas en chantant le refrain. Voici les paroles de cette chanson, qui se chante sur l'air de la Charibiaude, dont les paroles sont de Jean-Baptiste Magnon, et qu'on chante encore à la Saint-Paul.
4: En Perrichon dans le texte.
9: Dans notre pays, sans fait de manière,
12: 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Que ça soit chez Pierre, ou ben chez Paul, ou Bourdin ou ben d'en bas, chez le tuer ou chez le maître d'école. En vrais amis, trinquons les gars. C'est comme une tous une autre bonne terre. Je suis heureux tout en travaillant. 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Si vous passez par Mentou, venez donc me voir, je vous la chanterai.

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2: Bonjour Arnaud Fromage.
3: Bonjour, bonjour à tous.
2: La nécessaire minute comptoise, c'est maintenant. C'est vous que j'ai vu tout à l'heure, hein, le doigt dans le pot à pâte à tartiner. C'est quand même pas très propre, hein, tout ça.
3: Je sais, mais que voulez-vous, c'est tellement bon et tellement régressif, la pâte à tartiner, du chocolat, des noisettes et plein d'huile. Bon, ça aide pas à rentrer dans du 38, mais flûte à la fin, il faut savoir se faire plaisir. Et surtout, cette merveille a bien failli ne jamais exister.
2: Alors comment ça, à cause de Monsieur Ferrero, c'est ça?
3: Non, lui, il y est absolument pour rien. Ce serait plutôt à cause de l'homme de

0: Néandertal, je vous explique. L'année dernière, des scientifiques de l'université d'Aarhus au Danemark se sont mis en tête de reconstituer le paysage et d'identifier les essences de plantes qui poussaient en Europe il y a 100 000 ans avant l'arrivée de l'homme. Pour cela, ils ont collecté des pollens anciens, les ont analysés et les résultats ne sont finalement pas si surprenants que ça. On y retrouve du tilleul, du hêtre, du charme et donc bien sûr des noisetiers. Beaucoup de noisetiers même, l'arbuste prolifère en effet dans les plaines, hors des forêts. Or, il faut s'imaginer qu'à cette époque, l'Europe était remplie de hordes de bisons, de rhinocéros, d'éléphants de 4 mètres de haut qui pouvaient peser jusqu'à 13 tonnes, autant dire des débroussailleuses. Des animaux géants qui, en empêchant la forêt de tout grignoter, assuraient ainsi indirectement un espace pour les noisetiers. Bon, les années passent, et il y a 45 000 ans, l'homme quitte son berceau africain pour gagner l'Europe. Les premiers humains s'habituent à leur nouvel environnement, ils commencent à chasser les grosses bestioles. Aucun risque pour ces espèces, les humains sont bien trop peu nombreux pour représenter le moindre risque. Mais il n'empêche que ça commence à modifier légèrement l'équilibre en place. Moins de grands animaux, moins de défrichage, donc plus de forêts et moins de noisetiers. Si bien que, nous dit encore l'étude, ils sont passés pas loin de l'extinction.
1: Alors qu'est-ce qui a sauvé les noisetiers justement, Arnaud ?
0: Eh bien, ces mêmes humains. En effet, alors que les noisetiers étaient sur le point de disparaître, nos ancêtres ont commencé à développer ce qu'on appellera plus tard l'agriculture. Or, le bois de noisetier, c'est très pratique si l'on veut se fabriquer des outils, des armes, réaliser un peu d'artisanat ou tout simplement manger des noisettes. Les premiers hommes ont donc commencé à les cultiver, sauvant ainsi les noisetiers de la disparition. Alors, aujourd'hui, on n'a plus d'éléphants sauvages de 4 mètres de haut en Europe, mais heureusement, il nous reste les noisettes. La pâte à tartiner peut donc exister et ma journée peut commencer.
1: Ouf, je suis rassuré aussi parce que le petit déjeuner n'aurait pas la même saveur. Sinon, merci beaucoup Arnaud Fromage et heureusement également qu'on n'a plus d'éléphants. Eh bien, à demain, je crois.
0: À demain.
1: Bah oui, c'est ça, demain pour la nécessaire Minute Comtoise en réécoute, évidemment, sur l'application ICI et sur ICI.fr.
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3: Christian Rock, musicien.
4: Les Limousins sont formidables. Stéphane Pigateau.
3: Depuis tout petit, je voulais faire de la musique. C'était une passion, j'écoutais la musique, ça me travaillait. J'étais très amoureux de la musique dès le départ, depuis tout petit. À 7 ans, j'ai commencé à prendre des cours de solfège. J'ai commencé par la clarinette dans une fanfare. Et donc, j'ai pris des cours de solfège avec un prof d'accordéon. Et je voulais pas faire d'accordéon, mais bon, j'ai craqué quand même et je suis devenu accordéoniste.
5: Vous intégrez du coup très jeune, hein, finalement, un groupe avec notamment d'autres accordéonistes de renom, on peut citer Jean Ségurel. Comment ça se passe, ça, quand t'as, comme si jeune, à 15 ans, on intègre ce genre de groupe ?
3: 12, 13 ans, 14 ans, je jouais comme ça, pour les petits papis, mamies, dans les EHPAD. Et il y a quelqu'un qui m'avait repéré, et il s'avère que c'était un musicien de Robert Monédière. Et je suis rentré, donc j'avais 15 ans à peu près. J'ai donc travaillé avec Robert Monédière et Ségurel qui venait aussi jouer avec nous.
5: Et alors, comme à l'époque, il y a un moment, faut partir à l'armée. Vous allez faire votre armée.
3: Et à la sortie de l'armée, je refais un an de plus avec l'orchestre d'Alain Kleiner. Et ensuite, je suis rentré dans un orchestre à Toulouse qui s'appelait Sentimental Trompette.
5: C'est un des gros orchestres de l'époque.
3: Oui, tout à fait.
5: Et vous commencez là une carrière nationale.
3: C'est ça. C'est-à-dire qu'au départ, avec cet orchestre, on faisait toutes les grosses soirées de prestige. Et un jour, on a été remarqué par Daniel Guichard qui a enregistré deux albums. Et il nous a proposé de partir en tournée avec lui pour la promotion de ses albums, qui était à l'époque le Gitan, et voilà. Et on a accompagné Annie Cordy, on a accompagné Hervé Villard, Herbert Léonard.
5: À cette époque-là, vous habitez Paris, si on peut le dire, parce que vous tournez beaucoup. Comment arrive ce moment où vous allez intégrer la garde républicaine? Parce que ça aussi, c'est pas commun, de sortir de cette carrière pour intégrer la garde républicaine. En deux mots, comment ça arrive, ça?
3: Comme on dit chez nous, j'étais en pleine bourre, quoi. Comme on dit, ça tournait plein pot, quoi. On était souvent en studio, on faisait des télés avec Guy Lux. Quand Manuela, mon épouse, attendait notre fils, il a fallu trouver une solution pour vivre un peu et vivre à peu près normalement, quoi. J'ai passé le concours pour la garde républicaine et je suis rentré donc comme trompettiste à la garde républicaine, oui, effectivement, pour l'accueil des chefs d'État et les concerts avec le président, voilà.
5: Et quand vous regardez dans le rétroviseur, comme ça, sur cette vie qu'on vient de parcourir assez rapidement,
3: oui.
5: C'est quoi votre plus grande fierté dans tout ça ?
3: Ma plus grande fierté, c'est d'avoir pu faire passer le goût de la musique à des élèves. J'étais prof de trompette et d'accordéon, et j'ai des élèves maintenant, j'en ai un qui est prof à Toulouse. Je suis fier d'avoir donné envie à des enfants de faire de la musique. J'ai 66 ans, j'ai eu la chance de vivre de ma passion, et ça, c'est pas rien.
5: Il arrive le moment où on pense s'arrêter, peut-être ?
3: Moi, mon pays, c'est la Corrèze. Je voulais revenir en Corrèze et travailler en Corrèze. Donc, j'ai monté mon orchestre, ce qui a très bien fonctionné pendant 20 ans. Parallèlement, j'ai monté un chœur d'hommes, voilà, qui continue à tourner. Ça s'appelle le chœur de loup de Lubersac, avec lequel on tourne pas mal et on

0: Voilà. Et là, vous qui vouliez rester un petit peu tranquille en Corrèze, avec ce cœur-là, vous faites le tour de France et finalement, c'est reparti pour un tour.
1: Quoi. C'est reparti pour un tour, effectivement.
0: Et pour paraphraser la chanson de Dalida, alors le plus tard possible, là, on est d'accord, Christian, vous mourrez sur scène.
1: Sur scène, peut-être pas, mais dans la musique, oui. C'est quand même très fatigant, faire de la scène. Quand on part en tournée et tout, c'est quand on part sur plusieurs jours, ou une fois plusieurs semaines, c'est quand même dur. Ça, je ferai plus. Voilà, donc, mais je serai toujours dans la musique, c'est sûr.
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3: Bonjour, Serge Papayali.
4: Monsieur Thomas, bonjour. Et Dauphinoise, Dauphinois, bien le bonjour également.
3: Où partons-nous pour ce Dauphiné Tour aujourd'hui?
4: Oh, mon cher Thomas, aujourd'hui, nos pas nous amènent dans une tribu dauphinoise.
3: Une tribu?
4: Oui, j'ai dit tribu car le village compte moins de 350 habitants. Allons visiter les Mûry-Montois ou les Chamois. Alors non, nous ne sommes pas dans un zoo, une réserve. Nous sommes à Saint-Mûry-Montémor.
3: Ah, tout simplement.
4: Saint-Mûry-Montémor, la tribu des Chamois habite donc dans ce charmant village. Alors, Saint-Mûry vient de Saint-Maurice et Montémor d'un mont qui appartient à certains Aimont. Bon, c'est tout simple, vous voyez.
3: Voilà.
4: Puis on s'en fout un peu. On n'est pas compliqué dans le Grésivaudan. On aurait pu appeler les habitants de Saint-Mûry-Montémor, je ne sais pas, les Murtois, les Murciens, les Martiens, tiens, pourquoi pas.
3: Oui, pourquoi pas.
4: Eh bien, on a choisi les Chamois, alors là...
3: Rien à voir.
4: On est en Dauphiné, on est les marteaux dans la région, mais évidemment pas. Alors un peu d'histoire quand même. On n'est pas là uniquement pour se moquer gentiment.
3: Non, on se moque pas.
4: Des Chamois, je sais pas si ça fait ça, un Chamois, je suis pas sûr. Je suis pas sûr que ça fasse... Dans le temps, comme disait mon grand-père, le village fournissait à la Toussaint une redevance au prieuré de Domaine. J'ai lu ça.
3: Ah oui.
4: Il lui donnait cette redevance en huile de noix. Alors c'était comme ça à l'époque, aujourd'hui on ne paye plus en huile de noix. Et pourtant on payait ses impôts en huile de noix, ça paraît une idée concevable. Vous me direz, il y en a encore qui seraient capables de se graisser au passage. Oh, jeu de mots.
3: C'est beau.
4: Oui, voilà, image, pas jeu de mots. Mais bref, Saint-Mûry-Montémor a une autre spécialité, et vous savez laquelle? Non, bien sûr.
3: Non, je ne connais pas. Heureusement que vous êtes là, Serge.
4: Si vous me dites oui, je suis dans le caca, vous voyez. C'est bien que vous me disiez non. Les ravioles.
3: Ah.
4: Mais attention, pas les mêmes qu'à Royan. Oulala, non, ce sont plutôt des rissoles, on dit. Alors, on peut se poser la question, pourquoi appelle-t-on donc ravioles, ce qui est en fait une rissole?
3: Et oui, pourquoi on les appelle comme ça?
4: Eh bien, écoutez, on posera la question un jour au chamois. Pourtant, elles sont bonnes, les rissoles de Saint-Mûry. Et celles de ma grand-mère, elle était aussi, d'ailleurs. Tiens, farcies non pas à la viande, mais à la pomme de terre. Quand j'étais gamin, servi avec du jus de viande dessus.
3: On va passer à la table.
4: Oui, absolument. Mais je ne suis pas là pour vous parler de mon enfance et de ma grand-mère Germaine, hein, que j'embrasse si elle nous entend. Mais de Saint-Mûry-Montémor. Et aussi, alors, des lieux dits qui l'entourent. Parce que j'ai lu dans le truc qu'il y a plus petit que Saint-Mûry.
3: Ah bon?
4: Oh, mais on aime bien les gens tout petits. Moi. Je rigole, même. Tendresse, bien sûr. Ça fait pas tellement tendresse, ça. Bon. Cholet, Chape, Gorge, Sainte-Agnès, jadis regroupés à Saint-Mûry. Alors, on ne parlera jamais d'eux. Ils sont trop petits, c'est trop petit. Un salut fraternel au balcon de Beldon, dans ce massif de la belle Ladonne, de la belle femme, je ne sais toujours pas où elle est, mais enfin bon. Humour italo-dauphinois oblige, bien sûr. Comme disait mon papa Mario, il faut rire dans la vie, le temps passe, alors rions tant qu'on a des dents. Il n'avait pas cet accent, mon père, en fait. Hein. Ridere quand on avait les dents, il disait. Hein. Allez, tous ensemble, on n'est pas des
3: quand même.
2: Local.

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1: Bonjour, je m'appelle Sébastien Liebus, j'ai 49 ans et j'ai créé le Gorafi et c'est un site satirique qui existe depuis 2012.
2: D'où est venue l'idée de créer ce site ?
1: Alors, il y a plusieurs influences, il y a les influences de Pierre Dac, par exemple avec Los Samuel, il y a l'influence des nuls, il y a une influence américaine avec The Onion, qui est un peu l'équivalent du Gorafi aux États-Unis, qui existe depuis 1989. Et ce style d'écriture du Gorafi, c'est une écriture qui est très anglo-saxonne, un petit peu référencée, et qui n'est pas un humour, on va dire, potache, où la blague doit apparaître du premier coup, doit être visible. Moi, j'aime bien travailler une blague qui demande à être relue plusieurs fois, à être appréciée, et c'est un peu un jeu de clin d'œil avec le lecteur. Et on va reprendre le titre de presse, mais on va en garder la musicalité, et on va changer une lettre, on va changer un mot, on va inverser le sujet. Il y a toujours ce côté pompeux, solennel. Il faut que le côté sérieux écrase la blague. Il ne faut pas qu'elle soit visible. La réalité a toujours été déjà plus stupide que le Gorafi. Et nous, en fait, on se contente de surligner cette stupidité. Depuis 14 ans, on a fait quelque chose comme 9000 articles du Gorafi. Donc, il faut réussir à chaque fois à surprendre les gens qui nous lisent et les gens qui nous ont découvert hier. Donc ça, c'est un gros challenge. On est une quinzaine d'auteurs au Gorafi. C'est surtout des gens qui ont une expérience en écriture, en comédie. Ils sont pour la plupart des stand-uppers. Ils écrivent des textes pour des comédiens. Donc, ils ont vraiment une connaissance de cet univers-là. On fait 2 conférences de rédaction par semaine. On va traiter entre 200 et 250 idées par conférence de rédaction, dans lesquelles on va en choisir 10%. Notre but, c'est pas de piéger les gens, de mentir aux gens. L'article satirique Gorafi, il a le même principe que le dessin de presse. C'est faire rire, réfléchir, réagir. Nous, on utilise très peu l'IA, par exemple pour les illustrations, parce qu'on s'est rendu compte que nos lecteurs avaient du mal à apprécier l'article avec une photo faite en IA. Donc nous, on a un regard très critique sur la question. Il faut faire aussi attention à la manière dont on utilise ces outils de manière générale. On voit que les algorithmes sont manipulables à souhait. Les gens qui nous suivent sur les réseaux sociaux, des fois, notre page peuvent disparaître de leur timeline. C'est tout cet ensemble de causes et effets qui nous a contraints et même motivés à passer à une version papier. Parce que le papier ne ment jamais. Vous avez la vraie presse qui souffre. Je vous encourage, continuez à acheter des journaux papier, soutenez votre presse locale, c'est important. Et paradoxalement, la presse satirique, elle a le vent en poupe.
2: Vous êtes avec nous aujourd'hui parce que vous avez des racines landaises.
1: Oui, je suis né à Bordeaux, mais mes parents vivent dans les Landes depuis la fin des années 80. Donc j'ai vécu à Aunay-sur-Lahari, puis à Morsens, et j'ai fait mes études de lycée à Bayonne, avant de finir mes études de cinéma après à Bordeaux. Et entre-temps, j'ai fait aussi mon collège à Saint-Vincent-de-Paul. J'ai vraiment parcouru les Landes en long et en travers, et j'ai toujours écrit au collège, au lycée, je leur lisais des cahiers, mais professeurs ne comprenaient pas ce que je faisais. Ils étaient un peu accablés parce que je ne faisais pas mes devoirs et j'étais plus passionné par l'écriture. Quand j'étais gamin, je m'amusais à découper des articles de Sud-Ouest et à les mettre dans un petit cahier. Alors aujourd'hui, quand je regarde ces cahiers, j'ai du mal à comprendre pourquoi j'ai sélectionné tel ou tel article, mais j'avais cet amour de la presse. Aucun d'entre nous au Gorafi ne savait comment on fait un journal.
2: Vous avez fait des études de cinéma d'ailleurs.
1: Voilà, moi j'ai suivi des études de cinéma à Bayonne, à René Cassin, ensuite à Bordeaux 3, donc en art du spectacle, option cinéma et tout. Donc j'ai appris à raconter des histoires.
2: Sébastien, le fondateur du Gorafi, on a un petit défi, c'est que vous devez me donner le nom de la radio qui vous a passé le micro.
1: Ici Gascogne, j'ai des souvenirs d'enfance bercés par cette radio.
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3: La dernière fois que vous y êtes allé, je suis sûr que vous aviez un kawé fluo et un petit goûter dans un sac en plastique préparé par maman. Avec plus de 80 oiseaux de proie et 30 espèces différentes, et surtout un spectacle où le seul effet spécial, ah bah c'est la nature elle-même, aujourd'hui je teste pour vous la volerie des aigles. Nous sommes dans les ruines du château de Kilsheim. C'est juste sous le Haut-Königsbourg. Et je grimpe les derniers mètres à pied vers la volerie, où je suis déjà accueilli par Eric Renaud, le directeur du site, et une équipe de soigneurs passionnés, et quelques cris que j'entends au loin, assez impressionnants, d'oiseaux qui ont l'air quand même assez gros. Et on commence par les coulisses, derrière la zone qui est accessible au public. Et Alexandre, qui est soigneur, est équipé d'un gant en cuir sur tout le bras, et surtout, il est d'un calme absolu. Et je crois que c'est nécessaire. Et autour de nous, plein d'oiseaux. Et chacun d'entre eux est identifié, suivi, observé quotidiennement. Et j'apprends d'ailleurs que les oiseaux ne sont jamais forcés à voler. Ah non, non, non. Ils participent volontairement grâce à un entraînement basé sur la confiance et le renforcement positif. On les encourage, puis on leur donne des petites gâteries pour les remercier quand même. Et c'est ainsi qu'Alexandre me propose évidemment de tenir le gant. Oui, alors pas pour sortir la tarte du four, hein, mais pour tenir, non pas un pigeon non plus, hein, mais bel et bien un aigle. Oui. Qui passe tranquillement du gant d'Alex et au mien. Voilà. Battement d'ailes XXL. Je sens les plumes sur ma face. Ah oui, parce qu'il fait son petit point, hein, le petit bonhomme. Et heureusement que je suis accompagné, hein. Et étonnamment, ah ben, je n'ai pas eu trop peur. Parce que le regard de l'aigle est si perçant que j'étais quelque peu fasciné. Même si mon bras, lui, l'était un peu moins. La volerie des aigles, c'est la première volerie créée en France. C'était en 1968. Et à l'époque, elle avait été créée surtout pour changer l'image qu'on avait des rapaces, qui ont été longtemps persécutés. Allez, hop, le spectacle commence, je m'installe dans les gradins et je constate que pas de musique spectaculaire, hein, juste une voix, des explications sur la vie et les comportements des rapaces, et soudain, un mouvement lointain dans le ciel au-dessus de nous, un vautour apparaît au-dessus des remparts, silence total. Et même les enfants arrêtent de parler, ça c'est pas mal. Le soigneur explique que certains oiseaux dépassent même les 2 mètres d'envergure. Et c'est grand 2 mètres, hein. Et il demande au public de rester bien immobile pour faire un passage encore plus près de nos têtes. Alors j'applique, je reste immobile, et sauf que ma tête, elle continue de regarder l'oiseau au-dessus de nous, un peu comme au tennis. Mauvais réflexe. Et j'entends mon voisin qui me chuchote. Faut pas bouger. Ah oui, en effet, hein, parce que plusieurs rapaces s'élancent, hein. Chouette, aigle, pigargue. Et on en prend plein les yeux. En tout cas, moi, j'ai retenu une chose, hein. C'est qu'ici, eh ben, c'est pas les humains qui regardent un show d'oiseaux, c'est plutôt l'inverse, hein. C'est les oiseaux qui nous observent en train d'essayer de rester calme. Et ça, c'est tout un spectacle.
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4: Si vous portez le nom de famille Salin, restez à l'écoute. Et mais avant cela, je vais vous parler d'un bretonnisme bien connu qui est le lagen.
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4: Moi, je suis dans le lagen. Bon, voilà une expression typique dans le français local. C'est inspiré par notre belle langue bretonne. On l'entend souvent aujourd'hui, en particulier les lendemains de fête. Quand on est un peu dans le brouillard, on a tendance à dire « ouais, je suis dans le lagen ». Alors ce mot a pourtant une signification un petit peu différente en breton. En breton, arlagen, c'est en général de la boue bien collante, impossible à cultiver, dans laquelle on a difficulté.

0: comme le célèbre ermite de la forêt de Landévennec, ou encore du Folgoat, près de l'Esnevin, Salahun ar Fol, Salin dit le fou. Salin est donc un nom ou un prénom, et son origine remonte à loin, très loin, et vient aussi de très loin. C'est avec l'évangélisation de l'Armorique que ce nom est sûrement arrivé, car Salin, ou Salahun, n'est rien d'autre que l'adaptation bretonne du prénom Salomon, Salomon, fils de David, roi d'Israël, donc un nom de famille biblique aujourd'hui, Salomon, devenu Salahun en breton, mais aussi Salou ou encore Salik. C'est la même origine pour ces noms de famille. Salin ou Salomon, si vous voulez, fut d'ailleurs le nom d'un autre roi, mais de Bretagne, cette fois-ci au 9e siècle. Donc un nom de famille plus que royal. Les Salins pourront à l'avenir se vanter d'avoir un nom de famille prestigieux. Je vous dis à demain, même heure, même radio, en Mans. Ici Evel Just, Canemarquoise.
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1: Archimède, les planches.
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1: Deux fois nommé aux victoires de la musique, le groupe Archimède, emmené par les frères Nicolas et Frédéric Boinard. Archimède nous livre un son pop-rock aux sonorités britanniques avec des textes en français et des refrains entraînants.